0: La carte de France, vous la connaissez, Nora, cet hexagone que l'on connaît tous, elle est face à vous. Où est-ce que vous m'emmenez ?
1: En Bretagne.
0: Non. Je me suis dit, est-ce qu'on va vraiment aller là-bas tout de suite ?
1: Oui, d'entrée.
0: Parce que forcément, Nora est bretonne.
1: Oui.
0: Et je me suis dit, est-ce que quand on demande un premier endroit, on va forcément dans l'endroit où on est né ? La réponse est oui.
1: Je ne vous ai donc pas surpris. Non, mais ça me manque en fait tout, sans arrêt, de plus en plus. Plus je prends de l'âge, plus j'ai envie de retourner y vivre. Malheureusement, je dois rester à la capitale pour le travail. Mais mon cœur est en Bretagne tous les jours. Quoi.
0: Alors, donc, vous êtes née à Morlaix ?
1: Oui, tout à fait.
0: Il y a quelques années, et on ne donne jamais l'âge d'une femme. Donc,
1: si moi j'assume, j'ai 45 ans.
0: 45 ans.
1: 46, je mens.
0: Oui, c'est ça, 1980. J'ai bien noté quand même. Ouais, j'ai bien noté. Vous êtes née à Morlaix, vous êtes restée combien de temps d'ailleurs à Morlaix?
1: En fait, j'y suis quasiment juste née. J'y suis restée, je crois, deux ou trois ans. Et rapidement, nous avons un peu été à Carhaix, dans le centre de la Bretagne, puis à Concarneau, où là, je suis restée un peu plus.
0: À quoi ça ressemble, Morlaix? Parce que vous me dites que vous n'y êtes pas restée, mais j'imagine que vous êtes retournée depuis.
1: Absolument, Morlaix, c'est sublime. Il y a cet immense viaduc, des plages exceptionnellement belles. Je pense notamment à Carantec. Pour celles et ceux qui ne connaissent pas, allez jeter un œil à Carantec. Et puis il y a, dans cette merveilleuse église de Morlaix, il y a la Sainte Enora, figurez-vous. Mais si.
0: C'est grâce à vous, ça ?
1: Qui a existé, non, elle était là bien avant moi. Mes parents m'ont appelé en hommage à Sainte Enora, qui était la mère nourricière, la sainte patronne des femmes enceintes. Alors qu'elle n'avait pas d'enfant, tout comme moi d'ailleurs.
0: Ouais.
1: Et voilà, qui a été mariée à Joseph de Saint-Efflam. Enfin bref, c'est une très très belle ville qui gagne à être connu avec un port de pêche absolument sublime. Et je retourne assez souvent à Morlaix.
0: C'est vrai. Quand on est bretonne, on aime bien revendiquer qu'on est bretonne. Moi, j'ai toujours entendu dire, attends, je suis breton. Hein.
1: Ouais, je crois qu'on est très régionaliste.
0: Et pourquoi ?
1: Mais j'en sais rien. Enfin, parce que c'est une culture très forte, mais comme les Basques, comme nos amis Corses également, alors un peu comme dans toute la France. Mais nous, on a aussi une langue particulière, voire même plusieurs dialectes.
0: Vous parlez breton ?
1: Oui, un petit peu.
0: C'est vrai.
1: Ouais. Cosa, merer, ma penezoclante. Ça veut dire Cosa. Mon cul, ma tête est malade, pardon.
0: Sympa, j'adore.
1: C'est pas ce qu'il y a de plus élégant.
0: Des choses, là. Ah non, mais très bien. On pourra apprendre d'autres mots d'ici.
1: Donc, oui, quelques mots baragouinés de ci, de là. Et puis, c'est une culture quand même qui est assez puissante, qui est la culture celte, avec nos cousins gallois, écossais, tout ça.
0: Je m'arrête sur le mot cousin. Je crois que vous avez passé une partie de votre enfance avec pas mal de cousins.
1: Ouais, Guilherme, Gwenvel, Gerval.
0: Et alors, vous alliez où? Ils ont des noms bretons. Hein.
1: C'est pour ça que je les cite, parce qu'on est pour vous dire à quel point on est vraiment breton, bretonnant dans la famille. Et ben nous étions tous chez les grands-parents maternels à Concarneau, et puis un peu Quimper aussi, Édouard Monet.
0: C'est joli Quimper.
1: C'est joli.
0: Il y a une place, quoi, c'est la place du beurre salé.
1: Ouais, exactement.
0: C'est ça, une place un peu carrée.
1: Un peu carrée, c'est très beau. On a aussi, moi j'ai une partie de ma famille à Douarnenez, à Douarnes, comme on dit chez nous. Donc non, on est vraiment très bretonnant.
0: Je l'entends. Concarneau aussi, c'est une jolie ville. On l'a
1: avec la ville close.
0: Des petites rues pavées, là, j'ai souvenir de ça.
1: Le port de pêche aussi. Je sais plus si c'est encore le premier portonnier de France, je ne sais plus. Je vais dire oui, parce qu'on est très chauvin. Et puis il y a cette ville close absolument sublime. Moi, j'ai le souvenir d'y avoir été très très souvent avec mon grand-père qui m'amenait chez Madame Sabotinoff manger des glaces. Je l'embrasse parce que je sais qu'elle pratique toujours.
0: Il y a des gens comme ça qui ont compté pour vous.
1: Ouais.
0: Si je vous demande une première personne bretonne, c'est cette personne-là qui a compté
1: pour
0: vous.
1: Oui, alors au-delà de ma famille, une prof de danse aussi, dont je me souviens très bien. Prof d'optimiste aussi, que j'insultais déjà quand j'étais petite. J'étais très mauvaise en voile.
0: Donc vous avez fait de la voile toute petite
1: étant en Bretagne ? J'ai essayé, puis ça n'a pas fonctionné.
0: Non.
1: J'étais très mauvaise. mais c'est vrai que tradition...
0: Ah oui, attendez.
1: Merci.
0: On est où là ? Enora,
1: là, on est sur la plage du Cabellou. Voilà, je peux pas
0: vous
1: dire.
0: À quoi ressemble cette plage ?
1: Ah, c'est une grande...
0: Ne me dites pas il y a de l'eau, c'est une plage avec du sable, parce que bon, d'accord, mais...
1: Le sable est blanc, un peu comme aux Seychelles. C'est une grande plage sur laquelle je continue à me recueillir très régulièrement quand je retourne chez moi à Concarneau. Il y avait le bateau de mon père qui pourrissait, on va pas se mentir, un tout petit bateau. J'y ai de très bons souvenirs, des pique-niques, des soirées au coin du feu. que vous dire. Les larmes peuvent monter assez vite. Donc voilà.
0: Papa qui travaillait dans le milieu hospitalier, maman dresseuse de chiens et de chiens bretons, bien sûr. Si
1: éleveuse de chiens, j'ai failli m'étrangler.
0: J'ai dit dresseuse. Ah, c'est éleveuse. Ça n'a rien à voir.
1: Non, rien à voir. Éleveuse de chiens. Vous savez, elle a élevé les Welsh Corgi Pembroke, c'est les chiens de la reine d'Angleterre.
0: Oui, quand même.
1: Vous savez, ça ressemble à des bergers allemands sans pattes.
0: Je vois très bien.
1: Voilà. Et ben, ça a été la première à importer la race en France. Donc, moi, tout ce que j'ai fait après dans ma vie, mes grands succès, elle m'a dit, mais moi, je m'en fous, j'ai fait la couverture d'Atout Chien. Bon, bah, désolé.
0: Enfin, il n'y a pas que Paris dans la vie, vous l'avez entendu. Ça commence très fort avec Enora Malagré. Alors, à 7h06, c'est un nouveau rendez-vous. Et il y a toute une bande aussi qui me rejoint. C'est le moment un peu où on va se poser, on va ralentir le rythme. On était à la plage à l'instant avec vous. Et c'est l'ami Benoît Prospero qui nous rejoint à partir d'aujourd'hui. Benoît va nous présenter une nouvelle série, Enora, qui s'appelle La Revue des Merveilles. Alors, l'idée, c'est que chaque jour, Benoît va passer en revue les merveilles du monde vivant. Et là, écoutez, il a fait une rencontre un peu particulière.
2: On a trouvé un hurluberlu qui pose des bassines d'eau dans la forêt pour les animaux. Sauf que, bah, il est peut-être pas si fou que ça. Pour la Revue des Merveilles, Isidro Mardèche nous présente Vincent Verza. Vincent Verza, il est vidéaste et créateur de la chaîne YouTube qui s'appelle Partager, c'est sympa, et c'est surtout un amoureux du monde vivant.
3: Il y a tant à faire. Et moi, j'ai trop envie de raconter des histoires pour que ça change.
2: Et là, par exemple, il a constaté que pour les animaux sauvages, quand il fait très chaud ou que les cours d'eau sont à sec, les conditions de vie deviennent difficile, voire impossible. Alors, à côté de chez lui, en Ardèche, à Saint-Péret, il a posé ses petites bassines remplies d'eau. Et voilà comment ça marche. C'est lui qui explique.
4: Il vous faudra une auge de maçon de 25 litres que vous allez semi-enterrer, voire enterrer totalement si vous n'avez pas la flemme de vous taper les cailloux, qui était mon cas. Vous la placez à l'ombre, en lisière, c'est-à-dire entre deux espaces, par exemple entre la forêt et des prairies. Ce sont des lieux propices pour la faune. S'il y a de l'eau qui court dans le ruisseau à côté de chez vous, ben ça sert à rien du coup. Moi, c'est que parce que les cours d'eau sont pas secs. Vous y rajoutez des cailloux pour éviter que des oiseaux ou des insectes se noient et qu'ils puissent facilement sortir. Et vous pouvez laisser une moitié plus profonde pour les grands mammifères. Vous la remplissez idéalement d'eau de pluie, mais sinon d'eau du robinet, et vous changez l'eau tous les deux ou trois jours. Et toutes les semaines, vous la nettoyez, comme ça, ça évite de diffuser les pathogènes entre les animaux. Et vous verrez qu'en quelques jours, ben, les animaux viendront boire.
2: Et alors, pour savoir si ça fonctionne, Vincent Verza a tout simplement posé un piège photographique. Vous savez, cette petite caméra qui se déclenche et filme à chaque fois qu'un animal passe devant. Résultat...
3: Génial. Dans la demi-heure qui a suivi, il y a des flopées d'oiseaux qui sont venus se baigner dedans. Ils en ont besoin pour nettoyer leur plumage. J'en reviens pas. Il y a eu 712 déclenchements. Oh my god. De ce que je vois, c'est beaucoup, beaucoup d'oiseaux qui viennent se tremper, mais intégralement, quoi, dans l'eau pour essayer de se rafraîchir. Je suis trop content de voir les jets des chênes. C'est eux qui ont planté cette forêt. Oh, un bébé pic-vert qui se baigne sous la surveillance de son papa. Rien que pour eux, ça valait la peine, non?
2: Et aussi pour les chevreuils, sangliers, renards, blaireaux, lièvres, écureuils, hérissons, lézards, grenouilles, papillons, escargots, fourmis, etc. Pour vous donner une idée, autour d'un seul chêne, d'un seul arbre, peuvent vivre jusqu'à 350 espèces.
5: C'est pas possible.
2: Vous savez quoi? Faites-le. Essayez. En période de sécheresse, vous créez un petit point d'eau, vous posez une caméra discrète, et quand vous verrez les images, vous allez voir les émotions que ça procure, quand notre esprit se souvient que nous faisons partie intégrante d'un seul monde vivant, et que juste à côté de chez nous, hein, nous avons des voisins aussi fabuleux.
3: Vraiment, ça me rend trop heureux.
2: C'est une merveille. Merci Isidro Mardèche, et merci à Vincent Verza. Rendez-vous sur sa chaîne YouTube, ou ses réseaux sociaux, vous tapez, partagez, c'est sympa.
0: Ouais, merci beaucoup à Benoît Prospero pour cette revue des merveilles à retrouver sur ici.fr. Je vous ai vu assez, Enora Malagré, halluciné, surprise.
1: Ça m'émerveille, ça me bouleverse, ce genre d'initiative. C'est tellement intelligent, c'est tellement ce dont on a besoin en ce moment. Moi, j'ai entendu plusieurs témoignages comme ça tout le long de la canicule. Prenons enseignement de ces gens, bien plus éclairés que nous.

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2: Et vous écoutez toujours Ici, et il n'y a pas que Paris dans la vie. Et on continue d'écouter le meilleur de la semaine. Chaque jour, un ou une invitée qui nous fait revisiter sa France. Et mercredi, c'était Séverine Ferrer qui était au micro d'Éric Bastien dans nos studios.
3: Alors, on se balade avec elle. On a découvert qu'elle était née à Montpellier. Je le dis pour ceux et celles à qui l'ont rejoint, la région de l'Hérault, qu'elle va redécouvrir quelques années plus tard. On ira tout à l'heure. Évidemment, il y a la Réunion où elle va vivre jusqu'à, c'est quoi, 7, 8, 9 ans?
4: 12 ans et demi.
3: 12 ans et demi. Oui, mais alors.
4: C'est précis.
3: Oui, c'est ça. 12 ans et demi. C'est-à-dire qu'il y a 12 ans et demi, c'est le déracinement total.
4: Oui.
3: Ouais. Bon, alors ça va peut-être être un petit peu difficile. Mais il va se passer déjà plein de choses à la Réunion. Et comme je m'intéresse aussi au parcours, à la carrière qui, vous, est relativement précoce, je vois que c'est déjà cet esprit d'entrepreneuriat, parce que j'ai vu le baby show, c'était à quel âge ça?
4: Alors le baby show, je l'ai fondé, j'avais
3: c'est un spectacle 8, ça.
4: Oui, en fait c'était un groupe. J'étais leader et chorégraphe de ce groupe.
3: Vous aviez quel âge?
4: J'avais 8 ans.
3: C'est normal.
4: Et on était 10. Et ouais. Alors, ce qui était très marrant, c'est qu'on faisait tous les arbres de Noël et les avant-premières des artistes qui venaient à la Réunion. Donc, on a fait les avant-premières de Bibi, de Dorothée, de Nicolas Perrac, de Émilie, enfin de Image à l'époque. Enfin, on en a fait plein.
3: Ouais.
4: Et en 91, ce qui a été un petit peu le déclic, c'est que un des membres du groupe, le Baby Show, a écrit à Patrick Sabatier pour l'émission Tous à la Une, et ils nous ont fait venir. Premier passage donc en 91, en juin 91, et j'ai fait ma première télé avec Solar.
3: Suffit de demander, c'est vrai, hein. Alors ça, pour ceux qui aiment bien la télévision, on est dans les années 90, c'est le générique, tout ça.
4: C'était dingue, mais quelle joie. C'était la première fois qu'on venait tous à Paris, et tous les enfants et tout, c'était absolument génial. Et
3: 9000 kilomètres quand même, à vous séparer de Paris.
4: Oui, oui, et quand on est arrivé, enfin, c'était tellement drôle. Enfin, c'est... En fait, on devait être logé dans un super bel hôtel, et le producteur d'époque qui s'occupait de moi, qui s'avérait être véreux au final, nous avait pris un
3: c'est
4: hôtel miteux à Malakoff. Enfin bon, c'était très marrant.
3: À Paris. Alors, Séverine, à 9 ans, vous avez votre propre émission sur Antenne Réunion.
4: Oui.
3: Alors, un petit peu plus tard, vous allez animer Les Enfants du Soleil. Ça, c'est sur RFO Réunion. C'était à Saint-Denis?
4: Oui, exactement. Oui.
3: Vous vous souvenez du générique?
4: Si tu m'aides, cette petite voix qui monte. Si tu m'aides, cette petite voix qui monte. Comme de l'eau sur le feu, elle fait chauffer l'écran.
3: Oh, je me suis abusé à regarder sur YouTube, vous pouvez les découvrir. Il y a une dame qui arrive après le générique, je ne sais pas comment elle s'appelle.
4: Mirose Waro.
3: Voilà, c'est ça.
4: Oui.
3: Alors très vite, on vous voit, vous chantez des chansons, vous faites plein de trucs avec des gosses. C'est génial cette aventure.
4: C'était absolument dingue. Et en fait, Mirose m'a repérée, je faisais un radio crochet où je chantais Niagara, je m'en souviens encore, c'était L'amour à la plage. Et elle m'a repérée, elle me dit, oh, il faut que tu viennes chanter dans mon émission. Et alors, ce qui était très, très rigolo, c'est que du coup, j'avais déjà fait une émission à l'âge de 4 ans et j'avais trouvé ça super.
3: C'est normal, on fait souvent des émissions à l'âge de 4 ans.
4: Non, mais tu sais, c'était pour faire une petite récitation, un petit poème comme ça, vite fait. Et j'avais adoré ça. Et quand elle me l'a proposé, donc je suis venue chanter. Et puis, juste après, elle m'a dit, sais-tu rester la semaine d'après? Et puis la semaine d'après, je suis restée avec elle. Voilà.
3: Bon, alors vous savez faire évidemment plein de choses qui, on le comprend maintenant aisément, on va vous donner envie. Il y a quelque chose de très balsacien finalement dans votre vie, parce que vous m'avez dit, moi Paris, je pense à Eugène de Rastignac, quoi, quand il dit à nous deux maintenant dans le Père-Goriot, quand il est dans les hauteurs de Paris, qu'il voit Paris, vous aviez, même si l'émission, il n'y a pas qu'à Paris, hein, qui se passe des choses, vous vouliez croquer la France. Hein.
4: En fait, je voulais accéder au métier que j'avais choisi. Et je savais que c'était impérativement un passage obligé et obligatoire par Paris. Ouais. Enfin, en tout cas, par la métropole. Donc, ça a été... de franchir le cap, ça a été compliqué. Mais heureusement, comme je vous le disais, ce producteur véreux nous a un petit peu forcé la main. Et tant mieux. Peut-être qu'on n'aurait probablement pas fait le pas s'il ne l'avait pas fait. Mais non, et une fois arrivé sur Paris... Alors, moi, je suis encore extrêmement fascinée par Paris. Mais j'ai cette chance de bouger beaucoup, parce que je pars beaucoup en tournée.
3: Voilà, racontez-moi. Parce que, OK, vous vous installez ici. On parlera même de l'endroit où vous allez vivre avec vos parents. Mais quelles sont les premières villes, les premières saveurs, les premiers endroits que vous découvrez en dehors de Paris?
4: Alors moi, j'avais un lieu de prédilection, c'était vraiment l'Arc de Triomphe.
3: C'est
4: Paris encore. Et puis évidemment Saint-Michel, le quartier de Saint-Michel, l'île de la Cité.
3: Voilà. Alors ça, c'est vos quartiers.
4: Ça, c'était mon fief.
3: Mais est-ce que vous avez des villes comme ça que vous avez envie de découvrir, que vous avez peut-être vu à travers la télévision à la Réunion, des endroits où vous vous êtes dit, maintenant que je suis en métropole, Bah, je vais y aller.
4: Bah, au début, pas tellement, en fait. Quand on est gamine, quand on est ado, pas vraiment. Et puis, on se rend compte qu'on est au cœur du monde, parce que quelque part, ouais. Bah, la France, c'est vraiment, on est au cœur de tout. J'ai donc eu la chance de faire Mayotte, la Nouvelle-Calédonie, qui a été un vrai paradis.
3: Et parce que là, moi, j'ai envie de vous écouter
4: la
3: sur ce pays.
4: La France, c'est le plus beau pays du
3: alors,
4: monde.
3: Alors, pourquoi? Moi, je veux tout savoir, et où est-ce
4: mais
3: qu'on va?
4: Mais parce qu'en fait, moi, j'aime les villages provençaux.
3: Eh bah, ben voilà.
4: J'aime, alors, notre petit kiff, hein, notre petit plaisir avec mon petit garçon, hein, de 10 ans, qui s'appelle Elijah et que j'embrasse très fort, hein, qui est pas bien loin.
3: Qui est pas bien loin.
4: Il suit toujours sa maman.
3: Ah oui, il est tard, il est rentré pourtant déjà à l'école.
4: Oui, mais bon, il est toujours avec sa maman. Et du coup, nous, ce qu'on aime faire, c'est-à-dire qu'on part souvent, donc, soit en Espagne, soit en Italie, soit en France.
3: Alors, la France.
4: Récemment, nous avons passé des petites vacances pas très loin d'Avignon, parce qu'il y avait le festival d'Avignon et que moi j'adore ouais. aller voir les copains quand je ne joue pas.
3: Alors parlez-moi d'Avignon, moi je veux tout savoir sur ce que vous aimez de cette ville.
4: Ah moi j'adore, alors le festival d'Avignon évidemment c'est un peu le marché du théâtre, hein. Vous savez
3: bien
4: c'est
3: sûr,
4: toutes
3: tous
4: ces
3: les
4: pièces
3: étés, tous les mois
4: qui
3: de juillet.
4: Se jouent, etc. Et il y a tout et n'importe quoi on peut le dire, mais quel bonheur, je trouve qu'il y a une ambiance de Avignon quand on y est, en tout cas pendant le festival, ça fourmille de gens, rencontre des gens qu'on connaît. Les cigales, mais si je pouvais avoir les cigales chez moi. Alors maintenant, j'ai un grillon à la maison. Je ne sais pas ce qui s'est passé. Je pense qu'il est dans une. Il,
3: bah vous
4: il
3: avez
4: est
3: ramené d'Avignon, peut-être. Hein.
4: Et c'est absolument génial. Mais moi, mon grand bonheur, c'est d'arriver dans le sud et d'entendre les grillons. Je pourrais me poser sur un transat et ne faire que ça pendant des heures.
3: Alors Avignon, mais le sud, moi, je vais vous parler d'Avignon. Ça peut être le Luberon, ça peut être Apte, Gordes.
4: Aix-en-Provence, le village de Gordes, évidemment. Et alors. Moi, j'aime bien aussi toute cette un peu au-dessus de Nice, Grasse, entre Castaux. Enfin, c'est pas tout à fait à côté, mais j'adore évidemment Saint-Paul-de-Vence. Mm-hmm. Enfin, tous ces petits villages. Et en fait, j'aime m'arrêter, prendre ma voiture et au gré de mes humeurs de pouvoir m'arrêter, de dire tiens, le petit village au loin, il a l'air super. Ben viens, on y passe, on s'arrête. Et souvent, on a fait ça avec mon fils. Et on s'est retrouvés dans des endroits. Et je pense notamment à Angoulême que j'avais jamais.
3: Alors là, on quitte le sud totalement.
4: On quitte ouais. le sud, mais en remontant du sud, souvent. Et du coup, je me suis dit, mais tiens, Angoulême, je ne l'ai jamais fait. J'adore aussi cet endroit. Le palais imaginaire de. Oh, comment ça s'appelle ?
3: Non, je connais pas tout, Séverine, hein, je peux pas vous aider surtout.
4: Non, mais en plus, il y a eu un très beau film avec Jacques Gamblin et Laetitia Casta, Père Cheval, le facteur cheval.
3: Oui, le facteur cheval, bien sûr.
4: Donc, cette ville,
3: qui a passé sa vie,
4: qui a passé sa vie à construire ce palais
3: évidemment,
4: absolument
3: ouais.
4: incroyable. Et d'ailleurs, mon fils jouait dans le film. Et quand j'ai découvert ce lieu, c'est au milieu de nulle part. Et on a une telle richesse en France. On pourrait s'arrêter n'importe où. Il y a toujours un beau bâtiment à regarder. Il suffit juste de lever les yeux.
3: On va continuer de lever les yeux, parce que je sens que ça y est, vous êtes parti, vous allez m'emmener
4: voilà, ça
3: partout.
4: Y est, je suis partie,
3: c'est
4: là.
3: Très bien. Je vois que vous avez bonne mémoire de votre vie. Et la mémoire, on va en parler. Parce qu'oublier les choses, ça vous arrive des fois d'oublier des choses, ou de dire, non?
4: J'oublie de temps en temps, mais c'est quand même assez rare.
3: Peut-être que vous oubliez les mauvaises choses, vaut mieux les oublier
4: et
3: des fois.
4: Mieux, ouais.
3: Garder les bonnes. Oublier des choses ou même perdre la mémoire, bah, ça peut arriver à tout le monde, pour différentes raisons. Alors, heureusement, Catherine Quicandon, il existe des solutions, elle va nous le dire, des solutions en prévention et qui sont souvent très ludiques. Ça permet également de passer un bon moment en famille et entre amis. Écoutez ce reportage.
0: À Cagnes-sur-Mer, entre Nice et Antibes, on a le cerveau en ébullition.
5: J'ai la mémoire qui flanche, je me souviens plus très bien.
0: Eh bien non, justement. Et ce, grâce à Vaiko, ou plutôt Rémi Nadjar, jeune entrepreneur trentenaire issu de l'immobilier. Rémi a inventé un jeu de cartes de couleurs mêlant stratégie et mémoire. Le but est d'avoir le moins de points possible. Il faut 2 à 6 joueurs et chaque partie dure 25 minutes environ, autant qu'un épisode de Plus belle la vie ou de Demain nous appartient. C'est un mélange de plusieurs jeux. Uno, Skyjo, Memory et Trio. Ce jeu de cartes est un hommage à Louise, la grand-mère de Rémi.
6: Il y a quelques années, quand j'ai perdu ma grand-mère de la maladie de l'Alzheimer, j'ai vu à quel point travailler sa mémoire et son cerveau, c'était important et qu'il ne fallait pas négliger ça. Alors j'ai décidé de créer ce petit jeu en hommage à ma grand-mère.
0: Et pour cela, il a embarqué sa famille, hop hop hop, et ses amis dans l'aventure.
6: J'ai ma fille de 11 ans qui m'a aidé à mettre tout ça en lumière. Elle m'a aidé avec des dessins, ensuite avec des prototypes, j'ai fait essayer des amis, mes parents, ma fille. Au début, c'était un peu compliqué, mais j'ai vraiment cru. Donc après, j'ai une amie qui était designeuse et elle m'a mis vraiment en lumière et elle m'a embelli la chose pour que je puisse le développer. J'ai déposé un brevet, donc la marque est aujourd'hui déposée.
0: Et il a bien fait, car après quelques salons et marchés nocturnes à Cagnes-sur-Mer où il réside, les 500 premiers exemplaires sont partis en moins de 3 mois. Un an et demi plus tard, il en est à plus de 1700 ventes. Le jeu est disponible en ligne, mais aussi dans une vingtaine de points de vente à Cagnes-sur-Mer et dans la vallée de la Roya, dont des pharmacies. Pour ce qui est du nom, Vaeco, peut-être vous demandez-vous ce que cela veut dire ou d'où ça vient. Vous vous souvenez que cette aventure est une histoire de famille ? Eh bien, pour cela aussi, c'était le nom de son chien quand il était petit. Merci à Quentin Lacrome d'Ici Azur pour cette idée stimulante et qui marche. Plus d'infos sur vaeco.fr, V-A-I-K-O. Ici, ça entreprend. Vaeco, un jeu de cartes et de couleurs pour faire travailler sa mémoire à Cagnes-sur-Mer et ailleurs.
3: Merci beaucoup, Catherine Quicandon. Et on découvrira dans un instant avec vous, Séverine Ferrer, que vous aussi, vous avez entrepris. Vous aussi, vous êtes une chef d'entreprise. Il y a quoi, il y a 10 ans, c'est une école de mannequins, je crois
4: C'était une agence de mannequins. Ouais. Mais bon, c'est plus du tout d'actualité.
3: D'accord.
4: Vous
3: avez quand même entrepris des choses au-delà. Peut-être que ça ne s'est pas terminé comme vous auriez voulu.
4: Exactement.
3: On pourra se le dire dans un instant. Il y a des choses qui ont marché. Et puis les échecs font aussi partie.
4: Et c'est ça construit, en effet.

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14: Vous passez une belle soirée parce que nous passons une très belle soirée. Pourquoi ? Parce que le week-end, de 20h à 21h, on réécoute les meilleurs moments de Y'a pas que Paris dans la vie. L'idée, c'est que chaque soir, un ou une invitée nous fait revisiter sa France. Celle dans laquelle il ou elle a grandi, celle dans laquelle il ou elle vit actuellement. Et face à Éric Bastien, en cette semaine de rentrée, mardi, il y avait Nicolas Chabanne, créateur de la marque « C'est qui le patron ?»
15: Vous y arrivez à quel âge? Vous posez à quel moment? 7, 8, 9 ans, quelque chose comme ça?
16: Ah, écoutez, je pense que c'est à 8 ans, ouais. 8 ans.
15: Ouais.
16: 8 ans, 8 ans.
15: Quelle première image comme ça? Si moi, je ne connais pas Carpentras, bon, ce qu'il faut, hein. Mais imaginons, première image qui vous vient comme ça.
16: On visite, je crois, en arrivant, parce que c'était un souvenir pour mon père, la sous-préfecture, où lui avait passé son enfance. Vous étiez donc mon grand-père.
15: Votre grand-père sous-préfet.
16: Et c'est le premier souvenir comme ça de cette maison un peu hors norme, un peu d'un autre temps. Et puis après, très rapidement, l'école. Le bonheur de se connecter tous les jours à des gens qui viennent, que vous retrouvez, que vous aimez, les copains. Enfin, moi, ça a toujours été des journées qui me passionnaient.
15: Et alors, il y a aussi des odeurs, des senteurs, des saveurs qui reviennent.
16: Ah oui.
15: Il y a ça aussi.
16: Ah bah oui.
15: Est-ce que vous avez le sentiment d'être un peu pagnol quand vous arrivez là-bas, de vous balader dans les allées comme ça?
16: Ben on est, je crois qu'on n'est pas dépaysé parce qu'il fait chaud, comme à Madagascar il faisait très chaud, en Ardèche il faisait chaud, et puis très vite quand on est enfant, on est cette éponge naturelle qui va s'adapter rapidement et qui va aimer d'ailleurs son environnement. Et puis vous avez le phare qui se met au bout comme ça de toutes les journées, de tous les moments où vous sortez de Carpentras, c'est le Mont Ventoux. Et ça, quand on dit que c'est un phare, c'est pas une espèce comme ça de vision un peu de proximité ou chauvine. C'est que c'est vraiment un point de repère. Quand on est de là-bas, on va pas bien si on reste trop longtemps sans voir le Mont Ventoux.
15: Ouais. Parler de l'école, on va aller faire un tour à rue Moricelli.
17: Moricelli, c'est pas ça,
16: ouais,
17: comment on le
16: prononce. C'est bien dit comme ça.
15: Moricelli. Alors j'ai vérifié, Isidore. Je me suis dit, qui est ce Moricelli? C'est évidemment là que vous êtes à l'école. Il est devenu un riche minotier marseillais. Il a vécu au 19e siècle. Il a fait énormément pour la ville de Carpentras. Et c'est dans cette rue que vous allez à l'école, en fait, Nicolas
16: voilà.
15: Chabanne.
16: C'est le centre-ville, là, donc le centre-ville de Carpentras. Et puis un souvenir, je ne sais pas si c'est très glorieux, mais. Finalement, on s'est rappelé ça avec j'ai deux frères et une sœur, et on était si proches de l'école qu'on entendait la sonnerie. Il y en avait trois, et donc on essayait de rester le plus longtemps possible dans une nuit qui se prolongeait, et on allait quasiment à la deuxième sonnerie en courant, on dévalait les escaliers, et on était dans cette école. Voilà, donc je me rappelle que vraiment c'était très proche du lieu qui occupait nos journées, l'école. Primaire et le collège.
15: Qui est monsieur Brenu?
16: Ah, Brenu, mais oui, c'est.
15: Faut mettre des accents partout, en fait, tout à l'heure. Je me suis tombé Brenu.
16: Brenu.
15: Qui est ce monsieur Brenu qui vous a marqué?
16: Monsieur Brenu, c'est un professeur d'histoire. Vous savez, je crois qu'on en a tous un ou une.
15: Qui nous a marqué.
16: Dans nos vies où on se dit, waouh, ce lien, il n'est pas celui, comme ça, d'arriver, d'écouter quelqu'un qui nous explique des choses qu'on doit essayer d'apprendre et de restituer. Lui, il avait cette magie et il nous avait fait faire une espèce de voyage dans 1968, inoubliable, avec de l'humour, avec quelque chose qui fait que vous avez envie de revenir le lendemain. Et très longtemps après, j'ai reçu un appel qui était très touchant de ce professeur. Et
15: il s'est intéressé à votre parcours.
16: Oui, il s'est intéressé au parcours. Mais c'était étonnant parce que là, vous retrouvez, en étant un adulte lui-même, alors que vous étiez plus un enfant comme ça, avec cette figure un peu magistral, là, du professeur qui vous expliquait des choses. Mais c'était une belle rencontre à l'époque et nos retrouvailles étaient très belles aussi.
15: Quels sont les autres endroits dont vous auriez envie de parler? Parce que vous êtes installé à Carpentras, c'est tout le Vaucluse. Il y a plein de villes magnifiques. Vous avez peut-être envie d'évoquer certains lieux comme ça qui ont pu marquer votre enfance, votre adolescence aussi.
16: Près de Carpentras, il y a tous les villages. Il faut imaginer, je sais pas comment sont les régions de passion de tout le monde, mais vous avez cette ville un peu centrale. Mais après, plus vous allez vers le Mont Ventoux, maintenant j'habite plus au pied du Mont Ventoux, plus vous avez des villages. Et là, quand je travaille à Paris, j'y viens 3 ou 4 jours par semaine, vous mesurez une chance incroyable. Je me rappelle d'un ami parisien qui me dit « Mais tu te rends compte, entre chez toi et Carpentras, il n'y a pas un feu rouge et un stop. » C'est-à-dire qu'on est dans quelque chose qui est libéré même de ces petites contraintes, même si elles sont nécessaires, bien sûr. Et puis après, on a la chance d'habiter près d'une rivière. Et quand vous vous immergez...
15: Ça s'appelle comment, cette rivière?
16: C'est l'Ozon, ouais. qui prend sa source pas très loin. Et puis, c'est notre région d'enfance. On connaît chaque coin. On accroche chaque moment en passant en voiture et on se rappelle qu'il s'est passé quelque chose. Récemment, Jean-Louis Aubert... leader et créateur du groupe Téléphone.
15: Ouais.
16: Je savais pas, je découvre qu'il est sa ville natale, c'est Ville-sur-Ozon, tout à côté. Et donc, il raconte que c'est sa première enfance, ses premières émotions, ses premiers moments de guitare, ses premiers endroits, ses premiers lieux. Et je redécouvre à travers lui et cette proximité à ce lieu d'enfance à quel point ces premiers villages, ils nous construisent sans doute jusqu'à nos années futures.
15: Et puis il y a Cavaillon, il y a Apt.
16: On n'allait pas trop à Cavaillon, étonnamment, pas trop à Avignon.
15: Fontaine-de-Vaucluse.
16: Plutôt tourné à Fontaine-de-Vaucluse. Magnifique, mais bien évidemment magnifique endroit. Crillon-le-Bras, pour ceux qui connaissent pas, il y a des lieux magnifiques autour du Vaucluse. Mais le Mont Ventoux, qui est pas le Luberon. Vous avez le Luberon qui attire énormément de touristes. Alors je sais pas. Ça va faire plaisir à tous les gens de chez moi, parce qu'à la fois, il faut que le tourisme vienne essayer d'éclairer, notamment économiquement, des endroits. Et puis, moi, je suis dans un petit village où je crois que les gens ne veulent pas trop voir de monde. C'est très
15: étonnant.
16: Comment
15: il s'appelle, votre petit village ?
16: Mormaron. Je vais me faire engueuler par la moitié du village qui va me dire « Mais pourquoi tu as dit ça ?» Et puis, il y a une autre partie du village qui va dire « Tu as raison. » C'est pas qu'ils veulent pas voir de monde, mais c'est cette espèce de tranquillité. Alors que juste à côté, il y a Bédouin, qui est à 6 kilomètres, qui est sans doute le village du pied du Mont Ventoux le plus connu et le plus visité.
15: Nicolas Chaban, avant d'entreprendre et faire tout ce que vous avez fait, on va en parler dans un instant, vous avez fait des petits boulots. Il y a la récolte des cerises, il y a le melon d'été, c'est ça, vous faisiez
16: ça? Le tri du melon, c'était... Le Vaucluse, c'est le jardin de la France, même si aujourd'hui on lui conteste un peu ce nom. Il y a tellement de produits, de producteurs, c'est tellement extraordinaire en été... C'est des fruits magnifiques, le melon de Cavaillon, la fraise de Carpentras, la cerise des Monts de Venasque. C'est incroyable d'être entouré de produits comme ça. Et donc, on allait travailler pour donner un coup de main. Mais j'allais pas que l'été. C'est ce qui, sans doute, m'a rapproché aussi un peu de la vie des producteurs. C'est que j'allais chez eux, aussi chez les copains le week-end. Les fils de producteurs, qui étaient copains de classe, quand j'allais chez eux le week-end... on bossait, surtout eux, mais on bossait.
15: Je vous parle de ça, Nicolas Chaban, parce que on va parler des petits jobs d'été, ou en tous les cas, la façon dont on peut se faire parfois un petit peu de l'argent de poche en travaillant pendant les vacances. C'est le quotidien de nombreux adolescents, d'étudiants, à la recherche donc d'un job saisonnier. On va aller à Béthune. Vous connaissez Béthune ?
16: Pas bien.
15: Pas assez. On est dans le Nord. Le dispositif argent de poche porté par la ville séduit de nombreux jeunes cet été. C'est encore l'été, on va en parler avec Robin Bernot.
10: Très vite, le dispositif a affiché complet.
11: J'ai sauté sur l'occasion.
10: En effet, de nombreux adolescents, à l'image de Mathis, 17 ans, que vous venez d'entendre, ont répondu à l'offre de la ville de Béthune. Cette offre, elle est toute simple. La commune a proposé à des jeunes âgés de 16 à 25 ans de leur verser de l'argent de poche en échange de petits travaux pour la commune. Et lorsque Juliette Penn d'Issinor est allée à leur rencontre, elle est tombée sur Iron, 17 ans.
17: On est en train de faire des sous-bassements et puis ça se passe bien pour l'instant.
10: Iron, s'il est là, c'est grâce grâce à sa maman et aux réseaux sociaux.
11: C'est ma mère qui a trouvé ça sur Facebook avec l'annonce de la ville de Béthune qui cherchait des jeunes. Donc ma mère m'en a parlé vu que j'ai 17 ans, je viens d'avoir le bac et puis c'est un peu compliqué de trouver un job d'été. J'ai vu parler de ça et puis je me suis dit pourquoi pas.
10: Parmi les activités, il peut y avoir une matinée de nettoyage, du désherbage ou de la peinture. Et en échange, les jeunes sont rémunérés à hauteur de 20 euros. Pour Capucine, 16 ans, c'est l'occasion de mettre de côté.
17: C'est la première fois que je fais une activité l'été. Je me suis dit pour me lancer, ça peut être bien. En plus, on aide à embellir la ville. Ça va payer mon permis, rembourser un petit peu le code que je viens de passer. Donc voilà, c'est cool.
10: Vous venez de l'entendre, ici ça marche. Mais alors vous, qu'en pensez-vous? Je suis venu vous voir dans la rue et je vous ai montré l'article sur notre site. Je vous ai demandé votre regard sur cette initiative.
18: Allez,
10: on commence par Lucie.
18: À chaud. Je trouve que c'est une bonne initiative pour les jeunes parce qu'on sait qu'il y a beaucoup de jeunes qui sont en précarité en ce moment.
10: Lily, quant à elle, est un poil plus dubitative.
19: Faut pas oublier que tout ça, c'est du travail. Et du coup, argent de poche, c'est un petit peu minimisant. Après, j'imagine que du coup, ils sont bénévoles, mais c'est sûrement des petits jeunes qui ont besoin vraiment d'argent et qui n'ont pas trouvé de travail pour l'été.
10: D'ailleurs, sur ce dernier point, j'ai rencontré Jazz qui est complètement d'accord.
20: Ça permet aux jeunes d'avoir un peu d'argent pour financer différents projets.
10: Et vous, tiens, est-ce que vous auriez pu vous inscrire à ce type de dispositif dans votre ville ?
20: Oui, carrément. Je suis issue d'une famille de 5 enfants et mon père était seul à travailler, donc ça aurait pu mettre un peu de beurre dans les épinards.
10: Au total, cette année, dans le Nord, à Béthune, une 60aine de jeunes a bénéficié de ce dispositif.
15: Ici, Nord pour les équipes et Robin Berdeau, Nicolas Chaban, vous écoutiez le reportage. On a parlé un petit peu de ces jobs d'été. Vous, on était sur plus un engagement qui deviendra aussi par la suite votre vie, la récolte des cerises, le melon, on l'a dit. Vous êtes papa, hein, je crois que vous avez des enfants, ils sont peut-être grands aujourd'hui.
16: 3 enfants.
15: Job d'été, c'est des choses qu'ils ont fait, qu'ils font encore, je sais pas quel âge ils ont.
16: Oui, qu'ils ont fait, bien qu'en naturiste, pas loin de chez nous.
15: Ah ouais?
16: Certains, ils font des périodes à la réception. Enfin, je vous dis la première chose qui.
15: Et
16: qui
15: où ce camp naturiste?
16: C'est à Bélézy, énorme camp naturiste européen. C'est un des plus grands d'Europe, ah ouais, à Bédouin. J'ai connu très tôt parce que le professeur de musique que nous avions au collège était un des fondateurs, donc il nous en parlait régulièrement. Alors je sais pas l'endroit que j'ai le plus fréquenté, mais il y a énormément de monde et il y a des jobs d'été.
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2: C'est tout nouveau. Et toute la semaine, les invités ont défilé au micro d'Éric Bastien pour raconter la France dans laquelle ils ont grandi. Jusqu'à ce qu'ils se retrouvent face à Arthur Juniau, avec qui on a forcément aussi parlé théâtre.
3: On va se dire un mot sur Tout Feu, Tout Flamme. C'est ce spectacle qui se joue depuis tout juste quelques jours. C'est l'occasion d'en parler, la Comédie de Paris, comédie musicale, tu l'as un peu évoqué. Donc que tu as écrit, que tu as mis en scène, écrit dans le train. Mis en scène, non pas dans le train, mais la Comédie de Paris. Comédie musicale déjantée. L'histoire, en deux mots, tu vas nous la raconter. Jeanne d'Arc n'entend pas des voix, mais des chansons.
4: Voilà, en gros, ça part de là. Et puis, on a fait une parodie, on a pris la vie de Jeanne d'Arc que les gens connaissent à peu près, puis on a pris quelques libertés pour faire rire les gens avec tout ça, tout en essayant d'expliquer ce que c'était que d'être une femme à l'époque et de voir ce que c'est que d'être une femme aujourd'hui, avec un petit fond, une petite réflexion, tout en rigolant beaucoup.
3: Mais c'est la première fois que tu te lances dans la comédie musicale?
4: Bah, j'avais fait Denver avec mon camarade Guillaume Jeune Boucher,
3: public, exact, on salue
4: jeune public. Là, c'est la première fois que c'est un spectacle adulte, enfin tout public.
3: Voilà,
4: qu'on a joué d'ailleurs, on parlait de région, mais on l'a créé en avant-première à Bordeaux, on a joué deux jours, et après on a fait le festival d'Avignon cet été, et donc là ça commence à Paris, donc voilà, ça va bien avec cette émission, t'as parlé de plusieurs endroits, donc là maintenant on peut le découvrir à Paris, et ça sera en tournée dans un an.
3: Quand ça marche bien à Bordeaux, quand ça marche bien à Avignon, c'est bon signe pour Paris? Tu sens la différence évidemment entre Paris et la province? Pas le même public.
4: Ouais, pas le même public, mais

0: nous, il y a des délires.
1: Qui fait la musique?
0: C'est Romain Trouillet qui a composé la musique. Moi, j'ai écrit les paroles et après, il compose des chansons incroyables. Mélange de Disney, il y a des chansons de gospel. Enfin, c'est très riche. Il y a plein de surprises.
1: Et puis, alors, une scénographie toujours intéressante. On va saluer Juliette Azopardi.
0: Évidemment, Juliette.
1: Ça ressemble à quoi, les décors? Voilà, qu'est-ce qu'on peut voir, les tableaux?
0: C'est un petit château fort. C'est un peu comme, les Monty Python a adapté leur film pour faire Spamalot. Bah, j'ai adapté La vie de Jeanne d'Arc pour faire Tout feu, tout flamme.
1: Elle n'entend pas que des voix, mais elle entend donc aussi des chansons. Vous êtes invité à voir Tout feu, tout flamme. Donc, il l'a écrit, il l'a mis en scène. La vraie fausse histoire de Jeanne d'Arc, Comédie de Paris, du mercredi au samedi à 19h, le dimanche à 15h. Et ça partira dans toute la France. Est-ce que c'est ton tempérament, ça aussi, d'être tout feu, tout flamme?
0: Ah oui, il faut faire les choses à fond. On n'a pas le temps. Pas le temps de pas faire les choses à fond.
1: C'était le titre d'un film, ça, Tout feu, tout flamme de Rapneau.
0: Évidemment. J'ai même hésité, je me suis dit, tiens, mais je trouvais que ça donnait totalement le ton, parce que faire un spectacle sur Jeanne d'Arc, on se dit, oh là, est-ce que ça va être un truc historique, c'est un truc chiant, c'est un truc religieux, qu'est-ce que c'est? Et je pense que de dire à quelqu'un, c'est comme une musicale sur Jeanne d'Arc, qui s'appelle Tout feu, tout flamme, ils ont compris tout de suite que c'était du second degré, et donc, où ils ont envie de se marier, ils viennent, ou alors ils viennent pas.
1: C'était avec Isabelle Adjani, je crois, et Yves Montand, ce film, c'était en 1984. Il n'y a pas que Paris dans la vie, il y a, trois petits points, si je te lance comme ça.
0: Il n'y a pas que Paris dans la vie?
1: Il y a une autre ville? Allez, une qui devient comme ça. Une nouvelle image qui arrive.
0: Bien sûr, Orléans.
1: Ah tiens, oui, alors.
0: C'est pour parler un peu de mon actu, c'est pour ça.
1: J'ai mis une demi-seconde. Ah oui, Orléans, oui, forcément, Jeanne d'Arc. Tu connais Orléans?
0: Je connais un peu Orléans, pas bien, mais
1: juste le temps d'un passage.
0: Non, mais quand j'avais 18 ou 19 ans, j'ai fait un téléfilm, c'était mon premier film, et j'ai passé un mois à Orléans, et pas du tout, c'était au Mans, je dis n'importe quoi.
1: Rien à voir. Tu viens de réaliser que c'était pas dans le Loiret,
0: c'était pas du tout Orléans, c'était au Mans. C'était le Mans.
1: C'était sympa aussi.
0: Voilà, mais donc pas du tout. Donc on va parler du Mans alors.
1: Si tu veux.
0: Voilà, non, je sais pas.
1: Est-ce qu'il y a pas un autre lieu qui compte pour toi à Paris? C'est le Parc des Princes.
0: Le Parc des Princes.
1: T'es toujours fan du PSG ou pas?
0: Oui, mais oui. Moins. Mon cœur est au PSG et au Parc des Princes. Après, j'ai pas le temps d'y aller. J'y vais de temps en temps avec mon camarade Alexandre Amiel qui m'emmène, mais j'ai plus le temps. Mais c'est vrai que de temps en temps, on fait un petit match.
1: De Champions League.
0: Ah oui, ah non, mais c'est.
1: Tu continues de suivre les matchs.
0: Oui. C'est les matchs importants.
1: Mais c'est où le lieu pour suivre un match de foot? Il y a un endroit particulier?
0: Non, mais en fait, moi, j'adore les stades.
1: C'est pas directement là, voilà.
0: Ouais, c'est-à-dire que je trouve qu'il y a un truc incroyable dans un stade, et partout où j'ai la chance de voyager, même quand je vais aux États-Unis, en Inde, ou machin, j'essaye d'aller voir un sport local, une ambiance, et c'est vrai que d'aller voir un match de cricket en Inde, ou un match de football américain aux États-Unis, c'est fou, en fait. C'est-à-dire qu'il y a une ambiance incroyable, et c'est vrai qu'on rentre dans le Parc des Princes, il y a les poils, on est comme ça, voilà. D'arriver, la montée des marches, il se passe un truc génial dans un stade. Parce que ici.
1: Bah oui!
0: C'est Paris!
1: Ici, c'est Paris! Et pourquoi la radio s'appelle ici? Bah oui, il y a forcément un lien. Bon, je vais laisser le sport de côté. Le théâtre, c'est ta vie. Je pense que c'est plus théâtre que ciné. Les deux, ça va de pair, mais.
0: Oui, non, mais j'aime plein de choses. Mais après, l'endroit où je suis bien, c'est sur un plateau.
1: Quels sont les beaux théâtres que tu as visités en France? Si t'avais un top 3 des théâtres où.
0: Je sais où tu veux. Eh ben, on va parler de l'Opéra de Vichy, qui est absolument sublime.
1: Ça, parce qu'effectivement, je suis de Vichy, pour ceux qui.
0: Il est de Vichy. Mais surtout, c'est un théâtre où. C'est un opéra, mais c'est aussi. Ils accueillent en spectacle, enfin, des tournées de spectacle. Donc, j'ai eu la chance d'y jouer 4-5 fois. Et
1: les sièges sont jaunes.
0: C'est sublime. Pardon?
1: Les sièges sont jaunes.
0: Ouais, mais c'est beau. Et en plus, la dernière fois que je suis allé, ils m'ont fait visiter toutes les salles à côté. Enfin, voilà, c'est incroyable. Mais je me souviens, là, on était à Albi l'année dernière avec des camarades. Ils nous ont fait visiter le vieux théâtre d'Albi. Enfin, il y a tellement de beaux théâtres. Il y a des théâtres abandonnés qui sont sublimes. À Paris, il y a les Bouffes du Nord. On passe cette porte. C'est un truc incroyable. Il y a plein de lieux incroyables en France.
1: Ouais. Si tu avais des conseils, tu sais, on a parlé un petit peu des bonnes initiatives, de l'entrepreneuriat. Si tu devais t'adresser à un Arthur Junior qui a 20 ans aujourd'hui, ou un petit jeune, voilà, qui a 17, 18 ans, qui est fou de théâtre et qui a envie de se lancer dans cette carrière, avec le recul, à 45 ans à peine, tu dirais quoi?
0: Je dirais fonce. Non, je dirais il faut faire. Il faut faire de toute façon. Il faut se planter. C'est pas grave, on se plante tous. Il faut écrire, c'est un métier qui est tellement difficile si on est en attente du désir des autres. Donc il faut créer. Moi j'ai eu la chance avec un groupe de copains d'être créateur de mes

0: contenu. Donc, alors on se bagarre pour que ça marche, on se bagarre pour plein de choses, mais en tout cas, on n'est pas frustré de pas faire. Et donc, voilà, on écrit. Mais j'étais encore avec Sébastien Castro et voilà, il a écrit ses pièces. Hein. Et c'est cette énergie-là qui fait que on est tout le temps en mouvement. Donc, il faut écrire. On va me dire, oui, mais personne ne va lire ma pièce. Ben, il faut la monter. Oui, mais c'est personne ne va. Ben, il faut en monter une deuxième. Et c'est ça qui fait que on existe. Ouais. Il faut être créateur. Il faut le plus possible. Et si on me dit, oui, mais moi, je sais pas écrire, c'est pas grave. Mais il faut trouver des gens qui savent écrire. Il faut, ouais, il faut faire des groupes, des familles de gens avec qui on a envie de travailler. Et c'est là où les cours de théâtre sont hyper importants. C'est pas forcément le prof qui va vous apprendre à jouer bien ou pas jouer, mais ça va être l'énergie. Ça va être, ah, bah, tiens, en cours, je vais rencontrer, Jean-Mi ou Simone et je vais avoir envie de faire des choses avec eux. Donc il faut, voilà, créer.
1: Il y a forcément un parc qui marque notre enfance, notre adolescence, un endroit où on nous emmène, où on a grandi gamin, où on a joué au ballon. Est-ce que toi, tu te souviens de cet endroit où tu étais quand tu étais plus jeune?
0: Ouais, en fait, à Paris, il y a une rue des Fossés-Saint-Jacques, dans le 5e, il y a une petite place et où ils ont tourné Mille in Paris. Et donc maintenant, il y a une petite fontaine, c'est très joli, il y a une porte où il y a, ouais, un milliard de touristes qui se prennent en photo à longueur de journée. Mais quand j'étais môme, c'était un terrain vague, cet endroit. Et nous, on allait là, on jouait au foot. Après, ils ont fait une dalle, on faisait du roller. Enfin, c'était vraiment l'endroit où tous les mômes se retrouvaient, parce que c'était une grande place, donc tous les parents pouvaient regarder par la fenêtre et nous voyaient jouer. Et on faisait ça assez jeune, en plus. Et maintenant, bon, c'est autre chose. Mais donc, c'est ce souvenir-là. C'est pas un parc, c'est cette place.
1: T'as un grand, on en a parlé, qui a 12-13 ans. T'as aussi une petite fille depuis un an, c'est ça?
0: Tout à fait,
1: un an. La petite Lilou, elle va où? C'est où son parc à elle?
0: Elle n'ira jamais dans un parc plein de pollution. Je l'emmène dans la forêt.
1: Ouais, c'est dans la maison de Cambrai, voilà. C'est là qu'elle grandit.
0: Mais non, pour l'instant, on bouge beaucoup. On n'est pas encore dans les parcs.
1: Est-ce qu'il y a, et on finira d'ailleurs ce rendez-vous avec ça, un lieu, un endroit en France où tu n'as jamais été, même si je pense que tu as été partout, ou en tous les cas une région où tu dis, voilà, ça fait des années que j'en parle, j'y suis jamais allé, quand est-ce que j'y vais?
0: Non.
1: Le mec connaît toutes les villes.
0: Ça fait 20 ans que je fais du théâtre. Ouais. Je fais une tournée au moins un an sur deux.
1: Donc, entre 50 et 80 dates.
0: T'imagines le nombre de villes, de trucs. Alors après, il y a plein de villes que j'ai pas faites, mais en tout cas, des régions, j'ai tout le temps faites. Après,
1: Il y en a une où t'aimerais vivre, par exemple?
0: Non, mais j'aimerais bien. J'y suis allé souvent en Bretagne pour travailler et j'irais bien. Allez, dans le Finistère, ça je connais pas, ce point-là, j'irais bien. Mais bon, c'est
1: à
0: loin.
1: La pointe.
0: Faut y aller. Brest, mais je connais pas bien. Ça, ouais, j'aimerais bien découvrir un peu ce coin-là.
1: Tu connais déjà Saint-Malo, c'est déjà pas mal. C'est un petit peu plus bas. Arthur Junior, Tout feu, tout flamme, la comédie de Paris en ce moment, du mercredi au samedi à 19h, le dimanche à 15h. Une tournée aussi, un autre spectacle qui arrive un peu partout en France.
0: À partir d'octobre, je suis en tournée avec une pièce qui s'appelle Week-end chargé d'Éric Assous. Et pour le coup, on se balade partout.
1: Bon, la vie est belle, la rentrée est sympathique.
0: La vie est très belle.
1: Les théâtres, on rappelle la Contrescarpe, le Splendide à Paris, la Renaissance, et j'en ai oublié un, c'est Berthaud.
0: La Comédie de Paris.
1: Donc, la Comédie de Paris. Il y en aura d'autres, les théâtres en France, t'as envie d'investir ailleurs?
0: Je veux monter des spectacles.
1: Oui, tu dis ça maintenant?
0: Je dis ça maintenant. ça dépend de mes associés qui disent, allez, je me laisse embarquer, c'est pas de ma faute. Et c'est...
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2: Salut à toutes, salut à tous et bienvenue dans Décibel, Décibel du samedi, qui, comme chaque semaine, vous propose de découvrir les choix musicaux d'un invité, d'une invitée. Là, en l'occurrence, ce soir, c'est deux invités. Et pas des moindres, les Nègres Marrons sont dans le studio de Décibel.
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2: Calmement. Non, moi je frétille à l'idée de les recevoir à nouveau. Les Nègres Marrons qui ont sorti au début de l'été un nouvel album, qui seront en tournée pour célébrer leurs 30 ans de carrière et plus d'un million d'albums vendus. C'est parti. Jackie, Benji, les Nègres Marrons, salut messieurs.
4: Salut.
2: Bienvenue. C'est bien, j'ai l'impression qu'on se voit tous les mois.
4: Ouais, c'est vrai qu'on a l'impression qu'on était là il n'y a pas longtemps.
2: Il n'y a pas très longtemps.
4: Au mois de juin.
2: Ouais, c'est ça. C'était au mois de juin, ouais. Et c'était juste avant la sortie de l'album, le sixième album.
4: Bah ouais, on a pris une petite chambre là-haut, tu vois, tout va bien. À la maison de la radio.
2: C'est ça. En plein cœur du 16e arrondissement avec vue sur la Tour Eiffel. Les Nègres Marrons ont bien changé. Non, je suis ravie qu'on soit ensemble ce soir. Le concept, donc, c'est que pendant une heure, on va écouter vos choix musicaux. Mais il y a une légende. La légende raconte que l'animateur ou l'animatrice radio qui recevra les Nègres Marrons et qui ne jouera pas le bilan perdra sa voix. Alors, au cas où.
3: Le

voilà, pas de malédiction pour moi. Évidemment, le bilan n'empêche que dans les choix musicaux, je vous ai demandé un truc qui n'est pas facile, c'est de choisir des chansons de vous-même. Et donc, vous avez choisi des extraits du nouvel album. Avant qu'on découvre ensemble la Gamberge, je voudrais qu'on écoute quelques notes de Diaspora.

0: première chanson dévoilée du nouvel album. Et je crois que c'est Benji qui l'a mis dans sa playlist, la chanson Diaspora.
1: Exactement, exactement. Ouais. Parce que, effectivement, c'est le premier titre qui a révélé ce nouveau projet, mais parce que c'est aussi une belle reprise d'Alpha Blondie, Brigadier Sabari. Et c'était une manière de lui faire un petit clin d'œil. Ouais. Et puis de penser à cette diaspora afro-caribéenne qu'on retrouve un peu partout dans le monde, à Paris, à New York, aux Antilles, enfin partout, voilà, où il y a des afro-descendants. Et bon, voilà, ce titre fait bien la passerelle entre notre double culture. Nous qui sommes d'origine capverdienne, congolaise pour ma part, et puis qui sommes nés en France, qui avons reçu cette éducation française, mais également l'éducation africaine quand on est à la maison avec avec les différents dialectes, les plats, la musique, enfin voilà, ce titre raconte un petit peu tout ça.
0: Il est beau comme tout, Diaspora, et accompagné d'un clip aussi qu'il faut pas rater. Cet été, il y a eu quelques festivals sur lesquels vous avez pu jouer, du coup, les nouvelles chansons. J'imagine Diaspora, c'est un grand moment.
2: Ouais, c'est vraiment agréable de jouer ce titre. Ouais. Les musiciens prennent du plaisir à le jouer, nous on prend du plaisir à le chanter, et c'est toujours plaisant de voir la réaction du public sur des nouveaux morceaux. Ouais. Et c'est vrai qu'on a fait quelques concerts, quelques festivals, et le titre est merveilleusement bien accueilli, donc on est content.
0: Et la gamberge, alors, ça c'est Jackie qui l'a choisi dans le nouvel album. Il y a plein de chansons à découvrir, notamment la participation de Booba aussi. La gamberge, pourquoi ?
2: Parce que c'est un des morceaux que j'aime beaucoup. Et j'ai pu remarquer aussi que c'est un morceau que les auditeurs aiment beaucoup, que le public de Nek Marron apprécie, parce que c'est un morceau qui est très reggae, c'est un morceau aussi qui porte un message. Et voilà, c'est pour ça que j'ai voulu le mettre dans notre playlist. C'est vrai que les Nek Marron, on aime faire la fête, on aime les morceaux festifs, mais on aime aussi les morceaux avec des messages, et la gamberge, justement, il fait un petit peu cogiter.
0: Et si vous voulez l'entendre en live, la gamberge, Diaspora, et puis évidemment, tout le reste, hein, parce que 30 ans de carrière, je ne peux pas vous faire la setlist du concert. Je peux vous dire que forcément, c'est plein de tubes. Prochain concert, samedi prochain, à Poitiers, Festival Urban Corner, où il y a aussi Cut Killer, ou encore Nutty. Le 18 septembre, à Vitriologe, Festival L'Art de Rien. C'est la fin de la saison des festivals, mais il y en a encore quelques-uns. Il y a aussi le Festival Mélangeons nos cultures, près de Bordeaux, le 25 septembre. Et puis, il y a une date à noter, 2 octobre, Paris, Zénith. On va en reparler. Pour le moment, on gamberge avec les Nek Marron.

0: 49, 3 millions de raisons d'aimer Neg Marron. Ils sont nos invités ce soir dans Décibels. On est ensemble jusqu'à 20h. Cette chanson, La Gamberge, elle est donc sur le nouvel album, sur Neg Marron, sorti au début de l'été. Et elle rappelle que oui, le reggae, mais même des superstars de reggae, je pense à Bob Marley, bien sûr, il y a des chansons d'amour géniales, mais aussi des chansons politiques. Ça peut être festif, mais il peut aussi y avoir un propos, voire même parfois un propos d'urgence. C'est dur, vous pensez, de faire entendre ça au public qui lui s'attache plus peut-être au côté festif et qui oublie la dimension politique de cette musique?
1: Au contraire, je pense que le public en a besoin. Et nous, on a pu le ressentir en sortant ce nouvel album qui a fait, semble-t-il, beaucoup de bien aux oreilles des auditeurs qui nous ont envoyé énormément de messages. Enfin des textes, enfin des messages, enfin de l'engagement. C'est vrai qu'aujourd'hui, sur les ondes, on entend beaucoup de titres festifs, mais les gens ont besoin aussi qu'on mette en perspective la vie de tous les jours, la réalité qui n'est pas toujours rose. Et ce morceau, La Gamberge, par exemple, pour moi, c'est un peu comme les discussions de comptoir qu'on peut entendre tous les jours avec des gens qui font un peu l'état des lieux de la France.
2: En moins bourré.
1: Avec les idées claires.
0: Voilà.
1: Avec
0: les idées claires. Début de soirée au comptoir.
1: Voilà. Et en fait, c'est ça. C'est un état des lieux de la France d'aujourd'hui avec ce qui se passe de positif, mais aussi de moins bien, quoi. Et c'est un peu ça, en fait, la gamberge des anciens. C'est comme les anciens qu'on peut voir au comptoir d'un bistrot et qui parlent de la politique, de la politique aujourd'hui, quoi.
0: Et oui, il faut en parler. Je vous rappelle qu'en plus, on entre bientôt dans une saison d'élection présidentielle. Donc voilà, tout le monde prendra la parole. Alors, ne nous faisons pas voler la nôtre. C'était important de le dire. Neg Marron dans Décibels. À tout de suite.

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1: Des invités, Jackie, Benji, les Negmarons sont ce soir avec nous. On vous rappelle que le nouvel album est sorti début juillet. Il s'appelle comme le groupe, Negmarons, ça c'est facile. Et puis, il y a les 30 ans de carrière. Vous étiez amis avant de faire de la musique ensemble, mais est-ce que vous étiez partis pour 30 ans ensemble, vraiment ?
2: J'avoue que non, c'était pas prévu au programme. C'était pas prévu. Et c'est vrai que tout ce qui nous arrive, on l'accueille avec beaucoup d'humilité et on est conscient qu'on est quand même des privilégiés. On a commencé à la musique, c'est vrai, il y a plus de 30 ans dans notre quartier, on avait 16-17 ans. Aujourd'hui, on a passé la barre des 50 balais.
1: Vous les faites pas, franchement. Vous portez beau.
2: C'est gentil, c'est merci. Vrai. En tout cas, on continue d'être passionnés. On continue effectivement de recevoir aussi beaucoup d'amour de la part de notre public. Et ça, c'est quand même assez merveilleux par rapport à tout ce qu'on a vécu. Parce que c'est vrai qu'on voit souvent tout ce qui brille. Ouais. Mais pour tenir 30 ans de carrière, il y a eu des hauts, il y a eu des bas. Et aujourd'hui, j'ai l'impression qu'on est dans un recommencement. Ouais. J'ai l'impression que les Negmarons entament encore une nouvelle carrière, donc on profite, on prend avec fierté et beaucoup de joie tout ce qui nous arrive, et puis on continue à s'amuser, c'est le plus important.
1: Ouais, et nous, on est à la fois hyper heureux de vous retrouver sur scène, d'entendre nos classiques qu'on connaît par cœur, que ce soit La Monnaie, que ce soit évidemment Le Bilan, et les nouvelles chansons qui sont, Negmarons 2026, il fallait le faire, quoi.
2: Ouais, vraiment, et puis les nouvelles chansons qui font du bien,
1: ouais.
2: De par en tout cas les retours qu'on a pu avoir aujourd'hui. L'album est sorti le 3 juillet et c'est vrai qu'il y a eu énormément de messages positifs, des gens qui nous écrivent, qui nous disent « Ah ouais, ça fait du bien, enfin de la fraîcheur. » Et surtout, on ne s'est pas dénaturé. C'était ça aussi le plus important pour nous. Arriver avec...
1: Oui, c'est toujours vous.
2: Voilà, ouais. Avec notre identité, avec aussi des morceaux qui sont actuels, qui sont dans l'air du temps, mais qui restent à l'image des Negmarons.
1: C'est ça. Vous n'avez pas essayé de faire à la mode. Vous avez fait du Negmarons.
2: Et c'est ça. On donne la tendance, on ne suit pas la tendance.
1: Yes. Parlons des voix féminines, parce qu'évidemment, quand on pense à vous, même au secteur A, donc gynéco, passiste, Tommy, etc., on se dit qu'est-ce que c'est que ce vestiaire de foot ? Où sont les femmes ? Eh bien, elles sont dans votre sélection. Ouais, avec un geste plein de charme. On va écouter deux voix féminines, là. Il va y avoir Césaria Evora, pour démarrer, c'est la chanson Petit Pays. Mm-hmm. Césaria Evora, alors évidemment, c'est une légende, mais qu'est-ce qu'elle signifie pour vous, pour qu'on l'écoute ce soir ?
2: Bah oui, comme tu l'as dit, Émilie, c'est vraiment une légende, ouais. Une légende de la musique capverdienne, mais j'ai envie de dire de la musique tout court.
1: Mondiale.
2: Ouais, elle a vraiment marqué les esprits avec sa voix qui vient d'ailleurs, avec son charisme sur scène, ses pieds nus quand elle déambule sur scène. Donc Césaria, c'est une personne qui nous a inspiré, qu'on a beaucoup écouté, qu'on a eu la chance de rencontrer, oui. De pouvoir faire ce titre avec elle, Petites Îles, et ça restera des souvenirs inoubliables.
1: Césaria Evora est dans Décibel, pour vous évidemment, et aussi pour Negmarons, nos invités ce soir, jusqu'à 20h. Merci de nous avoir choisis.

0: pendant les disques, mes invités sont un peu dissipés. Là, pas du tout. Ils ont écouté avec émotion la voix de Césaria Évora. Cette chanson incroyable, Petit Pays. Oh, ça fait du bien.
1: Une œuvre d'art.
0: Oh, mais oui.
1: C'est comme regarder un tableau de...
0: Ah, mais oui, c'est ça, c'est-à-dire que...
1: Comme regarder la Joconde.
0: Ouais. Parce qu'il y a plein de, il y a plein de couches. Et puis après, en plus, alors vous, il y a des souvenirs aussi avec Césaria Évora. Moi, je me souviens l'avoir vue en interview expliquer qu'en fait, elle avait besoin de faire des pauses clopes pendant ses concerts. Donc en fait, même quand elle jouait à Paris ou enfin n'importe où dans le monde, il y a une petite table sur le côté où elle s'asseyait pour fumer sa clope. Parce qu'elle disait, comme elle avait appris à chanter dans les bars à Marin et qu'elle chantait maximum une demi-heure, après, elle faisait une pause, elle buvait un coup, elle fumait sa clope. Et donc sur scène, elle reproduisait ça, elle faisait sa petite pause, quoi.
2: Ça faisait partie de son show, en fait.
0: Mais oui.
2: C'est vrai.
0: Oh, mais c'est merveilleux. Alors là, il y a une voix féminine que je ne connaissais pas. Merci. C'est un choix de Benji. Mm-hmm. Danitza. Alors, mm-hmm. C'est une artiste qui vient de Suisse.
1: Exactement.
0: C'est ça. Mais alors, mais qui est-elle? Alors maintenant, du coup, je l'aime, puisque j'ai découverte. Mais il faut expliquer aux auditrices, aux auditeurs.
1: Alors, ça dépend par où on commence. Jeune artiste, donc suisse.
0: Ouais.
1: Qu'on retrouve également sur notre album.
0: Elle est
1: invitée sur l'album, sur le titre « Faut que tu m'aides, Jackie, aide-moi ».
2: Question de feeling.
1: Voilà, un titre que j'apprécie beaucoup d'ailleurs.
0: Mais c'est pas toi qui as choisi le nom de la chanson. C'est pour ça, ça revenait pas.
1: En réalité, c'est vrai que bon, c'est parti d'une idée, ouais, avec Jackie, comme d'habitude, on brainstorm et puis ça démarre. Mais non, c'est une artiste, bon, qui fait partie de ma famille, en fait, c'est ma nièce.
0: Oh!
1: Donc, voilà, moi.
0: Elle a du talent, hein?
1: Ouais, je l'ai vu faire ses débuts depuis qu'elle a 2 ou 3 ans, parce qu'elle allait chaque été en Jamaïque avec ses parents. Et donc, son père aussi était un gros compositeur, qui faisait du reggae. Donc, elle a toutes ses influences. Et en même temps, aujourd'hui, elle se réalise, elle s'épanouit. Elle a été disque d'or plusieurs fois en Suisse. Elle a reçu des victoires de la musique. Elle a fait des grosses tournées aux États-Unis. Et pourtant, elle a un jeune âge. Hein, là, il y a son nouvel album qui arrive. Et le titre qu'on va s'écouter, c'est un extrait donc de son nouveau projet qui est prévu, je crois, en janvier 2027. Et voilà, je kiffe, quoi, je kiffe. On va pas s'étaler, je kiffe, il faut écouter.
0: Kiffons ensemble Danitza. Et si vous aimez cette chanson-là, sachez qu'elle est aussi là, donc, sur le nouvel album d'Enigma.

0: Elle s'appelle Danitza. Pour moi, c'était une découverte. Je ne sais pas si c'est le cas pour vous, mais notez son nom parce que cette voix. Vous avez bon goût, hein, les Negmarons en voix féminine. Hein. Vous avez fait découvrir China à tout un paquet de gens aussi dans les années 90. Hein.
1: C'est vrai, China. Très, très grande artiste aussi, avec qui on a pu collaborer sur le fameux titre Ménage à 4. Magnifique. Et ouais, c'est vrai que on n'en fait même pas assez en vrai.
0: C'est par petites touches.
1: Ouais, des combinaisons avec la jante féminine, mais quand on fait des morceaux, généralement ils sont réussis.
0: Ouais. Hein.
1: Et je voudrais faire aussi une grosse dédicace à Queen, avec qui on avait fait le morceau aussi Juste pour toi, qui est un très beau morceau aussi que les supporters de Negmaro aiment beaucoup. Donc voilà, big up à toute la gente féminine, toutes les femmes qui nous écoutent aussi.
0: Oh, j'aime bien parce qu'à la fin, il a pris comme une voix un peu spéciale.
1: Ouais, ma voix de crooner.
0: Ouais, non. Bon, pour les femmes, mais aussi les hommes. À tout de suite, Negmaro avec nous dans Décibel jusqu'à 20h.
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2: Lola Baye, m'ennuyer.

Lola Baye est une chanteuse, autrice, compositrice qui mêle douceur, humour et spontanéité. Si vous avez pu la voir dans l'émission The Voice, ce qu'elle affectionne aujourd'hui, c'est sillonner le monde rural pour chanter dans les tout petits villages.

0: m'ennuyer, Lola Baye. Un coup de cœur ici même.
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2: Les invités, c'est le groupe Neg Marron. Ils sont en train de continuer leur tour de France des festivals. Il y en a encore quelques-uns, même si, ça y est, hein, la rentrée est bien entamée. Mais samedi prochain, à Poitiers, festival Urban Corner, le 18 septembre, festival L'Air de Rien à Vitry aux Loges, festival près de Bordeaux. Mélangeons nos cultures, ce sera le 25 septembre. Et puis ensuite, on a une date énorme. C'est votre concert anniversaire le 2 octobre au Zénith de Paris.
3: Zénith de Paris.
2: Zénith, on met 5 Z s'il faut. On célèbre, oui, les 30 ans de carrière. On célèbre, Jackie le disait tout à l'heure, une espèce de nouveau cycle aussi pour Neg Marron. On sent que le pays était prêt à votre retour. Et donc voilà, on vous embrasse tous. Est-ce que vous avez un... Et puis aussi les 25 ans du bilan, n'oublions pas.
3: Exactement.
2: Calmement.
3: Calmement.
2: Donc, comment vous l'envisagez ce concert? J'imagine qu'il est déjà prêt dans votre tête. Qu'est-ce que vous pouvez m'en dire? Il y a peut-être des trucs secrets.
4: Bah oui, il est dans la tête, en tout cas, il est prêt. Là, maintenant, ça y est, on est à un mois de cet événement. Donc, on travaille encore dessus parce qu'on veut vraiment que ce soit une belle, belle surprise et que ça reste un concert mémorable pour tous ceux qui viendront, sachant que, voilà, on fait beaucoup de concerts. Il y a beaucoup de gens qui nous ont vus à plusieurs reprises. Mais pour cette date-là, justement, on veut proposer un spectacle différent avec aussi beaucoup d'invités surprises.
2: Oh oh.
4: Donc voilà, il y aura vraiment des moments forts, des moments remplis d'émotions. Donc voilà, on y travaille dessus pour que, comme on aime le dire, que ce soit pas un concert mortel, mais un concert immortel.
3: Aïe.
2: Le sens de la formule. Est-ce qu'il y aura autant d'invités surprises que, attendez l'oreille, de Z à Zénith. Zénith. C'est l'idée, quoi.
3: Ouais, voilà,
2: c'est de surprendre tout le monde. Bon,
3: exactement.
2: Ça va être super. Alors, en tout cas, dans votre carnet d'adresses, je notais tout à l'heure votre appartenance au secteur A, et vous avez choisi d'ailleurs ce soir des artistes de ce secteur A. Jackie a choisi Doc Gynéco, MC Janik, Né rue Cazenègre, qui est en fait l'adaptation de Né ici de Doc Gynéco, avec un bon goût de Neg Marron. Cette chanson-là, elle est importante?
4: Ouais, elle est importante parce que c'est nous qui avons fait le remix de ce titre.
2: Ouais.
4: On a fait le remix musical. Et effectivement, c'est un remix du titre Né ici de Doc Gynéco. Et en invité sur ce titre, il y a MC Janik. Donc voilà, on a participé aussi à cette version. Et c'est un morceau qu'on aime beaucoup et qui est toujours aussi frais quand on le réécoute.
2: Ouais, et là encore, L'Air de Rien, les paroles qui disent des trucs qu'il faut entendre. Doc Gynéco, MC Janik, Né rue Cazenègre.

0: intègre grâce à nos invités de ce soir, Jackie, Benji, les Negmarons. On écoute ce remix, donc Doc Gineco, MC Janik, Neru Cazenègre, adaptation, donc réinterprétation de Neyssi. Neyssi, c'était sur le premier album de Gineco, première consultation, on est en 97, ça cartonne. 97, c'est le premier album de Negmarons. 97, c'est aussi votre ami Passy qui fait un énorme tube.
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0: C'est quoi comme souvenir de cette période-là où tous, beaucoup en tout cas de membres du secteur A, explosaient en même temps? C'est un bon souvenir ou c'est un flou souvenir?
2: Ah non, c'est un super souvenir.
0: Ouais.
2: Parce qu'effectivement, les gens nous ont vus sortir du bois tous en même temps.
0: Oui.
2: Mais en réalité, c'est un travail de longue haleine qui a commencé avec le ministère Hammer. Et puis ensuite, donc, il y a Gineco qui sort son album en 96, nous en 97, Arsenic, Passy, 98, et ainsi de suite. Et donc voilà, c'est la concrétisation, en fait, de plusieurs années de travail dans l'ombre avec des concerts en collectif où normalement à l'affiche il y a Ministère Hammer, mais c'est toute l'équipe qui vient et on peaufine, voilà, chacun de son côté un petit peu sa plume, son style, on développe un peu chacun, voilà, son quelque part un peu notre authenticité.
0: Oui.
2: Et puis après, chacun sort quand c'est prêt, et là c'est le feu d'artifice.
0: Et que ça marche en même temps, c'est encore meilleur, non, d'y arriver en équipe, mais chacun dans son couloir. C'est fou quand même.
3: Ouais, c'est ça la force du secteur A, c'est que effectivement on sort les albums quasiment tous à peu près à la même période, et on connaît tous le succès, quoi. Donc c'est vrai que cette période là, bah ça a été une grosse période pour nous, pour le rap aussi, pour le hip hop, parce que beaucoup de nos morceaux justement rentraient en radio,
0: à la télé aussi.
3: Passer à la télé. Donc c'est vrai que on arrivait avec une fraîcheur, avec quelque chose, une authenticité aussi qui a surpris. Et qui a aussi beaucoup motivé les gens, parce que de voir des petits mecs comme ça du quartier qui arrivent avec des morceaux engagés, qui arrivent avec des codes, qui arrivent avec un style, quelque chose de différent. Donc c'est vrai que ça a été une révolution à cette époque.
2: Et pour compléter un peu ce que Jackie a dit et ce qu'on a dit, enfin de ce qu'on a dit tout à l'heure, c'est que on n'a pas précisé que la composition du remix de Neru Cazenègre a été faite par nos soins aussi.
0: Oui, mais bien sûr, c'est signé Negmarons. Oui.
3: C'est ça.
0: Il faut le dire. C'est important. Et dire aussi que donc certains vieillissent, grandissent, évoluent. On dit le mot qu'on veut, le verbe qu'on veut, mais en tout cas, le temps passe et peut être bon. Vous en faites partie, on l'a dit. Passy aussi, puisque la chanson que vous avez choisie de lui, c'est pas une chanson de 97, c'est une chanson très récente qui s'appelle Vol au-dessus. C'est un choix de Benji.
2: Ouais, c'est un de mes choix, parce que c'est vrai que les gens parfois ont un petit peu décroché écoutent peut-être moins de musique
0: plus,
2: et ne savent pas vraiment quelle est l'actualité des groupes qu'ils aiment ou du collectif Secteur A d'une manière générale. Et Passy a sorti un nouvel album qui s'appelle Ma bande originale il y a 2-3 mois.
0: Ouais.
2: Et ce titre donc est un extrait de cet album, et j'aime bien ce titre, donc j'aimerais bien qu'on l'écoute.
0: Ah, mais on l'écoute. Vos désirs sont des ordres, et en plus ça nous fait plaisir. Vol au-dessus.
2: Merci.
0: C'est Passy.
4: La noirceur du monde tourne sur quatre sujets.

0: Waouh, mais merci d'avoir passé Passy.
1: Yes.
0: Vol au-dessus. Je me suis fait la même réflexion en écoutant votre album. C'est la diction qui est incroyable, que ce soit sur le nouvel album de Nègre Marron ou là sur Vol au-dessus de Passy qu'on vient d'écouter. Est-ce que c'est comme les sportifs? Est-ce que vous devez vous entraîner tous les jours? Sinon après, vous avez comme une patate dans la bouche et vous n'y arrivez plus.
1: Bah en tout cas, oui, il faut faire des petits exercices pour avoir cette fluidité. Mais c'est quelque chose qu'on a travaillé, nous, dès le départ. Dès quand on a commencé à écrire nos premiers textes, à faire nos premiers concerts, je me souviens, notre manager de l'époque, Kenzie, nous disait « Tu dois être capable de rapper ou de chanter avec un stylo dans la bouche. » Donc, c'est vraiment un exercice qu'on a pratiqué depuis le début. Et c'est ce qui fait qu'il y a une certaine clarté lorsqu'on s'exprime.
0: Non, mais la précision. Attendez, j'essaye.
2: Écoutez, ici, j'ai un stylo dans la route et Nègre Marron en studio. À tout de suite.
1: Tu peux faire partie du clan.

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1: Et depuis tout à l'heure, 19h, on se régale avec nos invités Negmaron. On a entendu les voix délicieuses de Cesaria Evora et d'Anitza. On a découvert de nouvelles chansons de l'album de Negmaron. On est remonté aussi dans les années 90 avec un Neru Casnègre d'anthologie. Et puis, il n'y a pas très longtemps, Passy, sur son nouvel album, la chanson Vol au-dessus, testée et approuvée et recommandée donc, pour vous par les Negmaron. Negmaron en concert, le grand concert au Zénith de Paris le 2 octobre prochain pour célébrer vos 30 ans de carrière, votre million d'albums vendus. Et puis, comme il n'y a pas que Paris dans la vie, vous partez aussi en tour.

0: plutôt.
1: Exactement.
0: Ah oui,
1: et puis ouais, on fait un petit peu moins la fête, mais ça reste toujours des moments particuliers. Comme je disais, on est vraiment conscient qu'on a quand même de la chance. On a plaisir à se lever le matin pour aller chanter, pour aller en studio, pour aller en concert. Donc c'est que du kiff, quoi.
0: Bon, et donc je vous redonne cette date du 2 octobre, Paris, le Zénith, le concert anniversaire de Negmaron, à ne pas rater.
1: Et il reste que quelques places.
0: Ouais, faut se grouiller, hein.
1: Ouais, on est à un mois de la date et c'est vrai que c'est pas pour faire de la mauvaise pub, mais je pense qu'on va finir sold out très rapidement.
0: J'ai dit heureusement. Bien sûr que oui.
1: Oui, non, mais c'est vraiment pour dire voilà, aux auditeurs, aux auditrices.
0: Il faut se dépêcher. Ouais.
1: Voilà, prenez votre ticket, ne vous faites pas raconter l'histoire, venez la vivre.
0: Il est parfait. En fait, une phrase sur deux de Jackie, j'ai envie de la noter, de me faire un t-shirt. Ça va être ça le merch. Ah, est-ce qu'il y aura des trucs spéciaux d'ailleurs, moi je suis très souvenir. J'adore acheter. Alors évidemment, il y a des gens qui filment. Je vous déteste, mais je vous comprends. Mais vraiment, vous m'emmerdez quand vous êtes devant moi. Moi, mon souvenir, c'est de ramener un objet du concert. Donc, est-ce qu'il y a du merch spécial pour le concert des 30 ans?
2: Évidemment, on trouvera toutes sortes de produits dérivés, de produits souvenirs. D'ailleurs, on fait une dédicace à Coco qui est là dans les studios, qui est en charge du merchandising sur toute la
0: grosse
2: tournée.
0: Grosse pression, dans un mois,
2: voilà.
0: Coco, faut être
2: là,
0: prêt.
2: Pour le Zénith, ouais, non, on va trouver de belles choses, bien évidemment.
0: Alors, noyau dur, qui a choisi Attitude? Ça, c'est toi, c'est Jackie.
1: Ouais, je voulais mettre un peu de morceaux bien rap.
0: Ouais.
1: Comme on les aime. Et puis surtout, je trouve que ce projet Noyau Dur, c'est un projet qu'on a fait avec Arsenic, Pete Bacardi et nous-mêmes Negmaron. Et selon moi, c'est un projet qui n'a pas eu le succès mérité. Et ça reste un des très gros albums de cette période du rap français. Et notamment ce titre Attitude. Ouais, quand tu l'écoutes, t'es obligé d'adopter une certaine attitude, quoi.
0: Adopter l'attitude, les amis. Écoutez, noyau dur, choisi par les Negmaron qui sont ce soir nos invités.

0: En 2005, le seul et unique album de Noyau Dur. Mais écoutez, n'insultons pas l'avenir, hein, tout peut se passer.
1: Exactement.
0: Encore. Et voilà, c'est important.
2: C'est juste la tête qui bouge.
0: Il y a quoi dans le coffre?
2: Ah, on dira pas trop ce qu'il y a dans le coffre. Des outils.
0: Merci d'être venu nous voir. C'est déjà presque la fin de l'émission. On va se quitter en écoutant Diaspora. Mm-hmm. Parce que voilà, ça fait partie des grands moments de ce nouvel album qui est sorti début juillet. On a parlé donc des concerts à venir, du concert anniversaire, de la tournée, etc. Mais est-ce que cette dose d'amour là sur ce nouvel album sorti début juillet, ça vous donne envie, je sais pas, de tourner encore plus? Qu'est-ce que vous avez envie de faire là maintenant? Qu'est-ce qui vous anime, les Nègres Marrons?
1: En 2027, il y a une tournée justement qui est prévue.
0: En plus.
1: Là, on finit la tournée des festivals. Alors, ça va pas du tout être le même show. Les tournées festivals, c'est, on va dire que voilà, on chante des morceaux un petit peu à l'ancienne. Là, on a intégré quelques nouveaux morceaux. Mais la tournée 2027, ce sera essentiellement les morceaux du nouvel album. Bien sûr, il y aura toujours un ou deux classiques, quelques
0: Calmement. Ok, merci.
1: Donc, voilà. Tenez-vous informés sur les réseaux des Nègres Marrons. Et on sait qu'il y a une grosse tournée en préparation et on sera un petit peu partout en France.
0: C'est vraiment vous sur les réseaux?
2: C'est nous.
0: Ah là là, mais envoyez-leur des messages.
2: Ah oui, ils n'ont pas attendu, il y en a beaucoup. Donc non, mais on est là, on essaye de répondre du mieux qu'on peut. En tout cas, on attend tout le monde le 2 octobre au Zénith de Paris pour cette célébration. C'est important pour nous. C'est vrai qu'aujourd'hui, on voit la jeune génération faire des Stades de France, faire des Bercy.
0: Je vais au Stade de France voir des rappeurs. Je vous adore les gars, mais j'entends rien. Moi, je préfère aller au Zénith.
2: Et pour nous, le Zénith, c'est une salle qui a son importance.
0: On se sent
1: mythique.
2: Exactement. Ouais. Qui peut avoir le côté très très intimiste en recevant aussi beaucoup de monde. Donc c'est cool.
0: 2 octobre, Zénith de Paris, Nègres Marrons. Merci beaucoup. Je vous aime toujours autant. Hein. Vivement la prochaine.
2: Ouais. Merci Émilie pour l'accueil. C'est toujours un plaisir de venir ici. Donc
1: au top.
2: On se dit à très vite, j'espère.
0: À la prochaine. Et voici Diaspora.
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0: Veille sur le nouvel album de Neg Marron. Allez, décibels, c'est terminé pour ce soir. Merci à Sarah Bécard, Yanis Kalem, Iris Guitoni et Mélodie Chaïb, l'équipe de l'émission. Et puis surtout, restez bien sur votre radio ici à suivre. Oh, Benoît Prospero, mon chouchou, qui anime le meilleur de Y'a pas que Paris dans la vie. Croyez-moi, c'est à ne pas rater. Et puis demain, on sera là, nous, à 19h pour les chansons préférées des auditrices et des auditeurs. Bisous.
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1: Bonjour, merci d'avoir choisi votre radio ici. C'est Willy vient déjeuner chez vous, numéro 1085.
2: Oh là là,
1: mes amis, bonjour la tribu.
2: Bonjour.
1: Alors, qui est là aujourd'hui? Bien, Nicolas Malabeuf, notre enfant de la télé. Bonjour mon bon Nicolas.
2: Bonjour Willy, bonjour tout le monde.
1: Et Fabien Aymon, notre geek. Bonjour mon Fabineux.
3: Bonjour Willy, bonjour à tous.
1: Et bienvenue à tous. Voilà, c'est reparti pour un nouveau numéro de votre grand talk show du week-end. Pas comme les autres, le seul, l'unique, ici jusqu'à 13h30, on va prendre l'actualité de manière différente, du fond, des invités pour comprendre, un petit peu de fun avec des chroniques pour se détendre, du sourire, et aujourd'hui vraiment beaucoup de sourire, puisque aujourd'hui, jusqu'à 13h30, mes amis, nous sommes en direct de la Braderie de Lille, à Lille, ouais, en public, voilà.
2: Quelle ambiance.
1: Ah, encore une belle ambiance. Franchement, cette braderie est unique au monde. On va donc vivre ensemble le plus grand marché aux puces d'Europe. 2,5 millions de visiteurs. 53 km d'étal. Plus de 6000 stands.
2: C'est plus qu'un marathon.
1: Non, mais c'est n'importe quoi. Des millions de kilos de moules et des millions de pipis à la bière. Voilà, nous, ça fait 3 ans qu'on vient. Et ça fait 3 ans qu'à chaque fois, on est subjugué par l'ambiance de cette très, très belle fête populaire. Un bel événement populaire que vous allez donc vivre avec nous jusqu'à 13h30. Voilà, et comme à chaque fois qu'on se déplace et qu'on vient près de vous, on vous présentera aussi des gens qui sont du Nord, qui font briller la France. Donc, restez avec nous jusqu'à 13h30, et puis tout à l'heure entre 13h et 13h30, mes amis, vous le savez, c'est un nouveau rendez-vous qu'on a mis depuis la semaine dernière, le samedi,
2: c'est Youpi la vie.
1: C'est-à-dire qu'on vous donne les clés de l'émission pendant 30 minutes, donc il y a des gens qui viendront ici. Voilà, vous viendrez ici avec nous, discuter un petit peu, et vous repartirez avec un cadeau. Alors tenez-vous bien.
2: Alors là, ça ne rigole pas, puisque les gens de Lille qui sont ici vont repartir avec un week-end à Lille.
1: Bravo, ouais, ça, bravo. C'est génial. Mais oui, mais attendez.
3: Au moins, on ne paye pas l'hébergement.
1: Oui. Ça, c'est pas mal.
2: Ça nous arrange.
1: Il y a quoi?
2: Alors, sans rire, on va offrir à un auditeur un week-end pour deux dans cette capitale des Flandres, mais aussi 100 euros de carburant pour prendre la route. Ce sera une nuit à l'hôtel Mercure de Marc, en Bareuil, hôtel 4 étoiles. Même vous, Willy, vous ne dormez pas dans ces hôtels, donc c'est dire le luxe. Et vous pourrez profiter aussi du restaurant, le Marque-Page.
1: Voilà,
2: et vous aurez en plus un accès à tous les musées de la
1: ville. Oh, c'est quand même joli. Si vous êtes de Lille, vous l'offrirez à quelqu'un de votre famille, voilà, ou à des amis. En tout cas, c'est un très beau cadeau. Vous gagnerez donc ça jusqu'à 13h30. Est-ce qu'on a tout dit?
2: On a tout dit.
1: Alors démarrons, allez, jingle, papa.
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1: Ça va le public de la Braderie de Lille?
2: Ah là là,
1: ils sont beaux.
2: Pas tous. Parle pour toi.
1: Tu parles pour toi. Je suis la personne la plus laide de l'île. Sache-le, Nicolas. Voilà, c'est bon, j'ai bien mis à sa place. On a que notre premier invité qui se demande qu'est-ce qu'elle fait. Bonjour Lorraine Massy-Lebrun.
5: Bonjour, bonjour à vous.
1: Bienvenue ma chère Lorraine. Alors vous êtes prof d'histoire?
5: Exactement.
1: Mais c'est pas possible.
5: Et pas que,
1: mais vous êtes trop sympa pour être une prof d'histoire. Vous avez l'air hyper sympa et gentil. Non, vous êtes un petit peu...
5: Ah, quand il faut, oui.
1: Quand il faut. Bon, et vous êtes aussi très présente sur les réseaux sociaux?
5: Oui, tout à fait, exactement.
1: Vous y faites quoi sur les réseaux sociaux?
5: Eh bien, écoute, sur les réseaux sociaux, j'essaye de... Ce qu'il y a dans ma salle de classe, j'essaye de l'amener au fond de l'ombre. Voilà. Raconter ce que je raconte devant les élèves.
1: Parce que vous êtes passionné par l'histoire.
5: Oui,
1: vous partagez ça sur, entre autres, TikTok, comment on peut vous retrouver?
5: Instagram, oui. Instagram. Alors, c'est le compte Les Minutes de l'Histoire. Voilà. Et mon pseudo, c'est Lorraine Raconte.
1: Voilà. Alors, avec vous, si vous le voulez bien, on va... un petit peu en apprendre plus sur la braderie, parce que comme cette émission passe dans le monde entier, il y a des gens qui ne sont jamais venus ici à la braderie.
5: C'est vrai.
1: Alors c'est quoi cette braderie? Elle date de quand? Parce que je crois que ça ne date pas d'hier.
5: Ah, c'est clair. Alors, la
1: braderie... D'avant-hier peut-être?
5: Avant-hier, en fait. La braderie de Lille, c'est toujours dans son ADN, hein, elle remonte au Moyen-Âge en fait.
1: Moyen-Âge.
5: La première mention de la braderie de Lille, c'est en 127, tu vois.
1: Voilà.
2: Et le parrain, c'était Michel Drucker.
1: Déjà, il était déjà là. Michel Drucker.
5: Et en fait, au départ, c'est vraiment lié au monde de la foire, en fait, où les marchands étrangers, ils adorent venir à Lille et ils commercent beaucoup.
1: Voilà, parce qu'au Moyen-Âge, il était réputé pour ses tissus.
5: Exactement, son drap, son lin même.
1: Ah, le lin.
5: Ouais, au 12e siècle, très célèbre. Et puis, au fur et à mesure, tu vois, ça avance. Et puis, on arrive dans un 16e siècle où ça change un peu de nature. Les domestiques, en fait, qui avaient des petits objets un peu abîmés que leur donnait leur maître, et ben ils se disent que pour arrondir les fins de mois, et ben ils vont tout simplement aller faire leur braderie.
1: Voilà. Voilà. Et braderie, ça vient d'où? Alors, il vient d'où ce mot? Je crois qu'il y a une histoire de poulet, non?
5: Ouais, alors il y a une histoire de poulet, exactement. Voilà. On mange beaucoup à la braderie.
1: Ça, j'ai vu. Il n'y a pas que, pas que manger.
5: Ouais, mais ça, les gens le découvriront aussi. Alors, écoute, en effet, si tu veux, le mot de braderie, enfin, si vous voulez, le mot de braderie, ça vient du flamand braden, qui veut dire rôtir. Et en fait, on a la mention, en fait, au milieu du 15e siècle, de deux gars qui s'appellent Pierre Tramard et Gobin Maille, qui, en fait, disent qu'ils ont l'idée du siècle devant leur cabaret. En fait, ils se disent, bon, il va y avoir plein de monde, et qu'est-ce qu'on va faire? Et en fait, on va leur donner à manger. Voilà. Et donc, devant leur cabaret, ils se disent que ce serait une bonne idée de rôtir des petits poulets
1: et voilà.
5: pour donner à manger à ceux qui viennent. Et donc, ça vient de là. Le mot braderie vient du mot braden. Voilà. Et c'est directement lié à cette tradition de manger tous ensemble.
1: Bah, on n'a pas toujours. Parce que là, il y a des moules frites partout. Ça vient d'où cette histoire?
5: Ouais, ça a switché. Les moules frites, c'est assez récent, en fait. Hein. Voilà. Et maintenant, on est complètement traumatisés. Tu sais qu'il y a eu une. Juste après-guerre, il y a eu une année où il y a eu la fameuse année sans moules.
1: Pas possible, en fait, une année malheureux. Sans moules.
5: Si, ça existait. En fait, tout simplement, ils ont fait livrer, c'était juste après-guerre, ils ont fait livrer des moules des Pays-Bas. Et en fait, quand c'est arrivé, c'était avarié.
1: Aïe.
5: Voilà, ça arrive. On est entre midi, on va éviter de tout raconter.
1: Oui.
5: Mais voilà, donc d'abord le poulet, ensuite les moules frites. Mais toujours cette idée de convivialité, en fait.
1: Bon, et donc, c'est, vous l'avez dit, au XVIe siècle, donc on découvre la braderie comme on la connaît aujourd'hui.
5: Oui.
1: Donc c'est ça. Donc déjà,
5: avec cette tradition, en fait, entre le lever et le coucher du soleil, les domestiques faisaient leur braderie. Et pourquoi à ce moment-là? Parce qu'en fait, tout simplement, le matin, les domestiques s'occupent de leur maître. Ouais. Et il faut se dépêcher de faire des bonnes affaires parce qu'au coucher du soleil, on retourne voir nos maîtres pour notre job, quoi. Et donc, du coup, c'est pour ça qu'encore aujourd'hui, les meilleures affaires, c'est
1: le matin tôt.
5: C'est le matin tôt ou le soir très tard.
1: Ouais, 7h du matin, j'étais dehors tout à l'heure, il y avait déjà des gens qui bradaient.
5: Ah ouais,
6: vous avez fait des affaires?
1: Ah aussi, moi j'ai essayé de me vendre moi, mais apparemment.
6: Personne ne veut vous.
2: Pas cher.
1: Même donner.
5: Les bonnes affaires, c'est dimanche soir, tu peux retenter.
1: Je retenterai dimanche soir. Au point où j'en suis, de toute façon.
6: Les invendus du dimanche soir.
1: Donc c'est quoi alors la braderie, voilà, pour ceux qui sont jamais venus.
5: Écoutez, c'est pour ceux qui sont jamais venus, imaginez-vous une ville qui...
1: C'est une ville entière.
5: C'est vraiment une ville entière. Hein. Il y a un avant-braderie, on se prépare, c'est un avant-match un peu, tu vois. Et puis, t'as le moment braderie avec le samedi où ça vit depuis les premières heures du jour, en quelque sorte. Imaginez-vous une ville qui voit défiler énormément, des millions de personnes.
1: Deux millions et demi de personnes.
5: C'est quand même assez dingue.
2: Alors qu'il n'y a que 240 000 habitants à Lille.
1: C'est fou.
5: C'est vraiment dingue. Et en fait, on se déplace et on peut s'arrêter, on peut boire un coup, on peut manger des moules frites, on peut brader, acheter aussi. Et puis, au fur et à mesure de la journée, faire des bonnes affaires, mais pas que.
1: J'ai bien compris. Merci ma chère Maureen. D'où elle vient, d'où cette passion alors pour l'histoire, Maureen? Ça vient d'où ça?
5: Alors moi, cette passion, elle me vient vraiment depuis toute petite. Moi, je suis tombée dans la potion magique. Enfin, je suis tombée dans la marmite de l'histoire toute petite. À 8 ans, j'ai découvert Versailles, Louis XIV. Ça m'a branchée. Et puis je suis professeure. Maintenant, j'essaye sur mon compte Lorraine Raconte de vraiment
1: de raconter,
5: faire partager ça. Exactement. Voilà. Et puis maintenant, je suis autrice, donc à travers mes bouquins.
2: C'est notre Stéphane Bern.
5: En quelque sorte, sans l'accent, s'il te plaît.
1: Lorraine, merci le grand. Ouais.
5: Merci à vous.
1: Prof d'histoire, et donc on retrouve sur les réseaux sociaux.
5: Exactement.
1: Elle nous raconte sa passion de l'histoire. Merci infiniment, Lorraine.
5: Merci à vous en tout cas. Et bonne braderie à tous.
1: Bonne braderie à tous. Donc c'est jusqu'à demain soir, là.
5: Exactement.
1: Je crois que le pic, c'est cet après-midi. Hein.
5: Oui, c'est vraiment samedi, fin de journée, samedi soir.
6: Déjà tout à l'heure, on est resté bloqué 10 minutes avec Nicolas pour atteindre
2: pour faire 100 mètres.
1: Voilà, il y a déjà beaucoup de monde, c'est bien. Il y a un petit peu quelques nuages, mais il y a surtout
5: beaucoup
1: de sourires. Et ça, franchement,
5: c'est ça. Ça compense.
1: Tous les soleils du monde. Merci beaucoup, Lorraine. Allez jusqu'à 13h.
5: Merci à vous.
1: On continue à faire la fête ici à la braderie de Lille. C'est le plus grand marché aux puces d'Europe. Dans un instant, mon Fabien et moi, on va parler de quoi avec toi?
6: Je vous présente une plateforme pour créer, vous savez, des cagnottes en ligne. C'est à la mode, ça. Et bien, il y a un site lillois fait pour ça, pour créer des cagnottes en ligne. Et je vous en parle dans un instant.
1: Merci beaucoup. Mais d'abord, on va écouter Niagara. Tout de suite, ça s'appelle Quand la ville dort.
6: Alors, ça dort pas. Ils sont réveillés, les Lillois.
1: Franchement, là, niveau musical, on a pas.
6: On est dedans.
1: On est à côté. Là, il y a là, et nous, on est là. C'est pas possible. Bon, voici, moi j'adore cette chanson, Quand la ville dort, avec Niagara. Tout de suite, mes amis,

0: C'est bon ? Oui, je crois que c'est bon.
1: Quand on arrive au bout, là.
0: Quand on arrive au bout, c'est que c'est bon.
1: Faut parler.
0: C'était le groupe Niagara, Bonisson ouais. Disque. Oui, ouais, ouais, ouais.
2: Avec toute sa tribu.
0: Oui, j'adore. J'adore applaudir les disques. Ça va, la braderie de Lille ?
1: Ouais ! Quelle ambiance !
0: Nous sommes en direct jusqu'à 13h30 dans l'événement populaire incroyable. Si vous n'êtes jamais venu à la braderie de Lille, franchement, n'hésitez pas à venir un jour, parce qu'à chaque fois, nous, on vient, et ça fait 3 ans de suite qu'on vient, et 3 ans qu'on est épaté par la gentillesse.
3: Oui, c'est vrai, on est toujours bien reçus.
0: Mais on est toujours bien reçus. Les Lillois, les Nordistes, il y a quand même un truc
4: une
0: dans
4: chaleur humaine. Veines.
0: C'est quoi qui macère dans votre veine?
4: Oui, bah,
1: de la bière.
4: L'alcool,
0: la bière. C'est ça qui fait ce sourire que vous avez hier soir. Là, j'ai passé une soirée, je vous raconterai ça après.
1: Oh là là.
0: C'était génial.
1: Vous avez fini à bien.
0: Ah, oh, c'était génial. Ah bah minuit pour moi c'est comme si c'était 6h du matin, c'était tard. Fabien,
1: oui.
0: Notre geek alors.
1: Eh bien nous allons évoquer, tiens, les cagnottes en ligne. C'est très tendance depuis quelques années, c'est super pratique. Par exemple pour le départ en retraite d'un collègue, cagnotte en ligne. Pour l'anniversaire d'un copain, cagnotte en ligne. Pour la naissance du petit neveu, cagnotte en ligne. Bref, c'est très pratique et aujourd'hui Zoom sur la plateforme Tribee. Ça s'écrit T-R-I-B-E-E. Une plateforme très connue qui a été créée ici à Lille. Pour en parler avec nous, Cécile Flamand, la fondatrice de Tribee. Merci d'être avec nous en direct.
5: Merci à vous, bonjour à tous.
1: Alors sur votre site, donc on peut créer forcément des cagnottes en ligne, mais il y a une particularité. Expliquez-nous, Cécile.
5: On n'est pas une cagnotte comme les autres, c'est vrai, on est une cagnotte qui a du cœur. La différence, c'est qu'on remplace les commissions qui sont prélevées par des cagnottes classiques par un don à une association.
1: Voilà.
5: Sur Tribee, c'est ça, 95% de la somme pour vous, pour votre proche, et 5% pour une belle asso, et surtout 0% de commission.
1: Ça, c'est très important de comprendre. Voilà, sur les autres sites, quand on crée des cagnottes en ligne, à la fin, pour récupérer l'argent de la cagnotte, on laisse souvent une commission, voilà, pour que le site se rémunère. Et là, chez vous, la commission se transforme en don, et vous gardez 5% de la cagnotte, c'est ça?
5: C'est 5% qui est inversé à une association du choix du créateur de la cagnotte.
0: Voilà. Trop bien.
1: Alors, comment vous avez eu cette idée?
0: Très bien.
5: Alors, cette idée, c'est venue de l'anniversaire d'école de mes enfants. Plein de copains et qui recevaient plein de cadeaux en double. Donc je trouvais qu'il y avait énormément d'argent dépensé pour des cadeaux qui restent dans les placards. Et je trouvais aussi que j'avais envie de sensibiliser les enfants à la générosité et la solidarité. Donc au départ, c'était pour les fêtes d'anniversaire d'école. Et puis finalement, comme il y avait tellement de cagnottes, ça a été publicité. Et maintenant, c'est pour tout type de cagnottes, pour de l'entraide, pour un proche, pour tout.
1: Et comment vous choisissez ces associations?
5: Alors du coup, on choisit des associations qui agissent pour le futur de la jeunesse, dans tout ce qui est éducation, santé et environnement. Et c'est des petites et moyennes assos, ou pas, comme ça on sait exactement à quoi servent les dons, on va voilà, pouvoir vérifier, aller les voir.
1: Ça, c'est
5: et
1: super.
5: Il y a aussi des associations du Nord qui sont aussi, il y a 30% d'assos sur le territoire local.
1: Alors depuis la création de Tribee, il y a eu combien de dons? Je crois que c'est plus de 6 millions d'euros de dons, c'est ça, c'est dingue.
5: Bah 5% plus 5% plus 5%, ça arrive à des énormes sommes. Et nous, tout ce qu'on aimerait, c'est qu'il n'y ait plus aucune cagnotte sans un élan de générosité pour pouvoir aider ces belles assos qui ont des beaux projets à les réaliser.
1: Alors Cécile, comme vous ne prenez pas de commission, comment faites-vous pour vous payer parce que vous avez des salariés également. Comment ça fonctionne?
0: Vous piquez dans la caisse, comme tout le monde.
4: La base,
0: on pique dans la caisse. Moi qui ai un business, je suis dans la caisse.
1: Écoute, c'est très important ça.
5: Vas-y. On a fait le choix dès le départ, en fait, de se rémunérer uniquement grâce au pourboire. Donc on laisse le choix à nos utilisateurs de nous laisser un pourboire ou pas s'ils le souhaitent pour justement financer la belle équipe de Tribee et financer les frais bancaires, les frais de vérification, enfin tous les frais qu'on peut avoir pour une cagnotte. Et donc on a fait le choix de croire en l'humain, de croire en la générosité, et ça fonctionne.
1: Et ça fonctionne?
5: Ouais, ça marche.
1: Tu te rends compte, c'est grâce au pourboire qu'ils se rémunèrent.
4: C'est fou.
0: Eh ben dis donc.
1: Et j'espère que vous n'avez pas des clients.
0: Alors là, moi,
1: comme Willy Revelis, que lui il laisse rien.
0: Moi je laisse jamais de pourboire, donc vous n'allez pas gagner d'argent avec moi, mais c'est bien.
1: Bon, en tout cas ça fonctionne, c'est génial. Si vous devez créer donc une cagnotte en ligne, choisissez Tribee, ça s'écrit T-R-I-B-E-E. Merci beaucoup, Cécile
0: Tribee
1: Flamand.
5: Merci à vous.
0: Merci beaucoup. D'être passé nous voir. Voilà, bravo les belles initiatives. On va continuer à vous raconter de belles histoires jusqu'à 13h30, mes amis, en direct de la braderie de Lille.
4: Grâce aux équipes Dessinor, faut le
0: tout à fait, tout Nicolas.
1: Ah, mais quel faillot,
0: Mais tu as raison, grâce aux équipes Dessinor. Dans un instant, juste après le jingle qui va passer, on va vous présenter un invité pas banal, parce qu'on aime, même à la braderie de Lille, vous présenter des invités pas banaux. Jingle, vas-y, passe
2: ton
0: jingle.
2: Voilà. Avec toute sa tribu, Willy vient déjeuner chez vous.
1: Ça a changé par rapport à la saison dernière.
0: C'est un beau jingle, ça. C'est un magnifique jingle. Comme promis, donc place à la personne pas banale du samedi, ici à la braderie de Lille. Bonjour Francis Steff.
6: Bonjour.
0: Bienvenue ici, mon cher Francis. Alors, vous êtes forgeron.
6: C'est ça.
0: Un vrai forgeron, hein. Voilà. À Drouvin-le-Marais. C'est où Drouvin-le-Marais?
6: C'est à côté de Béthune.
0: C'est où Béthune?
6: C'est pas très loin d'Arras.
0: Arras, c'est vers.
6: Dans le Pas-de-Calais.
0: D'accord, très bien. C'est par rapport à Paris, parce que Paris, c'est le centre du monde.
1: Oh là on va recevoir des tomates dans la gueule.
6: On est à 3 heures de Paris.
0: Ah bah voilà, vous êtes à 3 heures de Paris. Et vous êtes donc aussi le fondateur de Forge Phoenix.
6: C'est ça, depuis 2024.
0: Depuis 2024. Et vous fabriquez quoi alors chez Forge Phoenix?
6: Moi je suis forgeron et créateur de costumes. On refait des costumes du Seigneur des Anneaux.
0: Seigneur des Anneaux.
1: C'est incroyable.
0: C'est-à-dire que vous forgez des armures?
6: Tout à fait.
0: Et des armes?
6: Oui, oh là là. Pas d'armes. Non, je fais que des armures.
0: Que des armures, pardon. Des armures, comme dans le film, donc le Seigneur des Anneaux. Donc oui. des vraies armures. Hein.
6: C'est ça, ouais, bah là j'en ai ramené. J'ai ramené un
1: casque. Il y a un casque très impressionnant.
6: J'ai ramené un casque. Donc
0: alors
6: casque,
0: expliquez bien, oui, pour nos auditeurs qui ne voient pas, c'est le principe de la radio, on ne voit pas.
6: C'est le casque du roi sorcier d'Angmar, refait complètement en acier.
0: Ok.
1: Et on peut le porter ou c'est juste de.
6: Ah non,
0: c'est
6: lourd, c'est lourd.
1: Ah ouais.
6: Bah tiens, je t'en prie. Ah oui. Ça doit peser dans les 2,5 kg.
1: Ah oui, quand même.
6: Ah, il faut s'entraîner un peu au niveau de la nuque pour pouvoir le porter toute la journée, mais moi je le porte tout le week-end.
0: Ouais.
6: En faisant des pauses, bien sûr.
0: Et alors, ça vient d'où ce délire là de faire des.
6: Alors, moi je voulais faire. Forgeron d'armure historique. C'était un projet de reconversion. Et en fait, j'étais depuis très longtemps fan du Seigneur des Anneaux.
0: Ouais.
6: Et j'ai fait une convention où j'ai rencontré l'acteur Elijah Wood, celui qui fait Frodon dans le film.
0: Frodon.
6: Et en fait, j'avais fait un costume spécialement pour l'occasion. Et ça a plu à plein de gens. Et ils m'ont pris des commandes. Et très, très rapidement, ça a pris. Et,
0: voilà.
6: Et je me suis retrouvé à devoir quitter mon travail parce que j'avais
1: trop. Ah ouais.
0: Voilà, je crois qu'au départ, c'était parti. Donc, c'était un pari avec des potes, c'est ça
6: C'était à Bruxelles.
0: Vous aviez fait un pari avec des amis, c'est ça
6: De créer des costumes.
0: Des costumes,
6: non,
0: changer de métier,
6: non,
0: pas du tout. Non. Bah, dites-moi oui quand même. Voilà, bon, ça dit oui, c'est un pari.
1: On a toujours les bonnes infos.
0: Toujours.
6: Désolé.
0: C'est pas très grave. Mais vous avez changé de métier, on est bien d'accord.
6: C'est ça, oui, j'ai changé de métier.
0: Voilà. Et je crois que le carnet de commandes est plein.
6: Oui, plein jusqu'en 2027.
0: Mais tu te rends compte.
1: Oh là là,
0: mais qui vous achète des armures?
1: Pas qu'en France.
6: Je vends en France, en Espagne, je vends aux États-Unis depuis peu.
0: Ouais.
6: Là, j'ai beaucoup de devis de clients américains maintenant. Et c'est des collectionneurs. Des
0: passionnés. C'est des collectionneurs.
6: Des collectionneurs exigeants, en fait, qui veulent des pièces, mais pas en plastique. Ils veulent
0: c'est ça.
7: Pièces, puis ce sont des pièces uniques.
6: Oui, c'est
7: forcément
6: ça.
7: À chaque fois. Et ça, il faut compter combien pour un costume?
6: Par exemple, pour le casque ici, c'est à peu près 650 €. Et une paire de gantelets comme je porte là, c'est à peu près 800 €.
0: C'est quoi cette paire de gants? C'est une paire de gants comment?
6: C'est une paire de gantelets Nazgûl, en fait. Ah. C'est les gantelets que porte ce personnage dans le film.
0: D'accord.
6: En fait.
0: Oh là là, voyons.
6: Et c'est à peu près 800 €. Et pour un costume complet, le costume du roi sorcier complet tel qu'il apparaît dans le film, il faut compter 5 000 €.
0: 5 000 €? Mais combien de temps vous mettez pour faire
6: Là, il y aura à peu près un mois et demi de travail.
0: Mois et demi de travail. Non, mais c'est fou. Et franchement, vraiment bravo parce que c'est assez. Est-ce que vous faites aussi des armures pour enfants, pour moi?
7: Pour petite taille. Parce que là, si Will, il enfile le casque, il est tellement lourd, vous finissez à genoux. Hein.
0: Justement, pour ça, vous pouvez pas faire un truc un peu léger.
6: J'adapte, j'ai des clients féminins aussi. J'adapte mes pièces sur mesure, toujours.
0: Toujours sur mesure. Vraiment, en tout cas, c'est très impressionnant. Merci beaucoup. Donc, comment ça s'appelle? Alors, ça s'appelle donc Forge Phoenix.
6: C'est ça.
0: D'accord. C'est là-dessus, on vous trouve sur Internet.
6: Bon, on peut me retrouver sur Instagram.
0: Sur Instagram.
6: Instagram ou forgephoenix.fr.
0: Voilà. Et donc, on peut vous commander donc des armures. Donc, vous avez des commandes dans le monde entier. Donc, si vous êtes des fans du
1: Seigneur des Anneaux,
0: voilà, et que vous rêvez d'avoir une vraie armure. Comme dans le film Le Seigneur des Anneaux, et bien donc vous allez voir Francis Steff, donc Forge Phoenix. Merci. Vous êtes sur la braderie, Francis? Vous exposez? Non, pas
6: non, j'expose pas la braderie. Non.
1: Il est venu exprès. Il est venu pour nous.
0: Mais pour nous.
6: Pour nous.
0: Oh là là là. Et pourquoi vous n'exposez pas? Vous n'avez pas eu de place?
6: En fait, je fais déjà beaucoup d'expositions.
0: Ah oui.
7: Il n'a pas besoin. Sa carte.
0: Pas besoin.
6: C'est ça.
0: Eh ben super. Merci.
6: Trop de travail.
0: Merci infiniment.
1: Bravo.
0: Bravo. Voilà. T'as vu ça? Et il fabrique des armures comme dans Sinon,
7: Seigneur
0: des Anneaux. Merci infiniment, mon cher Francis. Allez, mes amis, dans un instant, on reste ensemble donc jusqu'à 13h30 ici à la braderie de Lille. Jusqu'à 13h30, on va continuer à vous faire vivre cette braderie. Si vous n'êtes jamais venu à Lille, c'est vraiment.
1: C'est dingue.
0: C'est dingue.
1: C'est l'événement de l'année, en fait.
0: C'est l'événement de l'année. Et l'événement de l'année dans l'Europe entière, c'est le plus grand marché opus d'Europe. 2,5 millions de personnes sont attendues jusqu'à dimanche soir. On continue à vous faire vivre ça jusqu'à 13h30. Et après, n'oubliez pas, dès que le petit Larsen, voilà, ça y est. Entre 13h et 13h30, vous n'oubliez pas que c'est vous aussi qui ferez l'émission. On prendra des gens dans le public. Vous montrez avec nous sur cette scène. Nous racontez votre youpi du moment. Et vous repartirez avec quoi, mon cher Nicolas ?
4: Avec un week-end dans la belle ville de Lille.
0: Eh ben voilà, vous êtes à Lille, vous partez à Lille. C'est très bien. Pourquoi aller ailleurs ? C'est pas la peine, voilà. Allez, vous aimez la pub ?
4: Oui.
0: Ah oui. Très bien, parce qu'elle arrive dans un petit instant. Vous aimez aussi les infos pratiques.
4: Ah bah oui.
0: Tant mieux, parce qu'elles arrivent aussi juste après ça. À tout de suite, mes amis.

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3: Vers la deuxième demi-heure de votre talk show du samedi. Alors ici, c'est comme le talk show de Léa Salamé qu'à l'époque,
4: mais en pas pareil.
3: Sinon, c'est la même chose. Vous verrez dans un petit instant, mes amis, nous continuerons à vous faire vivre la braderie de Lille à Lille. Dans un instant, on va encore vous raconter tout ça. Donc tout cet événement incontournable de France qui a lieu donc chaque année en septembre avec votre tribu, bien sûr, Nicolas Malabeuf, notre enfant de la télé. Ça va, mon Nicolas?
5: Bonjour, Willy. Super.
3: Bonjour. Il a distribué des chapeaux.
5: Des chapeaux, oui.
3: Des chapeaux, parce qu'on a des chapeaux de paille.
5: J'essaie de faire un peu ma rockstar, mais c'est pas
3: bien. Si, si, c'est pas mal. Moi, j'aime bien. Hein. Les gens sont là. Nicolas
5: pour un chapeau.
6: Ça m'arrive pas souvent.
7: C'est pas pour le corps de Nicolas.
3: Non,
7: c'est pour le chapeau. Voilà.
3: Et notre spécialiste web, Fabien Emo, qui est là. Ça va, mon Fabien?
7: Bah, quand je suis avec vous.
3: Toi, oui, c'est surtout content d'être là. Oui.
7: Je passe le meilleur week-end de l'année.
3: Je sais que tu as hâte que l'émission termine.
7: Oui, dépêchez-vous.
3: Donc, vite. Et bien sûr, mes amis, vous faites partie de cette tribu où que vous soyez. Alors, il y a le groupe Facebook.
7: Ah oui, le groupe Facebook qui est complètement gratuit. Vous tapez dans votre barre de recherche Youpi la vie avec Willy Rovelli, bim, vous tombez sur nous. Sur ce groupe, eh bien, on ne partage que des bonnes nouvelles ou des choses qui nous rendent heureux. Et vous êtes tous les bienvenus. Voilà, vous faites tous partie de cette famille. Vous tapez sur Facebook Youpi la vie avec Willy Rovelli.
3: Voilà, et préparez-vous, mes amis, parce qu'en 13h, entre 13h et 13h30, on fera venir des personnes parmi vous dans le public. Ça va, le public?
7: Ah, ils ont la forme.
3: Ils vont bien. Donc il y aura des gens parmi vous qui montrent. Tu vois, peut-être Nicolas qui ira
5: les... dans la foule.
3: Ou Fabien ira vous chercher. Ouais, voilà. S'il se jette, écartez-vous.
7: Oui, oui.
3: Parce qu'il pèse son poids, le bonhomme. Que ça vous montrez là, vous nous racontez ce que vous voulez, votre braderie, et vous repartirez avec quoi, mon bon Nicolas?
5: Eh bien, ça tombe bien, chers amis lillois, vous repartez avec un week-end à Lille.
3: Ah ouais, mais comme ça, vous l'offrirez à vos amis.
5: Le tirage, c'est demain.
3: Voilà,
5: le tirage. À 13h20.
3: Mais nous, on offre que des bons cadeaux. L'autre jour, on a offert une paire de skis à un cul de jatte.
7: Ah oui, franchement.
3: Eh bien, c'était génial. Allez, d'abord, si vous n'avez pas suivi l'actu, pas de panique, l'actu vous suit. Il est temps pour moi de mettre
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3: Et comme nous sommes en direct de la braderie de Lille, on commence avec cette info. Jean-Luc Mélenchon sera aujourd'hui en balade sur la braderie. Faut dire qu'on se souvient tous de sa sortie fracassante il y a quelques années face à un policier. Hein. La boule frite, c'est moi! Notre ancien Premier ministre Michel Barnier sera également en visite sur la braderie. L'autre, quand il va être devant un stand, les gens vont plus savoir c'est quoi qui est le vieux truc à vendre entre les
5: deux. Ah non!
3: Ne confondez pas Vieil Article et Michel Barnier. Hein. Je sais que les deux prennent la poussière, mais c'est facile à ne pas confondre. Barnier, c'est celui qui fonctionne le moins bien des deux. Voilà.
7: Ah, bien.
3: La braderie et Michel Barnier, la friperie et le fripé. Marine Tondelier, la patronne des écolos, sera elle aussi dans les allées de la braderie. Si les vendeurs font la même ristourne à Marine Tondelier que ses intentions de vote actuelles, elle n'aura pas plus de 4%. Gabriel Attal sera aussi en visite sur la braderie. Alors bon, mes amis, vous faites pas avoir. Hein. Ils vont tous essayer de vous refourguer leur vieillerie de programme. Alors négociez bien avant d'acheter leur merdouille. Tous ces politiques hein, qui ont un point commun avec les moules, ils s'accrochent à leur poste comme une moule à son rocher. Léa Salamé tiendra un stand à la braderie. Elle viendra refourguer tous ces lancements de journaux télévisés qui ne nous servent plus. Patrick Bruel aussi est annoncé à la braderie. L'autre, il a vu qu'il y avait des moules. Alors...
5: Oh non.
3: Bah, puisque nous sommes sur la grande place de Lille, pile face au Carlton, une pensée pour Dodo La Saumure, décédé il y a une semaine. En sa mémoire, DSK porte un brassard noir autour de la bite.
5: Oh non.
3: On va peut-être voir d'ailleurs DSK qui va nous faire un petit coucou par la fenêtre du Carlton. Coucou DSK, coucou. L'amour fait noir. Carlton, hein, le seul hôtel où sur l'affiche du room service, on pouvait cocher la case de la fille qui vous montait le petit-déj. Et comme pour les petits-déj, t'avais le choix entre la continentale, l'anglaise ou l'américaine. Voilà, pareil que les cendres de Dodo La Saumure ont été dispersées sur les draps de la suite junior.
5: Oh non!
3: En marge de la braderie de Lille, ne manquez pas le Lille Tattoo Market. Alors, faut faire gaffe avec les tatouages, hein, parce que quand t'es jeune, tu as un tatouage sous le sein, et avec l'âge, tu as le sein sur le tatouage. Comme on est dans le Nord, tiens, une info musicale. Le maire d'Arleux, dans les Hauts-de-France, annule la venue de Jean-Luc Ley, qui devait chanter pendant la fête de l'ail.
5: Oh.
3: Il l'a dans l'oignon.
5: Oh.
3: Enfin, la question du jour.
5: Ah.
3: On parlait de Michel Barnier. Est-ce que quand il se fait raser en Espagne, il va chez le Barnier de Séville?
5: Ouh.
3: Ah, un petit peu de culture. Eh bien, vous avez 2 heures. Malheureusement, dans 117 jours, c'est fini 2026.
7: Bravo !
3: Ah bah oui ! Coucou le Carlton, coucou. Alors, on se fâche pas avec le Carlton.
7: Ah bah non, parce non. Que... on a un partenariat, non,
3: c'est ça ? Non, parce que les...
7: Pour les toilettes.
3: C'est les toilettes.
7: Ah, c'est des toilettes, ah oui. On... Très propre, très propre.
3: Pour ceux qui restent toute la journée ici,
7: bah oui.
3: Dans le village ici, eh bien, on n'a pas de toilettes,
7: pas de toilettes,
3: du coup,
7: toilettes,
3: on va au Carlton pour aller... J'adore. Bon, c'était un petit récap de l'actu rapide, mes amis. Alors écoutez, si vous n'avez pas le moral...
7: Ça va pas.
3: Eh ben, moi, j'ai la solution pour vous. On est la seule radio au monde où, avec un jingle, le moral
7: revient. C'est l'antidote.
3: C'est l'antidote. Regarde, on va faire un essai, tous ensemble avec le public qui sait la braderie Lille. Quand je vais vous dire à vous, vous allez me faire padababababa. Tiens, on va essayer. À vous, voir.
7: Padababababa.
3: Très bien.
7: C'est bien.
3: Alors, on y va. Ouais. Vas-y, on va ce jingle. Vas-y, on va ce jingle.
7: Non, on n'est pas bien. C'est le blues de la rentrée.
3: On a le blues, on n'est pas bien.
7: Pas bien. 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
3: À vous. Padababababa.
7: Voilà, bah là ça va
3: t'as
7: mieux.
3: Vu
7: ah,
3: t'as vu ça
7: fait du bien.
3: Et on est la seule radio au monde où on a ce pouvoir. Voici Véronique Sanson, mes amis, à tout de suite ici à la braderie de Lille.

0: c'était très très bien ça. C'était Véronique Sanson, bien sûr, avec Chanson sur ma drôle de vie. Jingle.
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0: Allez, nous sommes toujours en direct et en public de la braderie d'Olivier.
3: Ouais, ouais, ouais, ouais, oui, oui, oui, oui, oui, oui.
4: Ah oui, oui. C'est spontané, c'est naturel.
0: Dans un instant, mon cher Nicolas, qui sera ton invité, mon bébé?
5: Eh bien, on va chanter, on va entendre votre petit grain de voix.
0: Ah, oh là. Très bien. Ouh là là là.
4: Sortez les parapluies.
0: Ouh là là, je ne sais pas si c'est une bonne idée. Mais d'abord, la braderie, c'est évidemment un événement parrainé par votre radio ici et par le quotidien régional La Voix du Nord. Alors, dans toutes les régions de France, il y a de grands quotidiens régionaux comme Sud-Ouest, Ouest-France, La Provence, Télégramme, Le Dauphiné, La Dépêche du Midi, L'Union, Le Courrier Picard et tant d'autres. C'est très important, la presse régionale. C'est pour ça que je voulais qu'on en parle un tout petit peu. Bonjour, Olivier Merlin.
6: Bonjour, Willy.
0: Bienvenue ici, mon cher Olivier.
6: Merci.
0: Vous êtes rédacteur en chef adjoint à La Voix du Nord, donc en charge des correspondants. Alors, déjà, c'est quoi un correspondant?
6: Alors, merci de poser cette question parce que, en fait, on ne parle pas assez souvent des correspondants locaux de presse. Ils ont un rôle hyper important. On a 300 journalistes à La Voix du Nord, mais on peut compter sur 500 correspondants.
0: Voilà.
6: C'est hyper important de pouvoir compter sur eux. Ils ont un rôle clairement démocratique. Le Nord et le Pas-de-Calais, c'est 1534 communes, 4 millions d'habitants. Donc c'est une petite région en superficie, mais elle est extrêmement dense. Il y a de nombreux villages et il faut que tous ces gens qui font vivre ces villages, les commerçants, les élus, les entrepreneurs, les présidents d'associations, ils ont besoin d'avoir accès à des correspondants pour passer leur message qui ensuite nous arrive dans nos rédactions.
0: Voilà, alors des correspondants qui ne sont pas forcément des journalistes alors.
6: Alors, pas du tout.
0: Voilà. D'ailleurs, c'est qui ces correspondants?
6: C'est un statut qui est même prévu par une loi de 1987. Tout est clair.
0: Ouais.
6: C'est pas vraiment un métier, c'est plutôt une occupation.
0: C'est ça.
6: Merci encore une fois de poser la question parce que j'ai démarré.
0: Remerciez-moi encore.
6: J'ai démarré correspondant et je me souviens très bien, j'avais frappé à la porte il y a 25 ans de l'agence locale de Boulogne-sur-Mer.
0: 25 ans,
6: ouais. Oui, ah. Merci, c'est gentil. Et on m'a bien reçu et on m'a proposé d'œuvrer pour aller faire des petits reportages dans ma commune. Et 25 ans plus tard, voilà, je suis avec vous.
0: Donc ça peut être monsieur et madame tout le monde qui peut être un correspondant
6: oui.
0: Dans un quotidien régional.
6: Question. Très bonne
0: encore
6: question.
0: Une bonne question.
4: Encore une bonne question. Qu'est-ce qu'il a bossé?
6: On peut accueillir tout le monde, des enseignants, des étudiants, des retraités, des ouvriers. On a tout le monde parmi nos 500 correspondants.
0: C'est trop bien, moi je trouve ça trop bien.
6: Il faut quand même aimer écrire, écrire sans faute. Ou avec le moins de fautes possible.
0: Ouais.
6: Mais il faut surtout aimer le reportage.
0: Voilà.
6: Il faut aimer aller voir les gens.
0: Il
6: faut être curieux, il faut amener des sujets. Mais ce qui est vraiment important, c'est aller à la rencontre des autres. C'est très important en tant que correspondant.
0: Et donc, comment est-ce qu'ils arrivent à trouver les histoires? Alors, concrètement, comment ils font pour trouver une histoire, pour trouver quelqu'un? Comment ils se déplacent? Ils prennent leur voiture? Comment ça se passe? C'est un truc solo? Ils vous demandent, tiens, j'ai trouvé ça, est-ce que ça t'intéresse?
6: Les deux, mon général, en fait.
0: Les deux, mon général.
6: Mais tout dépend, en fait, des correspondants. Il y a des correspondants qui ont un réseau énorme. Je pense à un correspondant qui a 60 ans de présence à La Voix du Nord. Je pense à Joël Rochois, je lui fais un petit coucou du côté d'Èvre, près de Boulogne-sur-Mer. Il est là depuis 60 ans. Il a un réseau forcément énorme. Donc lui, il ne va pas venir me voir pour me demander qu'est-ce que je vais faire. Il amène régulièrement des sujets. Quand on débute, c'est pour ça qu'il faut aussi dire à ceux qui débutent, n'ayez pas peur, on est là pour vous aider, on va vous donner quelques sujets. Et au fur et à mesure, il va y avoir un cercle vertueux qui va se mettre en route et les sujets vont venir à eux naturellement.
0: Et donc vous leur dites, ok, ce sujet m'intéresse, tu me fais tant de lignes, comment ça se passe, c'est ça?
6: Exactement, ils proposent. C'est-à-dire qu'on dispose, mais
0: non.
6: On valide tel ou tel sujet, on valide aussi leur copie. Hein. Parfois, on modifie des choses, on ajoute des choses. Et très souvent, on arrive à se mettre d'accord parce qu'ils ont, ils ont de très bonnes idées.
0: Olivier, c'est payé combien pour être correspondant?
6: C'est à l'article.
0: Pour avoir...
6: Oui,
0: c'est à l'article.
6: Il n'y a pas de salaire. C'est ce qu'on appelle une note d'honoraire.
0: Tout à fait,
6: un pigiste. Ouais. Et pigiste, c'est encore autre chose. Un pigiste est journaliste.
0: Ça, c'était une mauvaise question, Nicolas.
4: Comme d'habitude, Nicolas n'a pas travaillé. Voilà. Mais
0: tu vois la différence
4: entre
0: une bonne question et une mauvaise question. Tu le vois, Olivier?
6: Je vois la différence.
0: Voilà.
6: Pauvre. Une note d'honoraire, on paye les articles, les photos et également les vidéos. Et bien sûr, le trajet, les coûts de... On sait qu'avec le carburant, ça coûte de plus en plus cher. On rembourse, bien sûr, les frais de kilomètre.
0: Donc, sans ces correspondants, mon cher Olivier, un journal, prenons La Voix du Nord, pourrait ne pourrait ne pas exister. En tout cas, il n'existerait pas pareil.
6: Il existerait différemment. 300 voilà. journalistes, 500 ouais. correspondants, il nous manquerait quand même de nombreux sujets. Encore une fois, ils ont un rôle démocratique. Ils permettent de faire remonter les informations des villages, des communes peu peuplées. Et on a aussi des correspondants à Lille, hein, attention. Hein. Mais ça permettrait sans doute qu'on échapperait à une actualité de ces communes rurales.
0: Moi, je trouve ça trop bien. Donc, vous les choisissez comment? Alors, que, tiens, par exemple, là, dans le public, il y a plein de gens, il y a des jeunes, des moins jeunes.
6: Je ne sais pas qui a envie de devenir correspondant à La Voix du Nord.
0: Qui veut devenir personne?
6: Bon. Clairement.
0: Si, admettons que tout le monde ait levé la main. Bon, du coup, comment est-ce que vous les choisissez, Olivier, après?
6: Il faut savoir qu'on reçoit beaucoup de CV.
0: Ouais.
6: Quand même. D'ailleurs, je vous invite, tous ceux qui nous écoutent, à écrire dans les. Puisqu'on est diffusé sur la France entière,
0: exactement.
6: Dans les journaux de PQR, écrivez aux rédactions en chef.
0: Presse quotidienne régionale,
6: dans les journaux de près de chez vous. À La Voix du Nord, vous faites un petit mail à rédaction@lavoixdunord.fr et n'hésitez pas à postuler. Vous enverrez sans doute un CV, mais surtout ce qui va nous intéresser, c'est les premiers sujets. En fait, on va vous demander d'écrire un, deux, trois sujets et on va tout de suite comprendre si vous êtes sur la même longueur d'onde que nous.
0: Trop bien.
6: Très souvent, il y a des succès et ça marche très bien.
0: Franchement, je trouve ça trop bien. Je vous lis tous les jours La Voix du Nord parce que je sais trouver des histoires comme ça à raconter dans cette émission. Et voilà, maintenant, on lit beaucoup sur les petites tablettes. Ouais. Voilà, maintenant, dans le numérique. Et c'est vrai que je lis des histoires des correspondants dans tous les journaux locaux partout en France. Et c'est très important, il y a vraiment des gens qui ont vachement de talent et qui arrivent à trouver des histoires, qui arrivent à trouver des personnages. Et donc c'est vraiment un maillon essentiel pour un journal comme La Voix du Nord. Voilà mon cher Olivier.
6: J'invite tous ceux qui nous écoutent à télécharger l'application La Voix du Nord. Elle est gratuite, allez-y, téléchargez-la et vous allez avoir accès à toutes les infos et aux push, aux notifications tout au long de la journée.
0: Est-ce que vous ferez un joli papier sur nous?
6: Évidemment.
0: Voilà. Vous dites que c'était génial, que c'était la meilleure émission de votre vie. D'accord. Allez, applaudissez Olivier. Merci mon cher Olivier, rédacteur.
6: Allez chercher, je me permets Willy, chercher ce petit guide de La Voix du Nord, spécial braderie. Il est disponible au siège de La Voix du Nord. C'est à deux pas d'ici, un bâtiment iconique de la Grand Place.
0: Exactement.
6: Merci beaucoup.
0: Rédacteur en chef adjoint à La Voix du Nord, en charge des correspondants. Jingle, s'il vous plaît, car j'aime les jingles.
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0: Dans un instant, à partir de 13h, n'oubliez pas, le samedi, c'est
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0: Vous viendrez ici tous nous raconter votre Youpi, vous repartirez avec des cadeaux.
5: Et en week-end à Lille en plus. C'est dire.
0: Mais d'abord, mon cher Nicolas,
6: invité.
0: Il y a Malabœuf, bien évidemment, notre enfant de la télé. Alors, mon Nico.
5: Eh bien, aujourd'hui, nous sommes à la braderie de Lille, vous l'avez dit, et dans les rues de Lille, je suis tombé sur qui? Sur Magali Ripoll. Applaudissements.
0: Oh, bravo, Magali.
7: Merci, bonjour tout le monde.
5: Le public vous connaît, on vous voit tous les soirs dans N'oubliez pas les paroles sur France 2. Mais alors, qu'est-ce que vous faites ici? Il n'y a pas de tournage de N'oubliez pas les paroles.
7: C'est vrai, il n'y a pas de tournage de N'oubliez pas les paroles. Déjà, merci pour l'invitation. Merci Willy, merci Nicolas, merci Fabien. Et c'est vrai que je viens du Sud. Donc, je viens explorer l'ambiance. Je viens vérifier que l'ambiance du public du Nord n'est pas une légende.
5: Et donc, alors ce soir, je crois qu'il y a justement une émission sur France 3 que vous animez.
7: Oui, j'anime une émission en direct sur France 3, qui est une émission de télécrochet, en fait, qui consiste tout simplement à trouver l'hymne de la braderie, car la braderie qui existe depuis presque 1000 ans n'a pas son hymne.
0: Oh là là, c'est pas vrai.
7: C'est un scandale.
0: Il n'y a pas d'hymne de la braderie?
5: Exactement.
7: Pas à ma connaissance.
5: En 899 ans, il n'y avait jamais eu d'hymne, donc je l'ai appris. Et donc, l'émission, elle va ressembler à quoi, ce soir?
7: On n'en sait rien, ça.
5: C'est une surprise.
7: En fait, voilà, il y a trois bandes, trois, une chorale, une bande et un groupe qui vont se produire sur scène pour reprendre pour deux d'entre eux des titres déjà existants en transformant les paroles en hommage et en honneur à la braderie de Lille, et un groupe qui interprétera une composition. Et il y aura un jury avec trois membres du jury, Camille Serre, Jérémy Crédville et la chanteuse Héloïse.
5: Ok.
7: Et voilà, et le public, bien sûr, va participer et aider à choisir l'hymne.
5: Et alors, du coup, parmi les candidats en liste, je crois même qu'il y a l'orchestre des sapeurs-pompiers, donc on va les entendre chanter. Et donc, il y aura un écran géant pour les paroles, on l'a dit, et un applaudimètre, je crois, pour le verdict. Alors... Donc, ça va être le jury et le public qui va pouvoir décider du vainqueur.
7: Exactement, c'est vraiment l'esprit de la braderie, c'est-à-dire qu'on fait du neuf avec du vieux, donc on est vintage et on a un applaudimètre.
0: C'est trop bien.
7: C'est quand la dernière fois qu'on a eu un applaudimètre?

0: Dans le karaoké, il y a de plus en plus d'établissements qui se montent pour aller.
1: Des bars, des. Non, mais ça, on dit beaucoup. Et il y a 19 ans, si on vous avait dit que ça continuait 19 ans, vous seriez toujours là, vous l'auriez cru?
2: Non. Bon, donc c'est ce soir l'émission?
1: Ce soir, et juste parlons d'Interville.
2: Oui, vite.
1: Il n'y a pas eu cette année, on vous avait vu l'année dernière. Est-ce qu'on va vous retrouver dans Interville?
2: Pour sûr, on sera là l'année prochaine.
1: Ah, ça, c'est une bonne nouvelle.
2: Voilà, merci.
1: Eh bien, on vous retrouve ce soir sur France 3 à 20h35.
2: Merci beaucoup. Merci à tous, Magali. Merci d'être passé nous voir, Magali. Tiens, puisque tu parlais de chansons, tu chantes du Florent Pagny, bien évidemment. Oui. Eh bien, on va l'écouter, la Florent Pagny, avec la dernière chanson du monde. Après, il n'y en aura plus jamais.
0: Après, c'est fini.
2: Écoutez bien.
1: On ferme. Rideau.
2: On ferme tout. Voilà, on est tous à la retraite. Florent Pagny, la dernière chanson du monde. Merci d'être sur votre radio ici. Nous sommes en direct à la braderie de Lille, à Lille. À tout de suite.

0: Voilà, pendant la dernière chanson du monde de Florent Pagny, Nicolas Malabeuf continue à distribuer
1: des
0: chapeaux de paille
1: à la braderie.
0: Des chapeaux de paille ici, puisque nous sommes évidemment à la braderie de Lille.
1: Ouais.
0: Et le public, vous aimez la pub?
1: Ouais.
0: Tant mieux, parce qu'elle est là, tout de suite, mes amis.
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0: Public, ce soleil!
1: Et cette braderie dingue, c'est l'événement populaire par excellence, comme on aime vous le raconter sur votre radio ici. On va continuer à vous parler de tout ça jusqu'à 13h30, mais avant, comme ce sont les 5 dernières minutes.
2: Oh, pas déjà!
1: Avant le journal de 13h, on va quand même si on est au cœur de la braderie, vous parler d'une belle initiative. Bonjour Chantal de France.
3: Bonjour.
1: Bienvenue ici, ma chère Chantal. Alors, vous êtes la présidente du FCP Prévention Culture Formation.
3: Tout à fait.
1: Alors, c'est quoi FCP ?
3: Alors, c'est une association qui prend en charge les jeunes très en difficulté, hors du système scolaire ou en voie de déscolarisation, et également les jeunes qui sont déscolarisés, un peu dans la rue. Donc, nous avons des éducateurs spécialisés. Ouais. Qui vont vers les jeunes pour essayer de travailler avec eux et les remettre soit scolaire, soit dans un système social.
1: Voilà, vous les aidez à devenir autonomes.
3: Et à devenir autonomes, c'est l'objet principal.
1: Voilà, donc depuis 70 ans que vous existez.
3: C'est ça, tout à fait.
1: Voilà, donc vous les aidez avec donc divers grands axes, j'allais dire.
3: Oui.
1: Principalement la formation, c'est ça?
3: Alors, la formation est un axe important. Ouais. Elle s'adresse à des jeunes et des moins jeunes, pour le coup. Qui sont très loin des formations classiques et qui les formations que nous faisons vont petit à petit les remettre dans un système de formation plus traditionnel, soit un contrat d'apprentissage, soit des contrats d'alternance, mais après avoir eu le bénéfice de nos propres formations.
1: Voilà. Vous les aidez aussi pour le logement, par exemple, c'est ça?
3: Alors on a une quinzaine de logements.
1: Ouais.
3: Que gère le service spécialisé logement, où on prend des jeunes. Ce ne sont pas des logements d'urgence absolue. Ouais. Ce sont des jeunes qui déjà ont une marche, soit sur une formation de longue durée, soit un contrat d'apprentissage, mais qui n'ont pas les ressources nécessaires pour se payer un logement.
1: Et vous les aidez aussi. Il y a aussi, je crois, des éducateurs de rue, des gens qui vont vraiment au contact de ces jeunes, même dans les écoles.
3: C'est ça. Dans les écoles, on a tout un système mis en place avec l'éducation nationale qui nous signale les jeunes qui sont soit déscolarisés, soit en voie d'échec et de déscolarisation, et les éducateurs spécialisés interviennent dans les collèges.
1: Voilà, s'il y a même des enfants qui peuvent être harcelés ou des choses comme ça, en difficulté. Et les éducateurs de rue font quoi, par exemple, alors?
3: Les éducateurs de rue, ils essaient. C'est un métier extrêmement difficile, les travailleurs sociaux. C'est très, très difficile. C'est très prenant sur le plan personnel aussi. Ouais. Et ils essaient donc d'aller vers ces jeunes qui sont là en déshérence, quand même, vraiment en déshérence, pour petit à petit accrocher et petit à petit essayer de les remettre
2: sur le droit chemin.
1: Voilà.
2: Il y a un travail de psychologie aussi, alors.
3: Pardon ?
2: Il y a un travail de psychologie aussi.
3: Bien sûr. D'autant qu'on a de plus en plus de jeunes qui ont des problèmes si relativement importants.
1: Donc je l'ai dit, ça existe depuis 70 ans. Vous venez de fêter vos... Enfin, pas vous.
2: Pas vous, non.
1: Ah,
0: l'association.
3: Hélas.
1: Mais non. Voilà, bravo Nicolas.
4: Ouais, vraiment. Il met les pieds dans le champ chaque fois.
1: Là, on était bien. On parlait d'un truc un peu intéressant.
2: C'est cassé l'ambiance.
1: Tout de suite, là, c'est pénible. Bon, donc l'association.
3: Mais bon, mon association est encore en pleine forme.
1: Bah oui, mais vous aussi, comme Chantal, vous. Arrêtez.
3: Voilà.
1: Vous savez combien de jeunes vous avez aidé, Chantal, depuis 10 ans?
3: On a à peu près en tout 1500 jeunes.
1: Non, mais
3: quand
1: tu te rends compte, 1500 jeunes.
3: Et on a 110 salariés.
1: Ouais.
3: Y compris des salariés qui sont dans des chantiers, donc qui travaillent un petit peu sous forme de contrat aidé. Voilà, il y a un budget de 5 500 000.
1: Voilà. Non, mais c'est important que je vous reçoive parce que j'ai l'impression que même. Parce qu'elle est où l'association? Elle est située où?
3: Pardon?
1: Elle est située où l'association?
3: Alors, le siège est à Marc-en-Barœul.
1: Voilà. Et vous êtes.
3: Elle irradie sur la prévention pure sur 6 communes de la métropole.
1: De la métropole lilloise.
3: Voilà. Lilloise.
1: Et j'ai l'impression que même ici, à Lille, on ne connaît pas forcément.
3: On ne connaît pas forcément parce que c'est aussi un travail de l'ombre.
1: Ouais.
3: On n'a pas forcément envie
1: de mettre
3: les jeunes que l'on suit avant.
1: Bon, en tout cas, bravo. Voilà. Moi, je voulais absolument qu'on vous fasse un petit coucou parce que c'est ça aussi l'émission, c'est vous faire sourire, évidemment, être là sur la braderie et puis que c'est un bel événement populaire et puis aussi parler de belles initiatives comme celle-là. Donc, merci infiniment, ma chère.
3: C'est moi qui vous remercie.
1: Vraiment, merci beaucoup, bravo. Chantal de France. Voilà. Donc, l'association s'appelle FCP, Foyer de Culture Populaire. À l'origine, c'est
3: à l'origine,
1: ça.
3: C'est ça, c'est voilà. Le foyer de culture populaire.
1: Foyer de culture populaire. Merci infiniment d'être passé nous voir, Chantal Defranc, donc l'association qui a aidé 1500 jeunes à essayer de se remettre, sur un beau chemin. Dans un instant, on va continuer ici à la braderie de Lille, à vous raconter la braderie de Lille, puisque juste après le journal de 13h et jusqu'à 13h30, le samedi,
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1: J'ai demandé à la journaliste comment elle allait.
8: Elle est déjà à la cantine.
1: Elle a déjà envoyé le jingle, elle est partie à la cantoche, Diane. À tout à l'heure, ma chère Diane. Merci beaucoup. Merci d'être avec nous. Partons gaiement dans la troisième demi-heure de votre talk show du samedi en direct avec votre tribu, Nicolas Malabeuf, notre enfant de la télé, et Fabien Imo, notre geek. Et surtout avec vous, voilà. De la braderie de Lille.
8: Mais quelle ambiance à chaque fois, c'est incroyable.
1: En direct.
2: Il y a foule, hein.
1: Il y a 13h30. Et le samedi,
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1: Voilà, pendant 30 minutes, mes amis, on va vous donner la parole. Vous allez monter, comme ça, on va faire connaissance avec des gens de Lille ou des environs. Vous allez nous donner vos youpi. Qu'est-ce qui vous rend heureux en ce moment dans votre vie? On veut que de la bonne nouvelle et vous repartirez avec des cadeaux, mon Nicolas.
2: Et surtout un week-end.
1: Oui, tenez-vous bien, amis lillois.
2: À Lille.
1: Ça, et ça, c'est quand même génial.
2: Vous ferez payer.
1: Mais oui.
2: Et le tirage, c'est demain à 12h30.
8: En plus, c'est tranquille, vous dormez chez vous.
1: Mais voilà.
8: Mais comme c'est ça, bien,
1: on vous offre des cadeaux. On ne paye pas le transport. Voilà. On ne paye pas l'hébergement.
2: Circuit court.
1: Vous mangez chez vous.
8: Mais enfin, voilà. Écoutez, et tout le monde est content.
1: Et tout le monde est content. Non, mais comme ça, vous offrirez évidemment le cadeau à des potes, voilà, ou à votre famille. Et comme ça, vous viendrez visiter cette incroyable ville de Lille. Merci, mon cher Nicolas. Mais d'abord, tiens, on va écouter Bon Entendeur. Ah. Avec le temps est bon.
8: Ah bah là, le temps est bon à Lille.
1: Évidemment que le temps est bon, puisqu'il y a la braderie de Lille. Oui, tadal, on peut finir une phrase ou pas? Tadada, là. Bon, donc la braderie de Lille, c'est jusqu'à demain soir. Et nous, on est là jusqu'à 13h30. Voilà, c'est bon, tu peux y aller.

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1: Mes amis, jusqu'à 13h30, le samedi,
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1: Vous qui faites l'émission jusqu'à 13h30. Alors comme nous sommes en direct de la braderie de Lille, que nous sommes en public exceptionnellement aujourd'hui, je ne vous demande pas d'appeler, on va le fera dès demain. On va plutôt faire intervenir les gens qui sont ici quand même, pour qu'on ait un petit peu la oui. couleur de l'ambiance.
3: Ou alors venez à Lille, si vous êtes à Marseille.
4: Vous avez une demi-heure,
1: vous avez 20 minutes, enfin, voilà. Franchement, faites un effort, merde. Nicolas, tu as un micro à donner Tiens, vas-y, va là-bas ma chérie, va là-bas. Tiens, vas-y, prends ce petit micro. Attends, tu peux te mettre à côté. Nicolas, n'aie pas peur, vas-y, comment tu t'appelles mon chouchou?
5: Cyrine,
1: quel âge tu as mon bébé?
5: Attends. 10 ans.
1: Quel âge tu as?
5: 10 ans,
1: tu es venue toute seule?
5: Non, je suis venue avec ma mère et ma sœur.
1: Est-ce que tu l'aimes, ta maman?
5: Oui.
1: C'est vrai, elle est gentille?
5: Trop gentille.
1: Trop gentille. Tu habites à Lille?
5: Oui.
1: Alors dis-moi, qu'est-ce que tu aimes à la braderie?
5: Bah, ça vend des affaires.
1: Ouais, toi tu es venue chercher des choses?
5: Oui.
1: Quoi par exemple?
5: Par exemple...
4: Tu as acheté...
1: Vas-y, oui, par exemple.
5: Bah, des choses pratiques.
1: Comme quoi? Vas-y, comme quoi?
5: Bah, j'ai voulu vous voir en fait.
1: Bah voilà.
3: Eh bien, tu repars avec Willy Rovelli.
1: Je suis très pratique, effectivement, tu verras. Bah écoute, merci.
3: Et la vaisselle.
1: Fasse une belle braderie. Tu peux rester avec nous, t'inquiète pas. Reste là, et puis on va passer après le micro à d'autres gens qui sont montés. Reste avec nous, parce que je voudrais te présenter quelqu'un ici qui est très connu. Enfin, qui va être encore plus connu que ça dans un petit instant. C'est Rémi Dauchy. Bonjour, mon cher Rémi.
6: Bonjour, Willy.
1: Vous êtes le propriétaire d'un camion frites.
6: Oui.
1: Ici, à la braderie de Lille. Comment s'appelle ce camion?
6: Barquette.
1: Barquette,
3: tout simplement.
1: C'est où Barquette? Vous êtes situé où, à la braderie de Lille?
6: On est au bout du boulevard de la Liberté, près du parc Jean-Baptiste Lebas, le parc aux grilles rouges.
1: Très bien, très bien. Alors, vous allez voir où je vais en venir, mais pour installer une... C'est quoi, c'est un food truck, c'est ça?
6: Oui, c'est ça,
1: un food truck. Ouais. Pour installer un food truck, il faut faire quoi? Il faut faire des demandes? Comment ça se passe?
6: Il faut faire une demande administrative à la mairie de Lille, remplir un dossier, cocher certains critères et puis avoir un peu de chance.
1: Ouais. Et voir un peu de chance, parce que vous êtes des milliers chaque année à vouloir postuler.
6: Il y a eu beaucoup de monde, oui.
1: Il y a beaucoup de monde, parce que je l'ai dit, il y a quoi? Il y a 6 000 exposants, on va dire.
3: 5 200 cette année.
1: Voilà, 5 200 stands, mais effectivement, mais les places sont chères.
6: Pour les food trucks, ouais. Il n'y a que 16 food trucks.
1: Ah oui, 16
6: food trucks, c'est pas beaucoup. Ouais.
1: Donc Rémi, il s'est dit... Moi, je veux aller, je veux mettre mon food truck, c'est normal. Je vends des frites, en plus elles sont pas dégueulasses, à la braderie de Lille. Ouais. Sauf que mon Rémi, il sait faire caler.
3: Mais non,
1: oh
3: non.
1: Voilà. Et alors, il a eu quelle idée, Rémi, pour changer la donne?
6: Eh bien, Rémi, il a eu l'idée, avec son associé, de reproduire l'affiche de la braderie de Lille, qui est, pour rappel, un humoriste lillois qui a posé nu sur un tas de moules. Nous, on a posé nu sur un tas de pommes de terre.
1: Voilà. Ah. Donc, Rémi, il a posé à poil.
3: Il a montré sa frite, en fait.
1: Il a montré. Bravo, Nicolas. Bravo.
6: C'est élégant.
3: C'est classe, en plus.
1: Ça fait une semaine où il a noté cette vanne. Il s'est dit, faut que je la sorte. Et donc Rémi, donc vous avez posé à poil sur un tas de patates avec votre associé
6: pour
1: rigoler. C'est dit, de toute façon, au point où j'en suis.
6: On a dit, au point où j'en suis, on essaie.
3: Ça a fait le buzz.
6: On a tagué monsieur le maire et en fait, dès le dimanche soir, on a posté ça. Il y a eu un énorme relais. On a fait 20 000 vues en 24 heures. Il y a eu un relais des médias locaux, il y a eu un relais d'ici, il y a eu. Il y a eu un relais plein de monde et en fait ça a fait un tel buzz qu'on a été invité par la mairie de Lille 10 jours après à venir les rencontrer. Ils nous ont dit, il y a une place qui s'est libérée.
1: Comme quoi, mais il va donner des idées à tout le monde, Rémi, l'année prochaine. Tout le monde va poser à poil l'année prochaine pour avoir une place. Et franchement, non, mais c'est bien, écoute, bien joué. Voilà, parce que c'est un week-end important pour vous.
6: C'est un gros week-end, c'est l'occasion de venir tester notre modèle sur la braderie de Lille, de s'amuser. Et puis on commence en Lille depuis des années, donc on est content de pouvoir revenir avec un modèle différent.
1: Alors là, donc ce week-end, la braderie de Lille, mon cher Rémi. Mais qu'est-ce qui va se passer là le 26 septembre?
6: Le 26 septembre, on a été sollicité pour participer au championnat du monde de la frite.
1: Alors ça, c'est quoi? Vous allez faire des frites avec d'autres concurrents? Comment ça se passe? C'est quoi?
6: On concourt dans la catégorie frites authentiques. Catégorie, voilà. Donc on va être face à deux autres nordistes et surtout des frituristes du monde entier. Il y a des Hollandais, des Belges, il y a des Suisses. Et là, il y avait un Japonais.
1: Mais il nous pique tout, même les frites.
6: Et le but, c'est d'aller se mettre en concurrence amicale pour remporter ce titre.
1: La meilleure frite du monde, donc ça sera le 26 septembre.
6: C'est ça.
1: Pourquoi la frite, mon cher Rémi? Pourquoi cette passion pour la frite?
6: Parce qu'il y a un effet de Proust avec ma grand-mère qui les faisait très bien. Et j'ai jamais eu l'occasion, depuis qu'elle est partie, de les retrouver dans d'autres restaurants ou dans d'autres adresses. Les frites friterie, c'est très bien et c'est pas bien souvent ouais. aussi. Donc il y avait une envie de vouloir faire du bien sur un modèle qui est la friterie, qui est souvent maltraité parce que facile à faire en industriel. Et donc nous, on a décidé de lancer Barquette en disant voilà, on va faire de la frite maison, des sauces maison, des sites maison, des fricadelles maison. Voilà, donc on sait pas faire, on va chercher chez le boucher, mais on s'amuse avec ça. Et,
1: bah, bravo.
6: Et ça marche plutôt bien.
3: Justement, une bonne frite, elle est comment? Souvent, on dit faut la cuire deux fois.
0: Il y a deux cuissons, voilà. Non?
6: Tout le monde a son secret. Nous, le nôtre, c'est d'avoir une double cuisson comme tout le monde. Mais par contre, on fait une première cuisson à l'huile végétale et une deuxième cuisson à la graisse de bœuf.
1: Oh là là, c'est délicieux. Un truc léger, quoi. Ouais. Brémy, bravo.
3: Bravo,
1: merci beaucoup. Bonne chance donc pour le championnat du monde de la frite.
6: Merci.
1: C'est donc le 26 septembre. Voilà, peut-être que vous serez donc champion du monde. On vous souhaite en attendant passer une bonne braderie, mon
6: merci.
1: Cher. Et merci pour ce t-shirt.
0: Oui, il vous a fait un joli cadeau. Parce que...
1: Il vous a fait un très beau cadeau, un t-shirt frite.
0: Ah oui, là, franchement, ça vous va
1: tout à fait,
0: comme une frite.
1: Voilà, merci beaucoup Rémi. Qui va passer, tiens, ici au micro? Tiens, vas-y, toi là, vas-y, prends le micro. Vas-y, ma chérie, vas-y, passe le micro. Vas-y. Puisque je vous rappelle que jusqu'à 13h30, hein, le samedi,
3: c'est Youpi la vie.
1: C'est vous qui faites l'antenne. Alors, comment tu t'appelles?
2: Rabat.
1: Comment?
2: Rabat.
1: Rabat, très bien. Tu habites à Lille?
2: J'habite Poitrelot.
1: Poitrelot,
6: à côté.
3: Chanson d'abord.
1: Poitrelot, j'adore. Et alors, qu'est-ce que tu viens faire à la braderie, mon chouchou?
2: Ben, comme chaque année, grand rendez-vous.
1: Oui.
2: En tant que nordiste et ch'ti, on est fiers d'accueillir le monde entier.
1: Ah,
2: c'est une fierté.
1: C'est vrai, c'est une fierté.
2: Ah non, sincèrement. Ouais. Sincèrement.
1: Et donc, toi, tu viens...
3: Chines?
2: Ouais, j'aime bien.
3: Tu recherches quoi comme
2: objet? Ben, un peu de tout.
3: Un peu de tout?
2: Ben, ce que j'ai connu dans ma jeunesse.
3: Ah,
1: c'est-à-dire?
2: Okay. Ouais, ben, des jouets, des BD, des.
3: Voilà, c'est une bonne année cette année? Vous avez trouvé des trucs déjà?
2: Je viens d'arriver.
3: Ah, d'accord.
1: Et cette moustache, alors elle vient
3: de. Ah oui,
1: parce que vous ne pouvez pas le voir, mais alors il a une moustache. Ça, c'est une vraie moustache?
2: Non, bien sûr.
1: Ah là là, elle est belle. Hein.
2: Ouais, c'est du travail. Hein.
1: C'est du boulot, hein, parce qu'il a des bacs-côtes comme ça, bien fournis.
3: Oui, oui.
1: Un truc un peu bien. Ça fait des années. Hein, ça fait des années.
2: Exactement.
1: C'est des années de travail. Et ouais. Vous la peignez?
2: Non, c'est brut.
1: Brut,
2: c'est brut.
1: Il est brut.
2: Ouais,
1: brut. Eh ben bon.
2: Merci.
1: Bonne braderie. Merci infiniment.
2: Merci beaucoup. Salut Willy.
1: Avec beaucoup de plaisir. Bonne braderie, mon cher ami. Donc c'est jusqu'à demain soir. Est-ce que Rebecca est là, mon cher Nicolas?
3: Non, on peut s'écouter peut-être un petit disque.
6: C'est lui qui commande maintenant.
1: En fait, on attendait des invités, mais apparemment, ils n'ont pas envie de te voir.
3: Il y a tellement de monde, en fait.
1: Bah, c'est ça, on va les retrouver. En attendant, tiens, on va écouter In Deep avec Last Night DJ Saved My Life. Vous êtes en direct de la braderie de Lille jusqu'à 13h30, mes amis. À tout de suite. Ah, bah, allez, la chanson, elle démarre. T'as voulu une chanson? Bah, écoute-la au moins.
3: Il est déjà au téléphone.

0: C'était bien sûr une Deep, applaudissons le disque, ouais. Jingle.
1: Bravo. 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
0: Mes amis, nous sommes en direct de la braderie de Lille à Lille, en direct et en public.
3: Ouais, ouais.
4: Quelle ambiance.
0: On est où là? C'est sur la place quoi?
5: Place du théâtre.
3: Place du théâtre.
0: En plein centre-ville. Théâtre, en plein centre-ville.
5: On ne peut pas nous louper. Hein.
0: Ah là, on ne peut pas nous louper. Vraiment, là, il y a un village fait avec votre radio ici.
5: On est carrément sur une scène en fait.
0: On est sur une scène, effectivement. Et puis évidemment, avec les moyens techniques et humains de ICI Nord. Tiens, applaudissons nos amis de ICI Nord. Eh, franchement, à chaque fois, on est toujours bien reçus quand on va à droite à gauche. Et Dieu sait que la braderie de Lille, c'est un événement important pour toute la région, pour le monde entier évidemment, mais pour la région, parce que je vous rappelle que c'est le plus grand marché aux puces d'Europe. Pour terminer, puisqu'il est 13h23, on va prendre tiens, des petits youpi la vie de visiteurs et visiteuses. Comment tu t'appelles?
6: Je m'appelle Daniel.
0: Quel âge tu as, Daniel?
6: J'ai 15 ans.
0: Tu as 15 ans, et à côté de toi, c'est
6: Agathe.
0: Agathe, quel âge tu as, Agathe?
6: 16 ans.
0: 16 ans, vous êtes potes?
6: Oui.
0: Vous vous connaissez depuis longtemps?
6: Un an
0: depuis l'année dernière. Est-ce que vous êtes déjà engueulé?
6: Oui.
0: Ah oui. Est-ce que vous êtes engueulé pour des garçons?
6: Non.
0: Pourquoi alors? Pourquoi?
6: C'était à propos d'une amie qui est super.
0: Ah oui, comment elle s'appelle déjà?
5: Elles veulent pas dire.
0: Ouais, c'est vrai qu'elle est chiante hein, parfois. Non, hein, c'est ça. Ouais. Et du coup, vous lui parlez plus, alors c'est... Non, hein, vous la voyez plus
6: Si, un peu encore.
0: Si, un peu. Mais c'est peut-être le moment de lui dire qu'elle est chiante.
3: Oui, non, voilà.
0: On peut le dire à la France entière.
3: La France entière.
0: Écoute, t'es relou. Voilà, bon. Ouais. Mais ça, voilà, bon. Et qu'est-ce que vous êtes venu faire à la braderie, alors? Est-ce qu'il y avait un truc particulier à voir?
6: Ouais, les garçons.
3: Ah, bah au moins, c'est cash.
0: Génial. Pourquoi, comment ils sont, les garçons de la braderie? Ils sont comment?
6: Bah, il y en a qui sont beaux. Hein.
0: Ah ouais. C'est quoi
3: pas
0: ton...
3: Tous, hein.
0: Ouais, pas tous. C'est quoi ton critère, le critère?
6: Ouais, grand et...
0: Grand.
6: Ouais, c'est tout.
0: C'est tout. Il faut qu'il soit grand.
3: Grand.
0: Et c'est tout.
3: Pas Willy, donc. Pas Willy.
0: Moi, c'est mort, mais il faut que c'est grand. Voilà, grand, et puis c'est tout. Bah, écoute, bonne chasse.
3: Oui,
0: vous avez jusqu'à demain soir. Profitez bien. Bon, elles sont jolies. Ouais. Elles sont jeunes. Elles ont bien raison. Tiens, passe le micro derrière. On va voir comment tu t'appelles, toi.
7: Artus.
0: Bonjour Artus, tu vas bien? Quel âge tu as, mon bébé?
7: J'ai 19 ans.
0: 19 ans, toi tu es venu aussi pour draguer ou pour faire autre chose à cette braderie? Parce que...
7: Pour les affaires.
0: Ah, voilà.
3: Déjà, on le sent professionnel, Artus, on le sent professionnel déjà.
0: Tu es d'où? Tu habites ici?
7: Alors, ça fait 2 ans que j'habite ici.
0: Ouais.
7: Je suis en études.
0: Ok.
7: Mais sinon, je viens de Madrid.
0: De Madrid? Wow.
5: Bah, le monde entier.
0: Mais tu parles français ou... Là, tu parles espagnol, là? Non.
3: Je me suis dit, parler espagnol.
0: Je me suis dit, c'est génial, je comprends tout. Ah non, donc là, tu parles français.
7: Ouais.
0: D'accord, mais sinon, tu es espagnol.
7: Je suis franco-espagnol.
0: Oh là, on comprend rien. Nada, nada.
7: Oh, franco-espagnol.
0: D'accord, très bien. Et donc, tu es venu étudier quoi ici?
7: Je suis à l'EDEC.
0: À l'EDEC,
7: en école de commerce.
0: École de commerce, très bien.
7: À Roubaix.
0: D'accord, alors dis donc, ouais, c'est la température, c'est pas pareil?
7: Et il fait froid.
0: Au début, ça a dû être trop. Ouais. Bon, et donc la braderie, alors toi, tu connaissais, jusqu'à il y a 2 ans, tu connaissais pas?
7: Non, pas du tout.
0: Et alors, qu'est-ce que tu en penses? Pour ceux qui sont jamais venus, pour les Espagnols qui nous écoutent et qui ne sont jamais venus à la braderie de Lila, qu'est-ce que tu pourrais leur dire aux Espagnols? Comment est-ce que tu pourrais leur expliquer c'est quoi la braderie?
7: Les bières.
3: Ah, les bières. C'est bizarre, à chaque fois, c'est
5: numéro
3: 1. Revient numéro 1.
0: Décidément. Il n'y a pas à consommation, avec modération, bien évidemment. Et puis. Et puis c'est tout.
3: Et puis c'est on l'a bien. Bon, c'est bien résumé.
0: Vraiment,
3: pour le schnorr.
0: Pour le schnorr, voilà, exactement.
5: Et t'as déjà acheté un petit quelque chose, je crois.
3: Ah, c'est quoi?
7: C'est le chapeau.
0: Le chapeau ici.
7: C'est les affaires. Le maillot du LOSC.
0: Ah, LOSC. Évidemment, une équipe très importante, très aimée ici, partout en France et ici dans le Nord. Merci, mon chouchou, Artus. Tiens, vas-y, tu t'appelles comment, toi?
5: Au suivant,
0: maintenant.
5: On est d'attente, en fait.
8: Alors, du coup, c'est Jessica.
0: Oui.
8: J'ai rencontré
0: Valérie.
8: Camille.
0: Mais vous connaissiez?
8: Non.
3: Non,
0: vous ne connaissez plus tout le monde.
6: On vient juste de se connaître.
0: C'est génial. Vous êtes du Nord, vous êtes d'où?
8: Alors, moi, je suis de Saint-Quentin.
0: De Saint-Quentin. Et alors, ça fait combien de fois que. Tu es notre invité, toi? Pardon, excusez-moi.
3: Mais alors, on fabrique l'émission en direct.
5: C'est le bordel.
0: Hey, tu peux repartir, on n'a plus le temps. C'est pas grave. Vas-y, toi. Donc
8: moi, de Saint-Quentin.
0: Oui, Saint-Quentin.
9: Vambruchy.
0: Oui.
6: Et vin brochu aussi.
0: Et vous êtes venu chercher quelque chose en particulier à la braderie ?
6: Le soleil.
3: Il est là, il est au rendez-vous.
0: Et ben, il est au rendez-vous. Applaudissez-les.
3: Bravo.
0: Franchement,
3: c'est ça êtes... l'ambiance de la braderie. Parce que voilà, on se rend compte, on crée des amitiés.
0: Exactement. Baptiste, on n'a plus que 30 secondes. Parce que
3: okay.
0: Tu peux nous parler, donc il y a un truc sur le tatouage à côté.
4: Ça, vas-y. De Lille Tattoo Market au Palais Rameau. Et du coup, c'est une convention de tatouage avec une soixantaine de tatoueurs, des friperies, des marques indées. Voilà, c'est un peu. Petit résumé.
0: Mais non, mais c'est bien le tatouage. Parce que il y a un tatouage à la mode en ce moment. Est-ce qu'il y a un truc qui est. Est-ce qu'un dauphin ou la tête de Johnny Hallyday, c'est à la mode?
4: Non, il y
0: a un peu de tout.
3: C'est la tête de Jean-Baptiste Guégan maintenant.
0: Donc, c'est un événement ici à la braderie. Donc, le Lille Tattoo
4: Market.
0: Merci beaucoup. Désolé Baptiste, c'est comme on est très à la bourre. Ouais. Merci mon Baptiste. Merci à vous mes amis.
3: Bravo.
0: Vive la braderie de Lille. Donc c'est jusqu'à dimanche et merci infiniment aux équipes d'ICI Nord pour l'accueil
3: bien reçu.
0: Et au public. Et
3: bravo.
0: Merci infiniment. Belle journée, à demain.
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2: Bonjour et bienvenue à tous. J'espère que vous passez un excellent week-end. Et c'est parti tout de suite pour une demi-heure consacrée au cinéma français. Avec aujourd'hui les coulisses d'un film tourné en partie au musée du Louvre, sur les routes du Var et dans un petit village de l'Oise, Les Héros du Louvre. Nouveau film d'Elie Chouraqui, qu'on a beaucoup vu dans les films de Claude Lelouch, et qui est ici réalisateur. Il nous emmène dans le Paris des années 40, sous occupation allemande. Et nous vous dévoilerons les secrets de tournage de ce film en compagnie de la comédienne Marie Gillin, qui se partage l'affiche avec Cadmérade. Mais d'abord, que voir en salle ce week-end? Place à l'actu cinéma sur votre radio ICI.
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2: Et pour cette première semaine de rentrée, je vous propose un récap de l'été au cinéma. Ça faisait longtemps que nos salles obscures ne s'étaient pas aussi bien portées. Entre les films sur Charles de Gaulle, l'Odyssée et le nouveau Spider-Man, les Français ont été nombreux à se faire une toile d'araignée. Le nouvel épisode de Spider-Man a battu des records de fréquentation et devient le film Marvel le plus vu en France, avec plus de 8 millions de spectateurs. Et accessoirement, ça devient le quatrième plus gros succès de toute l'histoire du cinéma.
3: Salut, je m'appelle Peter Parker. Vous vous souvenez pas de moi, mais on se connaissait.
2: Côté français, la surprise de ces derniers jours, c'est une comédie qui devance carrément l'Odyssée de Christopher Nolan, coproduite par Jamel Debbouze.
4: Tout le monde s'éclate à la queue.
5: C'est pas vrai.
2: Tombé du ciel, l'histoire d'Ilyes, jeune lycéen de banlieue qui se retrouve obligé d'intégrer un lycée catholique alors qu'il est d'origine musulmane. Un choc des cultures qui a séduit plus de 1,5 million de spectateurs. Avec Josiane Balasko en bonne sœur, Fred Testou en prêtre, le jeune Ilyes, interprété par l'humoriste Ilyes Djadel, va découvrir les rudiments du catholicisme à ses dépens.
6: Tu fais quoi là?
7: Je vais pas déjeuner ce matin.
8: Il est en train de manger tout le corps du Christ là.
9: Commencez pas à dire j'ai mangé les gens.
10: Ce sont les hosties pour la messe de dimanche.
11: Allez immédiatement vous confesser.
12: Dans l'armoire là.
2: Tombé du ciel, film de Mohamed Hamidi actuellement au cinéma. Et puis j'aimerais vous livrer mon coup de cœur de l'été. Un film réalisé par deux Bretons de 22 ans pour moins de 300 000 euros. C'est vraiment rien. Hein. D'habitude, le budget moyen d'un film français, c'est 5 millions d'euros. Un grand raccourci, c'est le titre de ce film qui nous emmène dans les Côtes d'Armor en Bretagne et nous conte l'histoire de deux garçons qui se lancent dans un business de dératisation et deux jeunes femmes qui tentent leur chance au concours de Miss Côte d'Armor.
13: Je m'appelle Louise, j'ai 23 ans. Je suis conseillère funéraire et je participe au concours de Miss pour...
14: Pourquoi?
13: Pour... je sais pas pourquoi.
15: T'es mon cousin. C'est fou, t'as pas un mois d'encouragement. Tu sais combien ça peut gagner un dératiseur?
2: Leurs chemins vont se croiser et ça va pas être triste. Un grand raccourci, une grande réussite pour un mini budget actuellement au cinéma.
16: Tu penses qu'elle peut tricher?
14: Ouais, qu'elle essaye, on rigolera bien quand elle va boiter sur scène.
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2: Soyez les bienvenus sur ICI, très bon appétit et bon week-end à tous. C'est parti pour votre émission sur les coulisses du cinéma. Ça tourne aujourd'hui avec le réalisateur Elie Chouraqui et la comédienne Marie Gillin. Bonjour à tous les deux.
17: Bonjour.
2: Avec le film Les Héros du Louvre, vous nous embarquez à Paris en 1939, Elie Chouraqui, au moment où la Seconde Guerre mondiale est annoncée. Bon, ça on sait. En revanche, ce que l'on sait moins, c'est qu'il y a une famille qui a risqué sa vie pour sauver les œuvres du musée du Louvre et empêcher qu'elles tombent dans les mains des Allemands. Et c'est l'histoire de vos grands-parents, Elie Chouraqui, que vous avez choisi.
17: Il n'y a pas qu'une famille, il y a le Louvre. Derrière Jacques Jaujard, qui était le directeur du Louvre à l'époque, qui s'est mobilisé parce que Hitler avait décidé de faire un musée à Berlin, donc de piller le Louvre. Et Jacques Jaujard l'a très vite compris, il a exfiltré la grande majorité des œuvres dans les mois qui ont précédé, mais là les choses sont allées tellement vite qu'il lui a assis 400 œuvres majeures et il cherchait des chauffeurs et des camions, et parmi ces chauffeurs il y avait un gardien de nuit. Il était allé le voir et lui a dit: est-ce que vous êtes d'accord pour partir avec 70 œuvres? Et puis voilà, le gardien de nuit a dit oui bien sûr. Il adorait le Louvre, il adorait la France, il adorait le patrimoine, et il a dit bien sûr, mais il faut que je parte avec ma famille. Et c'est l'histoire de cette famille que je raconte, et cette famille c'est la mienne, voilà.
2: Et c'est pas la première fois que vous la racontez, puisque le film est l'adaptation de votre propre bande dessinée Le Héros du Louvre, sorti en 2023. Pour le cinéma, vous l'avez rebaptisé Les Héros du Louvre, donc vous l'avez... plus à réaliser.
17: Oui, parce que le distributeur, d'une façon très juste, m'a dit, mais Il n'y a pas que ton, il n'y a pas que Babi, l'un des personnages principaux avec Marie.
2: Qui est joué par Cadmérat, du coup, qui interprète votre grand-père.
17: Il n'y a pas que Babi qui est un personnage central. Ils sont tous des personnages centraux. Évidemment, Marie, tous les enfants, ils ont tous cette, ils prennent en fait la lition pratiquement ensemble. Mmh. Vous savez, ils mettent, c'est une histoire vraie, donc, aujourd'hui, on en parle avec, et c'est tant mieux, avec légèreté, avec plaisir, mais c'est des histoires qui mettent en jeu vos vies, et non seulement votre vie, mais la vie de vos enfants. Quand vous décidez, quand Babi, mon grand-père, donc, dit au patron du musée du Louvre, oui, je suis d'accord, je vais prendre ses œuvres, il sait qu'il multiplie par 10 le risque de mourir, d'être arrêté, d'être fusillé par les nazis qui vont vite comprendre s'ils voient qu'il y a des œuvres dans le tocard, que ces œuvres sont là pour être exfiltrées et soustraites à leur désir. Donc voilà, c'est des décisions très importantes.
2: Ça s'appelle Les Héros du Louvre, ça sort mercredi prochain. Bande annonce.
5: Le musée du Louvre cherche gardien de nuit.
6: Oui, et
5: quoi? Eh ben j'y vais. Je vais être le premier. C'est le Louvre.
7: Monsieur, là où les Allemands m'ont attaqué, je sais, j'ai des camions qui doivent impérativement quitter le Louvre, avec chacun les chefs-d'œuvre qui nous restent ici.
5: Vous pouvez compter sur moi, mais je dois partir avec ma famille.
2: Extrait du film Les Héros du Louvre, nouveau film d'Eli Chouraki avec Marie Gillin, nos invités ce week-end dans sa tourne. Un film que vous avez tourné en partie au Louvre, en région parisienne, et c'était il y a quasiment 2 ans, entre janvier et avril 2024. Alors j'aimerais savoir si vos souvenirs sont encore frais.
17: Très.
2: Oui, c'est vrai.
17: Parce les miens en tout cas, oui.
2: Génial, parce que c'est l'heure de la séquence souvenirs sensoriels de tournage. Marie Gillin, en repensant aux différents décors de ce tournage, là, sans réfléchir, quelle est la première image qui vous vient?
9: La première image qui me vient, c'est quand on est dans le bus, on avait reconstitué un genre de studio dans un hangar et on doit faire cette scène des bombardements. Et ça a été un moment assez incroyable parce que on a eu là quand même la chance, heureusement, d'avoir une bande son très forte qui a balancé le bruit des bombardements. On a eu des éclairs. Enfin, tout le monde nous a aidés pour qu'on puisse vivre au maximum cette scène. Et c'était un moment quand même assez incroyable à vivre, qui était où on était extrêmement engagé dans le moment présent. Et puis, évidemment, il y a quand même une forme de cocasserie, parce que on est quand même des enfants. On joue à on disait que. Donc, on a essayé de construire de toutes pièces ce moment qu'on n'avait pas vécu. Et quand on voit le film caméra à l'épaule, ce moment, je trouve qu'il est extrêmement réussi. Donc, on a tous bien travaillé.
2: Oui, oui, Eli Chouraki, vous, en repensant à ce tournage, l'odeur qui vous revient, c'est justement celle du bus, du camion, ce fameux camion de l'Exode.
17: Oui, il y a cette odeur-là. Il y a l'odeur de la pluie du matin aussi.
2: D'accord.
17: Parce que je ne sais pas pourquoi il a beaucoup plu sur le tournage, si je me souviens bien. Et j'arrivais sur le plateau assez tôt, on commençait, moi j'étais là vers 5-6 heures du matin. Et j'adore cette odeur de pluie et de feuilles mouillées. Et il y avait cette odeur-là qui me mettait d'assez bonne humeur.
2: D'accord.
17: Et qui me donnait curieusement de l'énergie, même si ça n'était pas le soleil, alors que c'est d'habitude le soleil qui donne de l'énergie. Mais un café, l'odeur des feuilles mouillées... Il y avait quelque chose de très poétique.
2: Ça collait peut-être à l'univers du film.
17: Absolument.
2: Aussi. Mais j'aimerais revenir sur ce camion, parce que vous l'avez évoqué, il y a beaucoup de scènes de route. C'est un peu un road movie aussi, film.
17: Oui, c'est une fuite.
2: C'est une fuite. Vous avez parlé de cette scène des bombardements, Marie Gillin. Les obstacles aussi sur la route qui obligent Cadmérat à piler. Donc du coup, comment on réalise ces scènes-là? Il n'y a pas des gens qui font bouger le camion, c'est les acteurs qui bougent tout seuls.
17: Il y a des gens qui font bouger le
2: camion.
17: C'est
2: vrai? Non,
17: je vous explique. En fait, si vous voulez une scène dans les scènes qu'on a tournées dans c'est un autocar où il y avait donc 70 caisses à peu près à l'arrière de l'autocar qui était censé contenir les œuvres du Louvre. Il y avait donc les vous étiez quoi, 8 acteurs dans le camion,
9: c'est je sais plus combien.
17: Vous deux, 6 enfants,
9: oui, 6 enfants et 2 gosses.
17: Vous étiez 8 et tout autour de ça s'organise un ballet qui est un mélange de travail de la lumière, avec des lumières qui bougent constamment, pour avoir le sentiment que le camion bouge.
2: D'accord.
17: Et puis aussi du son. Parce que je me suis rendu compte que si les acteurs soudain sont dans un silence glacial, on n'a pas cette ambiance qu'on a tous connue quand on était petit avec nos parents, où la voiture roule, mais on entend quand même le bruit de la voiture derrière. Donc voilà, il y a tout ça qui se met en place. Et quand il y a un arrêt brutal, alors effectivement, il y a les machinaux qui, au moment un cue donné, pousse le camion pour que le camion tremble un peu.
2: Et à ce moment-là, vous êtes en studio, vous n'êtes pas sur la route.
17: Oui, on est en studio, ouais. Mais malgré tout, le camion bouge, donc ouais. Les acteurs bougent.
2: D'accord.
17: Et ensuite, il y a un autre plan, on tourne ça plus tard, ou avant, où on voit le camion qui, sur la route, pile, tape sur quelque chose, fait un mouvement particulier.
9: Mmh. Voilà. On avait aussi, alors c'était pas forcément pour les chocs, mais malgré le fait que c'était assez artisanal, on avait un écran donc devant la vitre avant de l'autocar, où on voyait vraiment défiler le paysage qu'on était censé passer en fait. Donc ça, je trouve que ça nous a beaucoup aidé, parce qu'il n'y a rien de pire que d'être face à une caméra, aspiré par la caméra et ne pas pouvoir imaginer le paysage.
2: Donc du coup, c'est pas caméra qui conduit.
17: Non.
2: Et il conduit jamais.
17: Non, si, il a conduit.
2: C'est vrai.
17: Alors, il conduit évidemment les scènes où tout d'un coup la caméra est à l'extérieur du camion, ouais. On le voit sur la route, et c'est lui qui arrive avec le camion, c'est lui qui descend du camion. Oui, il a conduit. Il conduit très bien d'ailleurs. Le camion, il m'a épaté parce que c'est pas facile de conduire ces camions des années 30.
2: Ah, c'est, j'allais vous demander, c'est un vrai véhicule d'époque?
17: Bien sûr,
2: que vous
17: c'est un véhicule d'époque, et qui est absolument magnifique, qui a été restauré et qui a un peu pris pendant le tournage parce que il a pas mal bourlingué et circulé, mais donc voilà, c'est une direction très dure, il n'y a pas de direction assistée,
2: les vitesses sont
17: difficiles à passer.
2: Ouais.
17: Pour freiner, il faut tirer toutes ses forces sur le frein à main. Bon, enfin, c'est une drôle de machinerie, mais bon, ça, Cad a bien maîtrisé tout ça.
2: Mmh. En parlant de reproduire la réalité, dans le film, on voit évidemment des œuvres du Louvre, oui. Comme la Joconde, la Victoire de Samothrace, qui sont déplacées par les acteurs. Donc, on se doute bien que ce ne sont pas les vrais.
17: Si, c'est les vrais.
2: J'étais sûre que vous alliez me dire ça. Donc, elles sont reproduites comment? Est-ce que vous les reproduisez? Enfin, vous faites des copies en série?
17: Il y a un mélange. Il y a un mélange de reproduction. Photos pour les tableaux, parce que maintenant on fait des très bonnes reproductions avec des photos retravaillées avec l'intelligence artificielle.
2: Ah d'accord.
17: Il y a aussi l'incrustation grâce à l'IA et à des effets spéciaux des tableaux, des vrais tableaux qui sont dans l'image.
2: Alors il y a de l'IA dans votre film.
17: Absolument.
2: Donc,
17: donc on tourne avec des tableaux qui ont des fonds bleus en fait, et après on remet l'image du véritable tableau. Et puis évidemment il y a des copies. Il y a des copies de tableaux qui sont avec nous. Par exemple, à un moment, on le sait, on voit la Joconde, c'est pas la vraie. C'est une...
2: Tiens donc, vous m'avez fait peur. Je pense que le musée du Louvre aurait été surpris.
17: Mais avec la Joconde, la vraie Joconde s'est déplacée 6 fois pendant la guerre. Elle a été déplacée 6 fois parce que les résistants, ceux qui la cachaient, comme mon grand-père et comme les autres, étaient terrorisés par le fait que les Allemands puissent la repérer et puissent s'en emparer. Donc elle se déplaçait tout le temps. Et ce qui est de très beau, c'est qu'à la fin de la guerre, Jacques Jaujard, donc cet homme génial, hein, parce qu'il faut parler de lui, c'est le directeur du Louvre, c'était vraiment un type extraordinaire, il est parti avec sa voiture personnelle, il était allé à l'abbaye de Locdieu, où la Joconde était sous la garde de prêtres. Les prêtres lui ont donné la Joconde, la toile de la Joconde avec le cadre, sans protection. Il a mis la Joconde à l'arrière de sa voiture et il est remonté à Paris, au Louvre, pour la remettre à sa place.
2: Il y a aussi des scènes dans les rues de Paris et de Senlis, dans le département de l'Oise, que vous avez transposées au début des années 40. Comment on fait remonter le temps à ces lieux? Là aussi, on les déguise, on habille les rues pour...
17: Senlis, c'est une ville extrêmement protégée.
2: Ouais.
17: En plus, ils ont fait un gros effort, et je les en remercie, et ils sont parfaits pour le cinéma. Ils aiment le cinéma à Senlis. Et ils se sont arrangés pour que rien ne soit abîmé. C'est-à-dire qu'il n'y ait pas de grosses publicités partout, des poteaux ridicules un peu, comme on n'a pas à Paris avec des poteaux en plastique un peu partout. Donc ça, il n'y a pas ça.
2: Ouais.
17: La ville n'est pas touchée. Et dès qu'on leur demande de nous aider à nettoyer encore plus, ils le font. Et après, évidemment, la décoratrice qui a travaillé avec moi, qui est une fille géniale, dont évidemment, à l'instant où je vous parle, j'ai oublié le nom, mais qui va me revenir.
9: Samantha,
17: voilà.
9: Bravo.
17: Samantha, donc, s'empare du décor, après nos conversations, nos discussions, notre travail de recherche sur des photos, sur des films d'époque, et le transforme, de la façon la plus réaliste pour que tout d'un coup on ait l'impression d'être dans les années 40.
2: Ça, c'est quelque chose qui vous séduit, Marie Gillin, en tant que comédienne, de voyager à travers le temps dans des décors typiquement là qui nous emmènent au début du siècle dernier?
9: Bah oui, il y a rien de mieux pour plonger dans un univers et pour pouvoir ne pas faire que imaginer cette transposition d'époque. Moi, j'adore les films en costume. Je trouve que même pour le, pour... alors il y a les décors, mais il y a les costumes aussi. Et Lucie, elle a cette chevelure incroyable que malheureusement je n'ai pas.
2: Quoi, vous aviez une perruque, donc
9: j'avais pas vraiment une perruque. C'était un septième de tête. Je sais plus très bien comment on appelle ça. Ouais. Et donc il y a une partie qui sont mes cheveux, mais hélas, je n'ai pas cette tignasse hein, qui est la même que celle de Ellie. La difficulté, c'est qu'il fallait évidemment cranter mes petits cheveux qui dépassaient. Mmh. Et il y a cette fameuse scène où il pleut, donc c'est la magie de la pluie. Et là, je ressemblais à un chien mouillé. Et donc il a fallu que la coiffeuse entre dans une église entre deux.
17: Je criais, je disais, mais dépêchez-vous.
9: Et en fait, personne ne comprenait qu'en fait, il fallait absolument me sécher les cheveux parce que ça n'a pas de sens. Ellie, par exemple, quand il prend sa douche, il n'a pas les cheveux plats. Les boucles reviennent, donc il fallait absolument qu'on recrée ces boucles. Parce que Lucie, il faut qu'elle reste Lucie.
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2: Ça tourne ce week-end avec le réalisateur Élie Chouraquier et la comédienne Marie Gillin pour les coulisses du film Les Héros du Louvre qui sort au cinéma mercredi prochain. Et comme indiqué dans le titre, il y a eu un tournage au Louvre. Vous avez tourné de nuit, Élie Chouraquier.
17: Oui.
2: Pourquoi de nuit?
17: C'est compliqué de tourner au Louvre pendant la journée parce qu'il y a beaucoup de monde. Donc il y a un seul jour où le musée est fermé, le mardi. Et le mardi, le musée est toujours très très occupé parce qu'en fait, il ferme parce que il réinstalle les salles, il corrige certaines choses qu'ils ont envie de corriger. Enfin, il y a beaucoup beaucoup d'activités en fait. Donc, on a quand même réussi à tourner deux jours, un ou deux mardis. Je crois que c'est deux mardis. Et le reste du temps, on a tourné la nuit.
2: Comment ça s'est passé à l'intérieur? Vous étiez en équipe de tournage réduite ou comme sur un plateau normal?
17: Oui, on était quand même en équipe de tournage réduite. On avait du matériel léger, pas de choses très lourdes. Mais enfin, on a quand même mis des lumières, on a quand même mis des ballons pour éclairer la grande galerie qui était collée au plafond, des ballons d'hélium. On a quand même fait beaucoup de choses. Mais évidemment, alors ce qui est extraordinaire, parce que c'est comme dans une cathédrale. C'est-à-dire que les techniciens, tout d'un coup, deviennent, marchent sur des patins, sont sages. Dès qu'ils s'approchent d'une œuvre, il y en a toujours un qui fait attention, on va pas trop près. Il y a ce respect de l'endroit où on est. Et donc, c'est un peu comme ça que ça s'est passé avec cette prudence permanente.
2: Et avec nous, justement, la responsable du service tournage du musée du Louvre. Bonjour, Caroline Damé.
6: Bonjour.
2: Alors c'est vrai qu'on n'y pense pas forcément, mais il y a un service dédié au tournage au musée du Louvre. Pourquoi vous avez beaucoup beaucoup de demandes de tournage pour le cinéma?
6: Alors effectivement, on a, alors pas que pour le cinéma, mais pour le Louvre et le Jardin des Tuileries, on reçoit environ 2000 demandes de tournage. Alors aussi bien des documentaires que des shootings mode ou certains films. Pour faire face à cette demande considérable. On a même deux services des tournages au sein du musée.
2: Donc c'est vous qui décidez si oui ou non vous acceptez tel ou tel tournage au musée. Qu'est-ce qui motive votre décision?
6: On va voir ce qui va nous permettre d'apporter un regard original sur les œuvres. Il faut évidemment qu'il y ait un lien avec le Louvre, qu'il y ait un intérêt culturel.
2: Dans le cas du film d'Élie Chouraquier, bon, c'était tout trouvé, puisqu'en plus, le Louvre est dans le titre. Qu'est-ce qui a séduit, justement, le comité?
6: Alors, c'était l'autre service des tournages, celui de coproduction audiovisuelle qui a accueilli le tournage de Monsieur Chouraquier. Mais cette histoire personnelle du grand-père du réalisateur est aussi l'histoire personnelle du Louvre. Donc, c'était tout à fait naturel qu'on l'accueille et qu'on le soutienne par cette coproduction.
17: Beau ça, je suis content.
2: Ça vous fait plaisir, Élie Chouraquier.
17: Mais oui, vous savez, parce que mon grand-père était gardien de nuit au musée du Louvre. Donc, il était assis sur un petit banc la nuit et il regardait les œuvres, il se baladait dans le Louvre. Donc, c'est très émouvant, presque 80 ans plus tard, de me dire que voilà, le musée du Louvre l'a accueilli à nouveau et cette fois avec un plateau de cinéma, avec son petit-fils, pour parler de lui et parler du Louvre, dont il était fou.
2: Merci beaucoup Caroline Damé d'avoir été avec nous pour nous parler de ce service des tournages du Louvre qui a accueilli donc le film Les Héros du Louvre. Pour revenir à ce film, justement, Marie Gillin, est-ce que vous aimeriez vivre dans ce film?
9: Je cale là. Je m'attendais pas à cette question parce que quand on incarne un personnage, bien évidemment qu'on ne vit pas dans ce contexte. Et le fait de l'incarner, c'est une façon de pouvoir se replonger un petit peu dans cette époque qu'on n'a pas connue. Mmh. Mais je dirais, ça me suffit parce que revivre la Seconde Guerre mondiale.
12: Non, on n'a pas envie.
9: On n'a pas envie, en fait.
2: C'est la question signature de cette émission. Je suis obligée de la poser. Donc c'est pour ça. Elie Chouraqui, en une phrase, avec quoi avez-vous envie que les spectateurs repartent après avoir vu votre film ?
17: Du bonheur, du plaisir, l'amour du Louvre, l'amour de notre patrimoine, la passion de nos œuvres, tout ce qui est notre culture. Vous savez, la France et l'Europe, c'est une terre de culture, c'est une terre de... nous sommes les héritiers de millénaires de création. Tous les créateurs, les peintres, les sculpteurs, maintenant les cinéastes, les écrivains, évidemment, tous les artistes qui ont écrit autour, pendant, avec, à côté, mais en parlant de la France et de notre patrimoine, c'est eux qui nous ont formés. Donc voilà, je voudrais qu'on se souvienne toujours que nous sommes les enfants de tous ces artistes-là.
2: C'est beaucoup plus qu'une phrase, mais c'est très convaincant. Merci beaucoup, Elie Chouraqui. La suite de Ça tourne, c'est demain, même heure, même fréquence, à 13h30. Marie Gélin, Elie Chouraqui, ça vous dit de rester avec nous ?
17: Bien sûr.
2: Bien sûr, puisqu'on continue de parler secret de cinéma avec un métier indispensable sur un tournage et pourtant méconnu du grand public, le métier de repéreur. Et c'est Antonio Correia qui nous rejoint demain dans Ça tourne. Très bon week-end à tous, à l'écoute de votre radio ici.
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16: Voici l'actualité de la semaine, vue par RFI, la radio-télévision suisse, Radio-Canada, ICI en France et la RTBF, les partenaires au sein des médias francophones publics. On va commencer cette semaine en République démocratique du Congo avec ce constat. 10 jours après la rentrée scolaire, des centaines de milliers d'enfants n'ont toujours pas repris le chemin de l'école dans l'est du pays, Nicolas Sûr.
18: Plus de 1000 établissements n'ont pas rouvert. Ils ont été détruits par la guerre ou sont occupés par des déplacés qui s'y sont installés.
16: L'enseignement, c'est aussi les résultats de l'étude PISA cette semaine, une enquête qui évalue tous les 3 ans les acquis des jeunes de 15 ans, à la fois en sciences, en mathématiques et en lecture. Et en Belgique, Jacques Kremers, les résultats sont plutôt mitigés.
19: Et les résultats des élèves francophones sont moins bons en français et en mathématiques, moins mauvais en sciences. Mais l'enseignement en Fédération Wallonie-Bruxelles est un peu plus équitable qu'auparavant.
16: Des propos racistes et sexistes dans la bouche de policiers municipaux à Carcassonne en France. Une vidéo est sortie cette semaine, filmée par l'un des policiers à son insu, dit-il. Le maire de Carcassonne, membre du Rassemblement National, est mal pris. Il a dû réagir.
20: Ces propos sont scandaleux. Tous les protagonistes de cette affaire sont suspendus immédiatement et sanctionnés.
16: 10 mois se sont tout de même écoulés entre l'enregistrement et la suspension des 4 policiers concernés. Le parquet de Carcassonne, de son côté, a ouvert une enquête. En Suisse, un rapport explosif met le gouvernement dans l'embarras. Il porte sur les surcoûts de nouveaux avions de combat commandés aux États-Unis. Mathieu Anderson.
21: Un rapport du Parlement montre qu'il n'y a jamais eu de prix fixe conclu avec les États-Unis pour les avions de combat F-35. Contrairement à ce qu'a toujours affirmé l'ancienne ministre en charge du dossier, les surcoûts pourraient s'élever à plus de 1 milliard de francs, soit plus de 1,2 milliard de dollars américains.
16: Enfin, ça continue entre le Canada et les États-Unis, Nadi Mobarak. Les deux pays entrent dans une nouvelle phase de leur guerre commerciale.
22: Des contre-tarifs canadiens touchent désormais 28 milliards de dollars de biens américains importés, tandis que Donald Trump impose un embargo sur certains produits canadiens.
16: 10 jours après la rentrée scolaire, plus de 100 écoles sont donc toujours fermées dans l'est de la République démocratique du Congo. D'après un rapport piloté par l'UNICEF et l'ONG Save the Children, 500 000 d'enfants n'ont pas pu

0: centre, 7 écoles font classe dans une cantine de paroisse. Ensuite, la province de l'Itouri avec plus de 45 000 enfants déscolarisés.
1: Oui, et ce rapport souligne aussi que les écoles fermées ne représentent que la partie la plus visible de cette crise de l'éducation.
0: Les humanitaires alertent sur le fait que cette privation de scolarité n'a pas que des conséquences en termes d'apprentissage. Elle expose aussi directement les enfants au recrutement forcé par les groupes armés et aux violences basées sur le genre.
1: Et puis par ailleurs, de nombreux écoliers se trouvent parmi les victimes d'un important incendie. Il a ravagé cette semaine des dizaines de maisons et deux établissements scolaires dans un quartier de Bukavu, la capitale de la province du Sud Kivu. Les enfants ont péri dans une bousculade alors qu'ils tentaient de fuir le brasier. Il y a en tout une trentaine de morts. Les causes du sinistre ne sont pas encore connues. En Belgique, les résultats des élèves francophones sont moins bons qu'il y a 3 ans. C'est l'une des conclusions, Jacques, de l'enquête PISA, le programme international pour le suivi des acquis des élèves.
2: Oui, l'enquête PISA, c'est une évaluation des systèmes éducatifs de 91 pays, dont la Belgique. Ce qui est mesuré tous les 3 ans, ce sont les acquis des élèves de 15 ans en sciences, en mathématiques et en lecture. Et globalement, le constat international est préoccupant, car les connaissances de ces élèves reculent dans les 3 disciplines. C'est le cas aussi en Fédération Wallonie-Bruxelles, mais dans une moindre mesure, surtout en sciences, comme l'explique Ariane Baye, docteur en sciences de l'éducation à l'Université Cité de Liège.
3: Mais au niveau de la Fédération Wallonie-Bruxelles, en sciences par exemple, on se maintient stable sur les 20 dernières années et c'est assez exceptionnel dans le concert des pays. En lecture et en mathématiques, on baisse comme au niveau international. Par contre, par rapport aux pays voisins de comparaison, la France, l'Allemagne, les Pays-Bas, la Flandre, en fait, on baisse beaucoup moins ou pas en lecture et en sciences, ce qui montre une certaine résilience de notre système éducatif.
1: Voilà donc pour les résultats des élèves en Fédération Wallonie-Bruxelles, des résultats nuancés donc, mais avec aussi, Jacques, une diminution des inégalités scolaires.
2: Oui, et c'est une évolution importante. Les résultats des élèves moins favorisés ou issus de l'immigration sont meilleurs. Notre système éducatif est un peu moins inéquitable. Tous ces résultats ont fait réagir la ministre de l'Éducation, Valérie Glatigny, qui dit vouloir inverser la tendance.
4: Il ne faut pas cacher la poussière sous le tapis et le test confirme quand même la baisse de nos résultats. C'est une courbe descendante sur les 20 dernières années. Il faut pouvoir inverser la tendance et mettre au centre les compétences de base avec un niveau d'exigence plus élevé.
2: Cette exigence plus élevée se traduit notamment par la rehausse des seuils de réussite en fin de primaire. Autre réponse apportée par la ministre, l'interdiction du smartphone pour favoriser la concentration des élèves sur les apprentissages. La volonté affichée est donc aussi d'œuvrer à améliorer le climat scolaire et la discipline en classe.
1: Voilà donc pour la Belgique francophone. On notera que dans les 3 matières évaluées, le Canada et la Suisse sont devant la Fédération Wallonie-Bruxelles. La France se situe légèrement derrière. Et puis du côté des pays africains, seuls quelques pays ont participé cette année à l'enquête PISA. Ils se situent dans le dernier tiers du classement. C'est l'île Maurice qui est la mieux classée globalement.
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1: C'est une vidéo qui a fait scandale cette semaine en France et au-delà. On y entend des policiers municipaux de Carcassonne tenir des propos racistes, sexistes, homophobes et complotistes. Une séquence tournée il y a 10 mois lors d'une patrouille de nuit par la caméra de l'un des policiers à son insu, dit-il. Mais depuis novembre 2025, alors que la vidéo était connue, aucune mesure n'a été prise. C'est plutôt gênant pour le maire de Carcassonne, membre du Rassemblement National. Il dit avoir suspendu et sanctionné les 4 policiers impliqués. Le parquet de Carcassonne, de son côté, a ouvert une enquête. Alors, s'agit-il de propos isolés ? Sébastien Berriot s'est rendu dans une cité de Carcassonne, la cité Ozanam.
6: Lorsque la vidéo des policiers a commencé à circuler sur les réseaux sociaux, beaucoup d'habitants de la cité Ozanam disent ne pas avoir été surpris. Mohamed, par exemple, 44 ans, est né dans le quartier. Il explique que les relations avec la police nationale sont excellentes, contrairement avec les policiers municipaux. Il parle de méthode de cow-boy et en effet, les propos tenus dans la vidéo ne l'ont pas étonné.
7: C'est limite banal, quoi, on va dire. On est là pour, entre parenthèses, taper sur la racaille, mais on n'est pas tous de la racaille. Autant les nationaux, ils viennent, ils parlent avec nous, tout se passe bien, mais les municipaux, on ne peut pas parler avec eux, on ne peut rien faire. Et quand on voit la façon dont ils nous parlent, c'est pas joli à voir. Si déjà ils viennent, ils te tutoient, tu rentres à la maison, tu jettes ta clope, tu fais ci, tu t'en vas.

0: Oh, c'est pas normal. Et je comprends pourquoi les jeunes, les caillasses et tout ça.
1: Morad, lui, n'a pas été surpris de voir que le policier incriminé était membre du RN. Selon lui, certains agents municipaux ne cachent pas leur hostilité envers les étrangers.
2: Leur comportement, leur façon de parler, leur regard, tout, leur attitude, c'est flagrant, quoi. On a tous vu la vidéo. Et après, ça se voit, de toute façon, entre les municipaux, le nouveau maire, les militaires, ils sont tous ensemble et ils ont tous les mêmes.
1: Anthony, lui, habite le centre-ville. Même constat dans les relations avec la police municipale.
3: Ils sont arrogants, ils jugent directement à l'apparence, aux faciès, ils prennent de haut, ils gueulent, au lieu de parler calmement, gentiment. C'est pas très correct, quoi. Ils se sentent mal à l'aise.
1: Le ministre de l'Intérieur a ordonné un contrôle de la police municipale de Carcassonne par l'inspection générale de l'administration.
4: Sébastien Berriot pour ICI. C'est un véritable dossier à rebondissement en Suisse, l'achat de nouveaux avions de combat américains F-35. Un nouveau scandale a éclaté cette semaine, Mathieu, autour du prix des appareils.
5: Le contexte est le suivant. Les Suisses ont voté une enveloppe de 6 milliards de francs, l'équivalent de 7,4 milliards de dollars américains, pour acheter des nouveaux jets militaires. Le Conseil fédéral a opté pour les F-35 du fabricant américain Lockheed Martin. Mais en 2024, les États-Unis indiquent qu'il y aura des surcoûts, et pas des moindres, puisque ceux-ci pourraient atteindre jusqu'à plus d'un milliard de francs. Réponse de la ministre de la Défense de l'époque, Viola Amert, la Suisse a négocié un prix fixe et donc invariable. Mais cette semaine, une commission du Parlement a conclu que non, il n'a jamais été question d'un prix forfaitaire et que Berne a mal mené ses négociations avec Washington.
4: Un constat sévère donc, avec quelles conséquences, Mathieu ?
5: Eh bien, pas beaucoup. La commission de gestion n'a pas le pouvoir de sanctionner. Beaucoup de questions restent ouvertes, donc notamment celle des responsabilités. De quoi aussi frustrer le monde politique, d'autant plus que la ministre Viola Amert a quitté le gouvernement. Ce qui est sûr, c'est que le rapport de la commission va s'inviter dans les débats lors de la prochaine session parlementaire qui débute ce lundi, avec au menu des hausses de moyens demandées pour l'armée.
4: On va se quitter au Canada aujourd'hui avec une semaine qui s'achève sur une intensification de la guerre commerciale entre Washington et Ottawa. À commencer, Nadie, par la décision du Canada de riposter aux surtaxes douanières américaines mises en place le mois dernier.
6: Voilà, Ottawa a répliqué par des mesures de rétorsion qui sont entrées en vigueur mardi dernier. Des tarifs supplémentaires de 15 à 50% s'appliquent désormais à une série de produits en provenance des États-Unis. Le premier ministre Mark Carney défend sa décision.
7: C'est vrai que toute action a un coût, mais ce coût n'est rien comparé à celui de l'inaction. Il est question de qui nous sommes en tant que Canadiens et Canadiens, de nos moyens de subsistance et du pays qu'on va léguer à nos enfants.
6: Jusqu'à présent, Ottawa a prévu 7,5 milliards de dollars ou 5 milliards d'euros d'aide aux entreprises et aux employés touchés par cette guerre commerciale.
4: Et il n'aura fallu que quelques heures au président américain pour riposter au contre-tarif canadien, on a dit.
6: Tout à fait. Il a annoncé qu'il va restreindre l'accès de certains produits et services d'origine canadienne aux contrats publics fédéraux aux États-Unis. Certains produits aussi, dont des motocyclettes et des boissons alcoolisées, seront interdits d'importation à compter du 29 septembre. Et puis de nouveaux biens canadiens seront ajoutés à la liste des biens touchés par des tarifs de 50%, tandis que d'autres en seront retirés.
4: Alors, dernière question, comment réagit Ottawa à cette riposte ?
6: Eh bien, le gouvernement canadien dit évaluer présentement ces dernières mesures tarifaires et que la priorité absolue reste de protéger les Canadiens face à ces mesures. Selon Ottawa, des responsables canadiens et américains poursuivent leurs discussions, mais aucune négociation commerciale officielle n'est en cours.
4: Nadie Mobarak et Radio-Canada pour refermer l'accent des autres. Excellente fin de semaine. Les médias francophones publics reviennent dans 8 jours pour un nouvel accent des autres.
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10: Enfin le week-end, nous sommes le samedi 12 septembre, merci d'avoir choisi ICI, j'espère que vous avez passé une bonne nuit et même si ce n'est pas le cas, rassurez-vous, ce samedi va parfaitement commencer avec beaucoup d'actu de vos régions, de la musique bien entendu, avec notamment Céline Dion que nous allons écouter juste après le journal que vous allez présenter dans un instant. Valentin Bertrand, bonjour.
11: Bonjour Christopher, bonjour à tous.
10: Et l'info du jour Valentin, c'est cet impressionnant déraillement de train en Normandie.
11: Oui, un TER sorti des rails entre Rouen et Caen hier
10: hier soir. L'accident a fait 44 blessés. Nous entendrons des passagers forcément sous le choc. Et nous allons développer bien sûr cette info dans ce journal tout de suite sur ICI. Bienvenue à tous, il est 6h.
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10: Un grand bonjour à vous, soyez les bienvenus sur ICI. Le journal Valentin Bertrand avec à la une donc le déraillement d'un TER qui a fait 44 blessés en Normandie. Un wagon totalement couché, les autres posés à côté des rails. L'accident s'est produit hier soir au sud de Rouen, à Cléon, en direction de Caen. À bord, près de 200 passagers. Une jeune femme de 18 ans est grièvement blessée. Elle a été évacuée par hélicoptère. Les autres voyageurs rencontrés par Théophile Pedrola d'ici Normandie sont eux en état de choc.
12: Encore un peu tremblant, Louis, 24 ans, est juste à côté du train déraillé. Des blessés sont évacués à quelques mètres sur des brancards.
13: On roulait à vitesse à peu près normale, je dirais. Puis d'un seul coup, sont venus quelques secousses. Vraiment, c'est devenu de plus en plus fort. J'ai vraiment été secoué. Je tenais plus sur mon siège. J'ai essayé de m'agripper au siège de devant. Les vitres ont partiellement explosé. Il y a tout un tas de cailloux qui sont rentrés, qui ont volé un petit peu partout dans le wagon. Et c'était vraiment assez choquant. J'ai vu une personne dans mon wagon qui était ensanglantée de toutes parts. J'en tremble encore.
12: Luna a pu prendre des vidéos avec son téléphone en s'extirpant du train.
14: On voit le début du train. Ici, nous, c'est notre wagon où on était. Et là, il manquait, je pense, des sortes de roues, je ne sais pas, qui étaient beaucoup plus loin sur la voie.
12: Les passagers non blessés ont ensuite été emmenés en bus jusqu'à une salle municipale pour attendre leur famille. Baptiste raconte.
15: Quand on est sorti, on a vu des essieux de train directement posés sur les voies. Tous les grillages étaient défoncés sur 200-300 mètres après le passage à niveau. Au fur et à mesure qu'on a compris que c'était le wagon de tête qui avait pivoté au moment de l'impact et qui avait emmené tout le reste du train. Je ne voudrais même pas dire qu'on a reçu un choc, mais d'un coup tout tremblait, on a vu tout gigoter, c'était assez fort.
12: Une enquête en recherche des causes des blessures est ouverte, elle pourrait être longue, précise le parquet de Rouen.
10: Et oui, puisque l'origine du déraillement est toujours inconnue, les dépistages d'alcool et de stupéfiants réalisés sur le conducteur du train sont eux revenus négatifs. Dossier complet à retrouver en une de notre site ici.fr. Il s'est fait appeler Ganito Ilyes Carbouche, condamné hier soir à 9 ans de prison pour avoir commandité le cambriolage de l'ancien joueur du Paris Saint-Germain, Gianluigi Donnarumma, il y a 3 ans, une attaque pilotée depuis sa cellule de prison. Le jeune homme de 21 ans a aussi fait la une en mars dernier lors de son évasion de la prison de Villepinte.
16: Les prix des carburants toujours au plus haut.
10: Le baril de Brent franchit de nouveau la barre des 100 $, conséquence de la prise par les rebelles houthis du détroit de Bab el-Mandeb. L'alternative pour les pétroliers depuis le blocage du détroit d'Ormuz par l'Iran. Et face à cette envolée des prix, vous êtes nombreux à faire des dizaines, voire des centaines de kilomètres pour faire le plein à moins cher. En Andorre notamment, où les taxes sont plus faibles, les stations-service ne désemplissent pas, Sébastien Berriot.
17: Ils sont des milliers de frontaliers, tous des habitués de l'Andorre où ils viennent faire leurs courses régulièrement. Mais avec la forte augmentation du prix des carburants en France, la cadence s'est accélérée. Ces Français multiplient les allers-retours au pas de la case, comme Gérard et Nicole qui habitent juste à côté en Cerdagne, dans les Pyrénées-Orientales.
18: On fait le comparatif et il n'y a pas photo. On vient en Andorre faire le plein. Vous vous rendez compte ? 1,66 le gasoil.
19: C'est pour ça que tous les 15 jours, je monte au pas de la case et je fais le plein là. Par plein, je dois gagner 30 ou 40 euros.
17: Comme tous les matins, il y a la queue dans la station service la plus proche de la frontière, au-dessus du pas de la case. Pas de doute sur l'origine des clients, nous explique ce pompiste andoran.
20: Toutes les personnes sont français. Tout. Toulouse, Montauban, Perpignan, ici l'Ariège, tout l'Occitan.
17: Marcel, qui habite près de Foix, dans l'Ariège, a complètement arrêté de faire le plein en France.
21: Je le fais jamais en France, à part si je n'ai pas le choix, si la route est fermée. C'est minimum une fois par mois, ouais. Heureusement qu'il y a l'Andorre. Je ne sais pas comment ils font le reste de la France, mais voilà, je l'ai plein.
17: Avec son camping-car, Daniel lui fait encore plus d'économies. Il vient de remplir son réservoir et il repart aussi avec 2 jerrycans pleins d'essence.
10: Et autre conséquence de cette tension autour du prix de l'essence, les stations-service indépendantes de Corse annoncent fermées pour tout le week-end. Elles dénoncent la concurrence déloyale de Total Energy avec son opération prix plafonné.
16: 6h04, elle remonte sur scène après 6 ans d'absence.
10: Bien sûr, Céline Dion. De retour sur scène ce soir pour une première série de 16 concerts à guichet fermé. Plus de 500 000 spectateurs, Christopher, attendus durant un mois à la Plénitude Arena à La Défense près de Paris. Une renaissance pour la chanteuse longtemps privée de scène par le syndrome de la personne raide. Et elle ne boude pas son plaisir. Chaque jour, elle a salué ses fans regroupés devant son hôtel comme Ava, tout juste 16 ans.
0: Elle est passée juste devant, je l'ai vue très près, je suis très contente.
2: Voilà. Vous lui avez dit quoi ?
0: Bah, qu'on l'aime, hein. Ouais. On l'adore. Donc, non, franchement, je suis trop contente.
2: Elle va trouver en forme, elle va le faire, elle va réussir à relever ce défi.
0: Elle va faire toutes ses dates, elle est en forme, elle est trop contente de nous voir et on est trop contente de la recevoir. Ne partez pas sans moi, laissez-moi vous suivre. Bon, pas très juste, mais ça va. Céline !
10: Céline ! Et autant d'enthousiasme que de mystère autour de ce concert et événement. On sait qu'il y aura près de deux heures et demie de show et une trentaine de chansons ce soir.
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10: Et on va essayer de ne pas chanter trop faux, Christopher, parce que c'est un samedi ensoleillé.
16: Et on va le garder, ce soleil, tout au long de la journée. Dès ce matin, vous aurez du beau soleil sur toutes les régions, alors avec parfois quelques nuages, notamment en Normandie ou encore sur la Somme, mais globalement la matinée sera agréable. Et l'après-midi également, avec un ciel bien bleu et beaucoup de soleil attendu sur toute la France en ce samedi. Les températures, 16 à Brest ce matin, ainsi qu'à Cherbourg, 17 à Amiens, 19 à Paris, 18 à Strasbourg, Avignon, 23 degrés pour Nice, 20 à Bordeaux et dans l'après-midi il va faire bon au nord entre 21 et 25 degrés et chaud au sud, plus de 26 degrés et jusqu'à 29 à Montpellier ou encore à Ajaccio.
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10: Et la personnalité du jour, c'est bien sûr Céline Dion. Bien entendu, quelle est votre chanson, tiens, de Céline Dion préférée? Bah, dites-le nous, hein. J'irai où tu iras, sous le vent, on ne change pas, Valentin. S'il suffisait d'aimer, bien sûr, encore pour que tu m'aimes encore. Extrait bien sûr de l'album 2, très bel album réalisé avec Jean-Jacques Goldman, sur lequel vous retrouvez aussi le titre Prière païenne qu'on écoute tout de suite, sorti en 95. Et puis vous nous dites quel est votre titre de Céline Dion préféré. 0810 055 056. Bonjour à tous.

0: Vision prière païenne sur ICI. Merci d'être avec nous ce samedi. Nous sommes le 12 septembre et aujourd'hui, on peut le dire, c'est le Céline Dion Day.
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0: Le retour tant attendu de Céline Dion, c'est donc à partir d'aujourd'hui. Et elle a déclaré, Céline Dion, récemment, mettez-vous de bonnes chaussures, parce que Céline Dion compte bien proposer un show exceptionnel ce soir pour son premier concert, Valentin.
3: Et durant ces dernières semaines, elle a suivi pour ça une préparation d'athlète pour être en forme sur scène, avec notamment des cours de pilates et de danse, et avec un rythme assez soutenu, 5 fois par semaine.
0: Et les 30 000 spectateurs de la Plénitude Arena doivent s'attendre donc à voir une Céline Dion ce soir en pleine forme. Et tiens, justement, on va s'occuper aussi de votre forme en ce samedi matin, Valentin.
3: Avec notre coach ici, Nordinatab, qui nous fait bouger sans faire trop d'efforts. Et ça, c'est tout gagnant.
0: Parce que ce matin, on va dire bye bye à la sédentarité grâce à ici.
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0: Bon anniversaire aujourd'hui à Félix Lebrun, le jeune pongiste français fête aujourd'hui ses 20 ans. Il est né en 2006 et l'année d'après, en 2007, c'est le groupe de rock Tame Impala qui voit le jour en Australie. Et voici leur nouveau titre, Dracula, qui a été l'un des tubes de cet été 2026. Bienvenue à tous.

0: Dracula, Tamim Pala et Jenny, soyez les bienvenus, vous écoutez ici. Et ce matin, je vous demande quel est le titre de Céline Dion que vous adorez le plus. Rosita, qui nous écoute la Traiton ce samedi matin du côté de Beaulieu sur Dordogne en Corrèze, adore la chanson « Parler à mon père ». En même temps, elle est sublime cette chanson. Hein.
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0: Et Rosita, en plus, elle a un point commun avec Céline Dion. Elle est issue d'une fratrie de 14 enfants également, comme Céline Dion. Tous les week-ends, faites du sport sans effort avec notre coach sportif Nordine Atap, qui va vous aider à vous faire du bien, y compris quand vous travaillez. Parce que Nordine, au travail, certains bougent beaucoup et d'autres beaucoup moins.
2: On peut pratiquer une activité physique régulièrement et malgré tout passer beaucoup trop de temps assis dans la journée. Et oui, être sportif ou sportive et en même temps sédentaire. Au travail, le problème vient notamment de ces longues périodes durant lesquelles nous restons quasiment immobiles devant notre écran. Alors, la première chose à retenir est donc très simple. Profitez de toutes les occasions pour interrompre régulièrement la position assise. On débute par les montées sur les pointes des pieds. Debout derrière votre chaise ou face à votre bureau, posez légèrement les mains dessus pour garder l'équilibre. À partir de cette position, décollez lentement les talons afin de monter le plus haut possible sur la pointe des pieds. Vous maintenez la position une seconde, puis vous redescendez tranquillement avant de recommencer. Et grâce à cet exercice, vous allez notamment améliorer la circulation sanguine. Et bien entendu, vous allez renforcer les muscles des mollets et la mobilisation des membres inférieurs. Vous pouvez effectuer deux séries de 15 à 20 répétitions.
0: Ça, c'est pas mal, Nordine. Et pour celles et ceux qui passent beaucoup de temps devant un ordinateur, est-ce qu'il existe aussi des exercices faciles à mettre en place ?
2: Oui, à condition de ne pas penser uniquement en termes de séances de sport. L'objectif est surtout de casser régulièrement les longues périodes passées assis. On continue par des montées de genoux en position de gainage de face. Et pour ça, vous allez placer vos mains sur l'assise de votre fauteuil, les épaules sont dans l'axe vertical des poignets et à partir de là, tranquillement, vous allez alterner une montée de genoux de la jambe droite et une montée de genoux de la jambe gauche. Et vous pouvez effectuer 2 à 3 séries de 10 mouvements de chaque jambe. Vous allez renforcer la sangle abdominale, les cuisses et les bras notamment. Et on n'oublie pas, avec ICI et le ministère des Sports, on se met encore plus en mouvement pendant Septembre on bouge. Allez, à vous de jouer.
0: Et rendez-vous sur le site sport.gouv.fr pour découvrir tout le programme de cette opération nationale Septembre bouge qui se déroule partout en France, Valentin.
3: Il est 6h19 sur votre radio ici. Bon réveil et dans 3 minutes, on vous emmène dans les coulisses de The Voice Kids.
0: Ce sera avec Patrice Gascoigne qui a rencontré Patrick Fiori, l'un des coachs qui a la plus longue ancienneté dans ce programme. Rencontre à suivre juste après. Renaud, tout de suite sur ICI. Il est 6h20. Bonjour à tous.

0: La mère à Titi, Renaud, vous écoutez ici, 6h23, enfin le week-end, on l'attendait avec impatience. Eh ben voilà, le voici.
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0: Et nous sommes ravis d'être là avec vous en direct en ce samedi matin, avec les coulisses télé, 6h23. Patrice Gascoin, bonjour. Vous êtes parti à la rencontre des coachs de l'émission The Voice Kids, l'émission qui révèle les jeunes talents sur TF1.
2: S'il y a bien une émission qui prouve que la valeur n'attend pas le nombre des années, c'est bien The Voice Kids.
3: Yeah, regarde-moi, tu verras, je suis fabuleuse bébé.
2: Elle s'appelle Mina et elle a fait vaciller les coachs de cette saison 12 de The Voice Kids, saison qui a débuté le 22 août dernier et qui se poursuit ce soir sur TF1. On retrouve avec plaisir le même quatuor de coachs assis dans les fauteuils rouges, Santa, Patrick Fiori, Matt Pokora et Soprano. Face à eux, des candidats âgés de 6 ans pour la plus jeune à 15 ans pour le plus âgé. Tous ont déjà un super niveau. Et j'ai demandé à celui que tout le monde vénère, celui qui gagne très souvent, Patrick Fiori, je lui ai demandé ce qu'il se passait après l'émission. Est-ce qu'il joue un peu son rôle de parrain auprès de ces jeunes protégés? Patrick Fiori.
4: Un rôle de parrain? Non, j'ai un rôle de coach qui continue à être coach même quand il n'est plus coach. Voilà, que ce soit des talents qui aient gagné ou pas. Voilà, on n'en fait pas publicité, je sais tous. Mais bon, peut-être qu'à un moment, il faut dire les choses. Ce que je disais à Matt, c'est que il y a The Voice Kids, il y a les talents qui viennent et qui repartent avec une victoire ou pas, ça c'est pas important, mais surtout derrière, voilà, ils viennent en tournée avec nous, de temps en temps on les invite, ou voilà, il se passe des choses. Donc The Voice Kids, c'est pas un passage et puis ça s'arrête. C'est un passage et puis il y en a un autre derrière. Voilà. Il y a des coachs qui ont des bonnes pensées et qui ont envie d'accompagner les enfants, pas que dans The Voice Kids, dans The Voice Kids aussi. Et voilà, on y fait attention, on s'y intéresse.
2: Patrick Fiori et ses amis coachs prennent 1000 précautions lorsqu'ils ne se retournent pas durant la prestation d'un jeune chanteur. Dites-moi, Santa, avez-vous déjà essuyé des noms au début de votre carrière?
5: On a tous essuyé des noms. Moi, j'ai été refusée au conservatoire. Ça a été un petit traumatisme.
6: J'ai été refusée à l'opéra. Ça a été un petit traumatisme.
7: Voilà. J'ai été refusée au centre de formation de Cédric.
8: Changeons de sujet. Vous pouvez...
5: on a tous essuyé des noms et c'est grâce à ces noms qu'on a grandi. Moi, c'est grâce à ce nom que je me suis dit, allez, j'en ai marre du classique et du piano. Je vais mettre du noir sous les yeux et je vais faire du punk. Et en fait, c'est ce moment où de bascule qui te fait aussi grandir. Et quoi de plus beau que de grandir quand on est enfant?
2: Santa et ses potes de fauteuil rouge, Patrick Fiori, Matt Pokora et Soprano, The Voice Kids, ce soir sur TF1. Et comme dans un fauteuil, bah, je reviens demain pour de nouvelles coulisses télé.
0: Impeccable, Patrice Gascoin, les coulisses télé, retrouvez bien sûr en podcast à tout moment sur ici.fr. Et en ce samedi matin, Valentin, nous allons encore faire un heureux.
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0: 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Et tout de suite, direction le Brésil avec Sergio Mendes, Masquerada.

0: Sergio Mendes, le pianiste et chanteur brésilien. L'info du jour arrive là dans moins de 5 minutes, Valentin, avec le début de l'enquête après le déraillement d'un TER hier soir en Normandie.
1: Et une possible collision avec un objet présent sur la voie. Nous ferons le point sur les premiers éléments relevés par les enquêteurs. D'importants moyens déployés hier soir au sud de Rouen pour venir en aide aussi aux 44 blessés, dont une jeune femme dans un état grave.
0: Mais d'abord, 6h28, c'est l'heure de l'horoscope de ce samedi 12 septembre, avec Mercure et Vénus, Catherine Viguet, qui vont avoir un impact sur différents signes aujourd'hui.
2: Ça concerne les scorpions, les balances, et ça fait écho à tous.
3: Bélier, acceptez de vous retrouver face à une personne qui compte pour vous.
4: Taureau, pour lui plaire, vous vous mettez au sport, enfin vous voulez être à la hauteur.
5: Gémeaux, si vous avez une âme d'artiste, lancez-vous, créez l'œuvre de votre vie.
6: Cancer, vous vous battez depuis un moment et à présent, l'espoir est de retour.
7: Lion, famille et amour sont de circonstance et c'est à vous de jouer.
8: Vierge, vous vous sentez pousser des ailes, vous êtes proche d'une réussite méritée.
9: Balance, vous êtes un négociateur hors pair, vous défendrez vos intérêts comme jamais.
10: Scorpion, Vénus est avec vous, elle illumine votre vie affective comme professionnelle.
11: Sagittaire, un cercle d'amis et de supporters, c'est précieux, ne les négligez pas.
12: Capricorne, toutes les initiatives que vous prenez sont vouées au long terme.
13: Verseau, vous voyagez, vous communiquez et ça donne de bons résultats.
14: Poisson, une escapade ou le message d'une personne éloignée vont vous mettre en joie.
15: Et pour nous tous, on améliore sa vie en partant de celle d'aujourd'hui.
0: L'horoscope à retrouver à tout moment en podcast sur ici.fr et sur l'application ici, bien entendu. Il est 6h30, l'info en 90 secondes en français dans le monde. C'est avec vous, Valentin Bertrand.
1: Une jeune femme de 18 ans en urgence absolue après le déraillement d'un TER normand hier soir au sud de Rouen. 43 personnes sur les 186 présentes à bord sont également blessées. Les dépistages à l'alcool et aux stupéfiants réalisés sur le conducteur sont revenus négatifs. Nous revenons juste après sur les pistes étudiées par les enquêteurs pour comprendre cet accident. 3 ans après le cambriolage de l'ancien joueur du Paris Saint-Germain, Gianluigi Donnarumma, le commanditaire de l'attaque Ilias Kerbouche, est condamné à 9 ans de prison. Le jeune homme de 21 ans, surnommé Ganito, s'est également fait connaître en mars dernier lors de son évasion de la prison de Villepinte à l'aide de faux policiers. C'est le questionnaire censé détecter les violences sexuelles subies par les enfants de la grande section à la terminale. Critiqué par les parents d'élèves et les syndicats, le ministère de l'Éducation nationale annonce revoir sa copie en cause des questions jugées trop complexes. Une ligne rouge a été franchie. Le maire de Périgueux, Michel Cadet, s'insurge après l'apparition de tags fachos, collabo sur sa maison et la façade de la mairie. Ces inscriptions reprochent à l'élu l'accueil de 2 banquiers du Canon français, accusés de favoriser la diffusion d'idées d'extrême droite. J'irai où tu iras, pour que tu m'aimes encore, s'il suffisait d'aimer. Il vous reste plus que quelques heures pour maîtriser à la perfection les tubes de Céline Dion avant le grand retour sur scène ce soir. Après 6 ans d'absence de la chanteuse québécoise, elle débute à Paris, une première série de 16 concerts devant 500 000 spectateurs. Et puis, elles ont été impériales depuis le début de la compétition. L'équipe de France féminine de basket dispute aujourd'hui la demi-finale de la Coupe du Monde, qu'on envoie à 16h20 face aux Allemands de l'équipe. Surprise de ce dernier carré, elle joue, elle, à domicile.
0: 6h32, vous l'évoquiez, Valentin, les questions sont nombreuses après ce déraillement d'un TER en Normandie.
1: L'accident survenu hier soir au sud de Rouen a fait 44 blessés, dont une jeune femme dans un état grave. La voiture de tête du train s'est couchée sur la voie ferrée. Le reste a fini à côté des rails. Pour l'instant, les circonstances de cet accident ne sont pas confirmées, mais une piste se dessine, Jules De Kiss.
16: Le train aurait apparemment percuté un objet non identifié sur la voie, assure une source policière à France Info, ce que refusait de confirmer hier soir la procureure adjointe de Rouen. Elle affirme que l'enquête ouverte pour recherche des causes de blessures sera longue. Les dépistages d'alcoolémie et de consommation de stupéfiants sur le conducteur du train sont négatifs. Ce que l'on sait à ce stade, c'est que l'accident est survenu soudainement, peu après le départ depuis Rouen. Louis, 24 ans, était à bord de ce train.
17: Dans ce coup, sont venus quelques secousses. Et puis au bout de 2-3 secondes, vraiment, c'est devenu de plus en plus fort. Je tenais plus sur mon siège, j'ai essayé de m'agripper au siège de devant. Les vitres ont explosé, surtout à l'avant du wagon. Il y a des tuyaux de la voie qui sont rentrés, qui ont volé un petit peu partout dans le wagon. Le train s'est stoppé, il y avait des bris de verre un peu partout. C'était vraiment assez choquant. J'en tremble encore.
16: 44 passagers blessés, choqué. Une cellule d'urgence médico-psychologique a rapidement été mise en place par les nombreux secours mobilisés, 130 pompiers, 80 véhicules, un hélicoptère. Après l'accident, le préfet a déclenché le plan Orsec pour l'organisation des secours et la maire de Cléon, où a eu lieu l'accident, a déclenché son plan communal de sauvegarde pour accueillir et pour réconforter les passagers qui n'étaient pas physiquement atteints.
18: Et la SNCF assure vouloir faire toute la transparence sur cet accident exceptionnel, mais pas si rare que ça. Chaque année, une centaine de déraillements sont recensés en France, la plupart lors de collisions sur un passage à niveau. Le dernier accident comparable, avec également une quarantaine de blessés, c'était en 2015 sur une rame d'essai du TGV Paris-Strasbourg. Un coup d'œil dans le ciel, Christopher. Ciel plutôt ensoleillé aujourd'hui.
19: Beaucoup de soleil dès ce matin sur toutes les régions. Alors parfois quelques nuages, hein, notamment si vous habitez en Normandie, qu'en Rouen, vous aurez des nuages ce matin sur la Somme aussi. Mais globalement, la matinée sera agréable. L'après-midi aussi, avec un ciel bleu et beaucoup de soleil attendu sur toute la France. Aujourd'hui, on se samedi. Les températures ce matin, 16 à Brest ainsi qu'à Cherbourg, 17 à Amiens, 19 à Paris, 18 à Strasbourg ainsi qu'à Avignon, 23 à Nice, 20 degrés à Bordeaux. Et dans l'après-midi, il fera bon au nord, entre 21 et 25 degrés. Et chaud au sud, avec plus de 26 sur la moitié sud, jusqu'à 29 à Montpellier et 29 également à Ajaccio.
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19: Nous sommes le 12 septembre et c'est un 12 septembre en 1940 que furent découvertes les grottes préhistoriques de Lascaux, situées en Dordogne, en région Nouvelle-Aquitaine, sur les communes de Montignac-Lascaux. Et chaque année, ce sont des milliers de visiteurs qui les visitent. Voici Christophe Maé à 6h35.

0: Christophe Maé, on s'attache et on s'attache à vous tous les week-ends entre 6h et 7h. On débarre les samedis, les dimanches, ensemble, en direct. Et dans 5 minutes, Stéphane Bern vous fera remonter le temps pour vous faire découvrir les origines d'une célèbre expression, la fin des haricots. Mais avant cela, on a un poste radio à vous offrir, Valentin.
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0: Vie numérique, vie privée, tous les matins, Valentine Letès, vous nous aidez à mieux vivre dans ce monde numérique qui va à 100 à l'heure. Et ce matin, zoom sur un nouvel ouvrage qui a été conçu pour aider les parents à sensibiliser leurs enfants sur la protection des données personnelles.
4: L'agence Privacy, au-delà de l'écran, c'est le tome 2 du manga créé par la CNIL, la Commission Nationale de l'Informatique et des Libertés. On suit les enquêtes d'Imaya et d'Isidore, qui permettent à nos ados de comprendre les risques de leurs activités sur Internet. Le livre est destiné aux 11-15 ans, mais si vous aimez les bandes dessinées, foncez. C'est un moyen ludique d'en apprendre plus sur les dangers du monde numérique et il est gratuit. À la disposition de tous sur le site Internet de la CNIL, le premier tome a même été distribué à 8000 collèges de France.
0: Et ce premier tome, Valentine, mettait en scène aussi des personnages qui s'inspirent de vraies techniques d'arnaque.
4: Cette fois, c'est une histoire d'escroquerie sentimentale. Et les méchants, ceux qu'on appelle au quotidien les brouteurs, des cybercriminels qui manipulent leurs victimes pour les voler. Dans ce manga, un ado dont les parents divorcent croit se confier à un autre jeune sur Internet alors qu'il s'agit d'un escroc. Et pas n'importe lequel, un membre d'un réseau mondial de cybercriminels. Grâce aux informations fournies par cet ado sur ses parents, il va s'en prendre au couple en plein divorce. Je ne vous dévoile pas tout, mais au travers des 134 pages, on comprend la méthode de l'ingénierie sociale. Comment les escrocs récupèrent vos données, lesquelles, pour mieux comprendre qui vous êtes et surtout, comment vous atteindre, vous ou vos proches. Grâce à diverses techniques, les deepfakes ou hyper-trucages en français, ou encore plus banal, comment vos commentaires et vos publications sur les réseaux sociaux peuvent se retourner contre vous.
0: Et vous retrouvez le lien pour télécharger ce manga gratuitement sur la page Vie numérique, vie privée sur ici.fr, bien entendu. 0810 055 056, numéro du standard pour nous faire un petit coucou, pour nous dire également quel est le titre de Céline Dion que vous adorez le plus. Céline Dion qui démarre donc ce soir sa longue série de concerts à la Paris La Défense Arena, qu'on appelle maintenant la
1: Plénitude Arena. Il va falloir encore changer les habitudes.
0: Ils n'arrêtent pas de changer les noms, on ne comprend plus rien. Mais en tout cas, c'est bien tout près de Paris à La Défense qu'elle va chanter devant plus de 30 000 spectateurs. Et donc on vous demande ce matin quel est votre titre préféré. Vous, Valentin, ce serait lequel?
1: S'il suffisait d'aimer.
0: S'il suffisait.
1: Et vous savez, il y a aussi My Heart Will Go On, la bande-annonce de Titanic hein. Paraît-il qu'elle l'aimait pas du tout, qu'elle l'a fait en une fois, mais c'est quand même formidable si elle l'a fait ce soir sur scène.
0: Carton mondial, en tout cas, il devra avoir 2/3 de titres en français et 1/3 de titres en anglais, parce qu'il y aura beaucoup de spectateurs également venus des quatre coins de l'Europe ce soir à La Défense. 0810 055 056, vous nous appelez, vous serez avec nous en direct dans moins de 10 minutes, avec peut-être le poste radio à la clé.
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0: Bon réveil, bon courage si vous travaillez aujourd'hui en ce samedi. Amel Bent arrive et tout de suite, remontons le temps. Faisons un voyage dans le temps avec Stéphane Bern qui partage avec vous chaque week-end le meilleur de ses histoires. Et ce matin, Stéphane, vous nous faites voyager au début du XXe siècle, au temps des famines et des assiettes vides.
12: C'est la fin des haricots. On le dit aujourd'hui avec un sourire. Autrefois, cette expression faisait frissonner. Nous sommes autour de l'année 1900 dans un pensionnat on ne peut plus banal. L'hiver est rude, les appétits sont grands. Pas de raclette, de fondue ou de tartiflette à l'horizon car les caisses, elles, sont presque vides. Dans l'office, la sœur intendante fait le tour des placards et rien, ou presque rien. Elle ouvre alors son grand registre de comptes, soupire et s'exclame « Il ne nous reste plus que des haricots ». Une petite phrase qui annonce la crise. Parce qu'à l'époque, on servait des haricots en tout dernier recours. C'est ce qu'il reste dans le garde-manger une fois qu'on a terminé la viande, le pain frais, les légumes. Quand on attaque les haricots secs, pas chers mais nourrissants, c'est qu'il n'y a vraiment plus rien d'autre. Et c'est ainsi que l'expression « la fin des haricots » devient limpide. Quand ils sont épuisés, c'est qu'il n'y a vraiment plus rien à manger. Mais l'expression pourrait avoir une autre origine, plus légère. À la même époque, les jeux de société étaient répandus. Et la solution pour se croire plein aux as, quand on a les poches vides, ne pas miser avec des pièces, mais avec de petits objets comme des haricots secs. Quand c'était la fin des haricots, c'était la fin de la partie. Game over, version potager. Alors qu'on soit autour d'une table de jeu ou d'un réfectoire glacé, quand le dernier haricot disparaît, c'est l'inquiétude qui commence à germer. Et oui, avant, les agences de notation ont mesuré la crise en regardant au fond du sac de haricots. Un indicateur rustique, mais qui plantait moins souvent que les fichiers Excel.
0: Stéphane Bern et d'autres voyages dans le temps à retrouver bien sûr sur ici.fr. Et dans 3 minutes, vu qu'aujourd'hui c'est samedi et que souvent le samedi on va faire les courses, on vous donnera de bonnes raisons de vous arrêter au rayon conserve. Pourquoi ? Parce qu'il y a quelques aliments qui peuvent prévenir le cancer et éviter de développer certaines maladies. C'est ce que nous expliquera Sabrina Nedjar du magazine Femme Actuelle juste après Amel Bent.

0: Ici, Amel Bent, pourquoi tu restes? Et je vous donne une bonne raison de rester. Il y a Modern Talking qui arrive.
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0: Mieux prévenir les cancers, c'est un enjeu crucial pour les médecins car le nombre de cancers explose en France avec un nombre de cas qui a doublé entre 1990 et 2023. Et cette prévention, nous pouvons tous la mettre en place. Sabrina Nedjar, bonjour.
3: Bonjour Christopher.
0: Vous êtes la rédactrice en chef du magazine Femme Actuelle et vous proposez ce samedi un dossier sur ces gestes de notre vie quotidienne qui peuvent prévenir les cancers.
3: Tout à fait. En fait, c'est un dossier que nous avons fait avec l'aide du professeur David Kayak, cancérologue réputé. Et effectivement, on peut dire que 70% des cancers pourraient être évités si on adoptait dès aujourd'hui, en fait, une hygiène de vie plus saine, c'est-à-dire une alimentation plus équilibrée, de l'activité physique régulière, un meilleur sommeil, et puis évidemment, si on limitait l'alcool, le tabac, le sucre, le gras, voilà, toutes ces petites choses qui viennent entacher notre santé.
4: Et concernant l'alimentation, Sabrina, il y a pas mal d'aliments qui ont justement des propriétés intéressantes pour la prévention des cancers.
3: Alors nous, on en a identifié un certain nombre qui ont une action vraiment prouvée et approuvée contre le cancer. Le premier, c'est le jus de grenade. Alors, sachez que la consommation de jus de grenade permettrait d'étouffer la formation des vaisseaux sanguins qui nourrissent les cellules cancéreuses. Donc,

0: Mais pas que. On parle de l'activité physique. Alors, vous savez, ces fameux bouger 30 minutes par jour. Eh bien, sachez que l'Institut national du cancer pense que près de 3000 nouveaux cas de cancer par an seraient dus à un manque d'activité physique. Il faut se dire que la sédentarité, vous savez, quand vous et moi, nous sommes assis dans un fauteuil toute la journée face à notre ordinateur, eh bien, ça permet de malheureusement développer des cancers hormonodépendants. Alors, un petit conseil, Christopher, pour vous et pour tous nos auditeurs, on se lève toutes les 20 minutes, on va faire quelques pas, on va jusqu'à la machine à café, on descend quelques marches si on est à l'étage et on revient s'asseoir et c'est très bien pour la santé.
1: Mais carrément, et on en parlait tout à l'heure avec Nordinata, effectivement, c'est important. Important de lutter contre la sédentarité. Prévention du cancer, les conseils simples éprouvés par la science du professeur Kayat. C'est un dossier à retrouver et à lire dans le nouveau numéro de Femme Actuelle qui est en kiosque ce samedi. Merci beaucoup Sabrina Nedja, rédactrice en chef du magazine Femme Actuelle. Voici Modern Talking tout de suite. Vous écoutez ici et on démarre le week-end ensemble, 7h-10.

0: Modern Talking qui chantait en anglais, mais c'est un groupe allemand qu'on écoutait sur ici. Il est 7h-5 et vous, en revanche, vous avez un petit accent anglais, Jasper. Bonjour.
1: Bonjour Jasper.
2: Oui, bonjour Christophe.
0: Bienvenue à vous avec Valentin, on est ravis de vous recevoir ce samedi matin. Jasper, vous habitez en Charente du côté de Saint-Angeau et ce samedi va rimer avec brocante, Jasper.
2: Oui, je vais à la brocante de La Rochette. C'est un brocante qui dure deux jours, un brocante local, mais c'est superbe.
0: Et c'est vrai qu'en ce mois de septembre, il y a plein de brocantes un peu partout en France et c'est le moment de chiner, hein, Valentin.
1: Qu'est-ce que vous vendez, Jasper, aujourd'hui? Qu'est-ce qu'on peut trouver sur votre stand?
2: Non, je vais acheter. Du patrimoine, des choses anglaises, voilà.
0: Ah, donc plutôt, on va dire, des pièces anglaises que vous recherchez, hein,
2: oui.
0: J'espère. Hein.
2: Oui.
0: Bon, bah, peut-être qu'il y en aura. Hein. Je pense qu'en Charente, on doit trouver des pièces anglaises.
1: Vous êtes réveillé de bonne heure, ça veut dire que vous allez être le premier à pouvoir vous positionner ce matin sur les pièces.
2: Merci. Bon, une fois que je décroche, j'ai fini mon café.

0: Allez, on s'en va.
1: Et en tout cas, nous, on vous offre une belle pièce également, j'espère, parce que nous vous offrons le poste radio ici, multifonction, avec lampe intégrée, on peut le recharger en USB, à l'énergie solaire.
2: Avec des petits panneaux solaires, etc. Vraiment, il fonctionne, c'est une radio VTT, tout terrain.
1: Voilà, qui ira parfaitement dans votre salon, ou je sais pas, peut-être dans la cuisine également, j'espère. Vous verrez.
0: Oui, oui.
1: Bon, bah écoutez, on vous souhaite un très bon samedi, avec peut-être de très beaux achats du côté de la brocante en Charente. J'espère, merci d'avoir joué avec nous.
0: Merci, c'est très gentil à votre part.
1: Et à très bientôt, au revoir.
0: À très bientôt, au revoir.
1: À 7h tout à l'heure, ce sera les infos bien sûr avec la rédaction dans vos régions. Et comme chaque week-end, c'est l'heure de la revue de presse décalée sur l'actualité avec Willy Rovili qui nous met les points sur les i, Willy.
3: Bonjour, bonjour. Et on commence avec un point Patrick Bruel. Regarde ma bite. Oh. Patrick Bruel retire sa tournée des Zéniths. Il se retire, et oui, c'est bien la première fois. Décès d'Edouard Balladur, l'homme qui disait « Je vous demande de vous arrêter ». Ben, il s'est arrêté avant nous, bien fait, voilà. « Je vous demande de me débrancher ». Edouard Balladur, une grande voix de la politique, enfin une grosse gorge surtout. Balladur, Bouvard, je serais Bigard par exemple, ben, je me méfierais, hein, parce que Dieu semble être sur la lettre B en ce moment et rappeler à lui tous les B pas bien portants. Bon anniversaire au chanteur Barry Gibb du groupe des Bee Gees. Et là, il ne reste plus qu'un sur les quatre frères qui composaient le groupe. On est passé de Stayin' Alive à Stayin' Alive. Bon anniversaire également à Hugo Frey, 97 ans, qui a fêté cette semaine ses 3 ans de mariage avec sa nouvelle épouse. À cet âge-là, pas sûr qu'à la nuit de noces, il est ICO sans piano. Hugo Frey qui a déclaré remonter sur scène pour la dernière fois fin du mois. Oh là, de toute façon, si ça se passe bien, ça sera la dernière fois. Si ça se passe mal, ça sera la dernière fois aussi. Il n'y a pas beaucoup de suspense non plus à 97 ans. Voilà, l'avantage avec son nom de famille à Hugues, c'est que le corps, quoi qu'il arrive, il est déjà au frais, bien évidemment. Le comédien Cadmerade est devenu exploitant agricole en Bourgogne. Il va pouvoir faire pousser tous les navets qu'il a tournés.
4: Oh non.
3: Brad Pitt révèle avoir recommencé à boire après 7 ans d'abstinence. Ce coup-ci, il va réclamer 800 000 balles à cette pauvre âne pour une grève de foie. Selon des analyses réalisées sur des hommes ayant des problèmes de dysfonctionnement érectile, des microplastiques ont été découverts dans leur pénis. Voilà, on rappelle que le plastique, il se met sur le zizi et pas dedans. Autour. À Paris, 2 touristes américains frappés à coups de tour Eiffel miniature. Oui, les mini-obélisques de la place de la Concorde se vendent aussi très bien, mais en sextoy. Inquiétude pour la santé du roi d'Angleterre, Charles III. Il arbore de gros doigts tout rouges, vous avez vu?
4: Oui, c'est les doigts saucisses.
3: Voilà, c'est exactement un signe d'une mauvaise circulation, ses doigts, donc on dirait des petites saucisses. Quand il pose ses petites saucisses sur une robe en mousseline, ça fait saucisse purée. C'est marrant. Moi, je trouve ça marrant. Enfin, la question du jour. Restons dans la famille royale, puisqu'aujourd'hui, c'est l'anniversaire de la sœur de Kate Middleton.
4: Pipa.
3: Voilà, est-ce qu'on peut dire que son fils a un papa et une pipa?
4: Ouh.
3: Vous avez tout ça. Allez, passez un bon samedi. Et à tout à l'heure midi.
1: Willy Rovili qui viendra déjeuner chez vous comme chaque week-end entre midi et 13h30 avec Nicolas Malabeuf et Fabien Emo, bien sûr, toute l'équipe qui va vous faire rire à la mi-journée en ce samedi 12 septembre. Bien entendu, il faut qu'on souhaite un bon anniversaire à Michel Drucker quand même. 84 ans pour le grand monsieur de la télévision et de la radio qui a fait ses débuts au milieu des années 60 et qui jusqu'à présent est une figure incontournable de l'audiovisuel français. Bon anniversaire à Michel Drucker et rendez-vous tout à l'heure à 7h30, Valentin.
2: À dans une demi-heure pour l'essentiel de l'info en français dans le monde.
1: Et je vous laisse avec toutes les équipes de d'ici matin dans votre région.
5: Exactement, en Gironde avec Alice Marot pour l'info. Bonjour Alice.
6: Bonjour Jeannelle Bernard.
5: En ce samedi matin, on est réveillé du bon pied. Romain Bautier à la réalisation. Coucou Romain. Cathy qui vous retrouve au 05 56 19 10 10. On est tous là jusqu'à 10h à votre service pour vous réveiller aussi avec l'actu qui vous concerne. L'actu d'ici, en Gironde. Très bon réveil.
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5: Il est 7h, nous sommes le 12 septembre.
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6: 8 mois de prison ferme et l'interdiction de naviguer à nouveau. C'est la peine prononcée hier par le tribunal maritime de Bordeaux à l'encontre du capitaine du Cycnos, ce bateau de pêche arcachonné qui avait fait naufrage devant le port de Cibourg au Pays Basque en 2023. Le capitaine avait consommé des stupéfiants, était parti se coucher et avait laissé ses deux matelots à la barre. Deux matelots qui sont décédés dans le naufrage. Et écoutez les mots très forts du capitaine à la sortie de l'audience après sa condamnation.
8: J'ai l'impression que je suis double fois coupable en fait. C'est ça que je vis avec ça, et en plus derrière on me remet l'interdiction de travailler. J'ai perdu mon appartement, j'ai perdu ma femme, j'ai tout perdu quoi. Depuis, là je recommence à avoir une vie normale et donc je vais finir comment, je sais pas, ça n'intéresse personne quoi. On m'enlève tous les droits de naviguer, même matelot, même simple matelot. Alors je viens de signer un CDI. Forcément je suis le seul survivant, donc plus j'ai sur le passé que sur l'avenir quoi. Parce que là je vis avec deux décès, la perte d'un navire, la perte de toute ma vie sociale et tout, je perds tout en fait.
9: Comment vous vivez ça, la perte de vos deux matelots?
8: C'est mal, c'est pas compliqué, je travaille à Saint-Jean-de-Luz, à chaque fois que je passe devant la digue, je pleure. Mais ça dérange personne, ça intéresse personne. En fait, je pense qu'il faudrait mieux fallait que je sois mort que vivant. J'ai bataillé pour rester en vie, j'ai tout fait pour essayer de m'en sortir. Et là, on est en train d'essayer de me remettre la tête sous l'eau, quoi.
6: Le capitaine du Cygnos qui va donc faire appel de sa condamnation. Hier, c'est à la Teste de Buch qu'un bateau s'est échoué. Un homme de 59 ans a fait un malaise sur son bateau de plaisance. L'embarcation de 4 mètres de long a fini par s'échouer sur la plage de la Lagune. L'homme a été transporté en urgence absolue en hélicoptère à l'hôpital Pellegrin.
5: Une maison en feu hier à Cussac-Formédoc.
6: Un incendie a pris en plein après-midi vers 16h dans cette maison de 100 mètres carrés. Les 4 habitants de la maison ont pu se reloger par leurs propres moyens. Les pompiers de la Gironde portent plainte après une intervention compliquée hier. Ils ont été appelés chez un Bordelais de 39 ans qui avait pris des médicaments, mais l'homme avait un couteau, il les a menacés de mort. Il a aussi percuté un dispositif lacrymogène dans le camion de pompiers. L'homme a d'abord été transporté au commissariat avant d'être amené à l'hôpital. Les pompiers qui sont confrontés ces dernières semaines à des vols dans les casernes. 3 vols par effraction recensés depuis fin août dans les casernes de Saint-Jean-d'Illac, Salonnes et Pauillac, pour à chaque fois un butin assez maigre, des outils d'intervention, un dispositif d'éclairage par exemple. Cette semaine, 7 personnes ont été interpellées dans la métropole de Bordeaux, 5 ont été mises en examen. Le SDIS répond aux critiques sur la santé des pompiers après les incendies. On a entendu cette semaine sur l'antenne d'Ici Gironde le témoignage anonyme de ce pompier qui dit être tombé malade après avoir respiré les fumées pendant le méga-feu de 2022. On a entendu aussi les syndicats de pompiers qui dénoncent des interventions avec des cagoules en tissu pour seule protection contre ces fumées. De l'autre côté, l'employeur des pompiers, le SDIS, assure que tout est mis en place pour la sécurité de celles et ceux qui luttent contre le feu. Stéphanie Scoc.
10: Concernant la protection des pompiers lorsqu'ils vont au feu, le choix a été fait de distribuer des masques FFP2, explique le SDIS 33. Sur l'incendie de Somos, tous les pompiers ont pu en bénéficier. Le SDIS dit avoir testé les fameuses cagoules filtrantes. Elles seraient moins efficaces que les FFP2 et empêcheraient une bonne respiration lors d'un effort intense. Par ailleurs, le SDIS précise que cet été, 4 médecins et 4 infirmiers ont été déployés au plus près des soldats du feu pour assurer le dépistage et la prise en charge des personnels présentant des signes d'intoxication. Enfin, sur le moyen et long terme, les pompiers disposent d'un suivi médical. À ce jour, aucune pathologie précoce en lien avec les feux de forêt de 2022 n'a été dépistée. Les pompiers qui ont participé aux opérations cet été en Gironde seront eux aussi soumis à ce suivi médical.
6: Et les pompiers sont en grève depuis le début de la semaine pour demander plus de moyens. Une manifestation est prévue le 29 septembre à Paris. 10 millions d'euros, c'est l'enveloppe débloquée par la région Nouvelle-Aquitaine pour se relever après les incendies de cet été. Un grand plan de soutien a été présenté hier. Quelques mesures, par exemple, des aides jusqu'à 15 000 euros pour les TPE-PME en difficulté depuis cet été ou la mise à disposition de plateformes de stockage pour le bois brûlé. La région va aussi faire des expérimentations pour reconstruire la forêt sans pins en lisière et avec de vraies zones tampons.
5: Les hockeyeurs bordelais ont gardé la tête haute hier à Mériadec.
6: Et il fallait bien ça pour regarder droit dans les yeux, Mannheim, une des meilleures équipes européennes. Les Bordelais, eux, découvrent tout juste la Ligue des Champions. C'était leur tout premier match à domicile et ils se sont inclinés 5-4 devant 3500 supporters qui, eux, ont porté leur équipe dans une ambiance de feu, Arnaud Carré.
11: Mériadec a vibré, Mériadec a chanté, Mériadec s'est enflammé, Mériadec a grondé en vain. Reste la fierté d'avoir tenu tête à l'une des meilleures équipes d'Europe. Elodie, la présidente des Blockboxers, a fini le match sans voix ou presque.
12: Ils se sont battus comme des lions. On a peut-être moins de talent, mais c'est une vraie équipe avec du cœur et on n'a que de la fierté ce soir pour eux.
11: 3500 personnes dans une patinoire bouillante comme jamais. Il y a 10 ans, Bordeaux ne pesait pas bien lourd dans le paysage du hockey. Il est aujourd'hui champion de France. Sébastien mesure le chemin parcouru.
13: C'est beau de voir Bordeaux en tout cas à ce niveau-là. On voit des belles équipes et puis on voit que le niveau il progresse. Donc non, c'est top.
11: Si la centaine de supporters allemands rompus aux déplacements européens a fait beaucoup de bruit, le public de Mériadec a tenu son rang. Une effervescence rarement vue à Bordeaux et des fans qui peuvent toujours y croire malgré la défaite. Le manager du club, Stéphane Tartari.
14: C'est magique, les gens se sont mis en mode Ligue des Champions, les joueurs aussi. Ah, ça a fait des étincelles, en plus ils ont vu quand même des buts, ils ont vu voilà, un beau spectacle. Donc je pense qu'ils sont fiers de nous supporter.
11: Mériadec avait vécu la folle ambiance des play-offs de Ligue Magnus. Hier, elle a connu l'ivresse d'une soirée européenne qui fera date dans la mémoire des supporters.
6: Et les Boxers en sont pour l'instant à une victoire et deux défaites dans la course à la qualification pour les huitièmes de finale de Ligue des Champions. Il faut faire partie des 16 meilleures équipes pour décrocher son billet. Prochain match dimanche à Mériadec face aux Tchèques de Pilsen. Le 15 de France féminin commence sa saison aujourd'hui. Match contre la Nouvelle-Zélande à 17h45 à Lyon avec trois Lyonnes du Stade Bordelais titulaires pour ce match. C'est Carla Arbez, Axel Berthoumieux et Assia Kalfaoui. Et puis, dernier entraînement des joueurs de l'UBB au Stade Moga aujourd'hui avant d'affronter demain le vieil ennemi, le Stade Toulousain. Affrontement au sommet déjà pour cette deuxième journée de Top 14. Ce sera donc demain à 21h.
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6: Et c'est une belle journée, Janelle, il va faire beau et chaud.
5: Oui, alors déjà beaucoup de douceur ce matin en réveil dans le département. On est sur du 20 degrés, 19 degrés par endroit. Il y a beaucoup de douceur là actuellement. C'est le cas par exemple à Bordeaux avec 20 degrés en moyenne. Un peu de nuages, c'est vrai, je vous l'accorde. Mais rapidement, ces nuages se dissipent pour laisser place à un beau ciel bleu. Donc 19 degrés par exemple ce matin à Langon, 18 à Saint-Symphorien, à Lacanau 20 degrés. Et cet après-midi, les températures totalement estivales. On va pouvoir profiter de ce week-end encore, hein, l'été qui se prolonge. 28 degrés à Bordeaux, 27 degrés à Saint-Émilion, 28 à Libourne, un petit peu plus de fraîcheur à Lacanau avec 27 degrés, 25 degrés sur le bassin d'Arcachon et 28 degrés à Belin-Bélier. D'ailleurs, vous êtes déjà nombreux sur notre page Facebook à nous dire qu'il fait bon ce matin, qu'il fait doux. Vous nous précisez exactement où est-ce que vous habitez, parce que souvent vous mettez des photos mais vous ne nous dites pas où vous habitez, alors on ne peut pas vous citer. Bon, il ne l'a pas fait, mais Frédéric nous dit, ce matin, ciel dégagé, étoilé, pas de vent, il faisait 11 plus tôt, c'était un peu plus frais, et là actuellement il fait 16 degrés à Gujan-Mestras, vous voyez, donc on a de la douceur quand même. Alors évidemment si vous levez aux aurores il fait un peu plus frais, mais là ça va mieux. N'hésitez pas à faire comme Frédéric, vos commentaires, vos plus belles photos, c'est sur nos réseaux sociaux.
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5: On va donc avoir de la couleur dans le ciel girondin cet après-midi avec du jaune, du bleu et on l'a aussi en musique au réveil avec les Innocents.

0: en bleu le ciel.
1: Et on l'aura, le bleu dans le ciel, cet après-midi, partout en Gironde. C'était Les Innocents.
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1: Bon, très bon week-end. On démarre tranquillement ce samedi matin, ensemble jusqu'à 10h avec des bons plans, vous l'entendrez. Des idées de sortie, parce qu'on prépare aussi, on organise votre week-end, on vous donne des idées, de l'actu, bien sûr. Et puis des cadeaux. On va jouer ensemble avec votre jeu, Canelé ou pas Canelé.
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1: Cadeau, super cadeau, au Bassin des Lumières à Bordeaux, il y a une exposition. L'exposition Matisse et Frida Kahlo, c'est une exposition qui est projetée sur les murs qui se reflètent dans les bassins. C'est absolument magique, c'est dans la base sous-marine à Bordeaux, dans le quartier des bassins à flot. Et si vous n'avez pas encore vu l'exposition, on vous offre l'opportunité de gagner vos invites ce matin. Mais pour ça, il faut jouer.
4: Et vous connaissez le principe de notre jeu cannelé ou pas cannelé. Un thème, trois propositions. Si la proposition, elle est girondine, alors c'est cannelé. Sinon, c'est pas cannelé. Et il vous faut au moins deux bonnes réponses, deux petites bonnes réponses. Et c'est gagné.
1: Bah voilà, c'est simple comme bonjour. Il suffit dès maintenant de tenter sa chance. Au 05 56 19 10 10, on vous attend. On vous offre vos invitations pour le Bassin des Lumières. À vous de jouer. Mais juste avant, on va s'intéresser aux expressions françaises avec Jérôme Prodhomme. Et plus précisément, à cette expression que moi j'adore, avoir le béguin. Pourquoi on dit ça? Vous allez voir, on remonte loin dans l'histoire.
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1: Faire une pierre de coups, mentir comme un arracheur de dents, croiser les doigts, une expression vous intrigue? Eh bien, le week-end, Jérôme Prodhomme sort ses grimoires pour éclairer son origine. Et ce matin, on parle d'amour.
7: Pourquoi on dit avoir le béguin?
8: Le quoi? Le béguin?
7: Le béguin.
8: C'est quoi? C'est un prénom, ça? Genre, tiens, regarde, il y a le béguin qui vient là.
7: Mais non, quand on craque sur quelqu'un, on dit qu'on a le béguin, non?
8: Non, on dit j'ai un crush, en fait. J'ai un crush. Ah. C'est quoi votre histoire de béguin, là? Genre, c'est qui ce mec?
7: Bon, avoir le béguin pour quelqu'un, c'est être entièrement dédié à son amour, exactement comme les béguines au Moyen-Âge.
8: Vous n'allez pas me dire que c'est pas un prénom, ça, genre le béguin?
7: Non, c'est pas un prénom. Non, l'ordre des béguines est né au XIIe siècle à Liège de l'idée de Laurent le Bègue, d'où le nom de béguine, pour désigner une femme disciple de le Bègue qui plaquait tout pour vivre avec d'autres femmes entièrement dévouées à l'amour de Dieu. Elle se coiffait d'un béguin, autrement dit d'une petite coiffe qui signalait leur vocation. Une coiffe et non un voile, puisque la béguine ne faisait pas de vœux perpétuels comme les bonnes sœurs. L'idée de femme entièrement dédiée à l'amour de Dieu a fini par dériver aux femmes qui craquent pour un homme, notamment dans les maisons closes au 19e siècle, où les filles de joie qui avaient une préférence pour un client disaient qu'elles avaient le béguin pour lui, autrement dit qu'elles en étaient coiffées comme les béguines portaient une coiffe. Voilà pourquoi on dit avoir le béguin alors qu'on ne sait plus vraiment pourquoi. Encore que vous maintenant, vous savez.
8: Oui, enfin maintenant on dit avoir un crush quoi.
7: Oui, bah moi je dis pas ça.
1: Oui, ça dépend des générations en fait, c'est ça. Avoir un crush, avoir le béguin, il y a plein de choses qui changent. Mais au moins maintenant, on connaît l'origine. Merci beaucoup Jérôme Prodhomme. On réécoute d'ailleurs l'histoire de toutes ces expressions françaises sur notre site ici.fr. En musique à 7h18, c'est Manon Lisa. Vous écoutez Ici Gironde, on vous souhaite un bon réveil.

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1: Vous l'avez découverte sur Instagram, Manon Lisa, on l'a entendu avec Petit Pêcheur ce matin, avec ce texte très engagé. Il est 7h20, on va jouer avec votre jeu Canelet ou pas Canelet.
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1: Notre jeu qui vous permet de gagner des cadeaux chaque jour. Vous tentez votre chance, on teste vos connaissances finalement sur le département, puisque on vous fait des propositions au titre de 3 propositions. Si elles sont girondines, c'est Canelet. Si elles ne sont pas girondines, vous répondez, c'est pas Canelet. Vous avez un petit chrono, il faut au moins 2 bonnes réponses et c'est gagné. Et on va jouer, Alice, avec
4: Jean-Claude. Bonjour Jean-Claude.
1: Bonjour Jean-Claude.
5: Bonjour à tous les auditeurs, bonjour Chanel.
1: Vous nous appelez Florac, bien réveillé ce matin?
5: Réveiller les enfants là.
1: Gentiment, j'entends. Hein.
5: Gentiment.
1: Vous avez déjà pris le café ou pas?
5: Un petit café, mais je vais en prendre un autre après.
1: D'accord, oui, voilà, une double dose de caféine.
5: J'en ai un 102, quoi, on va dire. Quoi.
1: Oui, ça fait pas de mal à 7h30, vous avez raison. Bon, Jean-Claude, attention, vous avez entendu le cadeau super chouette des entrées pour le bassin des Lumières. Vous avez déjà poussé les portes de la base sous-marine?
5: Oui, pour l'occasion, je crois, de Venise à Sérénissime.
1: Oh là là, bon bah c'est l'occasion justement d'y retourner pour voir celle de Matisse et Frida Kahlo en ce moment même. Donc c'est parti, on fait 3 propositions. Jean-Claude, tenez-vous prêt. Et vous avez compris, vous nous dites Canelet si c'est girondin, pas Canelet si c'est pas girondin. On y va.
2: Canelet ou pas Canelet?
3: Top chrono.
1: Il y a un thème que je vais quand même vous donner. Écoutez bien Jean-Claude, le thème c'est les scènes de spectacle. Les lieux où on peut voir des concerts ou des événements. D'accord?
5: D'accord.
1: Allez, c'est parti. Proposition 1. Le pain galant. Est-ce que c'est Canelet ou pas Canelet?
5: À Mérignac.
1: Donc c'est
5: Canelet.
1: Yes.
4: Deuxième proposition, Jean-Claude, on reste concentré. Le centre culturel La Coupole.
5: C'est à Saint-Loubès, oui.
1: Oui, bravo, ça veut dire que c'est gagné. Bravo. Voilà, oui. Bon, la dernière, c'était l'Odyssée. Et l'Odyssée, vous ne connaissez pas parce que c'est à Périgueux. C'est pour ça.
5: Non, mais je connais en film. Voilà, j'ai eu la chance.
1: Ah oui, vous l'avez vu.
5: Ouais, oui.
1: Bon, alors du coup, on est sur 2 bonnes réponses. Ça veut dire que vous gagnez vos invitations. C'est parfait. Vous savez avec qui vous allez y aller ou pas?
5: Je pense, oui, j'ai une idée. Je pense ma fille.
1: Ah, monsieur, elle a quel âge, votre fille?
5: 22 ans.
1: Ah oui, c'est une grande.
5: C'est une grande, oui.
1: Mais ça plaît à tous les jeunes, même les...
5: C'est
1: même
5: sûr.
1: Toutes les générations. Donc ça va être un chouette moment, à la fraîche, Jean-Claude, avec votre fille. On vous embrasse, Jean-Claude.
5: Nous aussi, j'embrasse tout le monde. Et puis, bonne journée à tous les auditeurs d'ici Gironde.
1: Eh bien, ça, c'est gentil. Merci, Jean-Claude. Bon week-end. Bye. On est aussi à votre service chaque jour avec des experts qui répondent à vos questions. Et le samedi, celui qui répond à vos questions, c'est notre antiquaire François Lescomère. Vous appelez, vous avez un objet à faire estimer, vous aimeriez connaître son histoire. 05 56 19 10 10, il vous répond dès 9h tout à l'heure. Françoise lui a posé une question, écoutez sa réponse.
6: Oui, j'ai appelé la semaine dernière et je n'avais pas de photo. J'ai envoyé une photo sur une lampe...
7: En bronze. Oui. Voilà. Alors j'ai récupéré la photo. Donc la semaine dernière, c'est vrai que c'était pas facile à décrire ce type d'objet.
1: Mais c'est pas évident,
7: et
1: c'est
7: on est vraiment dans le sujet parce que à la base, c'est pas une lampe. C'est pas du tout une lampe.
1: Ah.
7: C'est un vase urne sûrement, peut-être. Il possédait peut-être un couvercle et on les trouvait en paire. Généralement, c'était des vases qui étaient posés dans des grandes bâtisses ou dans des grandes demeures, sur des cheminées ou c'était belles commodes, des choses comme ça. Et bien sûr, il n'y en avait plus qu'un, mais donc on n'a pas décidé de le retirer de la beauté et on lui a donné une valeur ajoutée en la transformant en lampe. Et donc tout simplement, on a un très beau piétement qui va être mis en valeur par la lumière et par l'abat-jour. Car sur une lampe, ce qui est important, c'est le sujet, bien sûr, mais c'est aussi l'abat-jour. C'est comme un fauteuil avec les tissus. Vous avez des fauteuils, il y avait des mauvais tissus qui ne seront pas en valeur, mais si vous changez le tissu, vous mettez quelque chose
1: il
7: de très chouette, il retrouve son éclat, on est complètement d'accord. Alors cette lampe en bronze, elle a la faculté de peser 12 kilos, donc ça, elle ne basculera pas quand on va tirer sur le fil. Voilà, ça c'est très bien. Et donc, parce que souvent, on se trouve avec des lampes qui ont des très grands abat-jour, mais le pied ne suffit pas. Donc là, on a quand même un gros gros avantages et un côté très esthétique. Alors il y a un petit peu un côté esthétique Amérique du Sud, Maya, avec surtout aussi une grosse inspiration Nouméa, toutes les îles, et un grand patrimoine de façon de faire du bronze, de la façon de le travailler, puisque c'est un âge qui est très ancien, l'âge de bronze, et on a appris dans le temps à le maîtriser. Et c'est un art qui est très difficile.
1: Alors, il nous raconte les histoires des objets, François Lescomer, notre antiquaire, et il répond à vos questions comme à celle de Françoise. Profitez-en, c'est gratuit, on est vraiment là pour ça, dès 9h tout à l'heure, et puis dès maintenant, vous pouvez envoyer sur notre WhatsApp directement une photo, une question, et on vous répondra tout à l'heure au 05 56 19 10 10. Super Trump avec Dreamer. Il est 7h25. On vous souhaite un bon réveil, un bon week-end également.

0: Supertramp, Dreamer, vous souhaite un très bon réveil, il est 7h27.
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0: Alors vous souhaitez un très beau réveil, nous sommes le samedi 12 septembre. Dans le prochain quart d'heure, on va retrouver l'association Surfrider qui nous alerte sur l'importance de nos déchets et l'impact qu'ils ont sur nos océans. Ils font plein d'actions et vous pouvez les retrouver chaque week-end sur votre radio ICI Gironde et bien sûr en podcast sur notre site ICI.fr. Et puis pour la météo estivale du week-end, vous l'avez peut-être remarqué déjà ce matin, on a beaucoup de douceur. Eh bien, vous allez pouvoir nous laisser votre petit commentaire sur notre page Facebook en nous disant, comme Frédéric à Andernos, quel temps vous avez. On a beaucoup de douceur chez Frédéric à Gujan-Mestras, plus précisément. Il fait 11 degrés ce matin, 13 degrés chez Daniel. Vous êtes nombreux à laisser de jolies photos qui nous font rêver. Et cet après-midi, on l'a dit, il va faire chaud à Lys, jusqu'à 30 degrés pour les maximales. Donc on en profite. On en profite pour aller, par exemple, faire un petit tour sur le bassin ou sur les plages d'Océane. Voilà, profitez-en, c'est le moment. Et puis surtout, dites-nous quel temps vous avez ce matin au Saut du Lys sur notre page Facebook. Il est 7h30. On retrouve toute l'actu d'ici, Alice Marot.
9: Les gendarmes du GIGN déployés dans la métropole bordelaise cette semaine pour une série d'interpellations de personnes soupçonnées d'avoir cambriolé des casernes de pompiers depuis fin août. Les casernes de Salone, Saint-Jean-d'Iac et Pauillac ont été visées. 5 personnes ont été mises en examen. Le capitaine du Cygnos condamné à 8 mois de prison ferme hier. Le Cygnos, c'est ce bateau de pêche arcachonné qui a fait naufrage en 2023 au Pays Basque. Le capitaine était allé dormir en laissant la barre à ses deux matelots. Les deux hommes sont décédés. Le capitaine compte faire appel de sa condamnation. Des supporters survoltés hier à la patinoire Mériadec pour le premier match à domicile des hockeyeurs bordelais en Ligue des Champions. Les boxers se sont inclinés 5-4 face à une des meilleures équipes européennes, Mannheim. Et on retrouve tout de suite Valentin Bertrand pour l'actualité en France. C'est dans le monde en 90 secondes.
10: L'avant du train renversé, le reste posé à côté des rails. Les images impressionnantes sur ICI.fr du déraillement d'un TER hier soir au sud de Rouen sur les près de 200 passagers à bord. 44 sont blessés, dont une jeune femme dans un état grave. L'origine de l'accident est pour l'instant inconnue. Il a organisé depuis sa cellule de prison le cambriolage de l'ancien joueur du Paris Saint-Germain, Gianluigi Donnarumma, en juillet 2023. Ilias Carbouche est condamné à 9 ans de prison et 80 000 euros d'amende, surnommé Ganito. Il s'est aussi fait connaître pour son évasion de la prison de Villepinte en Seine-Saint-Denis en mars dernier au bras de faux policiers. Les salariés d'SFR attaquent la direction de leur groupe Altice en justice. Ils réclament l'accès aux documents sur les détails de la vente de l'opérateur entre ses trois concurrents, Bouygues Télécom, Free et Orange. Un projet toujours dans l'attente du feu vert des représentants du personnel. Elle s'est préparée comme une athlète après 6 ans d'absence sur scène. C'est aujourd'hui le grand retour de Céline Dion, la chanteuse québécoise. A atteinte du syndrome paralysant de l'homme raide débute une série de 16 concerts à la Défense près de Paris devant 500 000 spectateurs. Le massage cardiaque, la position latérale de sécurité, au moins 6 Français sur 10 ne savent pas réaliser ces gestes qui sauvent la vie et c'est le jour pour les réviser en cette journée mondiale des premiers secours. Une troisième défaite en 4 journées pour l'Olympique de Marseille, battu à l'usure par Rennes sur le score d'1 à 0. L'OM dégringole à la 11e place de la Ligue 1 de foot et propulse provisoirement le Stade Rennais à la tête du championnat.
0: Et l'info d'ici en Gironde, Alice Marot, ce sont ces millions d'euros débloqués pour soutenir la région après les incendies.
9: La région Nouvelle-Aquitaine met sur la table une enveloppe de 10 millions d'euros. 10 millions d'euros pour aider les entreprises à se relever et faire en sorte d'éviter de revivre la catastrophe de cet été. Alors comment ça va marcher concrètement, Clément Carpentier ?
4: Il y a tout d'abord la mise en place de prêts rebonds pour soulager les trésoreries, des prêts compris entre 5 000 et 50 000 euros. La région renforce aussi son fonds de garantie. Il est de 6 millions d'euros et surtout il passe de 70 à 80% de fonds garantis pour faciliter encore l'accès au crédit bancaire. Enfin, pour les TPE et PME, elle propose aussi des aides allant jusqu'à 15 000 euros. Sur la filière bois, la région se mobilise également. Elle cherche en ce moment même des plateformes de stockage pour lisser la mise sur le marché du bois sinistré. Elle demande également à l'Europe d'abonder 4,2 millions d'euros en plus dans l'enveloppe de la DFCI pour mener les travaux sur le terrain. Et la région va mener des expérimentations pour construire des forêts dites bocagères avec la fin des pins en lisière et la mise en place de vraies zones tampons. Pour finir, la région va continuer à soutenir la filière touristique avec notamment des campagnes promotionnelles au niveau national et international.
9: Et en parallèle, Clément, la région demande 3 choses à l'État.
4: Oui, et surtout une en réalité, en urgence, c'est d'ailleurs le renouvellement d'une demande, celle d'implanter enfin une base opérationnelle permanente de bombardiers d'eau dans le sud-ouest. Pour la région, il y a tout l'équipement pour les bases aériennes de Mérignac et Mont-de-Marsan ou encore l'aéroport de Pau-Ussin pour les accueillir, l'aérocampus de la Traîne pour la maintenance et enfin tout un écosystème prêt à se mobiliser avec des milliers de professionnels. Au-delà de cette base, la région souhaiterait aussi développer avec l'aide de l'État la filière retardant, avec notamment des retardants écologiques de nouvelle génération. Objectif final, devenir un vrai pôle de référence face aux feux de forêt. Pour les deux autres demandes, c'est plus classique. La région réclame à l'État de s'engager dans un plan de grande ampleur sur la gestion de l'eau et de la soutenir dans le développement de ses futures forêts dites bocagères. Et puis, comme souvent, elle demande au gouvernement une nouvelle décentralisation pour s'adapter au mieux au changement climatique.
9: Et la région compte aussi sur le financement privé et sur l'aide de l'Europe.
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9: On va d'abord faire le point sur la météo, Janelle.
0: Oui, avec une météo estivale partout en Gironde, avec du soleil. Un ciel un petit peu court, un petit peu nuageux, un petit peu couvert ce matin, je vous l'accorde, mais beaucoup de douceur déjà dans les températures, avec 20 degrés à Bordeaux, à Florac, 20 degrés à Libourne, 19 à Marcheprime, ou encore 20 degrés à Lacanau et 19 degrés à Blaye. Cet après-midi, un ciel qui se dégage, des températures qui gagnent 10 degrés, 28 degrés à Bordeaux, 27 à Marcheprime, 27 degrés à Saint-Maurien, 28 degrés à Libourne ou encore cet après-midi à Langon, 26 à Blaye, 25 degrés à l'Esparmédoc et jusqu'à 24 degrés à Soulac-sur-Mer sous un beau ciel bleu. Le point sur vos conditions de circulation. Alors oui, c'est vrai, vous n'êtes pas nombreux sur la route en ce samedi matin. En revanche, notez que si vous devez traverser la Garonne aujourd'hui, pas mal de levées du pont Chaban, notamment d'aujourd'hui, une demain, ce matin, là, à 8h30 dans une heure. Le pont sera levé jusqu'à 9h57 pour laisser le passage du Silver Spirit. Et puis à 16h19 de nouveau cet après-midi jusqu'à 17h42. Et puis demain matin également. Oh non, demain soir, 19h49 jusqu'à 21h12. Voilà, on va vous redonner tout au long de cette matinale les horaires du pont du pont Chaban d'Elmas qui sera donc levé. Et puis n'hésitez pas, si vous êtes sur la route, à nous dire si vous constatez un problème de circulation, un accident, quelque chose d'anormal. Vous le donnez au 05 56 19 10 10. Bonne route et restez prudents.
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0: L'aventurier, c'est Indochine qu'on écoute ensemble. On vous souhaite un très très bon réveil. On parlera d'océan juste après et de pollution avec l'association Surfrider.

0: L'aventurier, c'était Indochine. Il est 8h20 déjà.
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0: Vous avez peut-être pour projet d'acheter une voiture. On va justement évoquer les prix des voitures neuves en hausse depuis le Covid. Eh bien, ça y est, ça semble stagner côté prix. On va y revenir à 8h moins le quart tout à l'heure. Et puis attention, si vous êtes célibataire, j'ai une soirée pour vous dans les idées de sortie à la salle des fêtes de Causseuil. Tenez-vous prêts, c'est peut-être votre moment ce week-end.
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0: Vivre l'océan chaque week-end, ici Gironde. L'océan qui n'est pas une décharge. Et pourtant, il reçoit chaque jour nos déchets. Vous le constatez peut-être sur les plages. Du plastique en tout genre, des filets de pêche, des emballages, des déchets qui s'accumulent en fait et qui menacent notre écosystème marin et à terme la santé des humains. Alors comment faire pour inverser la tendance et empêcher nos déchets d'arriver jusqu'à la mer? Quelles solutions concrètes peut-on mettre en place? C'est la question qu'on se pose aujourd'hui avec vous, Christina Barraud. Vous êtes la coordinatrice programme déchets aquatiques de l'association Surfrider. Bonjour Christina.
3: Bonjour Janelle.
0: Bon, première question qu'on se pose finalement quand on se balade sur la plage, d'où viennent les déchets qu'on retrouve dans notre océan? Et puis quel type de déchets on retrouve aussi dans l'océan et les milieux aquatiques? Comment est-ce qu'ils sont arrivés là finalement ces déchets?
3: Alors aujourd'hui en fait l'océan c'est encore le grand dépotoir de l'activité humaine. On pourrait se dire que les déchets que l'on retrouve dans l'océan, leur histoire elle commence en bord de mer. Et c'est vrai qu'on va trouver des déchets liés aux activités maritimes, par exemple des filets, ou des déchets qui sont directement déposés sur la plage. Mais la majorité des déchets que l'on va retrouver, en fait, ils sont liés aux activités humaines à terre. Ils sont d'origine continentale. C'est-à-dire que, par exemple, un papier de bonbon qui tombe d'une poche, une poubelle éventrée en ville, une mauvaise gestion des déchets à terre, ça peut aussi arriver dans l'océan, soit poussé directement par la pluie ou le vent, soit par les réseaux d'eau pluviale, et des fois aussi par les réseaux d'eau usée. Donc, un déchet qui est généré à terre, même à des centaines de kilomètres de l'océan, ça peut se retrouver dans l'océan par le cycle de l'eau.
0: Alors pourquoi c'est grave et quels sont surtout les impacts finalement?
3: Alors il faut savoir qu'une majorité des déchets que l'on retrouve, en fait, ce sont des déchets plastiques. C'est important. Pourquoi c'est grave? En fait, les déchets présents dans l'océan, ils vont avoir des impacts. Ils vont étouffer les fonds marins, ils vont avoir des impacts sur les espèces. Par exemple, un filet de pêche, ça peut continuer à pêcher pendant de très nombreuses années. Ils peuvent se blesser, ils peuvent les ingérer en les confondant avec leur proie. La majorité des déchets que l'on retrouve, c'est du plastique. Et le plastique, dans l'océan, c'est pas du tout fantastique. Sous l'effet du soleil, de la salinité, des vagues, il va se fragmenter dans des morceaux de plus en plus petits que l'on appelle microplastiques. Et pourquoi c'est important? Parce que plus le morceau de plastique est petit, plus l'espèce maritime susceptible de l'ingérer l'est aussi. C'est ainsi que l'on retrouve du plastique dans le plancton, qui est pourtant à la base de la chaîne alimentaire. Il y a donc une contamination de l'ensemble de la chaîne alimentaire. Ça a des impacts sur les espèces, mais ça a aussi des impacts sur les êtres humains. Les activités maritimes peuvent être impactées, par exemple la pêche, le tourisme, et ça peut même avoir des impacts sur la santé. Puisque finalement, quand on ingère des produits de la mer, on peut également ingérer, par exemple, les moules, on peut ingérer des microplastiques qui sont dedans.
0: Bah oui, parce que finalement, ce sont des filtres aussi, et donc ça nous impacte directement. Alors comment faire pour inverser la tendance? Et puis, quelle solution pour que l'océan ne devienne pas une décharge?
3: Il faut se dire que, en fait, le nettoyage de l'océan, c'est illusoire et ça ne sera jamais une solution. C'est important de le savoir parce qu'une fois que les déchets ils arrivent en mer, la majorité vont couler, d'autres vont justement naviguer entre deux eaux ou se transformer en microplastiques. Donc on ne pourra pas les retirer. Ce qu'il faut réfléchir, c'est vraiment couper le robinet, réduire à la source la pollution. Et donc pour ça, en fait, vu que la pollution, c'est le reflet de notre société de consommation, c'est le reflet de notre déchet, il faut réfléchir à comment produire moins de déchets. Le meilleur déchet, c'est vraiment celui qu'on ne produit pas.
0: Exactement, allez, on agit. Merci beaucoup Christina Barraud. Je rappelle que vous êtes coordinatrice programme des déchets aquatiques au sein de l'association Surfrider. Merci beaucoup pour ces conseils.
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0: Il est 8h moins le quart. Louane, la musique.

0: chien, c'est le dernier titre de Louane. Il est 7h48. Le samedi, si pratique, on parle d'automobile avec Largus et Franck Boitiot. Aujourd'hui, on évoque les prix des voitures neuves. Après la pandémie du Covid, eh bien, il a flambé. Mais il semblerait que cette hausse, elle soit terminée finalement, Franck.
1: Oui, enfin. Une grande première après 5 ans de hausse ininterrompue. Concrètement, il fallait débourser en moyenne 34 600 euros pour s'offrir une voiture neuve l'an dernier contre 35 200 euros en 2024, soit moins 2%. C'est une baisse très modeste, mais c'est un signal encourageant pour les automobilistes qui ne pouvaient plus s'offrir une voiture neuve. En effet, le prix des voitures avait bondi de 30% depuis 2019, c'est bien plus que l'inflation. D'ailleurs, ça s'est traduit dans les ventes avec des volumes qui ont fondu d'un quart.
0: Alors comment s'explique cette flambée des prix depuis 2019 et surtout pourquoi ça s'est arrêté en 2025 ?
1: Il y a plusieurs facteurs. On peut citer l'inflation des salaires et des matières premières, l'augmentation du nombre d'équipements obligatoires imposés par l'Europe, les stratégies de montée en gamme des constructeurs, mais aussi la hausse des ventes de voitures hybrides et électriques qui sont plus chères que les modèles à moteur essence ou diesel. Depuis 2025, la tendance commence à s'inverser pour deux raisons principales. La démocratisation des technologies hybrides et électriques permet aux constructeurs de diminuer les coûts progressivement. Mais surtout, la concurrence est devenue féroce avec l'arrivée massive de nouveaux constructeurs chinois qui cassent les prix avec des voitures souvent très bien équipées, comme MG, BYD ou plus récemment Geico. Les constructeurs historiques n'ont donc pas d'autre choix que de rogner sur leurs marges et de baisser leurs prix. Les prix ont commencé à baisser, mais on reste loin des niveaux d'avant Covid. Pour soutenir les ventes de voitures électriques, l'État a mis en place des primes coup de pouce financées par des certificats d'économie d'énergie, les fameux CEE, financés non plus par l'État, mais par les fournisseurs d'énergie. Il y a aussi de nombreux modèles qui sont éligibles au leasing social. L'État a prévu de financer 50 000 voitures, il est donc encore possible d'en profiter. Mais je conseille aussi de surveiller les offres qui apparaissent régulièrement sur

0: All I Want, Jimmy Cliff, 7h55. Vous vous êtes peut-être demandé ce matin, mais qu'est-ce qu'on va faire ce week-end en famille ou même tout seul? Vous n'avez pas d'idée? On est là pour ça, Alice, avec des bons plans dans le département, des idées pratiques, tout simplement. Et on commence par le planétarium de Cap-Science à Bordeaux.
1: Cap-Science, on vous le rappelle, c'est ce lieu de vulgarisation scientifique sur les quais, avec plein d'expositions et plein d'animations pour les enfants.
0: C'est très chouette à bord du planétarium. Les participants se laissent guider pour un voyage à travers un ciel étoilé. Alors, pas besoin de télescope, vous êtes bien installé. Vous partez à la découverte du ciel, où on découvre par exemple qu'est-ce que la Voie lactée, combien existe-t-il de galaxies, quelle est la différence entre étoiles et planètes, c'est pas forcément évident. Planétarium gonflable que vous allez pouvoir découvrir, qui offre une simulation du ciel en temps réel. Bref, c'est très très chouette et c'est à faire en famille.
1: Oui, et c'est bien parce que c'est un planétarium, donc c'est à 360. Ouais.

0: vous fait voyager et comprendre les plus grands mystères de l'univers. Alors, il y a deux types de séances. Le matin à 10h et 11h, c'est des séances comptées, c'est à partir de 3 ans. Et puis l'après-midi à 14, 15 et 16h. Là, c'est pour les un peu plus grands à partir de 8 ans. C'est plutôt des histoires. Vous avez tous les renseignements sur le site de Cap Science.
1: Et puis là, on change de public. Une soirée dansante pour les célibataires. On est à Casseuil, près de Langon. C'est ce soir pour trouver l'amour de sa vie ou pas.
0: Et pour danser un slow langoureux avec DJ Feeling Music. Le principe général, si vous êtes célibataire,
1: oui, c'est mieux.
0: Vous aborderez un magnifique collier avec un numéro, des petites cartes et une boîte aux lettres seront à disposition. Là, vous pourrez écrire un mot au numéro que vous souhaitez en signant avec votre numéro. Tout ça est anonyme et c'est très sympa.
1: Ça coûte 5 euros l'entrée, c'est à la salle des fêtes de Casseuil. Voilà le bon plan du jour.
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1: Un petit peu d'humour avec la bonne humeur d'Aénor d'Aquitaine comme chaque samedi matin. Évidemment, on va reparler de l'événement du soir à Paris, c'est le retour de Céline Dion sur scène. Céline Dion qui démarre sa série de 26 concerts. Les fans sont impatients et pourtant, vous avez un mauvais pressentiment, vous, Aénor.
8: Alors, elle revient, la Céline, oui, mais je vais vous dire comment ça va se passer. Premier soir, magnifique concert. Deuxième soir, exceptionnel le concert. Troisième soir, arrêt maladie pour Céline. Tous les concerts sont annulés. Et devinez comment ça va se passer pour les remboursements? Tirage au sort! Félicitations! On va peut-être vous rembourser votre propre argent. Alors moi, ce qui me fascine avec le retour de Céline Dion, c'est pas Céline Dion, c'est la patience des gens qui veulent aller la voir. On doit s'inscrire sur une liste d'attente. Chérie, je suis 30 322e sur la liste. Super Karine, t'as bien fait de poser ta matinée pour attendre devant ton ordinateur. Et ensuite, tirage au sort, quel suspense! Félicitations, vous avez acheté une place, mais serez-vous autorisé à vous asseoir dessus? Alors permettez-moi d'utiliser mon temps de parole pour vous lire ma lettre ouverte à Céline, parce que moi, en septembre 2023, j'avais des places pour aller la voir. Chère Céline, ça fait 3 ans que j'attends. Pas ton retour sur scène, mais mon remboursement. Parce qu'il y a 3 ans, j'en avais parlé à mon père et on avait acheté des places pour venir te voir en concert. J'avais ma tenue, mon billet, tout était organisé et le concert a été annulé. Mon argent, il est parti sous le vent, comme s'il suffisait d'aimer pour ne pas être remboursé. Alors évidemment, la santé avant tout, mais bon Céline, si tu veux que je t'aime encore, ne fais pas le même coup à tous les auditeurs d'ici. J'ai plus confiance en toi parce que, on le sait,
9: on ne change pas. On ne cache qu'un instant de soi.
8: Ah, c'est quand même mieux quand c'est elle qui chante, hein. Allez, bon concert.
1: Eh ben voilà, en tout cas on donnera de la voix. Et je rappelle que ce soir, si vous voulez donner de la voix également, eh bien vous pourrez tout simplement écouter des titres de Céline Dion ici chez nous sur Ici Gironde. Il est 8h, vous souhaite un très bon réveil, des bons débuts de week-end également. Nous sommes le 12 septembre.
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1: Il est 8h, belle journée avec nous.
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1: Les infos présentées par Alice Marot.
0: Le capitaine du Cygnos fait appel après sa condamnation hier à 8 mois de prison ferme par le tribunal maritime de Bordeaux. Le Cygnos, c'est ce bateau de pêche d'Arcachon qui a fait naufrage au large de Cibourg, au Pays Basque, en 2023. Le capitaine avait consommé des stupéfiants, puis était allé se coucher en laissant à la barre ses 2 matelots. Tous les 2 sont décédés. Le capitaine est l'unique survivant et il a annoncé qu'il allait faire appel de la décision du tribunal maritime. Stéphanie Yannis Coq.
3: C'est la double peine, glisse le capitaine à la sortie du palais de justice. J'ai perdu 2 matelots, mon navire, j'ai lutté pendant des heures pour ma survie dans une eau glacée et aujourd'hui c'est la prison. Presque 3 ans après le drame, le marin reste marqué moralement et physiquement. À chaque fois que je passe devant la digue de Sokoa, dit-il, je pleure. Le capitaine du Cygnos venait tout juste de reprendre son activité de pêcheur, mais il va devoir s'arrêter, car en plus de cette peine de prison ferme, la justice lui interdit de reprendre la barre d'un navire. 8 mois de prison ferme pour homicide involontaire, plus 3 mois supplémentaires car le marin traînait une peine de sursis dans une autre affaire de bagarre cette fois-ci. Soit 11 mois au total. Alors le capitaine pourra-t-il bénéficier d'un aménagement sous bracelet électronique ? Il attend désormais la décision du juge d'application des peines.
0: Et dans cette affaire, l'armateur du bateau de pêche a aussi été sanctionné d'une amende de 5000 euros. Un bateau échoué sur la plage de la Lagune à La Teste hier. Ce bateau de plaisance de 4 mètres de long est venu terminer sa course dans le sable. Son propriétaire de 59 ans a fait un malaise à la barre. Il a été transporté en hélicoptère en urgence absolue à l'hôpital Pellegrin. Grain de Bordeaux. 2 accidents graves de la route hier soir et cette nuit dans le sud Gironde. Un premier à Saint-Pierre-de-Mons, près de Langon. Accident de quad. Sur le quad, un homme de 55 ans qui a été transporté en hélicoptère aussi à l'hôpital Pellegrin de Bordeaux. Et une femme de 23 ans, elle aussi transportée à Bordeaux, tous les deux en état d'urgence absolue. Autre accident grave juste avant minuit. Accident qui implique une voiture seule avec 3 jeunes de 18 ans à bord à Bagas, près de l'Aréole. Un jeune a été secouru par les pompiers en urgence absolue, les 2 autres en urgence relative.
1: Les gendarmes du GIGN sont venus frapper à la porte de plusieurs maisons de la métropole bordelaise cette semaine.
0: Vague d'interpellations en début de semaine après une série de vols dans des casernes de pompiers. Ça a commencé mi-août. Les casernes de Salonne, Saint-Jean-d'Illac et Pauillac ont été prises pour cible, Arnaud Carré.
10: Les 3 vols ont été commis par effraction. Le butin est plutôt maigre. Des pinces et des écarteurs hydrauliques, un dispositif d'éclairage et de l'outillage d'intervention montant quelques milliers d'euros. Mais cambrioler des casernes, c'est presque devenu un sport national. Du coup, le parquet de Bordeaux a confié une enquête de flagrance à la brigade de Mérignac. Veille sur les réseaux sociaux, analyse des téléphones portables qui ont d'abord débouché sur l'interpellation de plusieurs individus, dont 2 incarcérés au centre pénitentiaire de Gradignan. Mardi, une importante opération de gendarmerie a été menée avec pas moins de 95 militaires, dont ceux du GIGN de Toulouse. 7 personnes originaires de la région bordelaise, 6 hommes et 1 femme, âgées de 19 à 26 ans, ont été interpellés et placés en garde à vue. Des perquisitions au Taillan-Médoc, à Blanquefort, Bassins et Bordeaux ont permis de retrouver des objets volés. Au final, 5 individus ont été mis en examen. 4 écroués et 1 placé sous contrôle judiciaire.
0: Et 5 des personnes interpellées ont reconnu leur participation au cambriolage. Les pompiers portent plainte après avoir été menacés de mort hier à Bordeaux. Ça s'est passé pendant une intervention chez un homme qui avait pris des médicaments. Quand les pompiers sont arrivés, l'homme armé d'un couteau les a menacés de mort. Il a aussi déclenché un dispositif lacrymogène dans le camion de pompiers avant d'être conduit à l'hôpital. Les pompiers de Gironde sont-ils assez protégés quand ils interviennent sur des feux? Non, selon les syndicats locaux qui dénoncent le manque d'équipement, l'absence de cagoules filtrantes par exemple. Les pompiers sont d'ailleurs en grève depuis mardi pour demander plus de moyens. Mais tout est fait pour préserver la santé des pompiers, répond le SDIS 33 ce matin. Il assure que des masques FFP2 ont été distribués à tous les pompiers en intervention sur le feu de Somos cet été pour éviter qu'ils ne respirent des fumées. 10 millions d'euros pour relever la région après ces incendies. La région Nouvelle-Aquitaine a présenté un grand plan de soutien hier pour soutenir ceux qui sont à genoux depuis l'incendie de Somos, les TPE-PME par exemple, ou la filière bois, pour faire en sorte aussi que la catastrophe ne se reproduise pas, en trouvant des moyens de mieux aménager la forêt, de mettre en place par exemple de vraies zones tampons. Il va falloir s'adapter, explique le président de la région, Alain Rousset.
11: On peut pas évacuer le pin, parce que le pin pompe l'eau et c'est lui qui va permettre pour des travaux d'infrastructure, du bâtiment, du papier, une solution économique et on a beaucoup d'entreprises de papeterie autour de nous. Ceci dit, que ce soit pour le nématode, que ce soit pour le feu, que ce soit pour la préservation de la biodiversité, avoir des lignes, c'est pour ça qu'on appelle ça bocagère, parfois autour des lagunes, etc. Des lignes de plantation de feuillus. Je rappelle que le feuillu émet des particules qui éloignent les agresseurs du pin. Donc il faut inventer cette forêt. On a commencé à le faire avec le parc naturel des Landes de Gascogne, un projet qui s'appelle Griffon, que l'on réfléchit aussi avec Alliance Forêt Bois, qui est la grande coopérative forestière. Mais c'est une des solutions, parce qu'il n'y a pas une solution unique.
0: Et on a entendu Alain Rousset parler du nématode du pin. Eh bien, on a appris hier que de nouveaux cas ont été détectés chez nos voisins des Landes et des Pyrénées-Atlantiques. Des périmètres de sécurité ont été mis en place pour éviter la propagation de ce petit ver tueur d'arbres. Pour l'instant, aucun cas n'a été détecté en Gironde.
1: Les hockeyeurs bordelais font découvrir la Ligue des Champions à leur public.
0: Premier match à domicile hier en Ligue des Champions pour les boxeurs, porté par 3500 supporters à la patinoire Mériadec. Ambiance des grands jours et belle performance face à une des meilleures équipes européennes, celle de Mannheim. Les boxeurs se sont inclinés 5-4. Trois lionnes du stade bordelais titulaires pour le premier match de la saison du 15 de France féminin. On va retrouver sur le terrain Carla Arbez, Axel Berthoumieux et Asia Kalfaoui. Match à 17h45 contre la Nouvelle-Zélande. Et puis c'est une première. L'équipe de France féminine de basket joue une demi-finale de Coupe du Monde cet après-midi. Avec dans l'effectif la bordelaise Valériane Ayahi. Les Françaises vont devoir se battre contre des Allemandes portées par leur public. Match à Berlin à 16h30.
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1: Et il fait tout doux ce matin. Oui, c'est vrai, avec beaucoup de douceur, un peu de nuages, ce sera plus dégagé cet après-midi, voilà ce que nous dit Météo France. Mais en effet, on est déjà sur des températures proches des 20 degrés, c'est le cas à Bordeaux, à Mérignac ou encore au Bouscat, 20 degrés à Libourne également, 19 à Blaye, 20 à Lacanos, 19 sur le bassin d'Arcachon et 18 degrés à Belin-Bélier. Cet après-midi, les températures gagnent quasiment 10 degrés. Ce sera le cas à Bordeaux, sur la métropole bordelaise. 28 degrés à Libourne, 28 degrés à Langon ou encore à Saint-Symphorien, 27 degrés. Jusqu'à 28 à Belin-Bélier, 25 sur le bassin d'Arcachon. Il fait un petit peu plus frais sur le littoral avec 25 également à Lacanau et 24 degrés à Soulac-sur-Mer. Beau ciel bleu et on attend aussi vos jolies photos au réveil sur notre page Facebook parce que tous les jours vous jouez le jeu. Vous êtes sur nos réseaux sociaux. Vous laissez votre commentaire pour nous dire quel temps vous avez ce matin en Gironde. Et puis vous laissez une jolie photo. Et ça, on aime bien. Donc n'hésitez pas à nous retrouver connectés sur notre page Facebook.
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1: Vous faites peut-être partie des chanceux qui ont eu leur place, des rares chanceux qui ont eu leur place pour aller voir le concert de Céline Dion qui repart donc en tournée. C'est ce soir, ça y est, le premier concert à Paris. Et donc on l'écoute, nous, pour se mettre dans l'ambiance avec tout l'or des hommes.

0: Vous étiez peut-être connecté hier soir sur Ici Gironde pour écouter votre émission de 22h à minuit 100% Céline. Et ben ce soir, ça y est, pour les chanceux, ce sera le retour de Céline Dion sur scène. C'est pour ça qu'on adore l'écouter. Tout l'heure des hommes, Céline Dion à 8h12 en ce samedi matin.
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0: On vous souhaite un bon week-end. À suivre, vie privée, vie numérique. Ça, c'est le rendez-vous qui vous dit comment bien protéger votre vie privée pendant vos activités numériques, grâce notamment à un manga. On sensibilise les plus jeunes. On va y revenir dans quelques minutes.
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0: Ça, c'est votre jeu qui vous permet de gagner des cadeaux. Il suffit tout simplement de répondre cannelé si la proposition est girondine. Et si c'est pas girondin, vous dites pas cannelé, en fait, voilà. C'est assez simple, finalement, on teste vos connaissances. Et vous gagnez ce matin vos invitations pour le concert d'Alizé. Eh oui, vous vous rappelez ça? C'était quoi, début des années 2000, fin 90, Alizé, la petite protégée d'Mylène Farmer.
3: Écorce. C'est la deuxième anecdote sur Alizé.
0: Sur Alizé. Mais oui, écorce, c'est vrai. Et ben, elle sera aux Têtes Féminales 18 septembre prochain. Ça, c'est chouette, on a deux invitations. Vous les gagnez ce matin. On l'a dit, le principe, il est très simple,
3: alors,
0: en fait,
3: c'est
0: Alice.
3: C'est pas corse ou pas corse, c'est cannelé, pas cannelé. Donc, c'est trois propositions. Si la proposition est girondine, on dit cannelé.
0: Alors, c'est timé, vous avez un chrono quand même. Il faut au moins deux bonnes réponses. Et là, vous gagnez vos invitations pour ce super concert, pour vous replonger dans vos souvenirs peut-être d'adolescence ou faire plaisir à vos enfants, vos petits-enfants. C'est maintenant, 05 56 19 10 10. Bonne chance.
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0: Presque 8h15, c'est parti pour la vie numérique ce matin. Comment sensibiliser nos enfants à la protection de leurs données personnelles? Tiens, ça c'est une bonne question. Justement, avec vous, Valentine Lethès, dans Vie numérique, vie privée, on parle de la sortie d'un manga un peu particulier.
5: L'agence Privacy, au-delà de l'écran, c'est le tome 2 du manga créé par la CNIL, la Commission Nationale de l'Informatique et des Libertés. On suit les enquêtes d'Imaya et d'Isidore, qui permettent à nos ados de comprendre les risques de leurs activités sur Internet. Le livre est destiné aux 11-15 ans, mais si vous aimez les bandes dessinées, foncez. C'est un moyen ludique d'en apprendre plus sur les dangers du monde numérique et il est gratuit. À la disposition de tous sur le site internet de la CNIL, le premier tome a même été distribué à 8000 collèges de France.
0: On parle de quel risque dans ce manga, Valentine?
5: Cette fois, c'est une histoire d'escroquerie sentimentale. Et les méchants, ceux qu'on appelle au quotidien les brouteurs, des cybercriminels qui manipulent leurs victimes pour les voler. Dans ce manga, un ado dont les parents divorcent croit se confier à un autre jeune sur Internet alors qu'il s'agit d'un escroc. Et pas n'importe lequel, un membre d'un réseau mondial de cybercriminels. Grâce aux informations fournies par cet ado sur ses parents, il va s'en prendre au couple en plein divorce. Je ne vous dévoile pas tout, mais au travers des 134 pages, on comprend la méthode de l'ingénierie sociale. Comment les escrocs récupèrent vos données, lesquelles, pour mieux comprendre qui vous êtes et surtout comment vous atteindre, vous ou vos proches. Grâce à diverses techniques, les deepfakes ou hyper-trucages en français, ou encore plus banal, comment vos commentaires et vos publications sur les réseaux sociaux peuvent se retourner contre vous.
0: Et vous retrouvez le lien pour télécharger ce manga gratuitement sur la page Vie numérique, vie privée, sur ici. www.radioscoop.fr. 8h16. Attention, le pont Chaban-Delmas à Bordeaux, si vous souhaitez traverser la Garonne, est levé à 8h34 tout à l'heure jusqu'à 10h. Enfin, plus précisément 9h57. Mais voilà, vous ne pourrez pas traverser la Garonne par le pont Chaban à cette heure-ci. Et puis tout à l'heure, cet après-midi, 16h19, 17h42, une autre levée, une deuxième levée du pont Chaban dans la journée. Sur la route, ça roule bien ce samedi matin. Si vous constatez un accident, réflexe, vous nous appelez 05 56 19 10 10. Un duo chouette, Patrick Fiori et Marc Lavoine. C'est Occupé, le titre qu'on écoute ensemble en ce samedi matin.

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1: Ouais, ça c'est un petit souci quand même, hein, quand on a des enfants. Bon, heureusement, ils font une chanson pour s'excuser. Marc Lavoine et Patrick Fiori, c'était Occupé, il est 8h20.
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1: C'est votre jeu qui vous permet de gagner des cadeaux tous les jours. Vous tentez votre chance, on teste vos connaissances sur le département, on fait des propositions si elles sont girondines. Vous dites cannelé, si c'est pas girondin, vous dites pas cannelé. Il y a un thème, bien sûr. Et pour gagner vos invitations pour aller voir Alizée au Théâtre Féminin le 18 septembre prochain, eh bien on joue sur le thème des chanteuses aujourd'hui. Et nous allons jouer avec Linda.
4: Bonjour.
1: Bonjour Linda, vous avez entendu les règles ?
4: Oui.
1: Trois propositions. Si vous avez deux bonnes réponses, c'est gagné.
4: D'accord.
1: Alizée au Théâtre Féminin, ce serait chouette quand même.
4: Oui.
1: Bon, et ben c'est parti, on y va.
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1: Qu'est-ce que vous dites, Linda?
4: Non, j'ai dit j'espère que je vais gagner.
1: Ah, moi aussi. Moi aussi. À qui vous parlez à côté de vous?
4: À mon mari.
1: Et comment il s'appelle le mari, chéri?
4: Jérôme.
1: Alors Jérôme, esprit d'équipe, on soutient Linda, on y va, on joue en famille. Première proposition, la chanteuse Emma Fleur. Elle est, c'est cannelé ou pas cannelé?
4: Pas cannelé.
1: Non, elle est bordelaise.
5: Allez, on se déconcentre pas. On se déconcentre pas.
1: Ça va être facile après, vous allez voir.
5: Deuxième proposition, Marie Laforêt, c'est cannelé ou pas cannelé?
4: Pas cannelé.
1: Non. Oh non, Linda.
4: Ah bon, mais quand même.
1: Elle est de Soulac-sur-Mer.
5: Bon, on gagne pas de place pour Alizée, mais on apprend plein de choses.
1: Oui.
4: Oui, c'est vrai. Bon, ben,
1: c'est le jeu, ma pauvre Lucette. Bon, la dernière, c'était Jane.
4: Pas cannelé.
1: Ouais. Ah, là, vous l'aviez. Bon, vous en avez une sur voilà. Il en faut deux. Oh, mais qu'est-ce qu'il fait, Jérôme? On va remettre la faute sur Jérôme.
4: Oui, voilà, c'est ça.
1: Bon, vous avez prévu quelque chose aujourd'hui, tous les deux?
4: Mon mari va travailler ce matin et puis moi les courses.
1: Bon, c'est déjà ça. Oui. Il y en a un qui bosse.
4: Bon. Oui, c'est ça.
1: Bon courage pour les courses. Alors, on vous fait une grosse bise et bon courage à Jérôme aussi pour le boulot.
4: À vous. Merci
1: beaucoup. À bientôt. Au revoir. Allez, le coin des baumes avec des idées de sortie pour vos enfants, vos petits-enfants, avec Sophie Bourri, directrice de publication de Clubs et Comptines, le magazine. Bonjour Sophie.
6: Bonjour Janelle.
1: Allez, on va avec Mortes-les-Graves pour démarrer.
6: Oui, le festival La Grande Fête y a planté son chapiteau et nous promet un week-end forcément festif et gratuit. Donc cet après-midi, c'est le théâtre de rue qui va nous émerveiller avec 4 spectacles tout public à partir de 14h. Ensuite, plaçons au concert dès 18h. Et puis alors demain, il ne faut surtout pas rater le concours international de caisse à savon animé par Philippe Maurice et avec les fanfares. C'est vraiment spectaculaire, complètement loufoque. Et puis d'une année sur l'autre, eh ben, on ne s'en lasse pas.
1: Ça va être un chouette moment. On va aussi à Bordeaux?
6: Oui, après un été chahuté, hein, comme beaucoup de festivals, par la canicule, les incendies. Bordeaux Open Air nous invite tous demain après-midi au Parc Bordelais. Alors, pour ceux qui ne connaissent pas encore, hein, le BOA, c'est un festival de musique électronique qui se déroule tout au long de l'été dans des parcs de la métropole et puis qui propose des concerts gratuits dans une ambiance très multigénérationnelle, donc avec des ateliers, des activités sportives et créatives pour les enfants. Les stands sont installés loin de la scène et des amplis, je vous rassure.
1: Ça, c'est chouette. Il y a plusieurs lieux aussi à Bordeaux. On va pouvoir faire plein de choses ce week-end.
6: Tout à fait. Jusqu'à demain, le festival gratuit des arts dessinés Gribouilly nous propose des expos, des chouettes rencontres, des ateliers, des spectacles. Une boum dessinée demain à partir de 16h. Et puis sans oublier, bien sûr, le Salon du Livre à parcourir au Garage Moderne, rue des Étrangers. Le tout pour les enfants et les plus grands.
1: Et en bonus, Sophie?
6: Vendredi prochain, je vous propose d'aller à Marche Prime pour découvrir Fly Me to the Moon, un tandem de clowns attendrissants et rêveurs bien décidés à aller sur la Lune. C'est à voir à la Caravelle dès 3 ans.
1: Et on peut tout retrouver bien plus encore sur votre site clubsetcontines.fr. Merci beaucoup Sophie Bourri.
6: Merci Janelle, bon week-end.
1: Sandra avec Maria Magdalena et vous retrouvez toute l'actu locale à 8h30 dans moins de 5 minutes.

0: Avec Maria Magdalena, la musique à suivre, Étienne Dao et Phil Collins dans la prochaine demi-heure.
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0: Samedi 12 septembre, il est 8h30, l'actu d'ICI, Alice Marot.
9: Deux graves accidents cette nuit dans le sud Gironde. Accident de quad à Saint-Pierre-de-Mons, près de Langon, qui a fait deux blessés en urgence absolue, un homme de 55 ans et une femme de 23 ans. Et puis vers minuit, près de l'Aréole à Bagasse, c'est une voiture avec trois jeunes de 18 ans qui a eu un accident. L'un des jeunes a été héliporté jusqu'à l'hôpital de Bordeaux. Le capitaine du Cygnos, condamné à 8 mois de prison ferme hier. Le Cygnos, c'est ce bateau de pêche arcachonnais qui a fait naufrage en 2023 au Pays Basque. Le capitaine était allé dormir. En laissant la barre à ses deux matelots, les deux hommes sont décédés. Le capitaine compte faire appel de sa condamnation. Dernier entraînement des joueurs de l'UBB au stade Moga aujourd'hui, avant d'affronter demain le stade toulousain. Aujourd'hui, au programme du top 14, on suivra notamment le premier match à domicile du promu Vannes face à Montpellier. Et tout de suite, c'est l'actualité en France et dans le monde avec Valentin Bertrand.
10: Après le déraillement d'un TER normand hier soir au sud de Rouen, la piste d'un objet sur la voie privilégiée par les enquêteurs, selon une source policière jointe par nos confrères de France Info. Les tests réalisés sur le conducteur sont eux revenus négatifs à l'alcool et aux stupéfiants. 44 passagers ont été blessés par le choc, dont une jeune femme dans un état grave. C'est le questionnaire censé détecter les violences sexuelles subies par les enfants de la grande section à la terminale. Face aux critiques des syndicats et des parents d'élèves, le ministère de l'Éducation nationale annonce voir sa copie. En cause des questions trop complexes où se mélange la vie à l'école et à la maison. Pas d'amélioration en vue à la pompe. Le baril de Brent a de nouveau franchi la barre des 100 $ et les stations-service indépendantes s'estiment perdantes. En Corse, elles annoncent fermer tout le week-end pour protester contre la concurrence jugée déloyale de Total Energy avec ses prix plafonnés. Les températures ont beau baisser, le risque de feux de forêt est toujours présent dans le sud. 4 départements, les Pyrénées-Orientales, l'Aude, l'Hérault et le Gard, sont classés aujourd'hui en risque élevé. J'irai où tu iras pour que tu m'aimes encore, et s'il suffisait d'aimer, il ne vous reste plus que quelques heures pour maîtriser à la perfection les tubes de Céline Dion. De retour sur scène ce soir après 6 ans d'absence, la chanteuse québécoise débute à la Défense près de Paris, une première série de 16 concerts devant 500 000 spectateurs. C'est la première fois que l'équipe de France de féminine de basket atteint le dernier carré en Coupe du Monde. Les Bleus, favorites, affrontent aujourd'hui en demi-finale les Allemandes à 16h30.
0: Et l'info d'ici en Gironde, Alice Marot, c'est ce très beau match de boxeurs de Bordeaux hier soir.
9: Avec une défaite, oui, contre les Allemands de Mannheim, 5-4, mais un match dont les supporters vont se souvenir. C'était le tout premier match des boxeurs à domicile en Ligue des Champions. Et les 3500 supporters réunis à Mériadec se sont régalés, Arnaud Carré.
11: Mériadec a vibré, Mériadec a chanté, Mériadec s'est enflammé, Mériadec a grondé en vain. Reste la fierté d'avoir tenu tête à l'une des meilleures équipes d'Europe. Elodie, la présidente des Blockboxers, a fini le match sans voix ou presque.
12: Se sont battus comme des lions, On a peut-être moins de talent, mais c'est une vraie équipe avec du cœur et on n'a que de la fierté ce soir pour eux. Tout le monde nous promettait un peu l'enfer sur cette Seychelles et on fait mieux que rivaliser avec les gros cylindrés de ce championnat européen. Et encore une fois, je me répète, mais c'est vraiment que de la fierté ce soir. Vraiment, et on leur dit vraiment merci.
11: 3500 personnes dans une patinoire bouillante comme jamais. Il y a 10 ans, Bordeaux ne pesait pas bien lourd dans le paysage du hockey. Il est aujourd'hui champion de France. Sébastien mesure le chemin parcouru.
13: C'est beau de voir Bordeaux en tout cas à ce niveau-là. Et clairement, aujourd'hui, je pense que ça fait du bien aussi à la Ligue. Hein. On voit des belles équipes et puis on voit que le niveau, il progresse. Donc non, c'est top. Et puis, première fois qu'on voit en tout cas ce niveau de jeu ici. Et on a le plaisir d'avoir aussi ce type d'équipe-là accueillie à Bordeaux même. Donc c'est top.
11: Si la centaine de supporters allemands rompus aux déplacements européens a fait beaucoup de bruit, le public de Mériadec a tenu son rang. Une effervescence rarement vue à Bordeaux et des fans qui peuvent toujours y croire malgré la défaite. Le manager du club, Stéphane Tartari.
14: C'est magique, les gens se sont mis en mode Ligue des Champions, les joueurs aussi. Ah, ça a fait des étincelles, en plus ils ont vu quand même des buts, ils ont vu voilà, un beau spectacle. Donc je pense qu'ils sont fiers de nous supporter. En tout cas, voilà, on espère encore une patinoire pleine, je crois qu'elle est pleine dimanche. Et puis voilà, on va essayer d'aller chercher d'autres points et grappiller match par match.
11: Mériadec avait vécu la folle ambiance des play-offs de Ligue Magnus. Hier, elle a connu l'ivresse d'une soirée européenne qui fera date dans la mémoire des supporters.
9: Et les boxeurs défieront demain un autre poids lourd en Ligue des Champions, ce sont les Tchèques de Pilsen. C'est une belle journée qui s'annonce, le ciel est tout bleu.
0: Oui, c'est vrai, ça y est, le soleil s'est levé, s'est réveillé et surtout il y a beaucoup de douceur ce matin dans le département, une moyenne, une vingtaine de degrés là en ce moment, avec 19 degrés à Blaye, 20 degrés à Bordeaux, 21 à Florac ou encore 20 degrés à Libourne, 19 ce matin à Langon, 18 degrés à Saint-Symphorien, 19 à la Teste de Buch. Cet après-midi on gagne quasiment 10 degrés, voilà, avec encore ces valeurs estivales, 28 à Bordeaux et sur la métropole bordelaise, 26 à Blaye, 28 degrés à Libourne, 27 degrés à Marcheprime, 28 degrés à Belin-Bélier, 25 à la Teste de Buch ou encore au Pila, avec ce beau ciel bleu qui nous accompagne. Ce sera le cas également demain, avec une journée très ensoleillée, les températures qui continuent un petit peu de monter, 29 à 31 degrés pour les températures maximales.
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0: Bon, je vous ai prévenu un petit peu plus tôt ce matin, mais en effet, le pont Chaban avec plusieurs levées du pont Chaban, et notamment une en ce moment. Le pont Chaban pour traverser la Garonne, c'est donc pas possible en ce moment. Et jusqu'à presque 10h ce matin, ce sera le cas de nouveau cet après-midi, à 16h17 précisément, jusqu'à 17h42. Et demain soir, dimanche, 19h49, 21h12. Donc soyez prudents si vous souhaitez traverser la Garonne par le pont Chaban. En ce moment même, ce n'est pas possible jusqu'à 10h tout à l'heure. Vous constatez un problème de circulation, un accident, un ralentissement inhabituel. Le réflexe, c'est de nous appeler. Vous passez par le 05 56 19 10 10.
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0: Oui, on est bien ensemble, il fait beau, c'est samedi, le week-end, et on s'écoute Étienne Dao avec Bleu comme toi, vous voyez, la vie est belle.

0: Étienne Dao, c'est chouette un samedi matin, il est 9h20 déjà.
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0: Peut-être que là, vous vous êtes dit, bah, c'est samedi matin, il fait beau, et si je m'en mettais un petit peu au sport? C'est une très bonne initiative. La santé, c'est le mouvement. Et d'ailleurs, notre coach Ewen nous le confirme. Il va répondre à la question de Sarah dans moins de 5 minutes, puisqu'elle a posé sur WhatsApp une question. Et notre coach, comme tous les samedis, répond à vos questions. 05 56 19 10 10. On les rejoint dans un instant.
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0: Mais avant ça, on s'intéresse ce matin au festival Gribouilly qui a lieu jusqu'au 13 septembre. Lundi, le festival Gribouilly qui revient avec des animations 100% gratuites, c'est un bon plan. Avec cette 4e édition, programme un salon du livre, des expositions, des rencontres, des ateliers, des projections et des spectacles pour rêver, se questionner, s'amuser, partager l'univers en images avec quand même 80 auteurs et des autrices, 50 maisons d'édition locales et nationales présentes sur l'événement. Bonjour Michel Rabagliati.
3: Bonjour Alain.
0: Vous êtes l'invité d'honneur de ce festival.
3: Semble-t-il.
0: Voilà, vous venez nous présenter votre nouveau livre, Il y a de la joie, oui. Paru le 4 septembre, c'est tout récent aux éditions La Pastèque. Alors première question toute simple, d'où est-ce qu'elle vient cette joie dont vous parlez dans le titre de ce livre que vous avez sorti?
3: En fait, quand on ouvre le livre, on voit que tout de suite c'est de l'ironie, donc la couverture du livre aussi n'est pas très vendeuse, c'est « Il y a de la joie » dans le sens « C'est la fin du monde ». Donc pour le personnage, ça commence avec une fin du monde, Paul, qui est le personnage principal.
0: Mais qui reste très positif.
3: Absolument.
0: Comme personnage.
3: Ben, en fait, oui, au début, c'est assez sombre, mais Paul, qui est un personnage foncièrement positif et puis qui aime la vie, rapidement oublie cette histoire-là.
0: Mais... Il trouve du bonheur dans chaque petite chose du quotidien, ben, chaque détail.
3: Ça nous arrive tous un peu de se lever le matin, de lire les nouvelles, puis dire, je pense, ça a l'air d'être terminé, quoi. Puis après ça, on passe à autre chose, puis on va à nos occupations de la journée.
0: Oui, c'est
3: un peu ça.
0: C'est ça. Alors, votre personnage de Paul est devenu au fil des années un personnage assez attachant pour vos lecteurs. Est-ce que vous avez l'impression qu'il grandit avec vous, avec le public qui vous lit?
3: Oui, absolument. C'est ce qui se passe, en fait. Là. Moi, j'ai commencé ça il y a 26 ans, un premier album. Bon, Paul, c'est l'étrange de vie d'un monsieur tout le monde qui est moi-même à différents âges. Donc, c'est pas des albums à suivre, c'est l'étrange de vie complète. Donc, dans un livre, il y a 10 ans, dans l'autre livre, après, il y a 18, après ça, il y a 35, après ça. Mais c'est dans le désordre. Dans le dernier livre, là, bon, pour la première fois, il y a son âge réel. C'est cette année, c'est 2026, là.
0: Est-ce qu'il y a une tranche de vie que vous avez préférée?
3: Franchement, écrire? Oui, 1979, où le personnage avait 18 ans. Ouais. Ça se passe dans une colonie de vacances, là, en 1979, où j'ai eu beaucoup de plaisir. Donc, j'ai un petit amour pour cet album-là. Là.
0: Avec un peu la liberté de la jeunesse.
3: Ouais.
0: Bon, aujourd'hui, vous êtes aussi à la rencontre du public, avec ces rencontres. Qu'est-ce qu'on va pouvoir découvrir? On va pouvoir venir échanger avec vous, se faire dédicacer le livre.
3: Aujourd'hui, oui.
0: Des questions.
3: Absolument, oui. Une rencontre avec Monsieur Mercier. Puis qu'il y a une séance de signature. C'est un festival que j'adore. Moi, j'ai été très surpris de l'organisation de ce salon. C'est des illustrateurs intéressants. On est à côté un peu de la BD franco-belge habituelle. Donc, les grands joueurs commerciaux sont pas tellement là. On est plus dans la BD d'auteur, la BD alternative, l'illustration nouvelle. Il y a beaucoup de jeunes. Moi, je trouve ça fabuleux. J'aime beaucoup, beaucoup cette proposition-là.
0: Ce sera vraiment un rendez-vous très familial. On découvre aussi à travers l'exposition à la bibliothèque de Mériadec. Qu'est-ce qu'on y découvre justement au sein de cette exposition?
3: C'est une rétrospective, ni plus ni moins. C'est vraiment impressionnant. Donc, Sarah Vuillermoz, l'organisatrice, est venue chez moi à Montréal chercher les originaux, une tonne d'originaux. Et puis, elle m'a organisé une magnifique rétrospective à la bibliothèque Mériadec. C'est fantastique à regarder. C'est vraiment très touchant pour moi parce que c'est les travaux qui dormaient dans les tiroirs comme ça. Puis tout à coup, on les sort.
0: Ils reprennent vie.
3: Oh, c'est fabuleux. Moi, ça m'a beaucoup impressionné.
0: Avant de nous quitter, si vous deviez donner une bonne raison à quelqu'un qui ne connaît pas encore le festival Gribouilly, vous lui diriez quoi?
3: Justement, y aller pour se changer un peu, pour se secouer les puces des bandes dessinées qu'on a l'habitude d'acheter comme ça la pharmacie ou je ne sais pas trop. Il y a vraiment des belles propositions puis plein de créativité. L'endroit aussi est très charmant. Là, c'est au garage moderne. J'imagine que les gens connaissent. Là, c'est un magnifique endroit. Un peu décousu, mais tellement sympathique. Là.
0: À Bordeaux, on rappelle oui. Michel Rabagliati, que vous êtes donc présent sur l'événement avec votre livre « Il y a de la joie » paru le 4 septembre aux éditions La Pastèque et que l'exposition donc est consacrée à votre univers à voir à la bibliothèque Mériadec. Merci beaucoup d'être venu ce matin dans nos studios.
3: Merci
0: en ce samedi
3: invité.
0: Matin. Et donc, à plus tard au Garage Moderne à Bordeaux pour ce festival Gribouillis.
3: Absolument.
0: Qui est gratuit, je le rappelle.
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0: C'est ça, des idées de sortie, des bons plans gratuits, avec des festivals mais aussi de la bonne musique. Phil Collins, ça c'est chouette, Easy Lover, et dans la prochaine demi-heure, on aura aussi l'occasion d'écouter Marine avec Escro, 8h45.

Phil Collins avec Easy Lover, il est 8h50. Allô coach, on se met au sport chaque samedi matin, oui avec Ewen, il vous donne des bons conseils. Vous avez envie justement d'avoir des réponses de professionnels parce que vous aimeriez vous remettre au sport, on est là pour ça. Vous posez votre question sur WhatsApp au 05 56 19 19.

0: qu'il faudrait tenir toute la journée. Le vrai problème, c'est souvent de rester trop longtemps dans la même position. Donc, un premier réflexe, bougez régulièrement. Toutes les 45 minutes, par exemple, ou toutes les heures, levez-vous, allez chercher un café, remplissez votre bouteille d'eau, téléphonez debout, prenez les escaliers. Même quelques minutes suffisent pour casser la position assise.
1: Donc finalement, la meilleure posture, c'est de ne pas garder toujours la même.
0: Exactement, Janelle. Votre meilleure posture, en fait, c'est souvent votre prochaine posture. J'ai un deuxième réflexe pour Julie. Regardez votre installation. Les pieds bien posés au sol, les épaules relâchées, les coudes proches du corps. Et surtout, l'écran doit être face à vous, à environ une longueur de bras, avec le haut de l'écran à hauteur des yeux ou légèrement en dessous. Et si vous travaillez sur un ordinateur portable toute la journée, petit conseil très simple, surélevez l'écran et utilisez un clavier et une souris séparés. Ça évite de choisir entre une bonne position pour le cou ou une bonne position pour les bras.
1: Bon, il faut absolument rester bien droit toute la journée, c'est ça ?
0: Non. Troisième réflexe, variez vos appuis, justement. Utilisez le dossier quand vous en avez besoin. Changez de position. Vous n'avez pas besoin de faire du gainage pendant 8 heures sur votre chaise. Si votre siège manque un peu de soutien dans le bas du dos, une petite serviette roulée peut aussi améliorer votre confort. Un quatrième réflexe, faites bouger le haut du corps. 30 secondes, plusieurs fois dans la journée, on relâche les bras, on fait quelques mouvements d'épaule, on ouvre doucement la poitrine, on tourne tranquillement le buste à droite puis à gauche. Et enfin, un cinquième réflexe, entretenez votre corps en dehors du bureau. Et oui, alors, la marche, c'est déjà très bien, mais aussi 2 séances de renforcement par semaine, du renforcement musculaire, c'est une excellente base pour travailler les jambes, les fessiers, le tronc et le dos.
1: Donc pas besoin d'attendre d'avoir mal pour s'occuper de son petit dos alors?
0: Non, parce que justement, le dos va aimer le mouvement. Alors Julie et tous ceux qui nous écoutent, bougez régulièrement, aménagez correctement votre poste, changez de position et gardez un corps actif. Et si une douleur persiste, s'aggrave, descend dans la jambe ou s'accompagne, là, on ne joue pas au médecin, on en parle à un professionnel de santé. Mais pour commencer, aujourd'hui, levez-vous un peu plus souvent. Retenez ça.
1: Oui, c'est ça. En fait, il faut être en mouvement, il faut bouger. Merci beaucoup, Ewen. Vous êtes coach sport et santé à Bordeaux. Et si, comme Julie de Libourne, vous avez une question à poser, vous en profitez, il est là pour ça. Vous laissez votre message vocal sur notre WhatsApp au 05 56 19 10 10. C'est un fixe, mais ça finit sur notre WhatsApp. Ewen, vous êtes aussi sur Instagram. Ewen avec 2 N. James.coaching. Et là, vous le retrouvez avec tous ces bons conseils. Bon week-end, Ewen.
0: Merci, bon week-end, Janelle.
1: Ex-gagnante de la Starac, Marine, avec Excro, la musique d'ici Gironde.

0: C'était Marine, il est 8h57. Avec rapidement des idées de sortie, on vous a parlé un petit peu plus tôt ce matin, on vous le redit parce que c'est vraiment chouette. Une soirée dansante pour les célibataires à Casseuil près de Langon, c'est ce soir, peut-être pour trouver l'amour de votre vie. Avec DJ Feeling Music, l'idée c'est simple, vous avez un collier avec un numéro, on peut mettre des petits messages dans une boîte, elles sont à disposition, vous pouvez écrire un mot au numéro que vous souhaitez, en signant avec votre numéro, et après, il y a des annonces au DJ. Bon, libre à vous de répondre ou non. Voilà. 8h57, on trouve aussi dans quelques instants l'horoscope de Catherine Viguier.
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0: En vue du week-end, on parle de Mercure et de Vénus, Catherine, pour l'horoscope.
6: Ça concerne les scorpions, les balances et ça fait écho à tous.
7: Bélier, acceptez de vous retrouver face à une personne qui compte pour vous.
8: Taureau, pour lui plaire, vous vous mettez au sport, enfin vous voulez être à la hauteur.
9: Gémeaux, si vous avez une âme d'artiste, lancez-vous, créez l'œuvre de votre vie.
10: Cancer, vous vous battez depuis un moment et à présent, l'espoir est de retour.
11: Lion, famille et amour sont de circonstances et c'est à vous de jouer.
12: Vierge, vous vous sentez pousser des ailes, vous êtes proche d'une réussite méritée.
13: Balance, vous êtes un négociateur hors pair, vous défendrez vos intérêts comme jamais.
14: Scorpion, Vénus est avec vous, elle illumine votre vie affective comme professionnelle.
15: Sagittaire, un cercle d'amis et de supporters, c'est précieux, ne les négligez pas.
16: Capricorne, toutes les initiatives que vous prenez sont vouées au long terme.
17: Verseau, vous voyagez, vous communiquez et ça donne de bons résultats.
18: Poisson, une escapade ou le message d'une personne éloignée vont vous mettre en joie.
19: Et pour nous tous, on améliore sa vie en partant de celle d'aujourd'hui.
0: Voilà, on est meilleur qu'aujourd'hui. Exactement, merci Catherine. 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
0: Samedi 12 septembre, il est 9h. Les infos présentées par Alice Marot.
9: 8 mois de prison ferme et interdiction de naviguer à nouveau. C'est la peine prononcée hier par le tribunal maritime de Bordeaux à l'encontre du capitaine du Cygnos, ce bateau de pêche d'Arcachon qui avait fait naufrage devant le port de Cibourg au Pays Basque en 2023. Le capitaine avait consommé des stupéfiants, était parti se coucher et avait laissé ses 2 matelots à la barre. 2 matelots qui sont décédés dans le naufrage. Le capitaine va faire appel de la décision du tribunal. Le SDIS répond aux critiques sur la santé des pompiers après les incendies, alors que les syndicats de pompiers demandent plus de moyens. Ils dénoncent par exemple des interventions avec des cagoules en tissu pour seule protection contre les fumées. Ça n'est pas vrai, répond ce matin le SDIS de Gironde. Il assure que dans notre département, tout est mis en place pour la sécurité de celles et ceux qui luttent contre le feu. Stéphanie Scoc.
7: Concernant la protection des pompiers lorsqu'ils vont au feu, le choix a été fait de distribuer des masques FFP2, explique le SDIS 33 sur l'incendie de Somos. Tous les pompiers ont pu en bénéficier. Le SDIS dit avoir testé les fameuses cagoules filtrantes. Elles seraient moins efficaces que les FFP2 et empêcheraient une bonne respiration lors d'un effort intense. Par ailleurs, le SDIS précise que cet été, 4 médecins et 4 infirmiers ont été déployés au plus près des soldats du feu pour assurer le dépistage et la prise en charge des personnels présentant des signes d'intoxication. Enfin, sur le moyen et long terme, les pompiers disposent d'un suivi médical. À ce jour, aucune pathologie précoce en lien avec les feux de forêt de 2022 n'a été dépisté. Les pompiers qui ont participé aux opérations cet été en Gironde seront eux aussi soumis à ce suivi médical.
9: Et les pompiers sont donc en grève depuis le début de la semaine pour réclamer des moyens. Une manifestation est prévue le 29 septembre à Paris. Les pompiers de la Gironde qui portent plainte après une intervention compliquée. Hier, ils ont été appelés chez un Bordelais de 39 ans qui avait pris des médicaments. Mais l'homme avait un couteau. Il les a menacés de mort et il a aussi percuté un dispositif lacrymogène dans le camion de pompiers. L'homme a d'abord été transporté au commissariat avant d'être amené à l'hôpital. Les pompiers sont aussi intervenus sur deux graves accidents cette nuit dans le sud Gironde. En début de soirée, d'abord, un accident de quad à Saint-Pierre-de-Mons près de Langon qui a fait deux blessés en urgence absolue, un homme de 55 ans et une femme de 23 ans. Et puis vers minuit, près de l'Aréole à Bagasse, c'est une voiture avec trois jeunes de 18 ans qui a eu un accident. Un des jeunes a été héliporté jusqu'à l'hôpital de Bordeaux. Un peu plus tôt dans la journée, vers 16h, une maison de 100 mètres carrés a pris feu à Cussac-Fort-Médoc et tous les occupants de la maison, c'est-à-dire 4 personnes et 5 animaux, ont dû être relogés chez des membres de leur famille.
0: Du grand spectacle hier à la patinoire Mériadec de Bordeaux.
9: 3500 supporters venus soutenir les boxeurs pour le tout premier match des hockeyeurs bordelais en Ligue des Champions à domicile. Dans une ambiance de feu, les boxeurs ont longtemps cru à la victoire contre les Allemands de Mannheim, mais ils ont fini par s'incliner 5-4. Grosse déception pour Baptiste Bruch, attaquant et auteur de 2 buts.
20: Je pense qu'il y a de la fierté parce qu'on a fait un gros match, mais un peu de frustration à la fin forcément. On est compétiteurs, on veut pas perdre. Ouais, Mannheim c'est une des top équipes en Europe, mais on a montré que sur un match là on était capable de rivaliser avec eux. On a joué à 50-50. Ils ont peut-être eu un peu plus de possession, mais on était solide défensivement. Je pense qu'on a eu en troisième période là des chances de passer devant aussi. Donc ouais, un peu de frustration forcément parce que on voulait gagner. Je pense que on méritait des points aujourd'hui, maintenant c'est comme ça, c'est la loi du sport. On a un match dans 2 jours, dans 48 heures. Il va falloir remotiver l'équipe et puis repartir au combat. On est un groupe soudé, on le prouve depuis le début en CHL. On avait fait une défaite en prolongation avec un gros match, une victoire où on n'était pas censé gagner. Donc non, je pense qu'on reste un groupe motivé à chaque moment du match. Non, je pense que c'était un bon match dans l'ensemble, mais oui, un peu de frustration encore à la fin.
9: Prochain match demain soir contre les Tchèques de Pilsen. Les boxeurs en sont pour l'instant à 1 victoire et 2 défaites dans la course à la qualification pour les 8e de finale de Ligue des Champions. Il faudra faire partie des 16 meilleures équipes pour décrocher son billet. Et puis malgré la menace de liquidation et la rétrogradation en régionale, les Girondins de Bordeaux ont présenté hier leur nouveau maillot domicile. L'équipementier continue de les suivre et de faire vivre ce maillot au scapulaire. Il sera porté pour la première fois demain par l'équipe féminine pour la reprise du championnat.
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9: Les nuages vont se disperser, il va faire beau aujourd'hui.
0: Oui, un beau ciel bleu nous attend et surtout des températures estivales jusqu'à 30 degrés pour les maximales attendues. Et ce matin déjà beaucoup de douceur. Alors, je regarde vos commentaires sur notre page Facebook. Vous êtes nombreux à nous laisser de jolies photos. Et nous avons par exemple à Montguyon chez Daniel 17 degrés avec un petit peu nuage, 26 annoncé cet après-midi. On a chez Frédéric à Gujan-Mestras sur le bassin d'Arcachon, tenez, 11 degrés ce matin, c'était plus tôt, c'était il y a 2 heures, donc ça se réchauffe gentiment. Et puis nous avons aussi chez Marie-Claude 12 degrés à Coutras. Vous voyez, il y a une petite heure encore, il faisait un peu frais, mais rapidement, les températures se réchauffent pour laisser place aussi à un grand ciel bleu avec un beau soleil qui va dominer. 28 quand même attendu à Bordeaux ou encore à Libourne, 28 degrés également à Langon dans le sud du département, 27 à Saint-Symphorien, 28 à Belin-Bélier, 25 sur le bassin d'Arcachon ou encore à Lacanau jusqu'à 24 degrés à Soulac-sur-Mer.
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0: notre antiquaire François Lescomère est présent tous les samedis matins pour répondre au 05 56 19 10 à vos questions. Vous avez un objet, vous l'aimez beaucoup, mais vous aimeriez peut-être le vendre. Vous aimeriez savoir combien est-ce qu'il coûte, combien est-ce qu'il vaut et quelle est son histoire aussi. C'est le moment, profitez-en. Vos estimations gratuites, c'est dès maintenant. 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
0: George McRae avec Rock You Baby sur la musique en ce début de week-end. Il est 9h06. Belle journée avec nous.

0: Je sais pas vous, mais on est bien quand même avec de la bonne musique. Ici Gironde, c'est la radio qu'il vous faut. Il est 9h10.
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0: On démarre comme ça avec un George McRae, Rock Your Baby, et puis un super expert qui est là pour estimer vos objets. Alors, on va revenir sur cette petite info. En effet, bonjour François Lescomère,
3: oui,
0: vous êtes
3: bonjour,
0: notre antiquaire, vous êtes arrivé fraîchement dans nos studios.
3: Ouais.
0: Vous êtes fait avoir ce matin?
3: Oui, comme un débutant.
0: Ah voilà.
3: J'arrivais d'un petit peu loin, je me suis présenté devant le pont Chaban de Mas, c'était fermé.
0: Eh ben voilà.
3: Pourquoi? Parce que j'ai pas écouté.
0: Eh ben voilà, je l'avais dit pourtant. Ouais. 8h34, 9h57, hein, attention, si vous vous apprêtez là encore une fois à traverser la Garonne par le pont Chaban, ce n'est pas possible jusqu'à presque 10 heures.
3: Oui, alors attendez, je rajoute un petit truc. À 34, il était déjà fermé parce que je me suis présenté à 22 et...
0: Ah bon?
3: Ouais.
0: Alors ça, c'est pas normal.
3: Ouais, bon,
0: et attention, retour du lever du pont Chaban, si vous devez retraverser la Garonne cet après-midi, 16h19, c'est pareil. Hein.
3: Oui, non, mais je ne vais pas rester toute la journée chez vous, mais je ne vais pas vous encombrer.
0: Non, mais voilà, si vous avez d'autres déplacements à faire, jusqu'à 17h42, ce sera le cas également cet après-midi. Vous êtes prévenus, c'est radio ici Gironde qui vous prévient justement de ces levées du pont Chaban. Bon, François Lescomère, parlons bien. On est parti pour des estimations.
3: Oui.
0: Vous appelez, vous nous écoutez ce matin au 05 56 19 10 10 si vous avez un objet que vous aimeriez faire estimer ou tout simplement connaître son histoire, parce qu'on raconte
3: exactement
0: aussi l'histoire des objets.
3: C'est ça le plus important. Observer l'objet, regarder, et plein de petits détails vont nous donner des informations très précises. Donc la première des choses pour devenir un expert de ses propres objets, c'est de les regarder, de les détailler, de les tourner, de les renverser et de faire vraiment attention à ce qu'on ne voit plus chez nous.
0: Exactement. Alors, idée lumineuse, ce matin, on va beaucoup parler de lampes.
3: Oui, j'ai envie de parler de lampes cette semaine. Aujourd'hui. J'ai travaillé un petit peu cette semaine parce qu'on a eu des appels sur les lampes.
0: Oui.
3: D'ailleurs, je voudrais rappeler un petit message. Il y a une dame qui nous avait téléphoné il y a deux semaines de ça.
0: Oui.
3: Pour une très, très belle lampe galée.
0: Mm-hmm.
3: Il faut vraiment qu'elle nous rappelle parce qu'on a, j'arrive pas à retrouver son numéro et on a quelque chose de très bien à lui dire.
0: Oui, on peut le dire, hein, clairement.
3: Non, on va pas le dire. Il faut
0: On sait pas si sa lampe, mais en tout cas.
3: On sait pas si elle est vraie ou si elle est fausse.
0: Ça peut aller jusqu'à de très grosses sommes.
3: Ah oui, on est aux alentours de 19 000 euros là.
0: Voilà, donc c'est dommage.
3: Voilà.
0: Ça se trouve, vous allez passer à côté d'une superbe estimation. Appelez-nous si vous reconnaissez la lampe galée 05 56 19 10 10. Avant ça, on a eu des photos, François, sur notre WhatsApp.
3: On a une jolie lampe. En faïence, on a aussi une lampe Art Nouveau. Alors là, je vais vous parler de l'Art Nouveau parce que c'est un style extraordinaire qui est en train de grimper. C'est pour ça qu'il faut être très précis.
0: Ah.
3: Et d'ailleurs, Galet, c'est l'Art Nouveau.
0: Voilà, vous voyez.
3: Voilà.
0: C'est pour ça que ça coûte un peu de sous. On aura l'occasion de répondre à Aymeric qui nous avait posé une question la semaine dernière. On avait promis de démarrer l'émission en lui répondant.
3: On va démarrer.
0: On va démarrer avec ça. On va écouter un petit peu de musique. Et puis juste après, Aymeric, promis, on vous répond. Vous avez envoyé une photo d'une jolie lampe qui a été détournée. On va vous raconter son histoire dans quelques minutes. Avant ça, c'est Estelle.
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2: Une voix angélique, Estelle, avec Te rencontrer encore, et je vous conseille d'aller écouter la reprise de Voyage Voyage de signée Estelle, qui est absolument sublime. Il est 9h15, dans quelques instants, on va répondre à toutes vos questions concernant vos objets à la maison. Vous aimeriez connaître l'histoire d'un objet, ou tout simplement le faire estimer? Nous avons la personne qu'il vous faut.
3: On va essayer.
2: François Lescomer, au 05 56 19 10 10, avec un petit focus sur les lampes dans quelques instants. Ouais. On avait promis de répondre à Aymeric qui nous a envoyé une photo la semaine dernière. Mmh. On va lui parler de sa lampe, oui. Et puis on répondra aussi à Lynn qui nous appelle ce matin en direct.
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2: François Lescomer, votre antiquaire qui répond gratuitement à toutes vos questions, qui vous raconte les belles histoires de vos objets au 05 56 19 10 10. La semaine dernière, oui. François, on a parlé de ces objets détournés. Oui. Et on a reçu une photo, la photo d'Emery, qui avait une lampe, en effet, détournée, enfin un vase détourné en lampe. Voilà. Et il voulait connaître l'histoire, est-ce que ça valait quelque chose ou pas, c'était aussi signé. Ben, on a étudié le sujet,
3: oui.
2: Et justement, on a une réponse à vous apporter. Aymeric, bonjour.
3: Bonjour Aymeric.
2: Vous nous entendez? Aymeric?
3: Sur la 2.
2: Oui, ça y est, vous nous entendez Aymeric?
11: Oui, oui, je vous entends.
3: Ah,
2: allez,
3: ça y est.
2: On vous répond, c'est nous, c'est
3: bonjour,
2: nous.
3: Bonjour Aymeric.
2: On vous répond avec François, oui. Sur, au sujet de votre lampe.
3: Alors, votre lampe, on a eu la photo la semaine dernière, donc j'ai eu le temps pendant une semaine de faire des petites recherches et tout ça, parce que très souvent les faïences, parce que là on va parler d'un vase à la base, parce que votre lampe c'était un vase qui a été modifié pour pouvoir l'utiliser, puisque en plus c'est un col qui est assez serré, donc on peut pas mettre beaucoup de fleurs, c'est la faïence, souvent c'est poreux, ça risque de se casser, c'est un peu compliqué, donc là le détourner c'est une bonne chose. Mmh. Alors, votre lampe, on aurait pu croire au début qu'il y avait des anses avec des chiens de faux, ce qu'on appelait, qu'on a trouvé beaucoup pendant l'exposition de la fin du 19e avec l'exposition sur l'Asie. Mais non, pas du tout. C'est pas des chiens de faux, c'est des lions. Et alors, ce modèle-là, c'est là où je vais vous poser une question, et moi, qui va être hyper importante. Est-ce que vous avez retourné la lampe pour voir la signature qu'il y a dessous?
11: Il n'y a pas de signature dessous.
3: Voilà. Ah, bon, mince. Souvent ça arrive. Alors, je vais vous expliquer pourquoi
2: ça. Vous êtes passé à ça du gros lot.
3: Oui. ce modèle-là a été fait par plusieurs faïenceries, dont la faïencerie de Bordeaux qui s'appelait Vieillard ou David Johnson. Donc, elle a fait des très beaux vases. Je dis lampe, mais c'est des très beaux vases qui étaient signés Jules Vieillard avec une espèce de J, d'un V, de Bordeaux. JVB. Voilà. Si ça avait été un Jules Vieillard, c'est très très bien parce que c'est très bien dans la région. Dans le Bordeaux, il y a beaucoup de collectionneurs de faïence de Bordeaux, donc ils achètent du Vieillard. Vous menez la même lampe à Brest, ils s'en foutent, ça les intéresse pas.
2: Ah oui, ça peut varier en fonction des.
3: C'est comme ça, le prix va varier en fonction des régions. C'est pour ça que nous, les antiquaires, des fois, on se déplace pour aller vendre quelque chose qu'on a trouvé.
2: Ça va valoir plus en Bretagne que.
3: Voilà, ça va valoir moins cher en Bretagne du Vieillard. Et à Bordeaux, le Quimper, le Quimper vaut vraiment cher. Mais bon, le Quimper, c'est très bien. Et vous avez aussi un phénomène, c'est que les designers et les coloristes passaient d'une faïencerie à une autre. Donc vous avez le même problème de lampe chez Langui. Ils ont fait chez Langui, ils ont fait des dessins pareils, des décors pareils et des formes pareilles. Donc c'est très difficile de savoir si c'est ou du Vieillard ou du Langui ou une autre faïencerie. Mais cette forme, elle est connue et elle est recherchée. Et hier, j'étais sur la brocante des allées de Tourny.
2: Ça y est, ça a commencé.
3: Il y a 40 exposants extraordinaires qui ont une marchandise, mais de rêve, il faut vraiment y aller faire un tour. Et j'ai vu le même modèle.
2: À combien ?
3: Mais pas avec le personnage, avec un décor d'oiseaux et tout ça, décoré Jules Vieillard, justement. D'accord. La Jules Vieillard, elle est à 380 euros.
2: Ah, quand même ?
3: Et oui.
2: Et celle-là, alors ?
3: Et alors, celle-là, sans la signature, mais je pourrais, avec quelques petits détails de dessous, si vous voulez nous faire une photo de dessous, je vous donnerai. Non, on ne perd pas un zéro, mais ça a quand même un côté très esthétique, ça va faire vraiment penser à du Vieillard ou du Langui. Et donc, on pouvait penser que c'était du Nevers, mais je pense qu'on est vraiment resté sur du Vieillard ou Langui. Et là, on est aux alentours de 180, 200 euros.
2: C'est pas mal.
3: Ce qui est déjà pas mal. Mais s'il y a un petit détail derrière qui peut me faire croire que c'est du Vieillard, c'est sur la base de 380.
2: D'accord. Est-ce que ça vous va?
11: C'est très bien. Après, c'était pas pour vendre, c'était juste pour la réhabiliter.
2: Elle reste à la maison, elle quitte pas les murs.
3: J'en suis ravi.
2: C'était à votre grand-mère.
3: Mais prenez-en soin.
2: Il me semble que ces vases fonctionnaient par double, vous aviez dit la semaine
3: dernière. Oui, alors en plus, c'est vrai que là, si elle avait été en pendant avec la femme, puisque là on avait le décor de l'homme avec le personnage, s'il y avait le pendant avec la femme, là on double, plus du double.
2: Ah là là.
3: Hyper important.
2: Il y en a qu'une, Aymeric ?
11: Oui, il y en a qu'une, oui.
3: Alors c'est dommage parce que souvent dans les familles, quand ils achetaient, c'était par deux. Et puis dans les partages,
2: la sœur prenait la droite, le frère, et du coup on perd.
3: Mais ça nous est arrivé de trouver des ménagères où il y avait six petites cuillères d'un côté et les deux cuillères à soupe de l'autre.
2: Parce qu'ils se sont partagés l'argenterie. C'est vrai.
3: Donc voilà, ces petites histoires font que prenez le temps d'observer vos objets. Il y a plein de détails qui vont nous permettre de pouvoir faire un prix.
2: Voilà. C'est passionnant. D'accord. Merci François. Franchement, c'est chouette. Aymeric, on a appris plein de choses encore une fois ce matin. Donc merci beaucoup pour votre photo. Et puis n'hésitez pas à revenir. Si vous faites un peu de tri à la maison, vous n'hésitez pas.
3: D'aller faire un tour à la brocante. Il y a la deuxième. Il peut racheter la deuxième.
2: Et pourquoi pas. Voilà. 05 56 19 10 10. On sera avec Lynn tout à l'heure. On va parler aussi, vous le disiez tout à l'heure, de cet art nouveau qui a pris beaucoup de valeur. Et peut-être que vous avez des objets à la maison. Donc profitez-en. Vous appelez, vous posez vos questions. On fera des estimations. On aura Lynn dans quelques minutes après Calvin Harris pour la musique d'ici Gironde.

0: Rose avec Calvin Harris et Katy Perry et même Pharrell Williams. Il est 9h26.
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0: François Lescommerce, c'est l'antiquaire d'ici Gironde qui répond à toutes vos questions ce matin. Si vous faites un petit peu de tri à la cave dans le grenier, vous aimez chiner, vous avez trouvé un magnifique objet, vous ne connaissez pas son histoire, vous aimeriez savoir combien il vaut également, eh bien profitez-en, on est là pour ça.
3: Oui.
0: On vient de répondre à Aymeric qui nous a envoyé une petite photo la semaine dernière sur WhatsApp. On avait promis de répondre et de démarrer l'émission par une réponse.
3: C'est
0: ça
3: fait.
0: Y est, il l'a eu.
3: Ça c'est fait.
0: On continue avec Lynn qui nous appelle ce matin, bonjour.
4: Bonjour Panem.
3: Bonjour Lynn.
0: On va évoquer avec vous un sujet très intéressant, l'art nouveau. Vous appelez au sujet d'une lampe, Lynn.
3: Oui, Lynn a une très jolie lampe. Alors, juste, vous me la décrivez en deux temps, mais j'ai les photos, mais c'est juste parce que...
0: Pour celles et ceux qui nous écoutent aussi,
3: voilà,
0: qui n'ont pas vu la photo.
3: Qui n'ont pas vu la photo, et puis ça vous permet de pouvoir l'apprécier encore mieux, parce que vous avez une très jolie lampe.
0: Il y en a qui vont dire, mais j'ai la même à la maison.
3: Voilà.
0: On vous écoute.
4: C'est une lampe en pâte de verre.
3: Oui.
4: Je pense, oui.
3: Oui.
4: Couleur rose. Et donc, elle s'allume sous le l'abat-jour.
3: Oui.
4: Et le pied aussi.
3: Oui.
4: Donc,
3: alors, en plus, elle a du fer forgé.
4: Oui,
3: elle,
4: oui,
3: est tenue
4: elle a
3: par
4: des
3: du fer.
4: Petites, des faits ou des je sais pas quoi.
3: Oui, tout à fait, mais vous avez tout à fait raison. Des farfadets ou des faits, je crois, j'ai pas fait très attention à la différence. Alors, c'est une très jolie lampe Art Nouveau. Alors, l'Art Nouveau, il va falloir compter avec ça dans les années suivantes parce que c'est en train de prendre beaucoup de valeur. Je vais vous expliquer pourquoi. L'Art Nouveau, c'est une période très courte. Au niveau du style, après le Second Empire, Napoléon III, fin du 19e, il y a un style qui émerge, qui est tout nouveau, où on fait des choses différentes, on n'est plus dans les choses bien carrées, bien symétriques.
0: Il y a un côté un peu psychédélique quand même.
3: Il y a un côté psychédélique très rêveur, et puis il y avait des arabesques avec des mouvements très arrondis, des ogives. Enfin, c'est quelque chose de. C'est nouveau, c'est l'art nouveau. On est dans le nouveau siècle, on arrive sur le 1900, on quitte 100 ans, 1800, on arrive sur 1900. Et il y a des artistes qui vont se consacrer à faire un nouveau style.
0: Gaudi l'a fait en Espagne.
3: Oui, Gaudi l'a fait en Espagne, mais en France, on a aussi des très bonnes représentations. Et donc, ce style-là, malheureusement, il est très court et il n'était pratiquement donné qu'aux personnes extrêmement riches. Parce que c'était tout nouveau, parce qu'il y avait des formes et des techniques de travail qui demandaient beaucoup, beaucoup de travail. Et donc, il y a eu peu de production. Et ce peu de production, maintenant, commence à avoir vraiment de la valeur au bout de 100 ans, parce que là, on a plus de 100 ans, il ne faut pas le perdre de vue. Et donc, ce style, il va falloir s'y pencher, parce que tout ce qui va trouver de l'art nouveau va être spéculativement intéressant. Bon, on n'en est pas là, mais je vous prépare un petit peu à savoir que nos enfants, il faut qu'ils investissent là-dessus. Et donc, la lampe que vous avez a été faite, mais de façon un peu plus industrielle, vers 1915 sûrement. On n'est pas dans la lampe qui est avec les designers connus comme Galet, comme Le Gras et tout ça, mais qui est une très belle lampe avec une pâte de verre avec plusieurs pigments à l'intérieur, ce qui donne une lumière très chaude, très rassurante. Et la lumière dans une maison, c'est hyper important. Les petites lampe d'appoint, c'est ce qui va vous faire l'ambiance. Vous êtes capable, avec 2-3 lampes, de cacher les défauts des murs. C'est extraordinaire.
0: C'est vrai.
3: Donc, les lampes, c'est vraiment un sujet très intéressant. Cette lampe, en plus, a la particularité d'avoir aussi le pied qui est en pâte de verre. Les supports, très souvent, sont en métal assez simple et noir. C'était la couleur et ça reprenait un petit peu la couleur de la fin du Napoléon III. Mais on est vraiment dans un art nouveau. Elle n'est pas signée, celle-là. Je pense qu'elle n'est pas signée.
4: Non.
3: Et si elle était signée, je pense que ça pourrait être du Müller, parce que c'est vraiment très proche du Müller. Et regardez bien, parce que à mon avis, il y a écrit dans la lumière, vous allez voir sûrement un dépolissage où vous aurez écrit frère, Müller, frère, Nancy. Donc, essayez de bien regarder, parce que si ça se trouve, vous n'êtes même pas au courant qu'elle est... Pour moi, elle serait Nancy, voilà. Et dans le Nord, ils ont fait beaucoup de lampes comme ça, parce que c'était la ville de Galet, c'était la ville de Dôme, il y avait beaucoup de faïencerie, de verrerie qui était là-bas. Et donc, elle est, pour moi, très marquée. Ou alors, ça serait du Le Gras. Mais bon, même si elle n'est pas signée, c'est une lampe qui va valoir... Oui. Alors, elle doit faire à peu près 33 cm de hauteur.
4: Je sais pas, j'ai pas mesuré. Oui, certainement. Oui.
3: Voilà,
0: vous avez pas pu voir si c'était signé ou non, Lynn?
4: Ben, j'ai regardé, mais j'ai rien vu.
3: C'est très discret, mais rallumé et regardez à la loupe sur l'abat-jour tout le tour, et dessous vous allez avoir, c'est pas écrit franchement, c'est un dépolissage sur le verre qui va faire apparaître.
2: Ah oui, dis donc.
3: Nancy. Ah oui, mais c'est ça notre métier.
2: C'est la subtilité.
3: C'est savoir chercher.
2: Oui, c'est vrai.
3: On est des chercheurs de trésors. Donc il faut savoir chercher. Et donc là, je vous donne une petite astuce. Reprenez votre lampe en main. Regardez-la sous toutes les coutures. Sortez l'abat-jour avant de la retourner, parce qu'autrement, il est foutu.
4: Ah oui.
3: Voilà, ça, il est juste posé. Hein, donc faites attention. C'est cassé, c'est foutu. Hein. Donc, vous avez une très jolie lampe qui n'est pas des grands designers, mais qui a un tout intérêt à être protégé et réutilisé ou vendu. Si vous voulez la vendre, c'est le moment ou jamais. Les brocanteurs sont acheteurs de ça.
2: Vous voulez en faire quoi, Aline, de cette lampe ?
4: Oh ben, j'aime bien la...
3: Il faut la garder.
2: Bah oui, si vous l'aimez bien, vous la gardez. Voilà. C'est juste qu'on a, évoqué son histoire. On n'est pas obligé de tout vendre, même si ça vaut un certain prix. On est bien d'accord.
3: Mais vous avez une valeur. Et par contre, n'hésitez pas à la mettre dans votre déclaration d'assurance des biens que vous avez. Parce que comme vous n'avez pas de facture, j'en suppose, eh bien, il faudra pouvoir prouver. Et comme je dis toujours, c'est hyper important, faites la liste des choses de valeur, donnez-le à votre assureur avant le sinistre.
2: Eh oui.
3: Comme ça, il ne pourra pas dire « Ah oui,
2: c'est
3: mais
2: trop tard.
3: On ne savait pas. »
2: Ah,
3: non, bah, il le savait. Ça, c'est le conseil d'un ancien assureur.
2: Merci. Ah, voilà. En plus Merci, François.
4: Et donc, je déclare quelle valeur, alors?
2: Ah oui, bah, c'est
3: déclarer
2: ça.
3: Entre 250 et 300 euros.
4: D'accord.
2: Voilà. Ça vous convient, Aline?
4: Oui.
2: De toute façon, même si ça vous convenait pas, on pourrait pas changer le prix.
3: Alors si, ça va changer au fil du temps, parce que ça prend de la valeur.
2: Alors, les années à venir. Voilà.
3: On est un peu
2: patient.
3: Donc, il faut savoir réactualiser les valeurs.
2: C'est vrai. Merci, Lynn, on vous embrasse. Merci pour votre appel. Vous avez vu, c'est chouette. Moi, j'adore. Je trouve ça vraiment passionnant de découvrir.
3: De chercher.
2: Puis découvrir les histoires. Parce que parfois, on a ça à la maison depuis des années. On a toujours vu ça chez notre mère ou chez notre grand-mère. Et finalement, bah, ça y est, on peut enfin raconter l'histoire de cet objet.
3: Mais ça arrive souvent même avec les humains. On y a toujours des années. Chez soi et on les voit plus.
2: C'est vrai. Mais là, on peut raconter l'histoire d'un objet qu'on a toujours vu finalement dans notre vie. Donc profitez-en, c'est maintenant 05 56 19 10 10. Si vous avez une question à poser, on est là pour trouver des histoires à raconter, des prix aussi à fixer sur vos objets si vous souhaitez les vendre par exemple, ou
3: travail,
2: simplement les faire assurer, comme va peut-être le faire Lynn. Allez, vous n'hésitez pas, vous nous passez un petit coup de fil. François Lescomer est à votre service.
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2: Vous en profitez aussi, par exemple, pour tout simplement nous envoyer une photo sur notre groupe WhatsApp 05 56 19 10 10, parce que c'est plus simple pour nous aussi quand on voit l'objet en amont. Hein, François, vous pouvez directement envoyer une petite photo. Nous sommes samedi, des idées de sortie, en veux-tu, en voilà, je vous en propose. Comme chaque week-end, l'idée c'est que vous puissiez vous organiser pour profiter des animations qui se passent dans notre département. Et donc, par exemple, vous avez Captience à Bordeaux, vous avez des enfants, vous ne savez pas comment les occuper aujourd'hui. Captience vous propose justement un œil un peu différent, une vulgarisation scientifique avec de nombreuses expositions et des animations pour les enfants. C'est vraiment un lieu très chouette. Vous pouvez rentrer dans un planétarium, vous pouvez regarder le ciel étoilé à 360, c'est vraiment sympa. Et en plus, vous avez des séances pour les tout-petits dès l'âge de 3 ans, de 10h à 11h, des séances comptées et des séances pour les plus âgés de 14h à 15h jusqu'à 16h. Ça s'appelle Histoire d'étoiles à partir de 8 ans. Vous avez toutes les infos sur le site de Capscience à Bordeaux, on est sur les quais.
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2: Il est 9h35, à suivre la musique d'Ici Gironde.
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0: Julie Pietri avec Ève, lave-toi, il est 9h39.
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0: On estime vos objets à la maison, racontent leurs histoires également avec François Lescomer. C'est très chouette, c'est passionnant, il y a plein de choses qu'on découvre. Puis c'est une partie de notre histoire aussi, hein, qu'on
3: exactement,
0: apprend finalement.
3: C'est notre patrimoine.
0: C'est notre patrimoine.
3: Et ça nous permet de comprendre mieux les gens.
0: Complètement.
3: En fonction des objets.
0: Complètement.
3: Ça vous dirait pourquoi.
0: Vous en profitez. Ce matin, on est là pour ça. 05 56 19 10 10. Christine est avec nous, justement, elle a bien compris qu'on allait trouver une petite histoire à raconter. Bonjour Christine.
4: Bonjour.
0: Notre antiquaire François Lescomer vous écoute, Christine.
4: Oui, voilà, ben j'ai cet objet depuis des années. Oui. Je me demandais qu'est-ce que ça avait comme valeur et qu'est-ce que c'était comme pierre.
0: Alors attendez, déjà Christine, est-ce que vous pouvez couper la radio qui est derrière parce qu'on s'entend en écho, donc ça d'accord. C'est pas très très chouette. Et puis surtout, Christine, vous allez nous décrire l'objet pour celles et ceux qui nous écoutent également.
4: Alors attendez, déjà je débranche carrément la radio.
0: Vous coupez.
3: Parce que on est entre
0: en fait,
3: nous,
0: je m'entends
3: juste
0: en écho et s'entendre, c'est quand même pas. Vous voyez. Surtout
3: allez-y,
0: en écho.
3: Christine, décrivez-nous l'objet. Je vous aiderai s'il n'y a pas de problème. Allez-y. Ce que vous voyez.
4: C'est comme un animal, mais je ne sais pas ce que c'est comme animal. Et il est sur un socle en bois.
3: Voilà, mais moi je n'ai la photo que du socle en bois.
0: Ah, c'est un loupé ça. Ça va pas.
3: Eh oui. Donc j'allais vous dire, ben, c'est un socle en bois.
0: Ah, c'est quoi comme animal?
4: Oui, alors là, il manque un morceau, c'est
3: oui.
4: sûr.
3: Alors, dites-moi, c'est quoi
4: non,
3: comme animal?
4: Je l'avais pris en photo.
3: Eh bien, je ne l'ai pas. Vous avez envoyé que le socle en bois.
4: Il faut faire. Je vous envoie sur WhatsApp la photo.
0: Voilà.
3: Alors, voilà. Envoyez-nous sur WhatsApp l'animal, de façon qu'on voit. Moi, j'ai que la photo du socle. Alors,
0: vous pouvez peut-être le décrire un petit peu, c'est
3: alors,
0: quoi comme animal?
3: Ah oui,
4: c'est alors, quoi attendez, je vous le retrouve.
3: C'est quoi comme animal?
4: Je regarde.
0: Ah, on est sur la manipulation. Ce qu'on va faire, Christine.
4: Ah, voilà, ici, Gironde.
3: Alors, ça, c'est du direct. On y est vraiment. On est chez Christine, avec elle.
0: Et avec son téléphone
3: avec
0: à côté,
3: son
0: sur son épaule.
3: Oui, mais se débrouille bien, parce que moi, je n'aurais pas fait aussi vite.
0: Alors, non, mais c'est vrai que ce n'est pas évident. On vous demande d'envoyer des photos sur WhatsApp, etc. Vous avez juste le 05 56 19 10 10 pour envoyer la photo. Bon, un socle en bois avec des animaux en bois sculptés, en général, déjà. Est-ce qu'on a des indices?
3: Mais non, je suis désolé.
0: Ah oui, on est vraiment obligé de voir la photo.
3: Eh bien, il faut que je voie la photo, parce que déjà, Christine nous a dit que c'était en pierre l'animal et le socle en bois. Voyez
0: ah oui, donc
3: moi
0: déjà,
3: j'ai bien
0: nuance.
3: Écouté.
0: Attendez, je crois avoir reçu quelque chose.
3: Ça c'est la.
0: Je vais regarder.
3: Direct,
0: ça y est, venez voir, venez alors. Par ici, mon cher François. Nous avons reçu l'animal. C'est vrai que c'est un animal très étrange.
3: Oui, très étrange. Oui. Allez, en effet. Oui.
0: Qu'est-ce que c'est
3: alors,
0: que cet animal?
3: C'est une pierre dure. C'est une pierre dure. Donc.
0: C'est
3: très sincèrement, ça fait quelle dimension? Ça doit faire 33 cm par 19 à peu près de hauteur.
4: Attendez, je vais essayer de trouver un
3: non, mais
0: non,
3: à peu
0: ça
3: près.
0: Y est,
3: à peu...
0: Ça y est. Mettez la main, vous mettez
3: voilà,
0: la main.
3: Voilà, mettez la main.
4: La main, ça fait quoi une main? Ça fait un peu plus long que une main.
3: Oui, on le voit sur le bord
4: attendez,
3: de la table.
4: Attendez, mais j'ai un truc, un centimètre par là, quelque chose.
3: Alors, c'est
4: voilà. Oui, c'est indéfinissable comme. Alors,
0: c'est vrai que c'est indéfinissable comme animal.
3: Alors, c'est asiatique.
0: Ah,
3: c'est asiatique. C'est une
0: perdue. C'est une histoire de dragon.
3: Ouais, c'est comme, oui, c'est comme une espèce de dragon. On va trouver
4: numéro.
3: Ça chez les chiens de faux, par exemple, les choses comme ça. Mais là, c'est pas un chien de faux. Et donc, on n'a pas vraiment la vision parce que je pense qu'il y a deux animaux. Il y a peut-être un espèce d'animal qui a pris un poisson
0: c'est
3: ou un truc comme ça.
0: Ouais,
3: peut-être pas un cerf-libre, non. Mais bon, c'est asiatique. Le support apparaît très ancien.
0: Oui, c'est vrai.
3: Donc, je pense que c'est pas des choses qu'ils ont achetées en retour de voyage ou sur des brocantes avec des gens qui vendent des pieds ou des pierres un petit peu importation. Vous savez, pas très catholique. Là, ça paraît un petit peu ancien. Il faudrait qu'on travaille un petit peu mieux le sujet là-dessus, parce que il faudrait que j'ai d'autres photos. C'est intéressant parce que ça reste quand même un objet qui a un certain volume, qui a une certaine courbe, qui est élégante. Il faudrait qu'on retravaille dessus. Dire un prix là sans voir les détails
0: et raconter une histoire.
3: Et raconter une histoire, c'est compliqué quand on n'a pas les informations suffisantes. Et
0: bon,
3: comme
0: je sens
3: toujours,
0: que vous allez avoir des devoirs, François.
3: Voilà, je vais avoir des devoirs cette semaine.
0: Hein
3: mais je vais reprendre contact avec Christine et on va essayer de travailler pour
0: prochaine.
3: Cette semaine.
0: Promis.
3: Et la semaine prochaine, on aura vraiment une vraie estimation.
0: Faisons ça, Christine. Ouais. En tout cas, ça y est, on a la photo. On va bûcher un petit peu sur le dossier et puis on viendra vers vous samedi prochain. C'est promis et merci beaucoup d'avoir fait la manipulation. En tout cas, en direct ce matin à l'antenne.
3: Et beaucoup mieux que moi.
0: 05 56 19 10 10. On revient justement sur vos estimations juste après Rod Stewart pour la musique d'ici Gironde avec Baby Jane.

0: Jane, Baby Jane avec Rod Stewart. Il est 9h49, il reste encore un tout petit peu de temps pour pouvoir faire estimer vos objets au 05 56 19 10 10 avec notre antiquaire François Lescomer. On va revenir sur vos objets, l'histoire de vos objets ce matin.
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0: Même,
1: oui.
0: Assez ancien, vous avez dit début, si je dis pas de bêtises, du 19e, non?
1: Non, fin.
0: Fin du 19e.
1: Fin du 19e.
0: Et là,
1: ça,
0: voilà,
1: c'est
0: moi,
1: pas
0: je
1: la
0: suis
1: même,
0: pas,
1: il y a 100 ans de différence.
0: Je ne suis pas François Lescomère.
1: Trois fois rien.
0: Mais alors, on a une jolie photo et on va pouvoir raconter l'histoire, peut-être, en tout cas en grande ligne, à Guillaume de ce fauteuil.
1: Oui.
0: Rouge.
1: On
0: bonjour Guillaume.
2: Oui, bonjour, bonjour.
0: Merci
1: bonjour,
0: pour la
1: Guillaume.
0: Photo.
2: Mais de rien.
1: Alors,
2: de rien.
1: On va faire un petit peu d'humour. Ce fauteuil de Van Gogh, vous pouvez nous le parler. Pourquoi? Parce qu'il a perdu une oreille.
0: Ah,
2: oui, oui,
0: alors là,
2: oui.
0: Vous ne faites pas de blagues comme ça, parce que nous, on est perdus, on vous croit, nous. Hein. Non, on boit vos paroles, François.
1: Mais non, il ne faut pas, toujours. Hein. Alors,
0: bon,
1: Guillaume.
2: Oui, ce Van Gogh, mais j'ai gardé l'oreille cassée.
1: Voilà.
0: C'est bien, en fait, c'est très bien.
1: C'est un argument de vente.
2: C'est un fauteuil que j'ai récupéré de mon grand-père, bon, qui est décédé il y a déjà quelques années. Il est né en 1910.
0: Ouais.
2: Et voilà, c'est un fauteuil qui a fait pas mal dans la famille.
1: Mm-hmm.
2: Je crois qu'il l'avait déjà avant.
0: Mm-hmm.
2: Donc il a bien vécu, on le voit, le pauvre, il est
1: ouais, ouais, on l'a bien vécu.
2: Alors
1: ouais.
2: Des fois, faut les garder en l'état. Donc là, voilà, j'imagine le rénover. Je sais pas comment faire et j'ai aucune idée de l'origine et tout ça, quoi.
1: Alors c'est vrai qu'il a pas perdu que ses oreilles, il a les entrailles aussi.
0: On va décrire un petit peu quand même pour celles et ceux qui nous écoutent. C'est un fauteuil qui est rouge et on parle d'oreilles parce que ça fait comme des appuis-têtes en fait sur les
1: oui.
0: côtés.
1: Oui. Alors c'était pas tout à fait des appuis-têtes.
0: Non,
1: à la
0: mais
1: base,
0: non, pas du tout même.
1: À la base, c'était même au Moyen Âge, les premiers fauteuils avaient des oreilles comme ça. Ça permettait de pouvoir se protéger des gens qui arrivaient par l'arrière et qui risquaient de nous égorger. Au bout du compte, c'est pas
0: c'est
1: très
0: fou,
1: joli,
0: hein.
1: Mais c'était, il y avait une utilité. Après, la dimension s'est réduite, c'est des petites oreilles qui ont permis de caler les têtes pour la sieste, c'est parfait. Mais à la base, il y avait des grandes oreilles qui protégeaient la personne, et chez les évêques, par exemple, il y avait des fauteuils d'évêques où il y avait même un dôme au-dessus.
0: Oui, c'est vrai, vous avez raison.
1: Donc, c'est des fauteuils qui ont pris. Et alors, celui-ci, à la fin du 19e, sous Napoléon III, on va mélanger pas mal de styles, le Louis XV, le Louis XVI, le Louis-Philippe, le Premier Empire. Et là, on va voir apparaître sur ce fauteuil-là, je vous le décris rapidement, des pieds qui sont ce qu'on appelle les pieds parapluies, qui sont de style vraiment Louis-Philippe début 19e, alors que là on est plutôt fin 19e. Pourquoi ? Parce qu'il y a des petites roulettes à l'avant. Et ça, c'est vraiment typique du Napoléon III, fin 19e.
2: À l'arrière aussi.
1: Et à l'arrière aussi. Donc à l'arrière, elles ont été sûrement rajoutées. Je vous explique pourquoi. Parce qu'à la base, il n'y avait que les roulettes à l'avant qui permettaient de pouvoir prendre le dossier, d'avancer le fauteuil, le faire rouler, et de nouveau le mettre sur ses quatre pieds. Et le fait de ne pas avoir de roulettes à l'arrière permettait d'avoir un fauteuil stable. Mais certains ont rajouté des roulettes pour pouvoir le déplacer facilement. Mais à la base, il n'y avait que des roulettes à l'avant. Voilà. C'est une petite astuce comme ça, d'ébéniste qui dit, bah là,
0: c'est bon à savoir.
1: Voilà. Alors, pas tout à fait d'ébéniste, parce que celui qui fait les fauteuils, c'est le menuisier en chaise. Mmh. Et le plus ancien, on appelle ça un bâtonnier.
0: D'accord.
1: Voilà. Bon, ça c'est pour le côté un petit peu historique. Votre fauteuil, il a en plus la particularité, je pense, d'être en noyer, ce qui est un bois assez précieux, comme l'acajou. Mais malheureusement, c'est pas à la mode. Mais je vous conseille quand même de le refaire parce que c'est extrêmement confortable. Ça va coûter un petit peu d'argent parce que la tapisserie, ben, c'est un budget. Mais ça vaut le coup parce qu'il est de belle qualité. Il a une très belle anse de panier en haut. Il a la forme est jolie. Moi, je vous conseille d'investir dessus. Actuellement, là, dans l'état, ça vaut 50 euros. Mais bien refait, vous vendrez, vous vendrez le travail du tapissier aussi, et ça se défend, et c'est un très beau fauteuil qui ne sont jamais en paire, ceux-là.
0: Et puis c'est une histoire, vous avez dit, de famille.
1: Voilà,
0: le
1: donc
0: grand-père.
1: Il faut le sauver.
2: Oui,
1: rapprochez-vous
2: voilà.
1: d'un tapissier, alors, investissez un
2: tapissier,
1: petit peu, ça vaut le coup.
2: Vous dites plutôt qu'un ébéniste, un tapissier
1: Alors, c'est un tapissier qu'il y a, et alors, peut-être le tapissier fera appel à un menuisier en chaise.
0: Voilà. Ils se mettront d'accord pour savoir
1: pour
0: qui est le plus
1: à même de... Pour la carcasse d'un côté et le tissu de l'autre.
0: Exactement.
1: Voilà.
0: Merci beaucoup, en tout cas, Guillaume, pour cette jolie photo et puis cette question. Merci d'avoir joué le jeu ce matin avec François Lescomère, notre antiquaire. Merci, François.
1: On
0: viendra la semaine prochaine, samedi, même heure, même endroit, avec la réponse à la question de Christine et puis vos questions aussi au 0556.
1: Et si je peux rajouter une petite virgule, je vais retéléphoner à Guillaume et je vais lui donner l'adresse d'un tapissier.
0: Ah, ça c'est sympa.
1: Qui est vraiment très intéressant
0: voilà.
1: et qui a des tarifs, c'est une tapissière.
0: Professionnelle
1: tapissier,
0: jusqu'au bout.
1: Voilà.
0: À samedi prochain, François. Et on continue en musique avant le retour de l'actu à 9h avec

0: Damiano David avec Next Summer. Allez, on vous souhaite un très très bon week-end. Il est 10h.
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0: Et nous sommes le samedi 12 septembre. Les infos présentées par Alice Marot.
2: Deux graves accidents de la route dans le sud Gironde cette nuit et hier soir. Accident d'une voiture seule vers minuit à Bagasse, près de la Réole, avec à bord trois jeunes de 18 ans. L'un d'eux a été transporté en urgence absolue à l'hôpital de Bordeaux en hélicoptère. Et puis un peu plus tôt dans la soirée, un homme de 55 ans a aussi été héliporté à Bordeaux après un accident de quad à Saint-Pierre-de-Mons, près de Langon. Une femme de 23 ans a aussi été blessée dans l'accident. La piste de l'acte malveillant privilégié après le déraillement d'un TER hier soir en Seine-Maritime. L'accident a fait 44 blessés. Témoignages de passagers à retrouver sur notre site ici.fr. En Gironde, 5 personnes ont été mises en examen cette semaine pour une série de vols dans des casernes de pompiers. Ça a commencé fin août. Les casernes de Salonne, Saint-Jean-d'Illac et Pauillac ont été prises pour cible pour à chaque fois un butin assez maigre, des outils d'intervention ou un dispositif d'éclairage, par exemple. La région débloque 10 millions d'euros pour se relever après les incendies de cet été. Un grand plan de soutien a été présenté hier. Quelques mesures, par exemple, des aides jusqu'à 15 000 euros pour les TPE-PME en difficulté depuis cet été, ou la mise à disposition de plateformes de stockage pour le bois brûlé. La région va aussi faire des expérimentations pour reconstruire la forêt sans pins en lisière et avec de vraies zones tampons. Le capitaine du Cygnos, condamné à 8 mois de prison ferme hier. Le Cygnos, c'est ce bateau de pêche d'Arcachon qui a fait naufrage en 2023 au Pays Basque. Le capitaine était allé dormir en laissant la barre à ses deux matelots. Les deux hommes sont décédés. Le capitaine compte faire appel de sa condamnation. En sport, une défaite, mais une belle soirée quand même pour les boxeurs de Bordeaux. Les hockeyeurs se sont inclinés 5-4 contre les Allemands de Mannheim à Mériadeck pour leur tout premier match à domicile en Ligue des Champions. Prochain match demain soir contre les Tchèques de Pilsen. C'est une belle journée qui nous attend. Il fait beau, il fait doux.
0: On peut même dire un bon week-end, finalement. Parce que demain, on a quand même 31 degrés annoncés par Météo France pour la maximale en Gironde, annoncée à Libourne. Cet après-midi, jusqu'à 29-28 degrés. Voilà ce qu'on va pouvoir découvrir. Ce matin, déjà beaucoup de douceur. Et cet après-midi, ça grimpe sur le thermomètre. Avec un beau ciel bleu, ciel bien dégagé. 25 sur le bassin d'Arcachon à la Teste de Buch ou encore à la Cano. 24 à Soulac. 25 degrés à l'Espar-Médoc. 26 degrés à Blaye. 28 à Bordeaux, à Libourne. 27 degrés à Longon dans le sud du département et à Saint-Symphorien avec une nuit plutôt calme. Quelques nuages en début de soirée avec un ciel bien étoilé par la suite. Et puis le retour donc des températures estivales dès demain avec un peu de fraîcheur au réveil et de la chaleur pour dimanche après-midi. Allez, dans quelques instants vous retrouvez
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4: Bonjour à tous, ravi de vous retrouver comme chaque samedi sur Ici Gironde pour ce rendez-vous hebdomadaire. Vous savez, chaque semaine désormais, je vais à la rencontre des Girondins, d'une femme, d'un homme, d'une personnalité exemplaire, incroyable. Et aujourd'hui, je suis à Sauveterre de Guyenne, cette magnifique bastide girondine, l'une des 8 bastides de Girondine, la seule d'ailleurs à avoir conservé ses 4 portes. Alors pourquoi je suis là ? Plus précisément dans le salon de thé, pâtisserie, boulangerie de Laurent Moreau. Eh bien, c'est pour rencontrer une jeune femme assez étonnante. Elle s'appelle Sylvia Baya, mais vous allez le découvrir ici. Les gens l'appellent souvent d'un autre nom. Sylvia Baya, elle s'est installée il y a quelques années à Sauveterre de Guyenne. Et donc, je vous propose de la découvrir aujourd'hui sur Ici Gironde. Comment ça va, Sylvia ?
5: Très bien, merci. Et vous ?
4: Ben très bien, puisque je suis avec vous.
5: Ben voilà.
4: Merci de nous accueillir ici. Alors, on est chez, je le disais, Laurent Moreau. Laurent Moreau, c'est l'endroit. Tous les matins, on sait qu'on peut trouver Sylvia, quasiment.
5: Alors, quasiment, pas tout le temps. Ben. Je travaille aussi des fois le matin.
4: Donc... Ah, vous travaillez ?
5: Oui.
4: On va découvrir ça. Alors, c'est vos, en tout cas vos habitudes de prendre votre café ici.
5: Tout à fait.
4: Sylvia, la femme aux mille vies. J'ai essayé je me suis dit, je vais dire, elle a été mannequin, elle a été Miss Aquitaine, elle a été peintre décoratrice, elle a été commerçante, etc. Je me suis dit, on va passer l'heure à énumérer tous les métiers qu'a fait Sylvia.
5: J'en ai fait, oui.
4: Vous en avez fait beaucoup, on va découvrir ça au fil de l'émission. Pourquoi vous êtes installée à Sauveterre de Guyenne ?
5: Alors déjà, pour un achat d'une maison, dans un premier temps.
4: C'est une bonne raison.
5: Voilà. Et d'une enfance aussi, passée à Sauveterre.
4: D'accord.
5: Donc j'ai grandi à Sauveterre, et après, je suis partie ailleurs, mais je suis revenue.
4: On va voir que vous avez beaucoup bourlingué, beaucoup voyagé, effectivement, mais vous êtes ici sur les terres de votre enfance.
5: Tout à fait.
4: Et qu'est-ce que ça évoque pour Sylvia quand on dit Sauveterre de Guyenne? Ça évoque une enfance heureuse, ça évoque.
5: J'ai une enfance à la campagne, tout à fait, à découvrir pas mal de choses, la vigne, le bricolage aussi, beaucoup de choses, quoi.
4: Vous avez été Miss Aquitaine, vous avez été mannequin, vous avez été commerçante et plein d'autres choses encore. Aujourd'hui, vous êtes auto-entrepreneuse et ce qu'on appelle Michel Morin.
5: Tout le monde
4: vous appelle Michel Le Morin ici. On découvrira ce que c'est que Michel Morin, mais on sait un peu dans notre région, les Michel Morin, c'est des gens qui bricolent, qui savent tout faire en fait, qui rendent
5: mille services. Qui se débrouillent pas mal de secteurs, effectivement.
4: Alors, qu'est-ce qui vous a amené aujourd'hui à vous lancer dans l'auto-entreprise? À vous lancer dans le bricolage, dans le service.
5: Déjà, beaucoup de choses comme ça. Pourquoi j'adore ça, le bricolage? Parce que j'ai découvert tout ça aussi avec mon papa.
4: Oui.
5: Je travaillais beaucoup avec mon papa, je bricolais beaucoup. Et c'est aussi le fait de rencontrer beaucoup de gens, de leur apporter plein de choses, pas forcément par le bricolage, mais par le contact, parler avec eux, à discuter avec eux, et puis faire des choses avec ses mains. C'est le meilleur outil qui puisse exister à la date d'aujourd'hui.
4: Pourquoi ces mille et une vies? Est-ce que vous avez toujours eu besoin de changer, de bouger, ou est-ce que c'est le destin qui vous a entraîné comme ça?
5: Il y a le destin
4: de rebondissement en rebondissement à faire des choses très différentes.
5: Alors, le destin en premier qui m'a entraîné, mais j'adore bricoler, j'adore m'occuper, et je ne sais pas ne rien faire surtout. Il me faut bouger, il faut que je fasse des choses. Donc, à tout moment, il faut que je fasse quelque chose, que ce soit pour les uns ou pour moi-même aussi.
4: Est-ce qu'aujourd'hui, la Sylvia que j'ai en face de moi, à Sauveterre de Guyenne, c'est une Sylvia peut-être un peu apaisée aussi, qui a le sentiment d'avoir trouvé son but, son objectif, qui est bien là où elle est et qui n'a peut-être plus autant envie de changer?
5: Moi, je suis très bien là où je suis. J'ai plus envie de vraiment de changer. Je suis tranquille. Je me rapproche de la retraite aussi. Faut savoir.
4: Ça, on ne le dirait pas.
5: Peut-être, mais je suis plus
4: près de la retraite. Vous êtes en faveur de la retraite à 50 ans, vous?
5: Non, moi, plutôt à 70, je vous le dis de suite. Moi, bon. Je préfère. Non, il me faut quelque chose pour bouger. Donc, je ne suis pas pressée de la prendre, ma retraite.
4: On ne demande pas l'âge d'une dame, ça ne se fait pas. Mais pour vous situer, pour nos auditeurs qui ne vous voient pas, hélas, qui n'ont pas cette belle femme en face d'eux comme moi, n'ont pas cette chance-là. Vous avez plutôt la cinquantaine?
5: Je dépasse les 60, on va dire.
4: Vous avez dépassé les 60 déjà?
5: Oui.
4: Bon, chers auditeurs, vous qui ne voyez pas Sylvia, je peux vous dire qu'elle ne fait vraiment pas son âge. Comment elle a traversé toutes ces étapes de vie avec un petit peu de marque, eh bien, on va le découvrir. On va aller se promener au marché aussi, Sylvia, parce que là-bas, tout le monde vous connaît, tous les commerçants. Et puis, vous rendez des services à plein de gens. Comment on appelle les gens de Sauveterre?
5: Les sauveterriens.
4: Bon, eh ben les sauveterriens, on les retrouve dans un instant sur Ici Gironde. Et surtout, on va aller un peu plus à la découverte de cette personne formidable qui est Sylvia Baya. Un nom, on dirait une chanson de Véronique Sanson.
5: Tout à fait. Vous savez, le nom, le Sylvia, ça veut dire forêt.
4: Oui.
5: Et Baya, ça veut dire baie.
4: La mer et la campagne, résumé en une seule femme. Cette femme, je vous propose de la découvrir encore un petit peu plus. Juste après ça, vous restez avec nous sur Ici Gironde. À tout de suite.
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2: Merci d'être avec nous sur ici Gironde. On se retrouve dans cette belle bastide du XIIIe siècle, Sauveterre de Guyenne. Je suis sur la place du marché, c'est magnifique. Vraiment, ces bâtiments, ces maisons qui datent pour certaines du XIIIe, pour d'autres du XVIIe et du XVIIIe. Il y a l'hôtel de ville devant moi, il y a le marché avec les commerçants et il y a évidemment notre invité du jour, ou c'est plutôt moi, le Girondin qui... comme chaque semaine, s'invite chez une Girondine ou un Girondin, un personnage à découvrir, que je vous fais découvrir, c'est Sylvia Baya. Aujourd'hui, merci donc d'être avec nous, Sylvia.
3: Merci
2: à vous. Et de nous accueillir dans votre ville, la commune où vous vivez, mais aussi dans votre intimité, dans votre vie, dans votre expérience. Je le disais tout à l'heure, une femme aux mille et une vies. Votre vie aujourd'hui, là, et avec tous ces gens qui nous entourent, c'est d'être Michel Morin. Alors Michel Morin, c'est quoi l'origine de cette appellation, de ce surnom qu'on donne à des gens qui savent tout faire?
3: Ben voilà, c'est ça. C'est des personnes qui savent tout faire, justement, qui savent bricoler, faire pas mal de choses, plomberie, peinture, carrelage, maçonnerie, enfin qui dépannent beaucoup de gens, quoi.
2: Alors c'est quelqu'un qui est dans le service, dans le contact et à qui on peut faire appel à chaque instant dès qu'on a un souci pour réparer quelque chose, pour mettre en service, j'en sais rien moi,
3: un robinet, par exemple,
2: voilà. Ou une télévision, réparer une prise ou.
3: Alors disons que c'est du petit bricolage. Oui. On ne travaille pas non plus faire des gros chantiers, on fait de petites choses.
2: D'accord.
3: C'est ça le Michel Morin, qui sait faire beaucoup de choses. Mais pas tout quand même, faut pas non plus.
2: Alors vous avez féminisé cette appellation, Michel Morin, ça vient je crois du Canada, ce nom.
3: Oui, c'est ce que j'ai appris entre temps, que ça venait du Canada, c'est-à-dire possibilité de faire plein de choses. Quoi.
2: Voilà, c'est le nom qu'on donne à tous ces gens qui savent tout faire avec leurs mains et aussi avec leur cerveau, parce qu'il faut être malin pour
3: Mais
2: être Michel Morin.
3: Mais l'un ne marche pas sans l'autre. Hein.
2: Donc vous avez féminisé cette appellation, et comment vous avez décidé de vous lancer là-dedans, à sauver Terre de Guyenne, il y avait un vrai manque là-dessus?
3: Oui, beaucoup de personnes âgées quand même dans ce secteur ici, sur Sauveterre, il ne faut pas rêver, hein. Et de plus en plus. Ce sont des petits chantiers que souvent les grosses entreprises ne veulent pas faire, et donc c'est quand même important d'apporter des choses à des personnes âgées aussi, c'est le petit bricolage.
2: Des personnes âgées, c'est souvent votre clientèle?
3: Oui,
2: vous allez. Mais est-ce que tous les sauveterriens, puisque on les appelle comme ça, les habitants de Sauveterre, est-ce que tous les sauveterriens savent qu'ils peuvent faire appel à Sylvia?
3: Non, pas tout le monde. Beaucoup de gens me connaissent, mais il y en a pas tout le monde.
2: On va marcher un peu, si vous voulez, Sylvia, là, dans ce marché. On est devant la boucherie sans chaise. Il y a le marchand de primeurs en face de nous, avec des beaux fruits et légumes. On a le poissonnier, la bonne pêche, on a tout le monde qui est là. C'est des commerçants, mais c'est aussi pour vous, pour certains d'entre eux, en tout cas des amis.
3: Tout à fait. Alors, pas tout le monde, mais une bonne partie. Je ne connais pas spécialement. Aujourd'hui, c'est un petit peu calme.
2: Un peu calme aujourd'hui.
3: Voilà. Mais j'ai ma légumière là-bas, ma marchande de légumes qui est
2: là devant l'hôtel de ville.
3: On se surnomme, enfin, elle me surnomme Madame S et moi Madame L.
2: S, comme Sylvia.
3: Voilà.
2: Et elle,
3: parce que Laetitia.
2: D'accord.
3: Voilà.
2: Alors, on va aller la rejoindre dans quelques petits instants. On passe devant le fromager avec de bonnes odeurs qui donnent bien envie. Alors, est-ce qu'il n'y a pas trop de clients machos qui disent, mais comment ça, une femme qui sait, ça sait pas faire tout ça, une femme, ça sait pas bricoler?
3: Oh non, là, ça commence à être un petit peu, ça passe un peu.
2: Oui,
3: à
2: ça y est, à l'ère demi-tour, voilà. On n'en est plus là.
3: Maintenant, on commence un petit peu à ouvrir.
2: Il y a moins de réticence aujourd'hui quand on vous voit arriver, qu'on vous connaît pas à l'avance.
3: Ah, tout à fait.
2: Il y a un regard surpris en disant, mais c'est vous, vous êtes une femme?
3: J'ai eu, quand j'avais mon magasin à l'époque, des hommes qui me disaient ça. Ah ouais, c'est vous qui faites les soudures? Oui. Ah, mais je veux pas que vous le fassiez. Et pourquoi? Non, parce que vous êtes une femme. Ça a bien changé.
2: Ah bon.
3: Nous, les femmes, on bricole de plus en plus.
2: Ben ça, c'est une bonne chose. Et puis, je suppose que quand on vous voit arriver et qu'on vous voit surtout à l'œuvre, eh bien, on voit tout de suite qu'on a affaire à quelqu'un de très compétent. Et en plus de souriant, lumineux, vous êtes solaire, vous avez quelque chose. Je dis ça pour évidemment nos auditeurs qui ne vous voient pas. Vous avez quelque chose de rayonnant et quand on vous voit, on a envie de vous faire confiance en plus.
3: Ben, j'espère.
2: Sylvia, on va se retrouver dans quelques instants sur ici Gironde parce que moi j'ai quand même envie de découvrir le parcours de Sylvia avec notamment évidemment ça fait rêver ce titre de Miss Aquitaine, ses activités dans le mannequinat, dans le cinéma. Pour aujourd'hui être dans le bricolage à Sauveterre de Guyenne. Alors vous restez avec nous, hein.
3: Tout à fait.
2: Et vous aussi qui nous écoutez, vous restez avec nous sur Ici Gironde. On se retrouve juste après ça avec Sylvia.
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2: On est bien sur Ici Gironde, avouez-le, on est très très bien même. Et je suis à la découverte, comme chaque samedi, d'une Girondine ou d'un Girondin qui a un parcours étonnant, exceptionnel, exemplaire même pour certains. Aujourd'hui, je suis à Sauveterre de Guyenne, dans cette magnifique bourgade. On est sous les arcades, là devant l'hôtel de ville. Il y a le marché à côté de nous. Et quand je dis nous, c'est évidemment Sylvia Baya et moi. Sylvia Baya, la femme aux mille et une vies. Aujourd'hui, vous êtes micro-entrepreneuse à Sauveterre. Vous faites du bricolage, du service. Vous êtes la Michel Morin locale. Mais dans les années 80, vous étiez dans une toute autre vie. Vous étiez d'abord Miss Aquitaine et ensuite Miss France Élégance.
3: Voilà, exactement.
2: Et puis ensuite mannequin. Donc, dans l'univers de la beauté, dans l'univers de l'apparence, de la mode, qu'est-ce qui vous avait amené toute jeune dans ce milieu-là?
3: J'adore ce milieu. J'aime bien découvrir, j'aime bien apprendre, donc ça m'a permis de voir pas mal de choses.
2: À l'époque, vous avez 20 ans à peine, 18 ans?
3: Une vingtaine d'années, voilà.
2: Qui vous pousse à vous lancer dans le concours de Miss Aquitaine?
3: Disons que je travaillais dans une discothèque, qui était pas loin, qui est sur la Réole, et ils faisaient passer des spectacles et autres, et on m'a demandé si je voulais me présenter, je me suis présentée, tout simplement.
2: Qui vous a demandé, vous vous souvenez?
3: Alors, elle s'appelait Katia, elle doit s'appeler toujours Katia, je pense qu'elle doit être toujours là. Et m'a demandé si je voulais me présenter comme.
2: Parce que vous étiez particulièrement jolie, particulièrement.
3: Elle avait dû
2: dans
3: remarquer.
2: Les canons de l'époque.
3: Elle avait dû me remarquer, certainement.
2: Vous étiez très courtisée à l'époque, vous saviez que vous étiez belle? On vous le disait beaucoup?
3: On me le disait. Mais on n'écoute pas ce que les autres disent. On se sent bien, c'est le principal. C'est de se sentir
2: vous
3: bien.
2: Vous sentiez beau, bien
3: et
2: dans
3: moi,
2: votre peau.
3: Moi, je me sentais très bien dans ma peau.
2: Comme aujourd'hui, vous vous sentez très bien dans votre peau. Et vous êtes très belle. Aujourd'hui, vous êtes une très belle femme. On devine la jeune fille que vous étiez, notamment dans ce regard très doux et très apaisé aussi que vous portez sur les gens et sur moi en l'occurrence. Donc cette jeune fille, elle se présente à Miss Aquitaine avec l'espoir d'être élue ou pas du tout?
3: On se présente et on verra bien ce que ça donne en résultat. Et j'ai eu la chance, en dernière minute, il m'a dit, c'est vous qui êtes élu.
2: Ah ! Quel souvenir vous gardez de cet événement et de cette année en tant que
3: Je me suis régalée après.
2: C'était Geneviève de Fontenay déjà à l'époque ?
3: Non, alors elle existait, mais il y avait deux comités à l'époque.
2: D'accord.
3: Il y en avait le comité de Miss France de Madame de Fontenay. Et nous avions un deuxième comité qui s'appelait Miss France Élégance.
2: C'est ça.
3: Et donc c'est sur celui-ci que je suis partie.
2: Et que vous avez été élue Miss France Élégance.
3: Voilà.
2: Et que c'est le couronnement, c'est le cas de le dire.
3: Ça a permis de voyager, de découvrir pas mal d'autres choses, quoi.
2: Vous avez fait quoi pendant cette année Miss France Élégance? Vous avez bourlingué hors de France, vous avez pu découvrir d'autres pays?
3: La première fois, je suis partie en avion pour la Martinique. Ça a été surprenant, j'étais jamais montée dans un avion.
2: Donc là, on est au début des années 80, je le rappelle. Et ensuite, un petit peu de mannequinat aussi. C'est évidemment des propositions qui vous viennent parce que vous avez été Miss France Élégance.
3: Voilà, et on fait ça, et puis voilà.
2: Quel type de mannequinat? Vous avez fait des défilés?
3: J'ai fait quelques défilés. Avec des changements souvent en dernière minute parce qu'on vous prévoit de faire tel style de vêtements et en dernière minute on vous dit on change tout, vous faites la mariée. J'ai eu la surprise ce jour-là, la mariée. Je sais pourquoi la mariée, parce que ça passera mieux.
2: Et là vous êtes à Paris à cette époque-là, vous êtes
3: Alors j'ai travaillé un petit peu partout dans la France, en long, en large, en travers, pas forcément
2: combien
3: à Paris.
2: Combien de temps vous avez exercé ce métier de mannequin?
3: Pendant au moins une bonne année et après j'ai continué toujours dans le spectacle mais plus mannequin.
2: Voilà. Alors une belle expérience. Ensuite vous avez fait de la figuration dans le cinéma et puis vous avez été aussi peintre et décoratrice pour le milieu du cinéma, pour les décors de cinéma, etc. Là encore une expérience totalement différente. Qu'est-ce qui fait que on passe de mannequin à figurante et de figurante à décoratrice pour le cinoche?
3: Alors à l'époque c'est pas compliqué, je suis passée de l'un à l'autre parce que j'ai rencontré mon mari à cette époque qui est devenu mon ex-mari maintenant et qui lui était dans le milieu du cinéma et je suis rentrée tout à fait par hasard aussi. Voilà.
2: Cette capacité à s'adapter, c'est ce qui ressort de vous de façon incroyable, c'est-à-dire que vous passez d'une chose à l'autre et évidemment en plus vous réussissez dans ce que vous faites, c'est pas juste des fonctions que vous occupez comme ça, vous réussissez, vous entreprenez des choses et vous réussissez, vous entreprenez de vous présenter à Miss Aquitaine, vous devenez Miss France, vous lancez dans le cinéma, vous devenez décoratrice. Qu'est-ce qui fait que Sylvia, comme ça, quand elle fait quelque chose, elle le fait tellement avec du cœur et du talent qu'elle réussit?
3: Tout simplement parce qu'on a envie et que j'adore apprendre. C'est important d'apprendre. J'aime bien découvrir, j'aime bien changer en plus. C'est passionnant de changer, de découvrir plein de choses.
2: Sylvia Baya, la femme aux mille vies, la femme au nom de chanson de Véronique Sanson, la Michèle Morin de Sauveterre de Guyenne. On va vous retrouver avec un petit jeu, Sylvia, si vous voulez bien. Je vais vous faire jouer pour essayer de mieux encore vous découvrir et de découvrir qui vous êtes. Ça sera juste après ces infos pratiques. Vous restez bien avec nous sur Ici Gironde. On se retrouve tout de suite.
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2: Merci de votre fidélité à Ici Gironde, merci de votre fidélité à cette émission hebdomadaire. Chaque samedi, je vais à la rencontre, en bon Girondin que je suis, d'un habitant ou d'une habitante de la Gironde. On est à Sauveterre de Guyenne aujourd'hui, magnifique bastide en partie du XIIIe siècle, avec Sylvia Baya, la Michèle Morin de Sauveterre de Guyenne, la femme aux mille vies, j'aime bien l'appeler comme ça parce qu'elle a fait plein de choses. Et justement, Sylvia, pour mieux vous découvrir encore et vous faire découvrir nos auditeurs, je vous propose un petit jeu.
3: Oui.
2: Je vais vous donner un mot et vous allez me dire à quel pan de votre vie ça vous fait penser. Par exemple, si je vous dis tomate, puisqu'on est sur le marché là de Sauveterre et qu'on est devant les fruits et légumes.
3: Alors tomate, qu'est-ce que ça peut me dire? Jardin...
2: Parce que vous faites du jardinage.
3: Voilà. Qu'est-ce que je peux dire d'autre? Je ne sais plus trop.
2: La cuisine.
3: La cuisine.
2: Vous avez été cuisinière, non?
3: Alors, j'ai cuisiné pas mal de choses. J'ai fait pas mal de choses aussi, effectivement.
2: Mais dans des restaurants? Dans quel type de...
3: J'ai travaillé dans un restaurant où je me suis retrouvée au départ serveuse, mais après le cuistot est parti, il a fallu que je le remplace. Et on m'a donné des petites combines de cuisine, de sauce rapide pour pouvoir travailler.
2: Alors ça, c'était combien d'années après avoir été Miss France? Parce qu'il faut quand même rappeler que vous avez été aussi Miss France, peintre dans le cinéma.
3: Bon, je vais dire, deux ans peut-être après, j'ai changé un petit peu.
2: Vous avez vraiment changé de vie radicalement. Qu'est-ce qui a fait que vous avez abandonné le mannequinat pour travailler dans la restauration, etc.?
3: Quand vous arrivez dans la région, ici, les mannequins, ça ne court pas les rues.
2: Oui,
3: c'est plutôt région parisienne où on travaille pas mal, qui permet de vous renvoyer sur autre chose. Mais quand vous arrivez ici, il y a autre chose à faire. C'est pour ça que je suis partie là-dessus.
2: Toujours s'adapter, toujours rebondir. Ça, c'est votre devise. Alors, si je vous dis, par exemple, voiture.
3: Voiture.
2: Vous avez conduit des voitures, vous avez fait de la mécanique. Qu'est-ce que vous avez fait?
3: J'ai mon permis poids lourd et j'ai été chauffeur libre.
2: Vous avez votre permis poids lourd?
3: Oui.
2: Non. Je pense que nos auditeurs, ils sont en train de se dire qu'ils sont en train de vivre une caméra cachée. Non, non, c'est bien Sylvia.
3: Non.
2: C'est bien Sylvia Baya, la femme qui a eu toutes ses vies différentes, aussi bien Miss France que chauffeur livreur. Donc vous avez fait ça combien de temps?
3: J'ai fait ça pendant un an au moins.
2: Et vous aimiez conduire sur les routes?
3: J'adore.
2: C'est un métier solitaire, pour le coup, vous qui aimez bien le contact.
3: Mais c'est aussi un bon moment. Ça nous permet de nous remettre un petit peu les idées en place, comme on dit. Mais ça fait du bien d'être seul aussi, de temps en temps.
2: Ça fait du bien d'être seul. Alors parfois, vous n'avez pas été seul, vous avez été très regardé. Je le disais, vous avez été mannequin, vous avez été Miss France. Si je vous dis vêtements, ça vous fait penser à un troisième métier que vous avez exercé dans cet univers?
3: Alors, vêtements, c'est plutôt enlever les vêtements.
2: Enlever les vêtements, qu'est-ce que vous avez fait?
3: J'ai été stripteaseuse.
2: Vous avez été stripteaseuse.
3: Et serveuse topless, qu'on appelle.
2: Serveuse topless, voilà, un truc, un métier que je ferais très mal, moi. vous avez fait ça quand et où?
3: Alors ça, je l'ai fait partout en France, en long, en large, en travers.
2: Pendant combien de temps et vous aviez quel âge?
3: J'ai fait ça en moins, je devais avoir 22 ans et j'ai fait ça pendant au moins 3-4 ans.
2: Quel souvenir vous gardez de cette expérience qui peut peut-être surprendre certains de nos auditeurs?
3: C'est à la fois agréable et on gagne bien sa vie, voyez-vous, à ce niveau-là, contrairement à ce qu'on pourrait croire.
2: C'est aussi important parfois de pouvoir bien gagner sa vie. Et c'est quelque chose que vous avez assumé pleinement? Cette activité qui peut choquer certains, pas moi en l'occurrence, mais c'est quelque chose que dont vous n'avez aucune gêne à parler aujourd'hui.
3: Tout à fait, j'en parle après, vous voyez, non, ça ne me gêne absolument pas. Ça fait partie d'un métier, il faut aussi des filles qui sachent faire ce genre de choses.
2: Bien sûr.
3: Sinon,
2: c'était une époque où on respectait moins les femmes et le corps des femmes qu'aujourd'hui. Vous avez souffert parfois de ça?
3: Non, pas spécialement. On est quand même assez protégé quand on fait ce genre de choses et on est anonyme quelque part. Vous savez, on est très bien maquillé, très bien caché.
2: Oui.
3: On peut porter des perruques, quand vous sortez de ce système, vous êtes quelqu'un d'autre. Vous reprenez votre personnalité.
2: D'accord.
3: Mais celle qui est sur la scène, c'est pas tout à fait la même.
2: Ce que vous nous expliquez, c'est que la Sylvia qui souhaitait à nu ou qui effectivement faisait du service les seins nus, c'était pas exactement la Sylvia que j'ai en face de moi aujourd'hui.
3: Voilà.
2: En tout cas, c'était un personnage. C'est un rôle.
3: Tout à fait.
2: Si je vous dis enfin, Sylvia, je vois on est devant la librairie papeterie, commerce librairie papeterie.
3: Oui, j'ai créé une société sur la région de Libournaise, à Libourne entre autres, et j'étais commerçante. Et nous faisions de la télé, de la hi-fi, la sonorisation, des instruments de musique, poste d'antenne aussi.
2: C'est grâce à vous que les habitants de la région pouvaient me regarder à la télé.
3: Exactement.
2: Par exemple, parce que vous leur vendiez la télé et en plus vous les installiez, voilà. Vous les répariez quand il y avait besoin ou nous écoutez sur Ici Gironde, qui ne s'appelait pas encore comme ça à l'époque. Donc là encore, une vie complètement différente de commerçante dans un domaine bien particulier, l'audiovisuel. Oui. Pourquoi ce choix à ce moment-là encore?
3: Quand j'ai quitté la région parisienne, il fallait bien qu'on trouve quelque chose et on voulait se réinstaller dans la région qui est notre région d'origine. Et donc il fallait bien trouver quelque chose.
2: C'était avec Philippe déjà, votre compagnon?
3: Alors non, c'était avec mon ex-mari à l'époque.
2: Bon, d'accord, alors on va couper ça au montage. Donc c'est un changement de région. Là aussi, alors on a l'impression d'une Sylvie toujours dans la volonté d'entreprendre, toujours dans la volonté d'agir, et aussi toujours dans la volonté d'être réactive aux opportunités, c'est-à-dire très opportuniste dans le bon sens du terme. Vous devez changer de région, vous cherchez la bonne chose à faire dans cette région. C'est pas, vous n'avez pas un plan de carrière, vous n'avez pas
3: découverte en permanence. Ça c'est important. On arrive dans une région, on voit ce qu'il y a de la possibilité de faire et en fonction on fait. Voilà, c'est comme ça qu'il faut fonctionner.
2: C'est quoi qui fait fonctionner Sylvia? C'est quoi le moteur de Sylvia? Eh bien, on va le découvrir encore un petit peu plus. Restez bien avec nous, évidemment. On est à Sauveterre de Guyenne, en Gironde. Et avec Sylvia, eh bien, on va essayer de comprendre ce qui l'a menée à vivre toutes ces vies différentes. Quel est le moteur? Qu'est-ce qui pousse au fond d'elle, Sylvia, à vivre toutes ces existences, à s'adapter en permanence et à garder ce sourire merveilleux que j'ai en face de moi, mesdames et messieurs, et que vous n'avez pas la chance de voir, mais je pense que vous l'entendez dans sa voix. Restez bien avec nous. On est sur Ici Gironde, on est bien. On est samedi et on se retrouve dans un petit instant.
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2: Je suis ravi d'être avec vous sur Ici Gironde en ce samedi, ravi de vous retrouver pour aller à la découverte d'un personnage magnifique, un personnage étonnant comme j'aime à vous en faire rencontrer chaque semaine sur cette radio. C'est Sylvia Baya qui nous accueille aujourd'hui à Sauveterre de Guyenne. Sylvia qui a été aussi bien Miss France élégance que mannequin, que stripteaseuse, que commerçante en audiovisuel, en télévision, etc. Et aussi chauffeur routier et j'en passe, et des meilleurs, et qui aujourd'hui est la Michèle Morin de Sauveterre de Guyenne, c'est-à-dire que c'est à elle qu'on fait appel dès qu'on a un petit souci de bricolage, de jardinage, etc. J'ai appris, Sylvia, que vous aviez aussi une autre passion, c'est la macro-photographie.
3: Ah oui.
2: Qu'est-ce que c'est la macro-photographie?
3: C'est de prendre des photos dans le détail, vraiment la petite fourmi, la petite chose en gros, et ça c'est passionnant. Vous pouvez enlever des petits éléments. Vous prenez une fleur et de cette fleur, vous prenez le pistil, par exemple. Que ça.
2: Et donc c'est vraiment aller dans le détail du détail, avec une technique compliquée, hein, parce que la macro-photographie, ça demande évidemment, il faut pas être flou, faut pas être surexposé, faut vraiment bien maîtriser quand même les techniques de la photo. Vous avez appris, vous avez pris des leçons, comment? Alors, sur le tas.
3: Disons que j'ai eu un ex-mari qui m'a permis d'apprendre la photo. On travaillait plutôt en analogique à cette époque, donc c'est vraiment des réglages bien précis. Maintenant, on est au numérique, c'est beaucoup plus facile.
2: Plus facile, oui.
3: Les réglages se font automatiquement et ça permet de faire pas mal de
2: photos. Qu'est-ce que vous aimez photographier plus particulièrement? Est-ce que ce sont des insectes, des fleurs, la nature?
3: La nature principalement, les insectes, les fleurs, entre autres, les champignons, les couleurs. C'est beau, il y a plein de couleurs dans ce monde-là et c'est passionnant.
2: Ça nous donne envie de voir. Peut-être que sur ici.fr, on pourra mettre quelques photos de Sylvia. Mais il y a quelque chose qui m'étonne, c'est que ça demande quand même ça. Alors, vous allez me dire le bricolage aussi, mais ça demande de se poser encore plus que le reste pour quelqu'un qui nous semble, nous qui vous fréquentons maintenant depuis le début de l'heure, tout le temps en mouvement, tout le temps en activité, peut-être même un peu suractive. Et puis là, tout d'un coup, on y imagine une Sylvia qui se pose pendant de longues minutes pour bien régler et bien obtenir la photo qu'elle souhaite.
3: C'est mes moments de tranquillité, ces moments où j'oublie tout. J'oublie le travail, j'oublie la maison, je me passionne pour moi. C'est moi, c'est mon temps, c'est ma réflexion, c'est ma pause, quoi.
2: Il y a quand même besoin de ces moments où vous vous ressourcez au travers de cette, je sais pas si c'est, on peut appeler ça passion ou technique, un peu les deux à la fois. Vous exposez vos photos, vous les montrez?
3: J'ai pas eu l'occasion. Alors j'en montre pour des amis ou autres comme ça. J'en mets quelques-uns sur les pages
2: des réseaux sociaux,
3: tout simplement. Mais après, non, je ne fais pas d'exposition. Peut-être que
2: ça
3: j'en
2: vous
3: ferai.
2: Plairait pas de
3: si, oh, j'ai eu des idées à faire sur Sauveterre. C'est une des idées que j'avais prévues.
2: D'accord, vous voyez, on lance l'idée.
3: Quand, mais...
2: Et puis, sauf Terrien qui nous écoutait, si vous avez un petit local pour exposer les photos de Sylvia, voilà, et puis on pourra aussi montrer quelques photos de vous en Miss France ou en mannequin, vous en avez encore, je suppose.
3: Je dois en avoir quelques-unes qui traînent.
2: Vous nous le disiez tout à l'heure, le moteur, c'est la curiosité, c'est l'envie de s'adapter en permanence, c'est l'envie de connaître des nouvelles choses, d'aller aussi à la rencontre des gens. Ça reste... toujours aussi chevillé dans votre cœur et dans votre corps.
3: Tout à fait. Oui. J'ai besoin de contact, j'ai besoin de parler à des gens, j'ai besoin de découvrir comment ils sont, et c'est par le contact, par la discussion qu'on découvre les gens.
2: Alors, quel est l'avenir de Sylvia? Comment elle se voit dans quelques années, ici à Sauveterre ou peut-être ailleurs? On va le savoir. Vous restez bien avec nous sur Ici Gironde, on se retrouve juste après ça.
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2: Merci d'être toujours avec nous sur Ici Gironde. On est bien sur Ici Gironde, on est d'autant mieux qu'on est aujourd'hui à Sauveterre de Guyenne. Comme chaque samedi, je vais à la rencontre d'une femme ou d'un homme, d'une personnalité incroyable, étonnante. C'est Sylvia aujourd'hui, Sylvia Baya, qui nous a accueillis, qui nous a fait découvrir son univers, ses mille et une vies de mannequin à stripteaseuse, de Miss France à chauffeur-livreur, de décoratrice dans le milieu du cinéma à commerçante en audiovisuel. Et aujourd'hui, Michel Morin sur la commune de Sauveterre de Guyenne, c'est-à-dire Madame Bricolage, Madame Jardinage, Madame qui sait tout faire de ses mains et de sa tête aussi. C'est quoi aujourd'hui ce qui vous pousse encore, qu'est-ce qui vous anime, quel est le prochain défi de Sylvia après toutes ces existences, toutes ces vies différentes que vous avez traversées?
3: Et continuer, espérer de pouvoir continuer. Tant que je peux, je vais le faire. Et puis, il y a très peu de temps, j'aime bien rendre service à plein de gens. Et je me suis permis de m'inscrire sur une association qui s'appelle Fonds de solidarité des sinistrés.
2: Fonds de solidarité des sinistrés.
3: Voilà. Et on nous appelle les casques jaunes.
2: Les casques jaunes, c'est une jolie appellation. Joli. Ça fait référence à la fois aux soldats casques bleus, peut-être un peu aux gilets jaunes, ceux qui ne se laissent pas faire. Voilà. Alors, quelle est la mission des casques jaunes?
3: D'aider justement les sinistrés, de leur apporter, ça peut être de l'administratif pour des dossiers, ça peut être du nettoyage, du rangement. Enfin, il y a pas mal de choses.
2: Alors,
3: qui
2: évidemment,
3: sont...
2: on est en Gironde et on parle bien évidemment, malheureusement, d'une actualité très récente, celle des incendies en Gironde. Et notamment évidemment aux Porges. Et on a à côté de nous Sylvia, l'homme qui a la chance de partager votre vie, Philippe. Et Philippe, c'est un peu vous aussi qui avez emmené Sylvia dans cette nouvelle aventure.
10: Oui, parce que je suis très impliqué dans cette association, parce que je passe quasiment, pas tous les jours, mais pas loin sur le Porge, pour organiser des opérations de déblaiement, de démolition de maisons, parce que les sinistrés sont vraiment... c'est vraiment compliqué pour eux au niveau assurantiel.
2: Bien sûr, il y a besoin d'aide et c'est l'occasion une nouvelle fois de le rappeler que les incendies sont certes terminés, mais il y a énormément de travail à faire pour aider tous ceux qui ont perdu des biens, des maisons dans ces tragiques incendies de l'été. C'est un renfort de poids pour vous, de taille, d'avoir entraîné votre compagne là-dedans?
10: Ben oui, je suis content parce que elle ne recule pas devant le travail et puis je sais que quand on va la mettre sur le chantier, ça va foncer quoi. Elle va même booster les gens.
2: À la maison, soyez honnête, quand il y a un truc à réparer, c'est qui fait? C'est vous ou c'est elle?
10: C'est elle. Ouais. Non, ben, sur la maison, la réparation de la maison, là, j'ai dû faire 1% de travail. Mais bon, voilà, c'est parce qu'elle aime travailler toute seule et on n'est pas en accord sur certaines choses, donc je préfère laisser travailler, puis ça m'arrange bien.
2: Ça vous évite des disputes aussi. Sylvia, c'est quoi le caractère de Sylvia? Elle peut être emportée parce qu'on vous voit tellement souriante, rayonnante, avec ce regard très doux. Parfois, ça vous mettez en colère?
3: Ça m'arrive.
2: Ouais.
3: Oui, c'est.
2: Faut pas vous marcher sur les pieds.
3: Non, pas trop longtemps en tout cas. Enfin, je prends le temps, ça monte, mais par contre, quand c'est parti, c'est trop tard. Ça dure 5 minutes, hein, par contre. Ça dure 5 minutes.
2: C'est une petite explosion et ensuite,
3: et
2: on
3: après,
2: retrouve la Sylvia sereine,
3: voilà,
2: apaisée que j'ai en face de moi. Est-ce que vous avez toujours.

0: J'adore faire, j'adore apprendre, mais j'adore apprendre aux autres aussi. C'est important, puisqu'à la date d'aujourd'hui, on est plus solitaire, on est tous sur nos réseaux sociaux avec notre téléphone, on oublie notre voisin, on oublie beaucoup de choses. Et ce qui est important, c'est de pouvoir transmettre. Et le seul moyen de transmettre, c'est la parole, le verbal, la radio, tout simplement.
1: C'est ce qu'on fait aujourd'hui, voilà. Et c'est effectivement, et je vous en remercie, tout le but de cette émission et de cette rencontre avec vous, c'est la transmission d'une expérience, de messages aussi, au travers de tout ce que vous nous avez dit. Et merci pour cette très belle rencontre, Sylvia. J'ai une dernière question, peut-être, puisqu'on est sur ici Gironde. Quand je vous dis Gironde, ça évoque quoi pour vous?
0: Je suis d'origine portugaise, polonaise par mes grands-parents. Mes parents étaient agriculteurs ici, sur Sauveterre. J'adore la terre. J'ai besoin de ce contact. J'adore la campagne. J'adore les gens. J'adore tout, quoi. En réalité, je n'aime pas qu'on
1: m'ennuie. Ça, on l'avait compris.
0: Voilà.
1: J'espère que je ne vous ai pas trop ennuyé pendant cette heure.
0: Non, pas du tout.
1: Avec moi, en tout cas, moi, j'ai pris un énorme plaisir à être avec vous. Et j'espère que vous qui nous écoutez, vous avez partagé ce plaisir à la rencontre de Sylvia Baya, la femme aux mille vies, la femme qui a fait tout dans sa vie et peut-être qu'il y a d'autres aventures encore à traverser. Merci de nous avoir accueillis ici.
0: Merci à vous d'être venu.
1: Je pensais en vous écoutant Sauve-Terre.
0: Terre sauvée.
1: Terre sauvée, le nom était peut-être prédestiné aussi pour quelqu'un qui aime autant la terre que vous et qui aime aller à la rencontre des gens et les aider, et quelque part un peu les sauver. C'est ce que vous faites avec cette association. Merci beaucoup, Sylvia. À bientôt, j'espère. Peut-être qu'on se verra au port.
0: Le monde est petit,
1: dans l'aide aux sinistrés qui en ont bien besoin. Et puis, je vous retrouve la semaine prochaine. J'espère que vous serez nombreux au rendez-vous. Pour l'instant, évidemment, vous restez bien sur Ici Gironde. On va avoir les infos nationales. Et puis après, évidemment, Isabelle Wagner avec son émission de gourmandise et de circuit court, Le Goût d'ici. Merci, très bonne semaine à vous.
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1: Bon samedi à tous, vous êtes sur Ici Gironde et il est 11h. Tout de suite, les infos en France et dans le monde.
2: La piste d'un acte malveillant privilégié après le déraillement d'un TER normand hier soir au sud de Rouen. Un morceau de rail a été retrouvé à proximité de l'accident, une pièce déposée sur la voie ferrée selon la principale hypothèse communiquée par une source policière à France Info. Sur les 186 passagers présents à bord du train, 44 sont blessés, dont une jeune femme de 18 ans transportée hier dans un état grave. Quelques centimes, voire quelques euros de plus sur les boîtes de médicaments, les trajets en ambulance ou les soins infirmiers. Le gouvernement relève le plafond des franchises médicales à partir du 1er janvier 2027. Ce reste à charge maximum passe à 140 euros par an contre 100 euros aujourd'hui, un montant qui n'avait pas changé depuis 20 ans, selon le ministère de la Santé. 10,5 millions d'euros pour réparer les stigmates du méga-feu de cet été. La région Nouvelle-Aquitaine dévoile son plan d'aide destiné aux entreprises autour de Somos en Gironde et à la reconstruction de la forêt, dont 42 000 hectares ont été parcourus par les flammes. C'est le questionnaire censé détecter les violences sexuelles subies par les enfants de la grande section à la terminale. Face aux critiques des syndicats et des parents d'élèves, le ministère de l'Éducation nationale annonce revoir sa copie en cause, des questions trop complexes où se mélangent la vie à l'école et à la maison. Pas d'amélioration en vue à la pompe. Le baril de Brent a de nouveau franchi la barre des 100 dollars et les stations-services indépendantes s'estiment perdantes. En Corse, elles annoncent fermer tout le week-end pour protester contre la concurrence jugée déloyale de Total Energy avec ses prix plafonnés. C'est le concert événement attendu par des millions de fans à travers la planète. Le retour ce soir sur scène de Céline Dion après 6 ans sans donner de concert à cause de la paralysie liée à son syndrome de la personne raide. Une première série de 16 concerts à la Défense près de Paris, 2h30 de spectacle à chaque fois, complet et en cumulé 500 000 chanceux en possession d'un billet. C'est la première fois que l'équipe de France féminine de basket atteint le dernier carré en Coupe du Monde. Les Bleus, favorites, affrontent aujourd'hui en demi-finale les Allemandes, c'est à 16h30.
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2: C'est le sud du département, là où les fruits prennent le temps de mûrir au soleil. Bonjour à vous, sentez-vous ces émanations sucrées? Le parfum de figue, ça fait blop blop et ça c'est le chant dans la marmite. Je vous sens déjà très curieux de savoir vers quel endroit je vous entraîne. Alors je vous l'ai dit, dans le sud de la Gironde, nous sommes à Préchac, à 59 km au sud-sud-est de Bordeaux, chef-lieu du département, à 21 km au sud-sud-ouest de Langon, c'est hyper précis. Hein. Et c'est ici, à Préchac, que Sandrine Gondolo, au milieu des bois, a lancé son entreprise de confiturière et de maître artisane. Alors confiturière, c'était il y a 20 ans. Les confitures Gondolo, marque artisanale bien connue aujourd'hui. Bonjour Sandrine.
3: Bonjour Isabelle.
2: Je suis trop heureuse d'être là, dans ces bois. Le cadre est magnifique. C'est une toute petite route un peu cabossée qui emmène jusqu'ici à ton laboratoire.
3: Dans un écrin de forêt.
2: On pourrait détailler un petit peu cette maison qui abrite ton laboratoire.
3: C'est une maison qui est typique un petit peu à l'architecture landaise, hein, en fait. C'est un endroit qui avait brûlé il y a 30 ans et qu'on a entièrement rénové, en fait. On l'a fait renaître de ses cendres.
2: C'est beau.
3: Pour une nouvelle vie.
2: De l'espoir à toutes les personnes sinistrées aujourd'hui en Gironde. C'est un lieu plein de charme. Sandrine, tu as choisi ce lieu pour lancer cette entreprise. Mais qu'est-ce qui a vraiment motivé cette activité et qui a provoqué cette implantation?
3: Alors l'implantation, c'est très sincèrement une opportunité qui s'est présentée. Puisqu'on est vraiment, avec mon associé Yvan, tombé amoureux du site. Et ça nous a permis pendant plus de 20 ans de construire notre vie professionnelle et aussi de pouvoir conserver tous nos animaux avec nous, puisqu'il y a beaucoup d'animaux aussi sur le site. Donc il y a des chevaux, des ânes, des cocottes, un petit chien que vous entendrez peut-être un moment ou un autre qui s'appelle Happy. Ouais. Et aussi ça nous a permis de pouvoir cultiver toutes nos aromatiques. Ouais. C'est-à-dire que des menthes ou aux aromatiques, le thym, la lavande, tout ça c'est de notre jardin en fait.
2: D'accord. Voilà. Et quand tu étais petite, tu aimais déjà la confiture? Enfin, c'était quelque chose que tu as connu depuis toujours?
3: Alors, non, les confitures, c'est une opportunité qui s'est présentée. Moi, je voulais créer mon entreprise avant mes 30 ans. Et j'ai travaillé pendant 7 ans sur le marché d'intérêt national. Donc, j'avais une très, très bonne connaissance des fruits et des légumes. Et je suis passionnée d'alimentaire. Vraiment, c'est vraiment une vraie obsession, une vraie passion pour moi. Même au bout de 20 ans, j'ai toujours l'impression de démarrer. Et j'ai toujours envie. Et du coup, j'ai commencé en me disant ça serait chouette de faire de l'alimentaire, mais pas un produit carné. Mmh. Parce que c'est un peu plus, ça rentre plus dans mes convictions. Et du coup, les confitures, ça a été une évidence.
2: Alors, tu travaillais au marché de Brienne.
3: Oui.
2: Et il s'est passé quelque chose dans ta vie qui a aussi tout changé.
3: Oui, un accident, effectivement. Où je me suis brisé les vertèbres, où je me suis retrouvée en fauteuil roulant. Mais ça s'est bien terminé, il m'a fallu quelques années pour remarcher. Mais ça m'a donné aussi l'occasion et l'énergie d'avancer et de créer ce bébé, les confitures Gondolo, les confitures qu'il vous faut, vous n'en aurez jamais trop.
2: C'est chouette comme slogan. Sandrine Gondolo, donc, qui est devenue maître confiturière, maître artisane, ici à Préchac, dans le sud Gironde. C'est une activité gourmande, c'est très appliqué. Et on va vous expliquer comment ça fonctionne. Le temps d'une chanson et on se retrouve.

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2: Confiture, ce mot est rond, il est gourmand, il est sucré, il est parfumé. Oui, produire des confitures, c'est un art. Sandrine Gondolo le prouve en chaque saison. Nous sommes en pleine nature, après chaque. Sandrine est maître confiturier ou montre maître confiturière. Est-ce que ça se dit confiturière ?
3: Non, on dit plutôt maître artisan en fait et confiturier.
2: D'accord. Donc maître confiturier, artisane, alors que Happy, la chienne, est en train de boire. Voilà.
4: De façon en toute discrétion.
2: J'aimerais juste que tu nous racontes à nouveau cet épisode où tu es passé très rapidement sur ce sujet. Il faut une sacrée force pour se relever d'un grave accident comme toi. Tu ne pouvais même plus marcher. Et comment ça a germé cette idée ? Parce que tu dis que tu aimes les légumes. Tu dis que tu aimes l'alimentaire et que tu es passionné par ce domaine-là. Et puis, soudain, cet accident arrive et tu trouves l'idée géniale de ton entreprise que tu voulais créer avant 30 ans. Qu'est-ce qui s'est passé à ce moment-là dans ta tête ?
3: En fait, mon associé, Yvan, était représentant en vin et il a eu des demandes sur des produits dérivés. Et du coup, il distribuait à l'époque du fromage et je me suis dit, je pourrais lui faire une recette qui aille super bien avec, ses produits à lui, qui se marie aussi bien avec le fromage et le vin, mais tout en apportant quelque chose qui soit désucré, parce que c'était vraiment dans ma tête à l'époque de désucrer les choses. Et du coup, j'ai fait une première création, la pomme piment d'Espelette, où si on le goûte par exemple avec du fromage, un brebis, on va avoir l'amplitude aromatique du fromage, la douceur de la pomme et en fin de bouche le piment d'Espelette qui se révèle. Et bon, ça s'appelle à lever le verre avec modération, bien sûr, mais c'était quelque chose d'additionnel. Et il se trouve que les sources de Caudalie avaient besoin de petits pots d'orange. Et je leur avais dit, si vous voulez, moi je veux bien essayer de vous dépanner, puisque c'était des clients Yvan. Et j'ai commencé comme ça. Et le chef de l'époque, Franck Salin, est tombé complètement. Il m'a dit, c'est incroyable comment t'as fait pour désucrer, est-ce que ça va se conserver ? Est-ce que... Je lui ai dit, oui, il n'y a pas de souci. En fait, il suffit de faire une analyse en fait, de la teneur du fruit et on baisse la sucrosité, on se sert du sucre naturel présent dans le fruit pour baisser totalement. Alors bien sûr, ça donne des produits qui sont beaucoup plus onéreux et c'est pour ça qu'on les vend à l'hôtellerie de luxe et non pas en grande surface, parce que ça reste quand même de l'artisanat et c'est un produit qui est beaucoup plus cher, beaucoup plus onéreux, vu qu'on utilise plus de fruits.
2: Alors, c'est vraiment une belle leçon de vie que tu nous racontes là. J'ai aperçu ton laboratoire, tu me l'as montré déjà. Et on imagine le début de cette production avec des grandes marmites en cuivre. Aujourd'hui, tu as vraiment un matériel qui a été mûrement réfléchi pour apporter le meilleur goût.
3: Absolument. En fait, on a vraiment était à l'inverse de la cuisson à l'ancienne qu'on réalisait autrefois avec une flamme vive et où on faisait éclater les molécules d'eau, ce qui fait qu'on n'a plus de nutriments, on n'a plus de vitamines, on n'a plus... La cuisson est poussée, et du coup ça fait une surcuisson. Là on a adapté le matériel chez les confitures Gondolo pour cuire à basse température. Et ce qui fait que quand vous pouvez regarder les pots, on conserve toute la couleur, l'arôme. C'est vraiment, ça donne une cuisson qui est vraiment particulière et très très différente, où on retrouve, on est au plus proche du fruit
2: et au plus proche du goût naturel du fruit.
3: Absolument.
2: Et ça, c'est délicieux. Allez, on se retrouve dans un petit instant pour continuer cette conversation passionnante.
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2: Vous les entendez, les oiseaux, chanter? Nous sommes à Préchac, au sud de la métropole. On est à presque à 60 km. On est près de Villandreau. Nous sommes en pleine nature à Préchac. C'est un havre naturel entouré de pins et d'autres végétations. C'est très inspirant pour notre maître confiturier, Sandrine Gondolo. 20 ans d'activité artisanale.
3: Oui.
2: C'est fou. Qu'est-ce que ça te fait, Sandrine?
3: J'en suis remplie d'émotions. Parce que cette marque, c'est aussi mon nom de famille. Et je sais que ça rend très très fier mon papa que j'ai créé cette entreprise et d'en arriver là aujourd'hui. Ouais. Et ça continue à porter un petit peu ce nom de famille à être porté, puisque je n'ai pas d'enfant. Ouais. Donc cette entreprise est quand même un petit peu mon bébé, je dois avouer.
2: Donc une grande fierté, et tu peux l'être, hein, Sandrine. On va parler de la qualité des fruits. Oui. D'où viennent ces fruits?
3: Alors au maximum, tant qu'on peut en trouver en Nouvelle-Aquitaine, etc., on prend sur la Nouvelle-Aquitaine. Pour les fruits exotiques, par exemple, ce sera la Martinique, bien souvent. Martinique, Guadeloupe. Les confits de vin, on travaille énormément avec les châteaux aux alentours. Et on a des... En Nouvelle-Aquitaine, on a quand même beaucoup, beaucoup, beaucoup de production. On ne se rend pas compte, mais on peut aller jusqu'au Lot-et-Garonne, etc. Mais par exemple, j'ai eu un plaisir fou à faire l'abricot de Lu, qui l'eût cru. Non, mais c'était super chouette.
2: Ah ouais?
3: Oui.
2: C'est-à-dire?
3: Ben, en fait, il y a vraiment un abricot, un bergeron. C'est la variété de l'abricot, a eu une exploitation.
2: D'accord.
3: Lui, dans le 40.
2: Ok.
3: Et j'ai aussi, par exemple, une productrice qui me fait des petits fruits rouges, et Aline Seigneur-Bieu, et elle est sur une toute petite route dans le 40 aussi, et elle a une exploitation comme ça, merveilleuse, avec des framboisiers, des fraises, des myrtilles, et c'est absolument divin.
2: Tu vas sur place vérifier la qualité des fruits avant de signer un partenariat avec ces personnes?
3: Alors, on signe pas de partenariat, parce que c'est des personnes qu'on connaît depuis longtemps. Par exemple, sur le piment d'Espelette, c'est un domaine familial. C'est la famille Ustaritz, ça s'invente pas. Ils ont aussi une faisanderie. Et ça fait des années qu'on travaille ensemble, comme la plupart de mes producteurs aussi. Donc ils sont habitués, ils savent vraiment ce que je veux en termes de maturité et en termes de qualité. Et au fil des années, c'est vrai qu'on a créé des partenariats pratiquement. Donc j'ai pas toujours à me déplacer pour aller vérifier. Ils savent vraiment ce dont j'ai besoin, moi.
2: C'est comme un contrat de confiance.
3: Oui. Oui, c'est du relationship, oui, tout simplement.
2: Okay. Chaque saison offre ses fruits.
3: Oui.
2: En septembre, quels fruits travailles-tu?
3: Alors là, c'est génial. On arrive sur une époque que j'aime beaucoup, parce que je vais travailler deux fruits que j'aime passionnément. La poire et la pomme. Donc ça me prend vraiment, la campagne de fruits va prendre à peu près bien 3 semaines sur chaque fruit, et à savoir qu'on transforme ici 300 kilos de fruits par semaine.
2: Waouh.
3: Et que là, cette année, avec le réchauffement climatique, tout est arrivé avec 15 jours d'avance. Donc ça s'est vraiment, vraiment beaucoup enchaîné.
2: D'ailleurs, il y a des pommes là.
3: Oui.
2: C'est celles que tu vas travailler?
3: Non, là c'est juste pour mes jujus, pour les petites ânesses.
2: Ah,
3: c'est la petite gourmandise.
2: Quelle est la variété de pommes vraiment superbe pour les confitures?
3: Il y en a plusieurs. Hein. Ça peut aller de la Canada, ça peut être la Granny Smith, ça peut être la Royal Gala. Enfin, tout dépend de la recette mise en application.
2: Est-ce qu'il y a une période creuse dans l'année?
3: Je dirais peut-être janvier-février. Et encore, on recommence les fruits exotiques et les agrumes. Donc ça s'enchaîne en fait. On pourrait ne pas faire de stop durant toute l'année. Et c'est la magie des confitures.
2: Allez, l'info pratique avec Philippe Vigier, et on se retrouve dans quelques minutes.
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4: Une soirée dansante pour les célibataires à Casseuil près de Langon ce samedi.
1: Philippe Vigier.
4: Pour trouver l'amour de sa vie ou pas, une soirée dansante avec DJ Feeling Music. Le principe général, si vous êtes célibataire, vous arborez un magnifique collier avec un numéro. De petites cartes et une boîte aux lettres seront à disposition. Vous pourrez écrire un mot au numéro que vous souhaitez en signant avec votre numéro. Ensuite, les bénévoles récupèrent le courrier régulièrement et le DJ annonce au micro les numéros qui ont du courrier et leur donne leur petit petit mot. Libre à vous de répondre par un mot, d'aller voir la personne ou ne rien faire. Si vous ne souhaitez pas de numéro, un bracelet rose ou bleu vous sera remis. Si vous êtes en couple, un bracelet jaune vous sera remis. Pour le reste, c'est une soirée dansante avec une ambiance de folie et toujours dans la bienveillance. Rendez-vous ce samedi, salle des fêtes de Casseuil, à partir de 21h avec une entrée et une conso pour 5 euros.
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2: Allez, passez-moi la cuillère. Qu'est-ce que c'est bon, qu'est-ce que c'est beau, qu'est-ce que c'est coloré. Les confitures Gondelot, après chaque, nous reçoivent aujourd'hui en Sud-Gironde. Alors, trouver l'équilibre parfait dans la fabrication entre le fruit, le sucre, réaliser des confitures, c'est un art hein, où la sensation en bouche est vraiment de manger le fruit frais. Et c'est le défi quotidien de Sandrine Gondelot. Le processus pour une bonne confiture, on a vu que ça avait beaucoup évolué depuis 20 ans. Quel est-il aujourd'hui ?
3: Aujourd'hui, on se sert vraiment du matériel d'analyse, vraiment très précis et pointu, pour justement avoir le degré exprès contenu, le sucre contenu dans les fruits, pour pouvoir adapter nos recettes. Ce qui fait que sur une mise en œuvre, par exemple, pour vous donner un vrai ordre d'idée, on va avoir 80% de fruits dans la préparation et seulement 20% de sucre ajouté.
2: Ouais.
3: Or, sur les industriels, il y a 10 ans, par exemple, mise en œuvre, c'était 20% de fruits pour 80% de sucre. Vous voyez ce que je veux dire ? C'est totalement l'inverse.
2: Ouais. Et alors, vous qui écoutez, vous n'imaginez pas tout le matériel qui a été mis en place ici, dans le laboratoire. Par exemple, aujourd'hui, les confitures ne sont plus cuites. Donc, dans le cuivre, on l'a compris, elles sont cuites à basse température. Qu'est-ce que ça apporte de plus ?
3: Mais on peut conserver des nutriments, on peut conserver des vitamines, on peut conserver du goût aussi. Parce que pour conserver ce goût, il ne faut pas surcuire. C'est comme une cuisson à la vapeur, si vous voulez. La comparaison avec une cuisson à la vapeur. Comme les débuts de la cocotte minute, voilà, ça a révolutionné les modes de cuisson. Là, c'est un petit peu la chose identique, je dirais.
2: Ouais. C'est quoi une bonne confiture d'apparence, par exemple ?
3: C'est quelque chose qui va vous faire sourire, saliver et plaisir.
2: Et qui sera un peu brillant ou pas au niveau de la texture ?
3: Ça peut dépendre aussi du fruit, ça. Vous avez des choses qui sont plus claires, plus colorées que d'autres. Mais normalement, c'est déjà c'est quand vous ouvrez le pot et si vous n'avez pas le parfum, c'est qu'il y a un petit souci, là.
2: Et la confiture préférée de Sandrine Gondelot, c'est laquelle ?
3: Ah, alors, je dirais... ma première création, quand même, la pomme piment. Et ensuite, par choix et les dimanches matins tranquilles, je dirais l'abricot.
2: L'abricot ?
3: Ouais.
2: Les différentes étapes de cette confiture, c'est quoi ? C'est donc préparer le fruit avant de le cuire, je suppose, et de quelle façon ?
3: Mais ça dépend, en fait. Parce qu'il y a des fruits qu'on va cuire au sirop. Donc, on va monter un sirop de sucre dans lequel on va confire les fruits. Il y a des fruits qu'on séparera de leur jus pour d'abord réduire le jus et ensuite y rajouter les fruits en dernier lieu. Et il y a d'autres fois où on mettra le sucre et les fruits mélangés directement. Tout dépend des recettes, en fait, et de la mise en œuvre.
2: Et comment on choisit la meilleure formule pour le fruit ? Qu'est-ce qui fait qu'on décide de cuire dans le sirop ou pas ?
3: Tout dépend de ce qu'on veut obtenir, en fait, et du contexte qu'on veut obtenir.
2: C'est très intellectuel comme métier, finalement.
3: Oui.
2: Est-ce qu'il y a des créations un peu stupéfiantes encore aujourd'hui ? Parce qu'il y a, par exemple, pêche-mante fraîche.
3: J'ai toute une partie de recettes qui est élaborée avec des chefs étoilés. Donc, je peux le citer, que ce soit M. Béchade, avec qui on a gagné une médaille concours saveur cette année, médaille d'or. Et M. Schilling, par exemple, qui me demande... des créations bien souvent. Et là, par exemple, on a réalisé ensemble fraises, sirop de gingembre. Et ça, c'est marié avec du sauterne. Et c'est incroyable. Incroyable. Après, c'est ce travail aussi en collaboration et qui pousse tout le temps en avant, en fait. On n'est jamais lassé. Il y a toujours de la création, en fait. C'est ça qui est vraiment merveilleux et magique.
2: On se retrouve d'ici quelques minutes parce que la chienne a envie de jouer. Balade rapide.
3: Elle n'a pas eu la balade ce matin. Elle a fait comprendre qu'elle n'est pas contente.

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2: Fruits, jus, sucre, parfum. On baigne dans les confitures aujourd'hui. Et c'est un goût exceptionnel. La base de la confiture, on la comprend petit à petit avec Sandrine Gondolo qui est maître confiturier. Après chaque dans le sud Gironde, une artisane qui fait partie du Collège culinaire de France. Et c'est une belle reconnaissance. Et la gare la plus proche ici, c'est Langon. Tu travailles, Sandrine, avec de grands chefs. On a parlé de Jérôme Schilling, notamment à Sauternes. Le goût, c'est l'essentiel. Le curseur qualitatif, c'est quoi?
3: Le haut de gamme, c'est avoir les meilleurs fruits, les meilleurs produits. Parce que c'est ça aussi, c'est avoir une sélection rigoureuse et qualitative. Donc, il y a parfois, les saisons ne sont pas bonnes, comme vous le savez, avec le réchauffement climatique. Et il se peut que certaines années, on fasse une impasse sur certains fruits, par exemple.
2: Et c'est déjà arrivé, ça?
3: Oui, regardez, quand on parlait d'abricots, je travaille aussi avec un producteur qui est à Saint-Cyr-sur-l'Agly, à côté de Thuir, et qui a un abricot qui s'appelle Elena. Et lui, ça fait 2 ans qu'il n'en a pas.
2: Aïe, aïe, aïe. C'est un réchauffement climatique, c'est ça?
3: Absolument. Ouais. Donc là, j'en ai trouvé dans le 40, à Lu, oui. Ce qu'on disait. Mais vous voyez, c'est un constat qui est réel.
2: Ouais.
3: Qui est réel.
2: On parlait de la destination des confitures aussi,
3: oui.
2: Il y a quelques minutes. On n'a pas pu aller plus loin parce que Happy avait envie de jouer, la chienne. Donc là, Sandrine, le plus loin où vont les confitures Gondolo, c'est où actuellement?
3: En fait, on en distribue sur plusieurs hôtels. On en a dans la région parisienne, on a aussi Megève, c'est très éclectique quand même les endroits. Donc ça rayonne un petit peu. Un petit peu partout. Et à l'heure actuelle, en fait, c'est les hôtels qui nous contactent pour être distribués. Le dernier en date, c'était amusant, c'était le Stéphia, à Mimizan.
2: D'accord.
3: Et en fait, ils sont vraiment venus nous chercher. C'était super chouette.
2: C'est quoi? C'est le fait d'être aussi au Collège culinaire de France qui amène un réseau différent et supplémentaire?
3: Je pense pas que ce soit le Collège culinaire qui fasse la différence.
2: C'est une belle reconnaissance quand on entre,
3: oui,
2: dans ce réseau-là déjà.
3: Mais je pense que c'est plus le bouche à oreille avec les chefs.
2: Ouais.
3: Plus le réseau du bouche à oreille.
2: Et le goût des confitures, ouais. Simplement.
3: Oui,
2: bien sûr. La confiture de qualité, on a compris un peu comment ça se repère aussi en apparence. Tu parles des réchauffements climatiques. Est-ce que finalement, toi, ça te touche dans d'autres aspects du métier ou pas?
3: Oui, parce que notamment sur l'eau, nous, on fait très attention. On essaye de recycler, d'avoir un engagement pour avoir le moins de traces possible, moins d'impact écologique bien sûr possible. Donc je pense on est dans une dynamique un petit peu comme Ecotelia, avec qui on travaille aussi depuis de nombreuses années, qui ont des logements atypiques. On essaye de vraiment avoir cette intelligence sur l'économie de l'eau, sur le recyclage des produits,
2: sur c'est la chienne,
3: oui, notamment sur la verrerie aussi, en la récupérant.
2: Finalement, après chaque, ici, il y a deux bébés. Il y a les confitures et il y a la chienne. Allez, retour dans un instant encore aux confitures Gondolo après chaque.
3: Moi, je vais lui enlever la gamelle.
2: Ça y est, t'as fini? N'en parle plus.
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2: Toujours après chaque, le goût des confitures, ça nous passionne. On est aux confitures Gondolo avec Sandrine Gondolo. Et puis la chienne, hein, Happy, qui n'arrête pas de jouer. Elle a un nom, c'est normal.
3: Oui,
2: Là, tu m'emmènes vers une plante
3: qui s'appelle de la tanaisie.
2: Et que tu utilises comment ?
3: Alors là, on a créé une recette

0: emprisonne comme ça dans la pomme, c'est
1: juste... Mais c'est presque floral. Mm-hmm. Ça me rappelle un peu la lavande ou une fleur comme ça.
0: Oui, oui, aussi.
1: Ouais.
0: Et ce côté fougère comme ça. Bon, après, on a d'autres aromatiques, plusieurs variétés de menthe, de la lavande, mais elle est finie, elle est au milieu. J'avais des fleurs de jasmin aussi, j'ai fait des nectarines fleurs de jasmin. En fait, tout ça, ça peut donner des parfums qui sont subtils et complètement incroyables à travailler.
1: Qu'est-ce qui t'inspire réellement, en fait? Comment ça se passe? Qu'est-ce qui déclenche en toi la créativité dans les confitures?
0: Je crois que souvent, j'ai mon carnet magique, c'est souvent la nuit que ça me vient, et en fait, j'ai une idée, je l'ai en tête en fait. Quand j'ai créé par exemple mon premier châtenay, la confiture d'oignon, j'avais traversé la planète et je voulais découvrir du poivre. Mm-hmm. Et j'y étais pour le poivre vert. Ben, je suis rentrée avec un poivre noir. Parce que là-bas, quand j'ai goûté ce poivre noir, ben, je me suis dit, j'avais de suite les tenants et les aboutissants. Écorce d'orange confite, poivre noir comme ça du Vanuatu, confit au sauterne et oignon doux des Cévennes.
1: D'accord.
0: Et pour accompagner tout ce qui est magret de canard, c'est incroyable. J'avais l'idée en tête, mais je ne l'avais pas encore aboutie. Donc après, mm-hmm. c'est un travail en fait. Mm-hmm. J'ai l'idée, mais des fois, il faut quelques mois pour réaliser ce que je veux arriver à faire.
1: C'est ça. Il faut un aboutissement finalement. Ouais. Et puis ça se fait petit à petit.
0: Oui.
1: Tu as combien de variétés aujourd'hui?
0: On a à peu près une soixantaine de recettes à proposer. Wow.
1: Ouais. Elles sont nées toutes comme ça, de cette façon-là, avec le petit carnet à côté de toi. C'est un petit carnet que tu as toujours avec toi, dans ton sac, dans ta poche.
0: Non, c'est un gros carnet.
1: C'est un gros carnet. Le grimoire de Sandrine Gondoulou.
0: Oui, à peu près. Ça fait un peu sorcière, j'aime bien.
1: Gentille sorcière, bien sûr. Alors, tu transmets ton savoir aujourd'hui?
0: Oui, par le biais, on prend régulièrement des stagiaires. Là, souvent, c'est des petits ingénieurs en agroalimentaire ou des choses comme ça. Donc, effectivement, on continue à transmettre aux jeunes générations cette passion et cette envie. Donc, c'est quelque chose qui me plaît beaucoup. Mmh. On reçoit des groupes aussi.
1: Après chaque,
0: sous forme de goûter, sous forme soit de brunch, soit de goûter. On propose aussi ce genre d'activité.
1: Il n'y a pas que les confitures, il y a d'autres produits. Je vous invite à aller voir sur le site de Sandrine Gondoulou. Je vous laisse le lien sur notre site ici.fr et vous verrez, par exemple, il y a des babas au rhum qui sont à tomber.
0: Mais là, on va aller faire une dégustation de pâte à tartiner.
1: Ah yes!
0: C'est très bien avec le café.
1: Et c'est quoi le goût?
0: C'est terrible. C'est un praliné amande noisette et cacao pur.
1: Oh.
0: Pas d'huile de palme, pas de sucre, chocolat noir.
1: Je vous laisse. J'ai des choses à faire avec Sandrine. Dégustation. Avant de se quitter, le site est ouvert tous les jours du mardi au vendredi de 17h à 19h. Et vous pouvez réserver vos places par téléphone pour y participer. Salut à tous!

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2: 5 personnes blessées hier soir dans le sud Gironde dans 2 accidents de la route. D'abord un accident de quad à Saint-Pierre-de-Mons près de Langon. Un homme de 55 ans et une femme de 23 ans ont tous les deux été blessés. Quelques heures plus tard, un accident de voiture a eu lieu à Bagasse près de l'Aréole. 3 jeunes de 18 ans à l'intérieur de la voiture ont aussi été blessés. La piste d'un acte malveillant privilégié après le déraillement d'un TER en Seine-Maritime qui a fait 44 blessés hier soir. L'hypothèse principale, c'est qu'un rail a été déplacé et posé sur la voie. On y revient dans le journal de 13h. Il s'est retrouvé au bon endroit, au bon moment. Le commandant de la compagnie de gendarmerie de Libourne était dans le train entre Bordeaux et Libourne mercredi quand il a entendu une conversation entre 2 passagers qui parlaient stupéfiants. Ils ont été interpellés à leur arrivée à Libourne. L'un d'entre eux est un dealer multirécidiviste. De la cocaïne, du cannabis et un fusil de chasse ont été retrouvés chez lui. Le capitaine du Cygnos, condamné hier à 8 mois de prison ferme par le tribunal maritime de Bordeaux. Le Cygnos, c'est ce bateau de pêche d'Arcachon qui a fait naufrage en 2023 au Pays Basque. Le capitaine était allé dormir en laissant la barre à ses 2 matelots. Les 2 hommes sont décédés. Le capitaine compte faire appel de sa condamnation. Les pompiers de Gironde sont-ils assez protégés quand ils interviennent sur des feux? On a entendu cette semaine sur l'antenne d'Ici Gironde le témoignage anonyme de ce pompier qui dit être tombé malade après avoir respiré les fumées pendant le méga-feu de 2022. On a entendu aussi les syndicats de pompiers qui dénoncent des interventions avec des cagoules en tissu pour seule protection. Eh bien c'est faux, répond ce matin l'employeur des pompiers, le SDIS. Écoutez le médecin colonel du SDIS 33, François Pantaloni.
3: Nous avons opté aux îles de la Gironde pour l'association de la cagoule dite classique, qui n'est absolument pas une protection respiratoire, avec un masque FFP2 qui, pour nous, est actuellement le meilleur compromis entre la filtration qu'il permet, c'est-à-dire la protection des voies respiratoires, et la contrainte physiologique. Donc on a beaucoup entendu parler ces derniers temps de cagoules filtrantes, sur lesquelles on a encore quelques interrogations à lever, puisqu'en fait, ces cagoules sont potentiellement source d'une élévation de température qui pourrait entraîner un coup de chaleur du porteur. Il y a des masques qui protégeraient plus, c'est le masque FFP3, mais là, comme je vous le disais, c'est un équilibre entre les contraintes et la protection. Le masque FFP3 est absolument insupportable lors d'un effort. Donc, on a opté pour un niveau un peu moindre, c'est-à-dire qui filtre à 94% au lieu des 99% du FFP3. Avec un masque FFP2.
2: Et les pompiers sont en grève depuis le début de la semaine pour réclamer plus de moyens. Une manifestation est prévue le 29 septembre à Paris. 10 millions d'euros pour relever la région après les incendies. La région Nouvelle-Aquitaine a présenté un grand plan de soutien hier pour aider ceux qui sont à genoux depuis l'incendie de Somos, les TPE-PME par exemple, ou la filière bois, pour faire en sorte aussi que la catastrophe ne se reproduise pas en trouvant des moyens de mieux aménager la forêt avec par exemple des zones tampons. En sport, les hockeyeurs bordelais ont fait rêver leur public hier. Tout premier match de Ligue des Champions à domicile pour les boxeurs, et ça contre Mannheim, une des meilleures équipes européennes. Bordeaux s'est incliné 5-4 devant 3500 supporters à la patinoire Mériadec, et en y croyant jusqu'au bout. Alors petite déception au coup de sifflet final pour l'attaquant Baptiste Bruch.
4: Je pense qu'il y a de la fierté parce qu'on a fait un gros match, mais un peu de frustration à la fin forcément. On est compétiteurs, on veut pas perdre. Ouais, Mannheim c'est une des top équipes en Europe, mais on a montré que sur un match là on était capable de rivaliser avec eux. On a joué à 50-50. Ils ont peut-être eu un peu plus de possession, mais on était solide défensivement. Je pense qu'on a eu en troisième période là des chances de passer devant aussi. Donc ouais, un peu de frustration forcément parce que on voulait gagner. Je pense que on méritait des points aujourd'hui. Maintenant, c'est comme ça, c'est la loi du sport. On a un match dans 2 jours, dans 48 heures. Il va falloir remotiver l'équipe et puis repartir au combat. On est un groupe soudé. On le prouve depuis le début en CHL. On avait fait une défaite en prolongation avec un gros match, une victoire où on n'était pas censé gagner. Donc non, je pense qu'on reste un groupe motivé à chaque moment du match. Non, je pense que c'était un bon match dans l'ensemble, mais oui, un peu de frustration encore à la fin.
2: Et prochain match des boxeurs en Ligue des Champions demain soir contre les Tchèques de Pilsen.
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2: Une belle journée, un beau week-end en Gironde. On attend aujourd'hui du beau temps malgré quelques nuages en milieu de journée et un vent de nord-ouest sur la côte. Prévoyez cet après-midi entre 25 et 26 degrés sur le littoral à Arcachon, Arès et Lacanau. C'est plus chaud dans les terres, 27 degrés à Saint-Laurent-Médoc, 28 à Langon et à Saint-Émilion, 29 degrés à Bordeaux et Coutras. Attention donc à ce petit coup de vent nord-ouest. 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
6: Bonjour, merci d'avoir choisi votre radio ici. C'est Willy vient déjeuner chez vous, numéro 1087.
7: Oh là là, c'est la filoche.
6: Bonjour la tribu.
8: Bonjour.
6: Alors, qui est là aujourd'hui, hein? C'est une surprise. Nicolas Malabeuf, notre enfant de la télé. Bonjour mon bon Nicolas.
9: Bonjour Willy, bonjour tout le monde.
6: Et Fabien Imo, notre geek. Bonjour mon Fabinou.
10: Bonjour Willy, bonjour à tous.
6: Et bienvenue à tous. Voilà, j'espère que vous avez passé une bonne semaine. C'est reparti pour un nouveau numéro de votre grand talk show du week-end. Pas comme les autres, le seul, l'unique. Méfiez-vous des imitations. Voici 90 minutes utiles. Vous allez apprendre des choses avec nos invités. Vous allez rire, sourire avec nos chroniques. Vous allez danser sur notre musique. On va discuter ensemble et vous repartirez avec des cadeaux. Bref, c'est ici que ça se passe. Alors notez bien les dossiers du jour. Dans un instant, dans l'actu de la semaine, selon la dernière enquête PISA, nos enfants sont nuls. Nuls en maths, nuls en français. Mais wesh ta mère, qu'est-ce qu'ils croient ces bâtards avec leur enquête de la Chouma? Eh bien la réponse, dans une minute. Et à 12h30, la tendance du moment, les fêtes de village sont en danger. Alors on en avait déjà parlé il y a quelques mois, mais l'été qui s'achève tout doucement a vu de nombreuses fêtes de village annulées. La principale cause, c'est le manque de bénévoles. Alors comme le chantait si bien Daniel Balavoine, qu'est-ce qui pourrait sauver nos fêtes de village? Chantait ça.
10: Oui,
6: qu'est-ce
10: c'est
6: qui
10: ça.
6: Pourrait sauver
10: mais
6: nos fêtes
10: de village,
6: tu vois? Eh bien la réponse dans 20 minutes. Et puis la nouveauté de cette saison, vous le savez dorénavant, entre 13h et 13h30, le samedi,
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6: Voilà, pendant 30 minutes, c'est vous qui avez les clés de cette émission pour appeler, discuter avec nous de ce que vous voulez. Si vous voulez réagir sur les thèmes du jour, le niveau des élèves, les fêtes de village, ou vous venez venir parler de ce que vous voulez, qu'est-ce qui vous rend youpi en ce moment, le truc sympa dans votre vie, la bonne nouvelle, ou juste nous faire un petit coucou, notez bien le numéro 0810 055 056. 30 minutes, rien que pour vous, plus que jamais. Ici, c'est chez vous. Et quand vous passerez à l'antenne. Non, attends, j'ai pas fini, hein. Oh là là, calme-toi.
10: Vous faites trop de gestes.
6: Je sais pas, avec les mains, moi.
10: Et on est pas sur un
6: tarmac d'aéroport. Je suis italien, moi. Je parle avec les mains, moi, tu le sais bien.
10: On est en train de faire décoller un avion, là.
6: Là, tout droit, descend. Bon. Et quand vous passez à l'antenne, vous partez avec quoi?
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10: Mais là, non. 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
6: 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On a tout dit.
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6: Alors démarrons.
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6: Allez, ouvrons notre premier dossier. Bonjour Guillaume Houzel.
11: Bonjour.
6: Bienvenue ici, mon cher Guillaume. Vous êtes le directeur général délégué d'Open Classroom. Alors, c'est quoi déjà Open Classroom?
11: C'est une école professionnelle, c'est pour accéder à un métier dans le numérique ou toutes sortes de métiers tertiaires par des formations en ligne. C'est très efficace, par exemple, pour les reconversions.
6: C'est parfait. Alors avec vous, on va parler de cette enquête PISA 2025 publiée cette semaine. Ça concerne les petits élèves. Alors déjà, c'est quoi l'enquête PISA déjà? Est-ce que vous pouvez déjà nous expliquer ce que c'est?
11: C'est une enquête internationale qui permet de mesurer à travers le monde, en tout cas des dizaines de pays, le niveau des élèves à l'âge de 15 ans, en compréhension écrite, en mathématiques et dans d'autres matières. Ici, on regardait leur habileté en matière de numérique.
6: 91 pays, voilà, pour être très précis, 760 000 élèves, donc effectivement sur les maths, la lecture et culture scientifique. Donc, alors il paraît que les résultats sont pas fameux, Guillaume. À ce point-là, on est nul?
11: En tout cas, ça, on continue à décroître.
6: Ah, c'est bien.
11: Il y a 20 ans, la situation française était plutôt satisfaisante.
6: Ouais.
11: Et là, ces 10 dernières années, on a probablement perdu 2 ou 3 années de niveau scolaire. C'est-à-dire que les élèves aujourd'hui de seconde sont très loin du niveau de leurs parents. Et on a malheureusement une trajectoire qui est orientée à la baisse. Ça concerne les 91 pays ou quasiment, parce qu'il y a des problèmes qui sont posés partout, mais spécialement la France qui était nettement au-dessus de la moyenne et qui est maintenant dans le peloton de
6: ouais. queue. De pas terrible. Matt, on est 34e français, 28e. Et effectivement, comme vous dites, on baisse un petit peu tout le temps. Et c'est important. Enfin, elle est vraiment importante, cette enquête. Enfin, il faut y porter vraiment beaucoup d'attention ou bof?
11: Alors, beaucoup d'attention. Ah. D'une part, parce que, en fait, c'est rigoureux. Mmh. On s'est posé plein de questions. Et, après tout, sur l'ensemble des élèves du globe, 770 000, c'est beaucoup, mais c'est pas grand chose. Mmh. Au fur et à mesure des années, on s'est rendu compte que cette enquête était un bon résumé de la situation.
6: Ah oui.
11: Il y a plein de choses qui passent à travers, mais c'est un bon résumé. Et deuxièmement, la santé d'un pays, sa compétitivité, mais aussi sa cohésion sociale, ça repose énormément sur l'école. Les 3/4 de la croissance sur ces 30 ou 40 dernières années, ça provient l'investissement éducatif. Alors, si jamais on ne sait plus bien investir dans l'école et que le niveau baisse, on se prépare des années douloureuses.
6: Et voilà. Alors, comment est-ce qu'on pourrait remonter la pente, mon cher Guillaume? Est-ce que ça serait possible de retrouver ce niveau d'il y a 30 ans? Il faudrait
11: alors,
6: faire quoi?
11: C'est notre conviction.
6: Ouais.
11: On s'est posé la question justement avant la parution des résultats en 2000 de la semaine dernière. Mmh. Et notre angle, ça a été pas de regarder les pays qui sont premiers de la classe, la Singapour, l'Estonie et un certain nombre d'autres situations. Ça a été de regarder quels étaient les pays qui avaient connu des progrès impressionnants.
6: D'accord.
11: Et par exemple, je vais prendre le Mississippi. Le Mississippi était l'avant-dernier pays d'État américain parmi les 50.
6: Ouais.
11: Et maintenant, ils sont très nettement dans la première moitié.
6: Alors,
11: Alors,
6: par exemple,
11: les exemples qui sont convaincants, Angleterre, Portugal, Mississippi, ont fait donc à peu près la même chose, fixer des objectifs clairs. En France, on est fasciné par les programmes, c'est-à-dire ce que le prof va délivrer tout au long de l'année, toutes les 3 semaines, il change de sujet, etc. Ce qui compte, c'est d'être focalisé sur ce que les élèves maîtrisent.
6: Ah.
11: Et donc de prendre, le cas échéant, plus de temps pour atteindre la cible, d'être focalisé sur le résultat et pas sur le programme.
6: Donc focalisé sur le résultat, pas le programme. J'ai lu baisse de la taille des classes. C'est important, ça?
11: Oui, c'est pas le plus. Alors,
6: il y a plus important.
11: Comme il y a des élèves faibles.
10: La taille qui compte.
6: Oui, effectivement.
11: Comme il y a les élèves faibles, pour eux, ce qui est vraiment efficace, c'est le tutorat en tout petit groupe.
6: Ah, le tutorat.
11: C'est pas des classes un peu plus petites.
6: C'est ça.
11: C'est
6: le tutorat ciblé.
11: 4 élèves. Tutorat ciblé.
6: Voilà.
11: Ça, c'est extrêmement efficace. La taille des classes. Comme justement j'ai fait de l'économie, je vous dirais que c'est un investissement national rentable parce qu'on a un peu d'amélioration qui, au fil des années, produit un effet positif.
6: Ouais.
11: C'est pas non plus l'alpha et l'oméga de tout.
6: D'accord.
11: Il faut qu'on regarde comment on donne cours, comment on peut aider les enseignants qui en France sont à la fois isolés et épuisés être meilleurs dans la pédagogie.
6: Mmh.
11: Et donc la taille des classes, c'est bien. C'est assez coûteux. Ça donne des bons résultats. C'est pas ça qui donne les meilleurs résultats.
6: Bon, ça demande un petit peu d'argent tout ça, je suppose, non, mon cher Guillaume?
11: Évidemment, on parle à l'échelle de l'éducation nationale de milliards d'euros, mais d'une part, il se trouve que on connaît une, il y a moins d'élèves aujourd'hui qui arrivent à l'école, et donc on se pose la question de ça va faire moins de classes, alors est-ce qu'on va faire des économies? Et nous, on dit surtout pas. on met, à vrai dire, moins d'argent en France que dans la moyenne des pays développés. Et il faut faire cet investissement. Le plan, en l'occurrence, qu'on a dessiné pour améliorer la pédagogie et par là le niveau scolaire, il coûte 4-5 milliards d'euros. C'est moins que ce qu'on est supposé économiser voilà. Et puis, à travers la baisse démographique.
6: Voilà. Et puis ce que vous disiez, voilà, on paye pour l'avenir. Donc c'est ça qui est important. Merci infiniment Guillaume Mouzel d'être passé nous voir. Hein, donc directeur général délégué d'Open Classroom. Merci beaucoup d'être passé nous voir. Voilà, l'enquête PISA, si vous voulez réagir là-dessus, 0810 055 056. On parle de tout ça ensemble à partir de 13h si vous le voulez bien. Mais on parle de quoi avec toi dans un instant, mon Fabinho?
12: L'actu web, la vidéo d'un prêtre a fait le tour des réseaux sociaux cette semaine, car c'est le sosie vocal du président de la République.
6: Ah, un prêtre, le sosie vocal.
12: Ah oui, on va écouter ça dans un instant, ça vaut le coup.
6: Très bien, mais d'abord voici Céline Dion.
12: Ah, ça faisait longtemps.
13: C'est le grand soir.
6: Merci.
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0: Merci.
1: Mais de rien, et surtout merci à vous Céline Dion, parce que mes amis, l'heure est grave, j'ai quelque chose de très très important à vous dire,
2: oui.
1: Mais écoutez-moi bien,
2: oui.
1: Je vais être sérieux une petite minute. On vient d'écouter Céline Dion avec donc son nouveau tube « Bonjour, pardon, merci ». Vous savez qu'à partir de ce soir, elle démarre une série de concerts à Paris. Eh bien, en exclusivité, demain à 12h30, vous savez qu'on a une séquence qu'on appelle les gigots du dimanche. Eh bien, demain, Céline Dion avec nous à partir de 12h30. Si, si, elle a choisi une seule radio et c'est votre radio. Donc, c'est demain le gigot du dimanche.
3: Céline Dion sera notre gigot.
1: Alors, moi, je ne dirais pas ça comme ça. Tu te démerdes, mon Nicolas. En tout cas, elle sera là demain.
3: Elle vient d'annuler, d'ailleurs.
1: C'est vrai, hein, non, mais je rigole pas.
2: Okay. Hein,
1: rigole pas. Demain,
2: rendez-vous
1: Céline
2: demain,
1: Dion à partir de 12h30 sur votre radio.
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1: Oui. C'est ici que ça se passe, on n'arrête pas de vous le dire. Dans un instant, on va vous présenter un invité pas banal, parce que cette saison encore, on aime vous présenter des invités pas banaux. Mais d'abord, c'est notre Fabien et moi, nous, notre geek. Alors,
2: mais
1: Fabien,
2: bon, on va continuer de parler de Céline Dion.
1: Bah, oui.
2: J'ai avec moi le son de ses répètes. Écoutez.
1: Wow. Ah oui.
3: Ah oui.
1: Ça s'annonce bien.
2: Ouais, voilà.
1: Elle a la forme, apparemment. Ça aussi, tu lui passeras demain.
2: Oh, on va lui passer demain. On va lui passer demain. Bon, c'est un petit événement hein, dont personne parle. Et depuis qu'elle est de retour en France, Céline Dion multiplie les moments de complicité avec ses fans. Vous savez, en bas de son hôtel parisien, à rester en bas de son hôtel comme ça, on ne sait plus si son métier c'est chanteuse ou voiturière. Certains se posent la question. En tout cas, les vidéos font le buzz hein, sur les réseaux sociaux, car on la voit prendre des photos avec son public. Elle chante, elle danse. Bref, elle fait le show. D'ailleurs, dans les moments marquants cette semaine, un entrepreneur a interpellé la chanteuse pour lui parler de sa marque Massapo. Écoutez, Céline Dion s'est mise à chanter n'importe quoi et à trouver des rimes en haut.
5: Faites-moi confiance et retenez la marque Massapo et Jamie Entrepreneur.
6: Massapo.
5: Massapo. Je vais réussir, madame.
6: Massapo.
5: Massapo. Merci. Merci. Je vous aime. Merci beaucoup.
6: Tu es dans la peau.
2: Massapo.
1: Elle est sympa.
2: Coup de com' gratuit hein, pour la marque Massapo. Pour info, cette entreprise commercialise du jus d'hibiscus. Bref, Céline Dion est en pleine forme et certains fans revendent déjà leurs billets de concert.
1: Ah bah c'est bien.
2: Bah je comprends pourquoi payer une blindasse sa place alors qu'on peut l'avoir gratos tous les soirs dans les rues de Paris. Toujours dans l'actu web de la semaine, les pochettes anti-ondes. Vous en avez entendu parler des pochettes? Non, pas du tout. Eh bien, nous sommes chez Willy Rovelli en Haute-Savoie. Les collèges ont distribué à tous les élèves des pochettes anti-ondes. Le principe est simple. En fait, le matin, en arrivant au collège, l'élève glisse son téléphone dans un étui et le verrouille d'une simple pression sur un bouton aimanté. Comme ça, le collégien ne peut pas utiliser son téléphone portable durant la journée. Et le soir, les ados passent sur des bornes magnétiques pour récupérer leur smartphone. Voilà le fonctionnement officiel. Mais au bout de quelques jours, certains élèves ont trouvé une astuce pour déverrouiller la pochette.
7: Ouais, faut l'ouvrir comme ça. Là, monsieur. En fait, le système, il est rouillé parce que on peut. Il y a une technique.
8: Tu la tapes contre une table, elle s'ouvre.
7: Il y a plein de techniques.
1: Bah, ça marche bien.
3: Ils sont malins.
2: Eh bien, c'est quand même le comble ultime. Inventer une pochette pour éteindre les réseaux sociaux dans les cours de récréation et pour finir en top des tendances TikTok en quelques jours après la rentrée. Franchement, on est fort, pas mieux. Allez, on termine avec une vidéo qui a beaucoup fait rire les internautes cette semaine. Je vous présente Franck Dubois. Il est prêtre et théologien à l'université catholique de Lille. Ce curé a fait le buzz car c'est le sosie vocal d'Emmanuel Macron, notre président. Écoutez.
9: En cette obscurité,
10: ah ouais.
9: Et sachez-le bien, c'est pour vous et avec vous que tout à l'heure nous avons chanté.
1: Là, c'est le prêtre.
9: Le bras du Seigneur est fort.
10: Ah, franchement.
9: Le bras du Seigneur se lève.
2: Non mais franchement, c'est
1: ça fait peur. Hein, c'est le vrai discours de Macron.
2: Mais voilà, c'est pas mal.
3: De l'IA. C'est pas de l'IA.
2: Non.
1: C'est le moment du Covid.
2: C'est le prêtre.
1: Vous avez peur, l'autre là.
2: C'est le prêtre Franck Dubois, sosie vocal d'Emmanuel Macron, comme quoi la voix ne fait pas le moine.
1: C'est vrai, je confirme. Merci beaucoup, mon bon Fabien. T'as passé une bonne semaine, mon Fabien.
2: Ah bah très bien, très bonne semaine.
1: C'était bien,
2: oui,
1: c'était bien.
2: On reprend tranquillement.
1: Oui, c'est beau, très tranquillement.
2: Très tranquillement.
1: Ça va, Nico?
3: Ah oui, pareil. Moi, j'ai un peu plus bossé que vous.
1: Il est venu aujourd'hui avec sa veste en cuir. Qu'est-ce que c'est que ça?
2: C'est du vrai cuir.
3: J'ai une soirée après.
1: Ah, t'as une soirée
2: à midi.
1: À 13h30, petite soirée.
3: Je commence très tôt, oui.
2: C'est pas du vrai cuir.
1: C'est quoi ce look, mon bébé?
3: Je sais pas, oui.
1: Moi, je t'aime bien, c'est très beau, mais.
3: Ça fait du shopping. jogging.
2: C'est pas du vrai cuir, ça.
1: Oh là là, mais même les choses.
2: Ah, il a mis des bottines.
1: Il a mis des bottines.
3: J'ai ma bécane qui m'attend, là.
2: C'est Renaud, c'est dans les années 80.
1: Il est mis en Harley Davidson. Bon, ben, merci beaucoup, Renaud. Merci. C'est le jingle. Allez, zou, zou, zou.
4: Avec toute
1: non, mais ça te va bien, hein. Attention, j'ai pas dit. Ça te va très bien, mon Nicolas.
3: C'est la première fois que vous me faites un compliment vestimentaire.
1: C'est tu trouves, je fais jamais assez de compliments.
3: C'est la première.
2: Vous pouvez encore changer d'avis. Vous pouvez changer d'avis.
1: Non, j'aime pas, ça me fait trop de mal. Non, tu sais que je t'aime en plus. Tu sais à quel point je t'aime. Mais
3: je le prends pas mal.
1: Mais t'as raison, je te fais pas assez de compliments. Tu sais ce qu'on va faire. À partir de 13h, mes amis, 0810 055 056, appelez pour faites des compliments à Nicolas. Vous avez raison, j'en fais pas assez. Vous savez, vous m'appelez tout le temps pour me faire des compliments à moi, ce qui est normal. Mais là, aujourd'hui, puis demain, on fera Fabien. Aujourd'hui, Nicolas. 0810 055 050. Dites ce que vous pensez de Nicolas.
3: On me dit qu'il y a zéro appel.
1: Non, mais attends, tu vas.
2: On va poster une photo de sa veste.
1: Est-ce que vous aimez bien. Oh, alors déjà, on va poster la photo. Est-ce que vous aimez bien, est-ce que vous aimez moins bien aussi sur Nicolas. On y va. 0810 055 056 entre 13h et 13h30. C'est vous que je veux entendre. Mais d'abord, comme promis, place à la personne pas banale du samedi. Bonjour, Marilyn Leguet-Emery.
0: Bonjour.
1: Bienvenue ici, ma chère Marilyn. Alors, vous êtes à Caen. Vous êtes écrivaine.
0: Oui, tout à fait.
1: Voilà, écrivaine, biographe, mais une biographe un petit peu particulière. Allez-y, expliquez-nous.
0: En fait, je suis biographe hospitalière au sein du centre François Baclès à Caen, qui est un centre unique cancer et qui ne traite que les cancers. Et donc, je travaille avec l'équipe médicale particulièrement attachée aux soins palliatifs.
1: Donc, vous rencontrez des patients qui sont gravement malades pour écrire le livre de leur vie.
0: C'est ça. Alors, en fait, soit on écrit le livre de leur vie, soit aussi on peut tout simplement les aider à écrire des lettres qui seront remises à leurs proches. Ça, c'est notamment ce qui se fait beaucoup, dans le cas de jeunes parents, de parents de jeunes enfants.
1: Voilà. Et quand vous voyez, par exemple, ces personnes-là qui ont envie, qui ont besoin qu'on leur écrive un morceau, une partie ou toute leur vie. Comment ça se passe? Vous allez les voir vous? C'est eux qui viennent à vous? Comment ça se passe?
0: Alors en fait, c'est considéré comme un soin de support. Mm-hmm. Et donc, ce sont les médecins, les soignants, qui en discutant avec le patient, se rendent compte de ce besoin qui est là de transmettre ou de laisser des mots à des proches. Mm-hmm. Et donc, ce sont les médecins qui ensuite me confient le patient.
1: Et je précise que vous avez été formée pour ça, hein, Marilyn. Hein.
0: Ah oui, bien sûr. Déjà, il faut avoir une bonne formation à l'écoute. Mmh. C'est déjà le premier critère. Et ensuite, j'ai effectivement fait une formation de biographe, puis de biographe hospitalière, avec un DU à la clé. Il existe effectivement un DU biographie hospitalière.
1: C'est très sérieux, voilà.
0: Plusieurs années de formation.
1: Exactement. Et vous l'avez fait.
0: C'est un vrai métier.
1: C'est un vrai métier, voilà. Biographe hospitalier, donc biographe hospitalière en ce qui vous concerne. Je crois que vous l'avez fait au sein d'une association. C'est ça, elle s'appelle comment votre assoce?
0: Alors en fait, je suis au sein de l'association Passeurs de mots, qui est une association nationale qui a été créée par Valeria Milevski, qui est à la base de la création de cette activité pas banale, comme vous dites.
1: Exactement. Donc, quand vous avez terminé cette lettre ou ce livre, il devient quoi?
0: Oui.
1: Ça devient quoi? C'est pour, alors, vous l'avez dit, pour les proches, pour la personne elle-même?
0: Oui, alors donc je travaille avec une relieur d'art, Anne Yégard, qui travaille près de Caen, et qui fait donc de très beaux ouvrages à base de reliures cousues à la main, papier japonais, et donc nous offrons ce livre ou ces lettres au patient, ou si le patient n'est plus là, c'est une remise que je fais directement aux proches.
1: Parce que le patient qui est gravement malade, voilà, et qui sait que bientôt ça sera la fin pour lui, il vous dit quoi, Marilyn? J'ai besoin de raconter des choses?
0: Oui, c'est ça, en fait. En fait, ça paraît un petit peu artificiel au début. Mais en fait, on engage une conversation et puis très rapidement, la confiance s'installe. C'est toujours quelque chose qui m'étonne et je remercie chaque patient pour la confiance qu'il m'offre. Et en fait, moi, je suis là un peu pour tirer sur le fil et les aider un petit peu en posant des questions à ce qu'ils racontent leur vie ou qu'ils expliquent un peu quelles sont leurs valeurs, leurs souhaits pour leurs enfants.
2: C'est bien aussi pour la famille aussi d'avoir
1: ouais, pour la famille, ouais. Mmh. Je crois que vous êtes à peu près une cinquantaine en France. Enfin, il y a 50 hôpitaux en France qui le font, c'est ça? Qui ont des biographes?
0: Oui, c'est ça.
1: C'est ça?
0: Ouais, c'est ça. En fait, on est beaucoup plus de personnes formées, ouais. Mais le problème, ben, c'est toujours le même, c'est et que voilà. Il faut trouver des fonds, ouais. car je le dis, c'est un véritable métier, ce n'est pas du bénévolat.
1: C'est ça.
0: Vu de la formation et de l'implication qui nous est demandée, du sérieux, quoi.
1: Et je crois que l'association Passeurs de mots milite, hein, pour que biographe hospitalier soit reconnu comme un soin de support à part entière. Ce qui est le cas, hein.
0: Oui, c'est ça. Voilà. Oui, tout à fait. C'est reconnu maintenant comme un soin de support, mais les financements, c'est une autre affaire. C'est une autre affaire.
1: Qu'est-ce que, en un mot, ouais. Marilyn, ça vous procure quoi, vous, de faire ça?
0: Alors évidemment, ça donne du sens à ma vie, tout simplement. Oui, c'est ça. Je pense qu'il est important dans la vie de trouver du sens à ce qu'on fait. Et donc, moi, je suis très heureuse effectivement d'apporter ce soin aux patients. Enfin, c'est vraiment quelque chose de réciproque. Ils disent qu'on leur donne énormément, mais moi, je pense que je reçois beaucoup.
1: Eh ben voilà, merci infiniment, Marilyn. Voilà, on voulait parler de ça parce que je connaissais pas bien. Je suis tombée sur un article qui parlait de vous récemment et j'avais envie de que tout le monde connaisse ce que vous faites. Donc biographe hospitalière, merci infiniment Marilyn Leguet et Méry. Donc vous êtes à Caen au centre de soins François Baclès. Merci infiniment d'être passé nous voir. Allez, vous aimez être ici?
2: Ah oui.
1: Vous aimez la pub?
2: Ah bah oui.
1: Et bien elle arrive et juste après ce sont les infos pratiques près de chez vous avec le Ici Express.
2: Tchou-tchou.
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15: C'est un lieu de vulgarisation scientifique avec de nombreuses expositions et animations pour les enfants. 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Pas besoin de télescope, bien installé, le public part à la découverte du ciel. Qu'est-ce que la Voie lactée? 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
1: Allez, partons gaiement vers la deuxième demi-heure de votre talk show du samedi. Alors ici, c'est comme le talk show de Léa Salamé qui est l'époque.
2: Mais pas pareil.
1: Hein, sinon, c'est la même chose. Hein. Dans un instant, il faut sauver les fêtes de village. Et votre tribu est là. Nicolas Malabeuf, notre enfant de la télé. Et Fabien Imo, notre geek. Et bien sûr, vous faites partie de cette tribu, mes amis, cette année plus que jamais. Hein. On fait l'émission ensemble et il y a plein de moyens pour interréagir avec nous. D'abord sur le groupe Facebook.
2: Ah mais oui, c'est gratuit. Alors, vous tapez dans votre moteur de recherche Facebook, Youpi la vie avec Willy Rovelli,
1: voilà.
2: Et vous tombez sur nous, ce groupe c'est le vôtre, vous partagez dessus que des bonnes nouvelles, bien sûr vous avez la parole, la question du jour, quelles sont les fêtes de village que vous adorez, tiens dans votre région, donc on nous a dit tiens à Nîmes la Feria,
1: oui.
2: Anne, en Baie-de-Somme nous avons de nombreuses fêtes fête de la mer. Donc voilà, continuez à réagir, c'est gratuit sur Facebook. Pour nous retrouver, vous tapez Youpi la vie avec Willy Rovelli.
1: Voilà, et puis après, on veut vous entendre surtout. Moi, je veux que vous passiez à l'antenne, hein, parce qu'à partir de 13h, c'est à vous. L'antenne est à vous pendant 30 minutes, 0810 055 056, pour réagir sur les thèmes du jour, nous faire un petit coucou, nous donner vos Youpi, et puis flatter Nicolas Malabeuf ah oui, qui est là. Il a besoin, voilà. Dites-nous ce que vous aimez chez Nicolas. Dites-nous ce que vous n'aimez pas aussi. Bah, hein,
2: allez voir son look sur le groupe Facebook.
1: T'y va. 0810 055 056 et vous repartir aujourd'hui.
3: Eh bien, on vous offre un séjour exceptionnel au Puy du Fou, direction la Vendée. Non. Vous y êtes déjà allé?
1: Jamais. Toi, t'adores.
3: C'est à faire. Ah ouais. Franchement, moi, je suis pas trop parc à sensations, oui, les attractions. Oui. Mais là, un parc à thème comme le Puy du Fou, on en apprend plus sur l'histoire. C'est très familial aussi. Donc, appelez-nous.
1: Merci beaucoup. Mais d'abord, ce n'est pas si vu l'actu. Pas de panique. L'actu vous suit. Il est temps pour moi de mettre
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1: Et on commence avec un point Patrick Bruel. Alors regarde. Regarde ma bite. Cette semaine, Patrick Bruel fait de la une du magazine Closer avec ce titre « Je trouve le récit de ces femmes délirant ». Non, franchement, vivement que tout ça se termine. Hein. Sauf que vu la lenteur de la justice, j'ai bien peur qu'elle aussi, Patrick Bruel, donne rendez-vous dans 10 ans, même jour, même heure, même plainte. Politique, c'est l'été du président. En mai prochain, Édouard Philippe propose de prendre ses fonctions qu'en septembre, histoire de se reposer un peu, parce qu'une élection, c'est fatigant. Oh, pauvre biche. Pas encore au boulot qui est déjà crevé. Hein. Voilà un bel exemple de nos Français. Bravo! Ah, mais l'autre, il passe son temps à dire à longueur d'interview que plus rien ne va dans ce pays, qu'il faut prendre des mesures urgemment, oui. Enfin, ça peut bien attendre 4 mois de plus, hein, ça va, les bouseux. Mais je vais m'emmerder, hein. Le président du RN, Jordan Bardella, visé par des Jedi alors qu'il visitait une foire en Isère. Les mauvaises langues diront que c'était de l'ail Hitler. Tu vas voir qu'au RN, ils vont faire un film Le Retour du Jedi. Après, c'est normal, hein, la politique, c'est un petit peu la course à l'échalote.
2: Ah oui.
1: Persuadé de vivre une histoire d'amour, un fan verse 10 000 euros à une fausse Céline Dion.
2: Ah bah.
1: Après, il y en a bien qui ont versé plus de 600 balles juste pour aller la voir, pour aller voir la vraie en concert. En même temps. Télévision M6 relance l'émission Cauchemar à l'hôtel, sans Philippe Etchebest, mais avec Céline Dion. À l'hôtel Royal Monceau, depuis 3 semaines, l'autre, elle danse, elle chante à 3h du mat sur le trottoir, elle fait du chifoumi. Là, je suis contente. Ouais. C'est le cauchemar pour les clients, ta gueule. En Allemagne, une réunion politique de l'opposition se transforme en partout à l'hôtel de Milan.
2: Ah,
1: je les imagine. Bon, alors, faut faire quelque chose. Hein. Les bourses de la ville sont vides. Oui, mais pas les nôtres. Ok, on s'emboîte. Ouh, super. Allemagne toujours, avec la victoire le week-end dernier de l'extrême droite dans une élection régionale. Décidément, en ce moment, il y a la main qui est tendue, mais pas que. La région en Allemagne où on a gagné ou a gagné l'extrême droite s'appelle Saxe-Anhalt.
2: Oh.
1: Et là, partout, sexe anal. Oui, bah, voilà. Tout est dedans. Bon anniversaire à Michel Drucker, Mylène Farmer et aux gagnants de la première nouvelle star, Jonathan Serrada, qui ont tous les trois un point commun. Michel a un canapé rouge, Mylène a les cheveux rouges, et Jonathan, c'est son compte en banque qui est dans le rouge. Il ne faut plus rien depuis 20 ans. Enfin, la question du jour. Est-ce que Jordan Bardella a reçu une gousse d'ail parce qu'il n'est pas fan de gousse-gousse royale, gousse-gousse merguez, gousse-gousse poulet?
2: Ouh.
1: Bon, bah, vous avez 2 heures. Alors, heureusement, dans 110 jours, c'est fini 2026.
2: Bravo.
1: Ah, ils m'ont envoyé de l'ail, mais tu te rends compte.
2: Franchement, après les œufs, parce que pendant un moment, la mode, c'était les œufs.
1: Bah, c'est vrai.
2: Maintenant, c'est l'ail.
1: Les œufs, l'ail, ouais. Bah, écoutez, bon, c'est très bien. C'était un petit récap de l'équipe.
2: On a tout
1: écoutez,
2: compris.
1: Oui, on a tout compris, comme d'habitude. Écoutez, si on n'avait pas le moral.
2: Ça va pas, je suis pas bien.
1: Il y a un petit coup
3: l'ail dans la gueule,
2: bah ouais.
1: Ça va, un petit coup de mou. Rassurez-vous, on a le truc qu'il vous faut. Lorsque je vous dirai à vous, vous allez me faire palababapala et tu verras, ça ira beaucoup mieux. Tu verras que l'ail, tu vas l'oublier.
2: Là, je suis pas bien. Là,
1: t'es pas bien.
2: Là, on a
1: t'as fait un coup d'ail. T'as fait un coup d'ail.
2: Ça fait mal.
1: Aïe. À vous. Palababapala. Et voilà, ça va beaucoup.
2: Ça va beaucoup mieux.
1: Et voilà.
3: Ça va aller encore mieux.
1: Ça va aller encore mieux. T'as vu, on n'est pas la seule radio au monde. Tu passes un jingle. Palababapala. Et ça va beaucoup mieux. C'est pas les autres jingles dans les autres radios.
2: Ça va bien.
1: Alors, palababapala, tu vas beaucoup mieux.
2: Ça va mieux.
1: Bah voilà, voici les Bee Gees, à tout de suite.

0: ça. Oui, c'est les Bee Gees. J'aurais pu être un Bee Gees.
1: La même voix.
0: C'était évidemment Night Fever. Yes.
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0: Merci d'être avec nous, nous sommes en direct. Il est 12h39, dans un instant, mon bon Nicolas Malabeuf, notre enfant de la télé. On va parler de quoi avec toi?
3: Eh bien, des mois qu'on l'attendait. Elle est de retour.
0: Ah, c'est moi.
3: C'est Céline Dion.
0: Céline Dion, bien évidemment.
3: Et demain,
0: événement. Hein, elle n'intervient que dans une seule radio. Elle a choisi votre radio. Demain, Céline Dion à 12h30 dans notre séquence Le Gigot du Dimanche. Je ne l'appellerai pas comme ça.
4: On change de titre.
0: Demain, on l'appellera la déesse.
1: Oui,
0: on trouvera une connerie demain, tu vois. Mais là, en tout cas, elle sera là demain à 12h30. Mais d'abord, ouvrons notre nouveau dossier du jour. Bonjour Arnaud Thénoz.
5: Bonjour Willy.
0: Bienvenue ici mon cher Arnaud, vous êtes le président délégué de la Fédération Nationale des Comités et organisateur des festivités. Dis donc, quel beau métier il a Arnaud. Hein. C'est un beau métier, sauf que nos fêtes de village sont un petit peu en danger hein, pour plusieurs raisons. On va en détailler quelques-unes dans un instant. Mais d'abord, vous nous confirmez Arnaud qu'il y a moins d'événements, on va dire, depuis le Covid, voilà, histoire de prendre un petit point de comparaison.
5: Il y a effectivement moins d'événements depuis le Covid, mais on a quand même, on est un peu rassuré parce que ça repart à la hausse. On n'a pas encore atteint le niveau qu'on avait avant le Covid pour diverses raisons qu'on aura peut-être l'occasion de d'échanger sur le sujet. Mais en tout cas, aujourd'hui, on a une tendance à la reprise et ce qui est fort intéressant parce que ça permet bien évidemment de nous retrouver, de nous regrouper.
0: Bien sûr, on sait à quel point c'est important. Mais quand il y avait eu ce petit coup de mousse, parce que je disais qu'il y avait de moins en moins de bénévoles, c'est-à-dire que les jeunes étaient moins embarqués dans l'idée d'organiser une fête.
5: Pas forcément. En fait, on assiste aujourd'hui à une crise du bénévolat, mais de la direction, des dirigeants associatifs surtout. C'est-à-dire que les présidents d'associations, des comités des fêtes que nous représentons, ont des difficultés aujourd'hui à assumer leurs responsabilités de par les règles de plus en plus strictes au niveau sécuritaire, au niveau administratif. Et de fait, ça décourage celles et ceux qui veulent animer nos villages, tout simplement.
0: Donc il y a une vraie lourdeur administrative, même quand on est président d'une assoce, quelque chose pour faire des fêtes. C'est vrai que c'est galère.
5: C'est très galère. En fait, plus ça va, plus c'est complexe. On a eu dans un premier temps l'obligation d'assurer la protection des personnes via les plans Vigipirate avec des obligations complémentaires, des réunions avec les préfectures pour que tout soit calé avec les services de l'État et notamment les services de sécurité publique. Et puis, il y a d'autres sujets. Actuellement, c'est le climat qui nous pose problème.
0: Les canicules,
5: où on a pas mal d'animations qui sont exactement pour protéger les gens, pour faire en sorte que ça puisse se faire dans les règles avec des arrêtés qui sont plus ou moins cohérent, enfin voilà, c'est de plus en plus complexe. Et puis les financements qui sont aujourd'hui difficiles de par la perte de budget de nos collectivités et de l'État. On sait très bien dans quel état on est actuellement, c'est peut-être le dire. Et que du coup, il faut se creuser les méninges pour aller chercher des financements pour pouvoir organiser les événements.
0: Alors pourquoi c'est important les fêtes de village, Arnaud? Pourquoi? Parce que je lisais, alors c'est marrant, parce qu'il y a un maire d'un petit village qui disait, voilà, quand je fais mes fêtes, alors ça gomme pas les conflits entre voisins, voilà, mais le temps de la fête, ça les suspend.
1: Oui, c'est un moment d'union.
0: Voilà, c'est ça.
5: C'est exactement ça, c'est le seul moment où on retrouve toutes les générations, toutes les catégories sociales autour d'un événement pour pouvoir échanger, pour pouvoir s'amuser, pour pouvoir danser et puis oublier un petit peu l'ambiance dans laquelle on vit actuellement. En fait.
0: Ouais. Ça favorise le brassage social, bien évidemment. Ouais. Tout le monde se retrouve au même endroit, au même moment, on est tous pareils. Voilà, il n'y a pas de...
5: Exactement.
0: C'était quoi le concours que vous avez lancé au printemps dernier qui s'appelait « La fête continue » ?
5: Alors, c'est un concours qu'on a voulu mettre en place avec notre partenaire Alliance pour pouvoir valoriser les fêtes de village, pour qu'elles puissent être accompagnées. Donc, ils ont eu une dotation financière. Il y a eu un lauréat par département, puis ensuite un lauréat par région. En plus, c'était soumis au vote du grand public, donc du coup, très large. Et l'idée, c'est de plus que de défendre, notre fédération défendre les organisateurs de fêtes au niveau de l'État, des ministères, des règles, etc., c'était aussi d'aller sur le terrain et de montrer que la fête est indispensable et que pour pouvoir les préserver, il faut les soutenir. Et donc, on a réussi à mettre ce concours. On aura probablement une deuxième édition, d'ailleurs, ce concours en 2027.
0: C'est très bien. Voilà.
5: L'idée, c'est de dynamiser un petit peu l'engagement et de reconnaître ce que font tous ces bénévoles pour animer nos territoires. Ça, c'est important.
0: Mais il faut qu'on soit partenaire de ça, de la fête continue, hein, mon cher Arnaud, vous nous appellerez, on va
5: j'oublierai pas de vous appeler, vous inquiétez pas.
0: Non, ça c'est génial, on adore ça, nous les fêtes.
3: Faudrait même venir faire notre émission depuis une fête de village.
0: Oui, Nicolas. Dès qu'il peut, plus on foutre une, lui, on a compris, Nicolas, t'as plus envie de travailler.
5: Il a bien raison, parce que c'est là où il faut être. Donc
3: voilà, j'arrive.
0: Vous nous appelez, Arnaud, franchement, moi je trouve ça trop bien. Donc, en gros, Arnaud, pour résumer, c'est pas la crise, d'accord, mais il faut quand même être un peu vigilant, voilà, parce qu'on y tient à toutes ces fêtes de village, on est vigilant.
5: Il faut être vigilant pour le lien social. Et puis, il y a un truc qu'on n'a pas parlé, c'est aussi l'activité économique qui va.
0: Bien sûr.
5: C'est qu'on a des milliers d'artistes qui se produisent sur nos fêtes. On a des producteurs de boissons. On a des loueurs de matériel, etc. Il y a énormément d'activités économiques. On avait fait l'enquête qu'on est en train de remettre à jour pendant le Covid. C'est 15 milliards d'euros investis chaque année dans l'économie nationale, ces fêtes de village. Il faut qu'on les préserve parce que non seulement il y a un lien social, mais l'activité économique qui en découle, elle est primordiale pour celles et ceux qui en vivent. Nos artistes notamment, qu'il faut absolument préserver. On a une crise actuellement des orchestres de bal et il faut absolument qu'on arrive à soutenir ces orchestres parce que le spectacle vivant, c'est aussi une partie de la fête et qui est très importante.
0: Exactement. Merci infiniment mon cher Arnaud. Le message est passé. Arnaud Thénoz, donc vive les fêtes de village. Vive la bamboche.
3: Et bravo aussi aux bénévoles. C'est important parce que sans bénévoles, il n'y a pas de fête de village.
0: Il n'y a plus de fête, exactement.
3: Donc voilà, bravo.
0: Merci infiniment Arnaud Thénoz, donc président délégué de la Fédération nationale des comités et organisateur des festivités. Passez un bon week-end, mon cher Arnaud.
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0: Allez, à partir de 13h, n'oubliez pas, le samedi,
1: c'est Youpi la vie.
0: C'est vous qui avez les clés de l'émission. 13h, 13h30, 0810, 055, 056. Vous réagissez à tous les thèmes, les fêtes de village. Tout à l'heure, on a parlé du niveau des enfants à l'école, qui n'est pas bon. Venez faire des compliments à Nicolas, qui aujourd'hui arbore donc une veste en cuir. Un vrai, c'est une vache qu'il a tuée hier.
3: C'est du vrai cuir.
0: Il l'a tuée hier soir. Ça sent encore la vache.
3: Ah, ça sent le bouc.
0: Ça sent le sang. Bravo, mon cher Nicolas. En attendant, quand il y en a mal. Nicolas Malabeuf.
3: Une vache que j'ai tué. Eh bien, aujourd'hui, c'est le grand jour. Dans 7 heures, une icône sera de retour. Eh oui, Céline Dion fait son retour sur scène ce soir à la Plénitude Arena. Céline Dion, issue d'une fratrie de 14 enfants, Céline étant la petite dernière. Et alors la famille Dion ne savait plus quel prénom donner à cet enfant. Ses frères et sœurs souhaitaient lui donner comme prénom Nathalie ou Emma. Bon, voilà. Nathalie Dion, ça l'aurait peut-être moins fait. Quand tout à coup, la maman Thérèse Dion entend cette chanson.
4: Dis-moi, Céline, les années ont passé.
3: Et oui, la chanson Céline du Gaufret, voilà pourquoi elle s'appelle Céline, parce qu'elle l'a entendue, tout simplement. Et alors, petite Céline avait des mauvaises notes, elle séchait beaucoup les cours, et très vite on se rend compte que la petite Céline est douée en chant. La première fois qu'elle chante, c'était au mariage de son frère Michel, elle avait seulement 5 ans, c'est sa toute première prestation. Et alors, on parle beaucoup de sa première télé en France, mais j'ai retrouvé sa première apparition sur le petit écran, c'était au Québec, le 19 juin 1981. Elle avait seulement 13 ans, elle est reçue par le présentateur Michel Jasmin, qui est un peu notre Michel Drucker québécois.
6: Ce soir, c'est très, très, très spécial. Que la demoiselle que l'on vous présente, elle a 13 ans. Et elle a une voix magnifique. À vous d'en juger. Voici Céline Dion.
3: Déjà la voix.
6: Belle voix.
3: C'est un don du ciel, cette voix.
6: L'ambition, c'est quoi, votre ambition ultime?
7: Oh mon Dieu, vous m'en demandez, là.
6: Trop tôt?
1: Oui.
6: Bah, la prochaine fois que vous allez revenir, vous allez
1: okay. Okay.
3: On la sentait déjà un peu timide. Elle n'avait pas trop d'ambition. À l'époque, c'est normal, elle avait que 13 ans. La chanson Ce n'était qu'un rêve était écrite par sa maman Thérèse,
1: ah oui,
3: qui avait envoyé tout simplement une cassette à Michel Jaspin. C'est comme ça qu'elle était passée à la télé. Il y avait quand même une règle, c'était de ne pas faire de gros plans pour éviter qu'on voit ses chicots, qui étaient un peu pourris à l'époque. Et alors, comment ne pas parler aujourd'hui? Bah, la peau. Ah oui, c'est vrai qu'on la reçoit demain.
7: Oh là là, malheureux.
8: J'espère qu'elle n'écoute pas.
3: Alors, comment ne pas parler aujourd'hui du PAF, Michel Drucker, qui avait eu le pif sur Céline Dion. D'ailleurs, bon anniversaire à Michel Drucker. Et alors, 10 ans après sa venue dans Champs-Élysées, Céline revient au studio Gabriel,
1: oui,
3: et Drucker lui demande de citer les prénoms de ses 13 frères et sœurs. Va-t-elle y arriver?
9: Est-ce que tu peux me citer très vite, sans réfléchir, les prénoms de tes 13 frères et sœurs?
10: En ordre, ok, attends un peu. Il y a Denise, Clément, Claudette, Liette, Michel, Jacques, Louise, Ghislaine, Paul, Pauline, Manon.
11: Ah. Les deux derniers, ils sont mal.
10: Ah non, mais moi, mais là, il m'en manque deux.
9: Il en manque deux.
10: Non, non, il m'en manque un. Il m'en manque juste une. Attends, c'est qui? J'ai dit Pauline, hein?
11: Il va être fâché.
10: Alors ça, c'est le problème. Non, mais ça, c'est le problème.
3: Et il manquait Daniel et Linda, les pauvres. Et alors, quelques coulisses quand même avant ce soir à l'hôtel Royal Monceau. Céline a 2 étages, rien que pour elle. Alors, elle s'est quand même bien préparée. Elle fait 3 séances de pilates par semaine, de la danse, même de l'escalade. Céline Dion fait de l'escalade.
1: Elle fait des chants un peu quand même.
3: Oui, alors non, parce que depuis jeudi, elle ne parle plus. Pour préserver sa voix, elle a raison de parler. Donc elle communique que par écrit. Depuis jeudi, elle fait très attention. Et le petit rituel, c'est qu'elle met une pièce de monnaie dans sa chaussure droite pour lui porter chance. Et enfin, le petit potin, eh bien, elle a souvent la bouche sèche. Donc avant de chanter, elle mange une petite biscotte avec du sel.
1: Ah oui, c'est bien, la
3: c'est
1: biscotte
3: le petit rituel.
8: La biscotte avec du sel.
1: Ma biscotte du sel, merci.
3: On lui demandera demain.
1: On lui demandera demain, je sais très bien. Et demain, elle est là, Céline Dion, à 12h30, mes amis. 12h30, 13h. C'est un événement. Elle n'intervient que chez nous. Elle a choisi votre radio ici pour nous donner ses premières impressions au lendemain du premier concert. Tu te rends compte? Merci, mon bon
3: avec
1: Nicolas.
3: Plaisir.
1: En attendant, on va écouter Yann Muller avec les Oies Sauvages.
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0: serait sur la reprise de
1: Michel Delpech.
0: Exactement. Est-ce que vous connaissez Génération Partage?
2: Ah non.
0: Tant mieux, on en parle juste après ça. Là, regarde, juste après ça.
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0: Vous voulez pas passer un petit peu de pub?
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8: Chers auditeurs, vous connaissez François.

0: 60. Mais vite, ce sont les 5 dernières minutes avant le journal. Si, si, alors place à la bonne initiative du jour. Bonjour Sylvain Tremblin.
1: Eh bien, bonjour Willy, bonjour à toute l'équipe.
0: Eh bien, bonjour Sylvain. Vous êtes le directeur animation et vie sociale à Domitis. Rappelez-nous, c'est quoi Domitis ?
1: Alors, Domitis, c'est un groupe d'AG2R La Mondiale, oui. Et ce sont des résidences services seniors. Des résidences services seniors, donc des logements modernes mis en location aux seniors avec tout un tas de panels de services, restauration, animation, etc.
0: Exactement, mon Sylvain. Alors, cette année encore chez Domitis, vous lancez une super OP, opération qui aide à la fois les étudiants et les seniors aussi. Hein. Ça s'appelle Génération Partage. Alors, partage. C'est un appart gratuit pour l'étudiant contre 15 heures d'animation par semaine. Alors allez-y, expliquez-nous.
1: Eh ben c'est exactement ça. Alors le dispositif fête ses 10 ans cette année, donc je vous remercie de le mettre en lumière. Merci beaucoup Willy. Donc voilà, c'est exactement ça. En échange de 15 heures par semaine, on met à disposition un logement meublé, équipé, donc sans loyer ni charge, à l'étudiant. Donc l'étudiant occupe un emploi d'assistant animation. Il va être sur la résidence, évidemment en fonction de son emploi du temps aussi, parce qu'il faut rappeler qu'ils sont étudiants. Donc voilà, il va se détacher du temps pour passer.
0: C'est trop bien, parce que comment ça, à quel point c'est compliqué pour les étudiants de trouver un appartement, parce que là, donc l'étudiant il vit gratuitement dans un T1 ou un T2 sans loyer ni charge, d'accord ? Et c'est des.
1: Alors,
0: c'est ça, oui ?
1: Oui, oui. Oui, oui, tout à fait, c'est exactement ça. Alors, en échange de ces 15 heures d'animation, le loyer est pris en charge par ses 15 heures.
0: C'est ça.
1: Et effectivement, vous le disiez à l'instant, ça met en exergue ces difficultés d'accès au logement pour les étudiants aujourd'hui. Hein. Un petit rappel de chiffres IFOP, un étudiant sur deux aujourd'hui déclare vivre avec moins de 100 euros par mois une fois le loyer et les charges payées. Donc voilà, ça répond aussi à un enjeu sociétal.
0: Pouvez-vous nous donner quelques exemples de ce que devrait faire l'étudiant? 15 heures par semaine, il peut faire quoi ?
1: 15 heures par semaine, par exemple, on a des personnes là qui sont en master d'enseignement et qui vont proposer des cours d'anglais. On a des personnes qui sont en fac de cinéma qui vont proposer des cours de théâtre. On a une jeune femme en ce moment qui a monté une chorale pour Noël. Donc voilà. Et puis ça peut être aussi au-delà de l'activité, c'est des simples échanges, boire un café avec les résidents,
0: partager un repas avec un senior. Voilà, même ça. Jouer au Scrabble, c'est bien ça.
1: Pourquoi pas.
0: Et franchement, Sylvain, c'est des bons apparts. Hein. C'est pas l'appart tout pourri avec le WC sur le palier, la douche qui fait office de lave-vaisselle, tout ça, on est bien d'accord. Hein.
1: Oui, oui, les appartements sont très modernes. Donc voilà, c'est 200 résidences en France. Voilà, le groupe Domitis est assez maillé sur le territoire. Donc on a un peu plus d'une quarantaine de résidences
0: 43.
1: Qui sont ouvertes à ce dispositif.
0: 43, Sylvain,
1: 43,
0: je les ai comptées.
1: Exactement.
0: Attention.
2: Le compte est bon.
0: 43, avec dans les résidences, il y a piscine, salle de sport, jardin. Non, mais franchement, c'est gagnant-gagnant pour le senior et pour l'étudiant. Il reste encore des places, là. Il y a encore des étudiants qui peuvent essayer de postuler.
1: Oui, oui.
0: Ah.
1: Donc, tout à fait. Il suffit d'aller se connecter sur le site internet de Domitis Génération Partage et vous pouvez postuler directement en ligne voir contacter directement les résidences de proximité.
0: Et franchement, c'est bien, Sylvain. Franchement,
2: très bonne idée.
0: Et comment vous les sélectionnez les étudiants? Alors, vous faites un casting?
1: Alors c'est un contrat standard. Ils sont employés. Et il y a des entretiens qui sont réalisés avec la direction de la résidence, etc. Donc voilà, ça passe par un process de recrutement standard.
0: D'accord.
1: Mais voilà, après il n'y a pas de sélection en tout cas sur la filière d'études. C'est vraiment très très ouvert et c'est très très large. J'ai en mémoire un jeune étudiant qui était en études d'informatique, qui proposait des cours d'informatique, etc. Faut voir aussi l'intérêt que ça peut apporter. C'est un échange mutuel.
0: Bien sûr.
1: C'est vraiment l'idée. C'est vertueux.
0: Vous voulez que Fabien Hémot vienne faire des ateliers alcoolisme ? Fabien peut.
3: Sauf qu'il est plutôt jeune. Laissez-moi le senior maintenant.
0: Ah oui, c'est vrai. C'est vrai. Alors bon.
1: Vous venez quand vous voulez.
0: Oh là là. Ah, mais ça serait bien qu'on y aille tous les trois. On pourrait faire une émission. On pourrait faire une émission chez vous. Vous voulez bien qu'on fasse une émission chez vous ?
1: Faites attention, je vous prends au mot, Willy.
0: On va venir. Allez, on va venir faire une émission chez
2: Avec les seniors, c'est super.
0: Ah ouais, ça va être.
2: Puis les étudiants, bien sûr.
1: Ah oui.
0: Alors Fabien préfère les étudiants. Moi, je viendrai, je m'occuperai des seniors et les Denigos là, s'occuperont des étudiants. Merci beaucoup, mon cher Sylvain, directeur animation et vie sociale à Domitis.

0: organisons cette année encore l'opération Génération Partage.
1: Bah, bravo,
0: c'est
1: bravo.
0: Une bonne idée. Hein. Merci,
1: super.
0: Mon cher Sylvain Tremblin. Dans un instant, le samedi,
1: c'est Youpi la vie.
0: 0810 055 056. Appelez-nous, on vous attend.
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0: Allez, merci d'avoir choisi votre radio ici. Il est tout pile 13h.
3: Oh, déjà.
0: Tout de suite, le journal avec Benjamin Mathieu. Bonjour Benjamin.
4: Bonjour à tous. Le choc et la peur hier pour les 186 passagers du TER Normandie qui circulaient entre Rouen et Caen. Leur train a déraillé en fin de journée au niveau de la commune de Cléon en Seine-Maritime. La première rame du TER est violemment sortie des rails. Des cailloux ont été projetés dans l'habitacle, des vitres ont explosé. 44 personnes sont blessées, 6 sont encore hospitalisées, dont une jeune femme de 18 ans. Mais ces jours ne sont pas en danger, apprend-on ce midi. Et au lendemain de ce spectaculaire accident, c'est la piste de l'acte malveillant qui est privilégiée, confirme ce midi le procureur de Rouen, Sébastien Gallois. C'est aussi l'impression des passagers rescapés que vous avez rencontrés, Farida Noir.
5: Selon le communiqué du parquet, l'hypothèse principale est celle de la présence sur un des rails de la voie d'un morceau de rail qui pourrait être à l'origine de ce déraillement. Et les passagers rescapés que nous avons pu rencontrer, eux nous confirment bien qu'hier soir, ils ont senti comme un obstacle et que le choc a été ultra-violent.
6: Ben, au tout début, je pensais que c'était une petite branche sur les rails, comme ça arrive assez souvent. Ça fait un petit choc et puis le train continue. Mais ça s'est aggravé très vite. Il y a eu beaucoup de bruit, des petits morceaux de ferraille du train qui commençaient à voler. Un bruit énorme.
7: Le train a quand même fait du droit de gauche. Les vitres qui explosent, le verre partout. Un wagon qui se détache, qui s'arrache devant nos yeux.
5: Et ce train en partie disloqué, il se trouve à quelques centaines de mètres de nous, en partie caché par le bois. La porte d'une des rames reste grande ouverte. Un essieu a été projeté près de la voie ferrée, mais impossible de s'approcher plus près car la zone est sanctuarisée par la police pour laisser les enquêteurs travailler. La boîte noire du train a été saisie. Plusieurs auditions sont prévus. Des agents SNCF sont aussi présents, mais pour le moment, aucune opération de levage du train n'a lieu ou n'est envisagée. Le temps des investigations, les dépistages d'alcool et de stupéfiants sur le conducteur du train, eux, se sont tous révélés négatifs.
4: Farida Noir, l'été le plus chaud que la France n'ait jamais connu n'est pas terminé avec cette nouvelle alerte sécheresse renforcée pour la Garonne déclenchée. Conséquence du manque de pluie et de forte chaleur. La préfecture de Haute-Garonne annonce de nouvelles mesures de restriction d'eau aujourd'hui. Les agriculteurs ont l'interdiction d'irriguer leur culture la moitié de la semaine. Les particuliers ne peuvent plus arroser leur potager pendant la journée également. Impossible d'y échapper, que vous soyez fan ou non. Céline Dion est partout. Elle lance ce soir sa série de 16 concerts à Paris. Les fans préparent cet événement depuis des mois. La star n'était pas venue en concert dans la capitale depuis 2019. Plusieurs campent depuis des jours devant son hôtel pour avoir un mot, une photo ou une dédicace. Valérie en sera, elle y sera ce soir en concert. Elle vient de Lyon et Léni Flouva de Issy Auxerre l'a rencontrée avant son départ.
8: Depuis la scène, Céline Dion pourra voir dans les rangs Valérie, une fan de la première heure, très pressée de rencontrer sa chanteuse préférée. I get wings
9: to fly. Je sais qu'on va être beaucoup, énormément de personnes. Donc je sais qu'on va pas être près de la scène. Il y a certaines chansons où je vais fermer les yeux pour écouter la voix, ça c'est sûr.
8: Valérie s'est même bien renseignée avant d'aller au concert.
9: Je sais qu'il va y avoir un grand show. Je sais qu'il parle qu'il va y avoir à chaque spectacle, il y aura un invité surprise. Je veux que ça soit la surprise totale. C'est vraiment le comme j'ai eu la surprise de mon conjoint qui m'a fait ça, quoi.
8: Un concert en forme de cadeau surprise de son conjoint que Valérie a accueilli avec une grande satisfaction. Pour elle, Céline, c'est bien plus qu'une chanteuse. S'il suffisait
9: qu'on s'aime. J'ai flashé sur la personne même. Avant tout, la transformation de la personne, la transformation de sa voix. C'est son histoire aussi. Voilà, le lien particulier. L'émotion est là.
8: L'émotion dans la voix de la fan qui prévoit déjà de ramener beaucoup de souvenirs.
9: Des photos, ça c'est sûr, du avant, pendant et après. Mais je pense que je garderai pour moi, dans ma bulle. Voilà, me libérer, c'est surtout ça.
4: Voilà, et restez à l'écoute de Ici, car demain, nous aurons Céline Dion dans le studio de Willy Rovelli à 12h30. Elles sont à une marche de la finale. Les Françaises sont pour la première fois de leur histoire dans le dernier carré de la Coupe du Monde de basket à Berlin. Les Bleus qui affrontent l'Allemagne en demi-finale cet après-midi à 16h30. Une étape pour les basketteurs françaises qui rêvent plus grand encore qu'à la dernière fois que l'équipe de France a remporté une médaille aux Mondiaux. C'était en 1953. Marine Johannes s'attend à un match difficile face aux pays hôtes.
1: On est content d'avoir passé ce quart, mais l'objectif n'est pas encore atteint. On veut vraiment une médaille sur cette Coupe du Monde. On a montré des bonnes choses depuis maintenant quelques années, mais surtout depuis les JO. Donc je pense qu'on est sur une belle dynamique et il faut continuer sur ça. Je pense vraiment pas qu'on le prend comme un match où on est favorite parce que elle joue à domicile. Ce sera la salle contre nous. Voilà, c'est vraiment pas, je pense, l'état d'esprit où on est.
4: Voilà, elles sont à fond, le match est à suivre à 16h30.
0: Tu es fan de Céline Dion, Benjamin ?
4: Je suis complètement fan, oui.
0: C'est vrai ?
4: Oui, complètement.
0: Bah, écoute, tu es là demain ? Tu es là demain ?
4: Je suis là demain, évidemment.
0: Demain, à 13h, tu auras une belle surprise.
3: Eh oui,
0: tu verras.
3: À pas louper.
0: Tu verras.
4: Je verrai. Je vous attends de pied ferme.
0: Tu vas à la cantine après ?
4: Oui, je vais à la cantine.
0: On en parle à la cantine.
4: On en parle à la cantine.
0: À tout à l'heure, mon Benjamin. C'était fini pour toi ?
4: C'était fini pour moi.
10: Ça nous arrange.
0: C'est youpi la vie. Ça m'arrange parce qu'on vient de t'envoyer un jingle dans la tête qui veut dire va-t'en.
4: Allez-vous-en.
0: Ciao, mon Benjamin. Merci beaucoup. J'adore,
10: c'est sympa.
0: Merci d'être encore avec nous. Partons gaiement dans la troisième demi-heure de votre talk show du samedi en direct avec votre tribu Nicolas Malabeuf, notre enfant de la télé.
11: Bonjour tout le monde.
0: Fabien Imo, notre
11: équipe. Ouais. Bonjour.
0: Oh là là,
11: Willy Rovelli. Formidable.
0: Et surtout avec vous, puisque le samedi, c'est Youpi la vie. Voilà, pendant 30 minutes, on vous donne les clés de cette émission. C'est la libre antenne du week-end. Plus que jamais, ici, c'est votre radio. Alors, appelez-nous pour réagir sur les thèmes du jour. Le niveau des élèves est au plus bas. Ça vous inquiète ou pas? La disparition des fêtes de village, ça vous inquiète ou pas? Vos youpi du moment, vos moments de joie, un coucou à nos fers. Faites des compliments à Nicolas Malabeuf.
11: Alors, qu'est-ce que vous aimez? J'en ai besoin. Hein.
0: Oui, il en a besoin, mon petit chouchou. Qu'est-ce que vous aimez chez Nicolas Malabeuf, mais aussi qu'est-ce que vous n'aimez pas? Donc surtout, qu'est-ce que vous n'aimez
11: pas? Voilà, c'était
0: sûr. Non. C'est une demi-heure de compliments à mon Nicolas Malabeuf et demain, on sera sur Fabien Imo. Oui.
10: Et sur le groupe Facebook, vous pouvez voir Nicolas Malabeuf avec le look du jour. Un look cuir. Donc alors, pour voir Nicolas Malabeuf, vous tapez dans votre moteur de recherche Facebook Youpi la vie avec Willy Rovelli. Vous tombez sur nous et beaucoup de messages. Edith a écrit, est-ce que Nicolas est libre?
11: Je vais récupérer des contacts, moi.
10: Et ensuite, il y a débat sur vos chaussures, sur vos bottines.
0: Ah oui, bottines.
10: Que vous êtes engoncé dans vos bottines.
0: Ah, il est engoncé.
10: Il est engoncé,
0: même pas ce que ça veut dire. T'es un petit
10: un peu serré.
11: Bah, c'est du 44.
0: Bah alors, 44.
11: Il marche sur l'eau.
10: J'ai les gros pieds. Vous continuez à réagir.
0: Total cuir, hein.
10: C'est gratuit.
0: Le fouet, là, puis c'est bon. Hein.
10: Le groupe Facebook pour nous retrouver, Youpi la vie avec Willy Rovelli. Et bien sûr, sur WhatsApp.
0: Ah oui, il y a le WhatsApp. C'est le même numéro.
10: 0810 055 056.
0: Trop bien, ça.
10: Vous pouvez nous envoyer des messages complètement gratis.
0: Évidemment.
10: Des vocaux. Et des photos.
0: Voilà, tout ce que vous voulez. Voilà. Et surtout, vous appelez, hein, parce qu'on veut vous entendre d'ici 13h30. Et vous repartirez avec des cadres quand vous passez. Vous repartez avec votre sélection.
12: Pour un séjour exceptionnel au Puy du Fou, direction donc la Vendée, vous allez partir 2 jours et 2 nuits. C'est pour 4 personnes.
0: Ah,
12: spectacle, petit-déj, dîner, la totale.
0: La totale. Wow. Franchement, là, vraiment,
11: on
0: vous gâte. Et c'est normal parce que vous nous gâtez aussi. Hein.
11: Ah, oui.
0: Tiens, on va écouter Pharrell Williams avec Happy.
11: J'adore.
0: Eh bien, cette chanson, ça nous rappelle des bons souvenirs, ça. Écoute.

0: J'adore cette chanson, c'était évidemment Pharrell Williams avec Happy, une chanson que vous pouvez retrouver à la fin du One Man Show Heureux.
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0: Voilà, que j'ai le plaisir de repartir jouer partout en France. Il y a Fabien Hémot qui m'accompagne, il y a Nicolas Malabeuf qui m'accompagne. Sans vous, je ne suis plus rien.
2: Oh bah,
0: et nous. Allez, on recommence quand d'ailleurs? Tiens, donne-nous quelques
2: dates. Eh bien, c'est vendredi prochain, le 18 septembre, vous serez à Frémin-Merlebach, c'est en Moselle, et le lendemain, le 19, à Troyes, dans l'Aube.
0: Voilà, un événement ici, bien évidemment, et toutes les dates sur willy-rovelli.com.
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0: Allez, il est 13h12, le samedi c'est Youpi la vie. On commence. Qui est là? Je n'ai pas noté le premier prénom.
2: Premier Youpi.
0: Émilie. Comment ça va, Émilie?
5: Ben, ça va bien, c'est tout Youpi aujourd'hui.
0: Ah, ça, on est très heureux de t'entendre, ma chère Émilie. Tu nous appelles d'où?
5: De Nancy.
0: Émilie de Nancy. Qu'est-ce que tu fais de beau dans la vie, Émilie de Nancy?
5: Moi, je me reconvertis un petit peu dans la couture, là, en ce moment, voilà.
0: Ah, c'est bien, ça.
5: Je fais des costumes pour un copain qui est drag queen, je m'amuse.
0: Ah, c'est vachement bien, ça. Très. Parce que tu faisais quoi avant? Parce que tu dis reconversion, tu faisais quoi avant?
5: Avant, je m'occupais des enfants au foyer de l'enfance.
0: Très bien. Voilà. Donc là, tu voulais faire un petit peu autre chose. Très bien, Émilie.
5: Ouais.
0: Tu voulais nous appeler par rapport à Nicolas, je crois.
2: Ah bon?
5: Oui, parce que le pauvre, quand même, pour le sauver un petit peu.
0: Alors, vas-y.
2: Sauve-moi.
0: Alors...
5: Non, mais moi j'aime bien les petites vestes en cuir et tout, je trouve ça très classe.
0: Ah, voilà, d'accord.
5: Voilà. Donc, les garçons, ils osent pas toujours, mais moi j'adore.
0: Ouais,
5: voilà,
0: c'est vrai.
2: J'ose. Voilà. Moi, j'ose.
0: Moi aussi, j'aime bien mettre des vestes en cuir. C'est vrai que ça,
2: et des slips en cuir, vous.
0: Ah, mais moi, c'est
2: surtout les slips en cuir.
0: Une allure.
2: Bah oui.
0: Hein, ça donne
2: sur une harlée.
0: Et sinon, par rapport à son travail, tu aimes son travail ou t'aimes que sa fringue?
5: Alors, moi, j'écoute. Surtout l'émission du samedi, hein, donc bien moi sûr. J'aime bien, ça me fait rigoler.
0: Oui.
5: Où je suis, voilà, j'écoute, je rigole.
0: D'accord,
5: bien.
0: Mais tu aimes bien.
5: Et puis le travail avec Céline, c'est sympa quand même.
0: Ah, pas mal.
5: Il va nous parler de Céline et tout, là, c'est la classe. Hein.
0: Ah, voilà, c'est... voilà. Donc, Nicolas, t'aimes plutôt bien ce qu'il fait, quoi.
2: Tu valides?
5: Oui.
0: Voilà.
5: Oui,
0: et s'il y avait un petit reproche, un petit truc un peu négatif, en fait, c'est une très mauvaise idée que j'ai eue.
2: Ouais. En fait, vous voulez faire dire du mal, donc.
0: Ouais, ça fait chier. Finalement, c'est
2: on annule la séquence.
0: Que tout le monde raccroche. Il y en a marre. Non, il n'y a pas. Il n'y a pas un truc qui te. Bon. Non, chez Nicolas.
5: Ah, moi, je suis un petit peu fan des barbes hyper bien taillées et tout ça.
2: Ah,
5: voilà.
2: Bah, lui, ça.
1: Ah, bah, j'ai la barbe, là.
2: Oui, mais elle n'est pas bien taillée.
0: Voilà. Donc, il faut que tu te nettoies un peu, mon Nicolas.
2: Lave-toi. Je vais me laver, je reviens. Je vais prendre une douche.
0: Émilie. Bah, écoute, Émilie, c'était très, très bien. Hein. Très, très bien. Tu vas faire quoi cet après-midi?
5: Cet après-midi, je vais me faire masser à Nancy Thermal.
0: Oh là là! Dis donc, mais j'adore. Madame, c'est madame.
2: Elle se fait masser.
0: Elle fait masser.
5: C'est une princesse.
0: Ah,
2: bien raison.
5: Je pense que j'appellerai ma copine qui est à Locminé, qui a une friperie que j'adore.
0: Ah, et très bien.
5: Qu'elle me conseille pour m'habiller. Voilà.
2: Un bon samedi.
0: C'est un samedi. Voilà. T'es overbooké cet après-midi, Émilie. On s'en va masser.
5: Voilà.
0: Bon, bah écoute, bon massage, Émilie. Je ne sais pas si on va t'offrir le cadeau, ça sert à rien.
2: Oui.
0: Vu que t'as les moyens, tu peux te payer
5: après
0: le foot toute seule.
5: Après le massage, un petit voyage, c'est toujours bien.
2: Mais oui, ça fait bien.
1: Peut-être demain alors.
0: Eh ben super. Merci beaucoup, Émilie. On t'embrasse très, très fort. Tu prends bien soin de toi. Et donc on a bien
5: compris. Vous aussi.
0: Merci, Émilie.
5: Voilà, on rigole bien, c'est toujours super.
0: Bah oui, tu es la bienvenue, tu nous rappelles quand tu as envie. Merci, Émilie. Il y a des réactions, je crois, aussi sur le groupe Facebook.
2: Oui, Youpi la vie avec Willy Rovelli sur Facebook. Vous êtes beaucoup à commenter voilà, la tenue de cuir de Nicolas.
1: Oh.
2: Et il y a sa mère.
0: Ah, il y a sa mère. Ah, il y a la mère.
2: Sa mère.
0: Vas-y.
2: J'adore le look, par contre, pas l'air bien dans ses pompes.
0: Mais oui. Qu'est-ce qu'il y a?
2: Et nous avons la coloc de Nicolas qui a posté un message. Marie, un beau gosse, mais qui a une pose de Playmobil.
1: Ah, voilà. Si je me fais démonter par ma propre famille, c'est quand même...
0: C'est vrai qu'apparemment, plus les gens te connaissent, plus te fracassent.
1: Oui, c'est agréable.
0: C'est bon. Tu devrais réfléchir à ça. Réfléchis.
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0: Allez, il est 13h15, le samedi, c'est Youpi la vie. Et c'est le Youpi de... Aline, ça va Aline? Céline, pardon, ça va Céline?
2: Céline Dion.
0: C'est Céline Dion.
2: C'est toi?
0: C'est Céline Dion, c'est toi?
2: Pas trop stressée Céline pour ce soir.
0: C'est demain Céline, toi que tu es là, c'est pas si bien. Ça va Céline?
6: Ça va.
0: Bon, elle se barre Céline, elle est heureuse hein Céline, oui. Tu nous appelles d'où?
2: Plaisir.
6: De la Clusée Michou.
0: C'est où ça?
6: C'est vers Pontarlier.
0: Ah,
2: mais oui, Pontarlier.
6: Il y a la coulée du monde.
0: C'est la coulée du Mont d'Or.
1: Le Mont d'Or, c'est le fromage local.
0: Tu es encore là, Céline?
6: Oui.
0: Ah, tu es encore là, super. J'ai l'impression que ça avait coulé. Coupé, excuse-moi, Céline. Qu'est-ce que tu fais de beau aujourd'hui, là, maintenant, là, cet après-midi?
6: Eh ben, il fait très beau. On va aller se balader, justement. On va aller voir la coulée du Mont d'Or. Voilà.
0: Et dans la vie, tu fais quoi? Tu passes pas ta vie à regarder la coulée du Mont d'Or? C'est quoi ton métier?
6: Non, du vélo. Beaucoup de vélo.
0: C'est son métier de faire du vélo? Tu es coureuse, cycliste?
6: Non.
2: C'est pour le plaisir.
0: Voilà. Bon, Céline, je crois que tu voulais réagir sur l'enquête PISA, c'est ça, le niveau des élèves?
6: Exactement. Je pense que le niveau, il est dû, entre autres, parce qu'ils ont trop de vacances.
0: Quand on regarde
6: dans les autres pays où le niveau est bien meilleur, ben ils ont moins de vacances, les journées sont moins longues.
0: C'est vrai, c'est le débat qui revient.
2: Le président, il en a parlé d'ailleurs il y a quelques semaines.
0: Exactement, Fabien. C'est vraiment une émission hyper politique. Oui. Le président de la République a évoqué
2: ça. C'est pas crédible.
0: On n'y croit pas une seconde, Fabien, t'as raison.
2: Mais oui, c'est vrai, vous voulez rallonger un petit peu.
0: Donc toi, tu es plutôt dans ce truc-là, Céline. Il y a trop de vacances.
6: Oui. Je pense que, par contre, on fera jamais rien. On en parle. On va diminuer les vacances, mais...
0: Ça reste toujours... Mais c'est quoi? C'est plutôt les vacances d'été qui sont trop longues?
6: Peut-être les vacances d'été, et puis peut-être, là, les vacances qui vont bientôt arriver.
0: Toutes les vacances.
6: Oui.
0: Plus de vacances.
2: Non, mais il en faut peut-être.
0: Allez au boulot.
6: Je vais mettre les professeurs à dos.
0: Non, c'est ta peut-être
2: c'est
0: raison. Après, tu sais, j'ai lu aussi qu'il y avait beaucoup. Tu as des enfants, Céline?
6: Oui.
0: Oui, tu en as combien?
6: J'ai un fils qui travaille déjà, il est maître nageur, et l'autre, il a 13 ans, donc il est en quatrième.
0: D'accord, donc ton fils est souvent en slip de bain, alors du coup, le premier. C'est bien, ça, c'est quel beau métier. Non mais c'est vrai qu'on pour la tenue du boulot, t'es tranquille, voilà, tu vois. Et dans le rapport PISA, par exemple, les gens disaient, peut-être parce que les parents sont pas assez derrière aussi. Est-ce que toi, tu es un peu... qu'est-ce que tu penses de ça? Tu fais bosser ton gamin le soir devant les devoirs ou tu t'en fous complètement?
6: Il est assez autonome. À l'école, il est très bon. Non, je m'en fous pas. Je regarde ce qu'il fait. Je m'informe.
0: Bon, très bien, ma Céline. Voilà. Ok, il sait déjà ce qu'il va faire, le petit 13 ans, là, plus tard?
6: Oui, nutritionniste.
0: Ça, c'est bien, ça. Bravo. Céline, merci d'être... Est-ce que tu veux dire un mot sur Nicolas ou pas? Oui,
6: sa tenue, géniale.
2: J'ai mon petit succès.
0: Il commence à avoir son petit fan club. Céline, merci beaucoup d'être passée nous voir. On t'embrasse très très fort. Tu repars évidemment avec ta sélection.
1: Tu vas peut-être aller au Puy du Fou avec ton mari René.
0: Et c'est vachement. Merci Céline.
2: De bain.
6: Merci, bonjour à Céline demain.
2: Oui.
0: Pas de problème. Demain, Céline Dion à partir de 12h30, les amis. 12h30, 13h. Un événement. Elle a choisi votre... Non mais tu te rends compte?
2: Franchement.
0: Se l'a arraché, nous on l'a eu.
2: Comme ça en claquant des doigts.
0: Et
6: you are the best.
0: Yes, exactement. Je sais pas ce que ça veut dire, mais tout à fait. Au revoir Céline, merci beaucoup. Prends bien soin de toi. Allez, dans un instant, on continue. 0810 055 056. Le samedi, c'est Youpi la vie. Et d'abord, on va écouter Michel Berger avec la groupie du pianiste. Merci d'être avec nous, mes amis. Merci d'avoir choisi votre grande radio, votre radio à vous. On est ensemble jusqu'à 13h30.

0: Merci Michel Berger, la groupie du pianiste. Au revoir.
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0: Oui. C'est Youpi la vie. J'adore, c'est les meilleurs jingles du monde. Youpi la vie, parce que c'est vous qui faites l'émission le samedi, dimanche, 13h-13h30. Vous nous appelez pour nous donner vos youpi. Les youpi, c'est vos moments de joie.
2: Les bonnes nouvelles,
0: ça peut être un truc très simple. J'ai mangé un truc bien, j'ai vu un copain, j'ai bossé là-bas. Ce que vous voulez. Voilà, venez, 0810 055 056.
3: Et le même numéro pour le WhatsApp. Marie-Rose vient de nous envoyer un message. Bonjour, moi mon youpi, je récupère l'eau avec ma gouttière depuis des années. Bonne astuce. Merci beaucoup Marie-Rose.
0: Bravo, il y a de la sécheresse partout. Très bonne idée. Ça va Julien?
4: Très bien, vous?
0: Ça va très bien mon Juju. Tu nous appelles d'où?
4: De Chabriant dans la Drôme.
0: De Chabriant dans la Drôme. Qu'est-ce que tu fais dans la vie à Chabriant dans la Drôme?
4: Ben, je suis maçon et puis là, je profite de mon week-end.
0: Ah, maçon, c'est un métier difficile. Tu sais que mon papa, bon, il est mort quand j'étais petit, mais il était maçon. Voilà, donc c'est un métier extrêmement difficile, hein, dis donc.
4: Ouais, mais très beau métier.
0: Très beau métier, indispensable. Difficile.
4: Mais bon. On fait, ça reste à vie.
0: Ben, voilà, exactement. Tu voulais réagir sur quoi, mon bon Juju?
4: Ben, un peu sur Nicolas, parce que
0: non,
4: mais en fait, ça ne pas souvent.
0: Ouais, alors, excuse-moi, je t'ai coupé, du coup, tu nous disais quoi?
4: Ben, toi, on te félicite souvent de ton humeur, mais
0: c'est
4: pas
0: vrai.
4: Trop souvent Nico.
0: Non, c'est vrai, t'as raison. Donc aujourd'hui Nicolas et demain Fabien. Alors, donc, qu'est-ce que tu voulais dire sur Nicolas? Qu'il est con? Tu peux y aller.
4: C'est un plaisir de l'écouter. Ça se voit qu'il parle naturellement et qu'il est très passionné par ce qu'il fait, avec de la bonne humeur.
0: Tu trouves qu'il parle naturellement? C'est naturel? Ah ouais, mais c'est vrai. C'est vrai, il a.
2: Non, ça me fait plaisir.
4: On n'est pas en réalité, mais.
0: Non, mais t'as raison.
2: Je suis un con.
0: Non, mais il est nature. Passionné, ça, c'est vrai. C'est vrai que Nicolas, ça, c'est un passionné de. Bah, nous trois, mais c'est vrai que Nico est un vrai enfant de la télé. Voilà, c'est pas du tout pour faire genre. Hein. Il aime vraiment ça. Bon, très bien.
4: C'est une passion qu'aime la radio.
2: Julien, c'est moi qui décide. Tu remportes le séjour au Puy du Fou. Bravo. Il est malin.
0: Il est fort, mon Julien. Bon, tu es marié, tu as des enfants?
4: J'ai une compagne, Élodie.
0: Tu l'embrasses de notre part, d'accord, mon Julien?
4: Ouais, ce sera fait.
0: Eh ben merci beaucoup d'être passé. Et franchement, vous êtes des auditeurs trop
2: sympas. Des amours gentils.
0: Mais j'adore cette séquence.
2: Ça m'a touché.
0: Franchement, j'adore cette séquence.
4: Non, mais c'est bien aussi, c'est bien.
0: Non, ça va.
2: N'en fais pas trop.
0: Tu peux rappeler demain. Fabien, c'est demain. C'est demain entre 13h et 13h. Juste après, c'est Céline Dion. Putain, demain, t'as vu.
2: Ah oui, wow,
0: demain, Céline Dion et Julien.
5: Et Fabien Hémo.
0: C'est quand même pas mal. Julien, merci beaucoup. Tu repars avec ta séquence.
2: On te rappelle peut-être demain pour le vrai tirage du Pied du Fou.
0: Voilà, exactement. Pour ce séjour au Pied du Fou en famille. Merci infiniment, mon Juju, tu prends bien soin de toi. Hein. Je t'embrasse très
4: vous
0: fort.
4: Aussi.
0: Ciao, ciao, mon Juju.
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0: C'est Youpi la vie. Oui, et Youpi, il y a Sandra. Ça va, ma Sandra?
6: Ça va, bonjour.
0: Bonjour Sandra. Tu nous appelles d'où?
6: Eh bien, là, je me trouve à Bazoches, donc dans l'Yonne. Le château de Bazoches, la demeure de Vauban.
0: Oh là là, c'est beau, hein, dis donc.
3: Un peu
0: hein.
3: De culture ne fait
0: mais
3: pas
0: mal. Mais c'est ton château à toi, non?
6: Alors, pas du tout.
0: Pas du tout, alors pas du
6: en
0: tout.
6: En fait, moi, j'habite à Cheny, dans l'Yonne. Et aujourd'hui, je voulais vous faire partager mon Youpi la vie.
0: Super.
6: On fête nos 17 ans de rencontre avec mon mari. Et comme on est passionné de château, et que c'est pas trop loin, on s'est dit, allez hop, on y va.
0: Trop
3: bien.
6: Voilà, on déjeune dans l'herbe, avec une vue imprenable sur Vézelay. Je sais pas si vous connaissez la basilique de Vézelay. Magnifique, absolument magnifique. Et là, j'ai hâte qu'à 14h, ils ouvrent les portes et qu'on visite ce magnifique château.
0: Franchement, c'est bien. Hein. Donc, comment il s'appelle le chéri?
6: Xavier, 17 ans de rencontre avec Xavier.
0: Donc, pique-nique ce matin. Enfin, là, c'est midi, là, tranquille. Est-ce qu'il y avait
6: pique-nique dans l'herbe.
0: Ouais. Est-ce qu'il y a des tomates? Il y a des tomates cerises?
3: Des tomates cerises, sans doute.
0: Tomates cerises?
6: Ah, bah, ça, c'est l'incontournable en ce moment, oui, tomates cerises.
0: Et des chips?
6: Je fais un petit sandwich, du tout simple.
0: C'est des chips saveur barbecue, les chips.
3: C'est bon, c'est bon.
6: Non, nature.
0: Moi, c'est pareil. Moi, je suis team chips nature. Oui.
3: Le plus important, la boisson.
0: Et la boisson, oui, alors? La boisson, il y a du Fanta?
3: Non.
6: Alors, non, on a pris de l'eau.
0: De l'eau.
2: Plate ou gazeuse?
6: De l'eau plate.
2: Minérale.
0: C'est bien. Et donc le château, tu peux nous redire le château là exactement où tu es?
6: Alors le château de Bazoches dans le 89. C'est la demeure de Vauban.
0: La demeure de Vauban.
6: Donc Vauban, Sébastien de son prénom. qui était un ingénieur sous Louis XIV.
0: Architecte, ah oui.
6: Architecte, voilà, et du coup, on vient découvrir sa belle demeure. Elle s'est située dans les hauteurs. Aujourd'hui, il y a un ciel bleu. Non, mais je vous assure, j'aimerais avoir une caméra et vous montrer tout ça.
0: Écoute, tu peux nous mettre une photo,
3: photo sur WhatsApp.
6: Ou sur WhatsApp. Je mets une photo sur Facebook.
0: Super, sur le groupe Youpi la vie avec Willy Rovelli sur Facebook. Merci, ma Sandra.
3: Merci beaucoup.
0: On t'embrasse très, très fort. Merci d'être parti nous, d'être passé nous voir et tu repars évidemment.
2: Pour le voyage au Puy du Fou.
0: Et ben voilà, mes amis, c'est fini.
2: Oh non,
0: la barbichette. Eh ben oui, je sais qu'on vient d'arriver. Demain, n'oubliez pas, événement à partir de 12h30. Donc Céline Dion, 12h30, 13h. Extra exclusivité.
3: Enfin, débrief.
0: Elle vient que chez nous. Hein. Non, mais tu te rends compte, on est quand même incroyable. Et n'oubliez pas la tournée. Heureux, évidemment. Toutes les dates sur willy-rovelli.com. À domani.
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22: J'espère que vous allez bien, que vous passez un beau week-end et moi je suis très heureuse de vous retrouver pour une demi-heure dédiée au cinéma et à ses coulisses bien sûr. Tiens, est-ce que vous avez vu la série 10%? Elle vient de sortir en film sur Netflix ce jeudi, alors on ne pouvait pas passer à côté de ça. Pour vous, aujourd'hui on reçoit la créatrice de la série Fanny Herrero qui a écrit le film 10% et le comédien Thibaut de Montalembert pour nous conter les coulisses de ce tournage où il a joué entre autres avec un sanglier. Oui, vaste programme. Mais avant de replonger dans ses souvenirs un poil bestiaux, coup de projecteur sur mon coup de cœur ciné du moment.
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22: À voir au cinéma depuis ce mercredi, certainement l'un des meilleurs rôles de Roche Dizem dans Billy Melody. On est très très loin de l'interprétation du comédien de Yves Montand dans le film Moi qui t'aimais, ou des rôles un peu sombres et mystérieux auxquels il nous a habitués, puisqu'ici, Roche Dizem interprète un papa déglingué, ancien rocker haut en couleur, porté sur la boisson et le sens du détail musical.
23: Mi bémol.
22: Mi bémol.
23: Oui, bah, si tu le sais, fais-le.
22: Mais la particularité de ce rôle, c'est que Roche Dizem incarne avant tout un fantôme. Le papa meurt dès le début du film, dans des circonstances un peu obscures. On apprend le drame en même temps que la mère dans une scène absolument déchirante. Et ne vous affolez pas, je ne spoile rien, c'est dès le départ. Et au final, eh bien, la vraie héroïne de ce film, eh bien, c'est sa fille, Billy. D'où le titre, Billy Melody, qui continue de voir et de discuter avec son papa après sa disparition.
23: La vérité, ça fait toujours mal.
22: L'accident qui a coûté la vie à son père a-t-il été causé par la mère? Billy en est persuadé.
24: J'ai le commissariat au téléphone, ils veulent nous parler.
25: Je veux pas arrêter tes conneries, s'il te plaît, Billy.
24: Ta mère, elle a le droit de refaire ça.
4: service, c'est pas un délit, tu comprends ça?
22: Et nous, spectateurs, on se demande ce qui s'est passé, car le film ne donne aucune réponse prémâchée. Billy Melody aborde avec une grande subtilité les sujets du deuil, de la crise adolescente et des rêves qu'on choisit de poursuivre ou d'abandonner. Le tout dans une tendresse folle, grâce à la réalisation délicate de Christine Paillard, qui s'est d'ailleurs inspirée d'un souvenir de jeunesse. Lorsqu'une mystérieuse jeune fille avait emménagé près de chez elle, juste après la mort de son papa, une fillette pleine d'humour et de courage qui a alimenté l'imaginaire de la réalisatrice pendant des années, jusqu'à ce qu'elle réalise ce film.
6: J'aimerais bien jouer un morceau au piano à quatre mains avec toi.
18: C'est une chanson, Billy Melody.
6: C'est mon père qui l'a écrit il y a longtemps.
23: Tu peux pas savoir à quel point je t'aime.
18: Je ferai pas comme toi, moi. J'abandonnerai jamais mes rêves.
22: Vous non plus, n'abandonnez pas vos rêves et surtout courez voir Billy Melody qui est au cinéma depuis ce mercredi avec Roche Dizem, Julia Faure et Bonnie Bourriche-Trouteau. Allez, à suivre la série 10% qui se convertit en film avec Fanny Herrero aux manettes qui est notre invitée en compagnie du comédien Thibaut de Montalembert. Ce sera juste après votre musique pour accompagner votre début de week-end. 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
0: Bienvenue sur ici, j'espère que vous passez un excellent début de week-end et c'est parti pour votre émission sur les coulisses du cinéma. Ici, on vous parle des films comme nulle part ailleurs pour mieux comprendre comment on fabrique un film de l'intérieur. Et ça tourne aujourd'hui avec l'équipe du film 10%. Et oui, ça y est, le film adapté de la série culte vient de sortir, 6 ans après la fin de la saison 4. Et avec nous, pour en décrypter les coulisses de tournage, la créatrice de la série Fanny Herrero et l'un des interprètes des fameux agents, Thibaut de Montalembert. Bonjour à tous les deux.
3: Bonjour.
0: Soyez les bienvenus. Merci. Le film 10%, c'est la suite directe donc de la saison 4 qui s'est clôturée en 2020. Il vous avait manqué, Mathias Barneville, Thibaut ?
3: Oui, non, et très franchement, je l'ai pas vu, j'ai pas vu le temps passer, mais c'est vrai que j'ai pris un énorme plaisir à le retrouver.
0: C'est vrai.
3: Donc c'est d'une certaine manière, il a dû me manquer sans que je le sache.
0: Oui, c'est pas aussi clair, c'est pas aussi limpide que ça. Je rappelle donc que c'est votre personnage dans la série qui est toujours agent de comédien, contrairement à une autre partie de l'équipe, puisque Andrea, qui est incarnée par Camille Cotin, devient réalisatrice, Laure Calamy productrice, Nicolas Maury acteur, et ils embarquent tous sur le projet d'un film dont le tournage va sérieusement être mis à mal lorsque le comédien principal Laurent Lafitte refuse à la dernière minute d'en faire partie.
4: Attends, il plante un rôle principal du film d'Andrea pour un second rôle de merde avec Wes Anderson.
5: Quoi ? Tu lui as conseillé de quitter le film ?
6: Alors là, mais...
5: Alors, vous serez libre dans 12 jours, Gérard Depardieu et Thibaut InShape.
7: Pourquoi je ne remplacerai pas Laurent Lafitte dans le film d'Andrea, moi ?
5: C'est un peu flou, mais possiblement Vincent Mackay.
8: C'est Gabriel, son agent.
9: Vous adressez toujours pas à part.
0: Premier jour de tournage donc qui va être chaotique sur absolument tous les plans, le casting, la météo, les acteurs et leur ego. Ça nous montre un envers du décor assez chaotique sur un plateau de tournage. Thibaut de Montalembert, vous qui avez tourné, j'ai compté, dans 50 films, 60 séries et téléfilms, est-ce que cette reconstitution de tournage dans le film 10% est fidèle à ce qui peut se passer dans la réalité ?
3: Alors heureusement, je n'ai jamais vécu un tel désastre quand même. que ça, mais je pense que oui. Il y a quelques grands exemples, à commencer par Apocalypse Now, par exemple, qui a duré 2 ans de tournage,
0: où le
3: décor a été totalement détruit par un typhon, etc. Enfin bref, il y a
10: Lost in La Mancha.
0: Ah oui,
3: aussi.
0: Le film maudit.
10: Le film maudit.
3: Absolument.
10: Qui est digne de nos refs.
0: Ouais, c'est ça.
3: Voilà.
0: Fanny Herrero, vous êtes donc la créatrice de la série 10% dont vous avez écrit les 3 premières saisons et vous êtes de retour donc à l'écriture de ce film. Vous étiez présente sur le tournage, sur la quasi-totalité de ce tournage ?
10: Pas tous les jours, mais quand même souvent. Ouais, j'aime beaucoup ça, moi, venir sur le tournage parce que c'est vraiment le moment où tout ça s'agrège, prend vie. J'adore me sentir faire partie de l'équipe. Parce que sinon, nous, les scénaristes, on écrit, puis après, on reste un peu dans notre coin.
0: Oui, c'est ça, parce que d'habitude, un scénariste ne vient pas forcément sur le plateau de tournage.
10: Alors, ça dépend. En série, oui. En film, c'est un peu au gré de l'humeur, de l'entente avec le réal, de la qualité de la collaboration, on va dire. Mais généralement, les scénaristes sont quand même bienvenus. Mais là, c'est vrai que moi, j'ai une place un peu à part sur 10%, comme je suis la créatrice de la série et que sur les saisons précédentes, je venais quand même pas mal. Là, j'avais vraiment envie, puis j'avais envie de les retrouver aussi. Ces retrouvailles, elles étaient trop joyeuses pour rester dans mon coin et faire autre chose. Enfin,
0: vous, les personnages, ils vous avaient manqué ?
10: Ouais, beaucoup. Ouais, ils m'ont beaucoup manqué. Et c'était aussi en m'éloignant, parce que, comme vous l'avez dit, donc j'ai quitté la série à la fin de la saison 3. Mais c'était pas un adieu, c'était juste à un moment, voilà, j'avais vraiment besoin de faire un break. Et c'est vrai, quand la possibilité d'écrire le film est arrivée, ça m'a vraiment tellement fait plaisir, que ça m'a fait aussi réaliser à quel point j'aime écrire pour ces gens-là. Mmh. Et que c'est vraiment un endroit où je me sens bien, c'est ma maison, quoi.
0: Un tournage qui a eu lieu il y a 1 an à Paris et dans le sud de la France. Et c'est l'heure de mobiliser vos souvenirs sensoriels de tournage. Thibaut de Montalembert, en repensant au décor et lieu de tournage du film 10%, quelle image vous revient en tête, là, sans réfléchir, du décor ?
3: Le sanglier, évidemment.
0: Ah oui, alors, on va beaucoup en parler de ce sanglier. Alors, racontez-nous, qu'est-ce que c'est que cette histoire de sanglier?
3: Ben voilà, c'est-à-dire que Mathias a des problèmes avec Noémie, qui ne veut plus le voir parce qu'il a fait une connerie, évidemment.
0: Noémie interprétée par Laure Calamy.
3: Voilà, exactement. Ouais. Et il se trouve que dans le film qu'elle produit, que réalise Andrea, il y a un sanglier. Donc c'est un animal qui a été dressé pour le cinéma. Et je décide, pour me rapprocher du film et de Noémie, de devenir l'agent de ce sanglier. Et il va se passer un truc assez curieux, c'est que Mathias va tomber pas amoureux, mais enfin il va avoir une espèce de coup de cœur pour ce sanglier. Il va se, oui, je sais pas, il y a un truc.
0: Et vous avez eu un, parce que vous avez joué avec un vrai sanglier,
3: oui.
0: pendant le tournage. Oui. Vous avez eu un coup de cœur aussi pour lui ?
3: C'est impressionnant. C'est-à-dire c'est vraiment impressionnant. C'est-à-dire que bon, il est dressé, etc., mais ça reste un animal sauvage quand même. Il y a eu une ou deux fois où, franchement, tout d'un coup, quand il n'est pas d'accord que vous le touchiez et qu'il fait... en vous regardant droit dans les yeux, vous avez les poils qui vraiment se... Parce qu'il peut vous éventrer, hein,
0: oui.
3: quand même.
0: Mais après, c'est un acteur. Est-ce que c'est agréable de donner la réplique à un
3: animal? Ah, mais moi, je
0: suis
3: pas comédien dans l'histoire, donc faut demander ça aux comédiens. Je pense que c'était plus compliqué avec sur le tournage. C'est-à-dire que ça se manipule quand même pas aussi facilement qu'un être humain.
0: Ouais, bien sûr. Fanny Herrero, quelle odeur vous a marqué sur ce tournage?
10: Alors, sans trop réfléchir, c'est le moment où on a tourné avec George Clooney.
0: Pas l'odeur de George Clooney qui vous a marqué.
10: C'est l'odeur de George Clooney.
0: La classe. Oui, alors George Clooney qui fait une apparition dans le film.
10: Plus qu'une apparition quand même. Il a une scène. Ok, il a une scène, mais c'est vrai, une grande scène, une belle scène. Il nous a fait quand même cet honneur-là. Et non, je blague un peu, mais c'est vrai que ce jour-là, le plateau était surchauffé parce qu'on était curieusement ce jour-là, tout le monde a voulu venir sur le plateau.
0: Ah, c'est bizarre.
10: Donc tous les producteurs, du plus important au moins important. Les big boss de chez Media One, les copains acteurs, enfin tout le monde passait dans le quartier ce jour-là. Et il y avait une tension particulière. Donc ce jour-là, le plateau s'en sentait la joie, le stress, la sueur. Enfin, il y avait une espèce de chaleur particulière du fait de la présence de quelqu'un de cette envergure-là. C'est vrai qu'il y avait eu Sigourney Weaver en saison 4. Mais c'est vrai que là, George Clooney, c'est une stature quand même importante, imposante. Et ça modifiait. L'écosystème du plateau ce jour-là avec une vibration vraiment particulière.
0: Et c'était facile justement de le faire venir.
10: Et en fait, ce qui est génial, c'est que il a été hyper chic, hyper agréable, hyper pro. Et donc finalement, ce stress, il l'a absolument apaisé en étant remarquable avec tout le monde. C'était en fait, c'était pas si facile, mais pas si compliqué. En vrai, je m'étais fait un peu un monde de.
0: Parce qu'il est fan de la série, hein. Vous saviez de Camille Cotin. Ouais.
10: Et nous, au départ, avec ma co-autrice Lison Daniel, quand on réfléchissait à avoir une star américaine, parce qu'on savait à un moment quand même que 10% avait un certain succès aussi aux États-Unis, on s'est dit, il faut en profiter, en fait, il faut faire venir quelqu'un d'important. Et on rêvait un peu, à des gens de la liste A, quoi, mais sans savoir du tout si ça allait être possible. Et finalement, quand Pierre-Antoine Capeton, qui donc dirige Media One, nous a dit, mais moi, j'ai un contact privilégié avec George Clooney, évidemment, on était très contente. Et on lui a fait passer ce qu'on avait écrit, et il a pas du tout aimé. Et donc, il nous a retoqué notre scène. Et du coup, mais en nous disant.
0: Il a réécrit la scène?
10: Non, il nous a dit, j'aime pas du tout, c'est pas drôle. Donc là, était un peu liquide.
0: Ah ouais.
10: Et il nous a dit, mais j'adore la série, je vous donne une deuxième chance, allez-y, proposez-moi un truc. Donc là, évidemment, on avait la grosse pression et on a réécrit la scène qui est maintenant dans le film. Et il a été super parce qu'il est venu à nos côtés, il a mis les mains dedans, on a coécrit vraiment, on a fait des zooms avec George. Et il y a mis vraiment lui-même et avec beaucoup d'autodérision, beaucoup d'intelligence. Et c'est vrai que la scène, elle est assez incroyable.
0: Voilà, dans une ambiance moite et chaleureuse.
10: Moite.
0: Ne peut pas voir, nous, en tant que spectateurs. Vous étiez Thibaut de Montalembert
3: sur
0: ça. Ah, vous n'êtes pas venu avec tout le gratin. Alors, justement, Thibaut de Montalembert, quel son retenez-vous de ce tournage?
3: Le bruit des caméras qui s'enfoncent dans la flotte.
0: Oh, oui. Ah oui, parce qu'à un moment donné, il y a un drame, un autre sur le tournage. Ouais. Donc, comme on est vraiment en tournage dans le tournage, c'était du vrai matériel de cinéma qu'on voyait. Qu'on voit dans le film, Thibaut de Montalembert.
3: Je crois, oui.
10: Oui, après,
3: c'est des caméras qui sont hors d'usage, etc. Mm-hmm.
0: Et vous pouvez nous décrire ce son, pourquoi ça vous a marqué particulièrement?
3: Parce que c'est, on est dans le silence, dans la nuit, ce plouf, quand même, d'une caméra, quand même, qu'on balance à la flotte.
0: Ouais. Ça fait mal au cœur, non?
3: Bah, quand ça fait très étrange, quand même.
0: Que vous balancez cette caméra, on ne dira pas pourquoi. Mais... D'accord. Vous, Fanny Herrero, c'est un cri de Laure Calamy qui vous a marqué, même si on imagine qu'il en a eu beaucoup, quand on connaît Laure Calamy.
10: Oui, Laure a un tempérament exubérant, pour le moins.
0: Ouais.
10: Ce qui était intéressant avec cette scène, c'est qu'elle s'est mise vraiment à hurler, mais vraiment hurler. Et moi, tel que je l'imaginais, la scène, c'était pas autant, en fait. Je trouvais ça un peu excessif. Parfois, il y a, voilà, il y a la possibilité d'une invention ou d'un excès qui nous surprend nous-mêmes et qui nous fait dire, bah, en fait, c'est là qu'il fallait aller.
0: Exactement. Thibaut de Montalembert, au niveau du plateau de tournage, du rythme de ce tournage, quelles ont été finalement les principales différences entre le tournage du film et de la série, puisque c'est pas la même chose au niveau du
3: découpage. Non, c'est vrai. Moi, alors, ce qui était pour moi assez frappant, c'est l'extérieur.
0: C'est-à-dire
3: qu'on a fait 4 saisons à l'intérieur des bureaux d'ASK.
0: Et oui, c'est vrai.
3: C'était quand même 13 à l'intérieur d'un studio. C'était autre chose, vraiment.
0: Fanny Herrero, pourquoi un film et pas une 5e saison, finalement?
10: Alors, si vous vous souvenez bien, pour ceux qui connaissent bien la série, en fin de saison 4, l'agence ferme.
0: Oui, l'agence ASK, effectivement.
10: Ferme, mais c'était censé être une fin. Alors, c'est pas moi qui l'ai écrite. À ce moment-là, j'avais passé la main à des collègues auteurs. Mais c'est la fin qu'ils ont imaginée avec voilà, leur
0: liberté.
10: Ah, c'est
0: liberté, intéressant. Si c'est vous qui aviez écrit la saison 4, vous ne l'auriez pas fait fermer, l'agence?
10: Waouh, j'en sais rien, mais je sais pas. C'est vrai que cette fin, elle était assez triste.
3: Oui,
10: en
3: elle
10: fait.
3: était.
0: Oui, la saison était assez sombre.
10: Oui, c'était assez mélancolique et triste. Ouais. Et moi, peut-être que ma nature m'emmène vers des choses un peu plus lumineuses, notamment sur les fins. Enfin, moi, j'aime bien toujours, même quand il y a un fond de gravité, j'aime bien que à la fin, il y a un sentiment quand même un peu chaud qui se dégage. Les producteurs m'ont dit tout de suite, on prend le temps de trouver la bonne idée. Et si on la trouve pas, on le fait pas. Enfin, il faut que ce soit un film de désir, en fait. C'est pas un film obligatoire. On fait pas ça pour essorer le succès de 10%, en fait. On veut le faire uniquement si on se sent bien, si on sent qu'on arrive à être à la hauteur des attentes des gens.
0: Et de pas donc, faire la saison.
10: Voilà,
0: ou le
10: pas
0: film
10: faire le truc de trop.
3: Ouais,
10: et donc, il y avait cette liberté. Et cette liberté, ça allait bien avec un film. On va trouver le bon principe, la bonne idée. Et donc, j'ai eu ce temps-là, cette liberté-là. Et au final, moi, je trouvais ça hyper agréable de se dire, ben, on arrive, c'est 5 ans plus tard, et on voit où ils sont maintenant, et qu'est-ce qu'ils sont devenus, et comment on les retrouve tous ensemble.
3: Mais du coup, en fait, c'est un film qui peut se voir presque sans avoir vu
0: la série.
3: Oui, la série. C'est-à-dire qu'il existe en tant que film. C'est pas, comme très souvent, quand il y a ce genre de choses, une espèce de ressucé qui fait que si on n'a pas vu la série, on comprend rien au film.
0: Avec du fanservice à gogo. Non, c'est vrai que ça peut être autonome. La série 10% adapté en film, à découvrir donc en ce moment sur Netflix. Et on en parle ce week-end dans Ça tourne avec la créatrice Fanny Herrero et Thibaut de Montalembert. Ne bougez pas, on se retrouve juste après ça.

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0: Vous vous replongez dans le personnage.
1: Oui, absolument, il y a un truc comme ça.
0: Est-ce que vous aimeriez vivre dans le film 10%, Thibault de Montalembert?
1: Non.
0: Alors pourquoi?
1: Bah parce que quand même, en ce qui concerne mon personnage, il est quand même très très tourmenté, très c'est quelqu'un qui a trouvé l'amour avec Noémie, mais leur histoire est compliquée et c'est pas très paisible de son point de vue. Voilà. Donc
0: est-ce que vous auriez été un bon agent de comédien?
1: Oh, je crois pas, non.
0: Non, pourquoi? Non, vous savez pas vous vendre?
1: D'abord, je sais pas très bien me vendre, effectivement. Et puis, c'est vraiment un métier. C'est un métier vraiment tellement différent. Enfin, c'est. Non, je me vois pas faire ça. Oui, c'est ça, il faut vendre. Il faut arriver à vendre les autres. Il faut arriver à vendre les autres. Déjà, j'ai du mal à me vendre moi-même.
0: Fanny Herrero, vous auriez pu être agent.
2: Ah non, pas du
0: parce
2: tout.
0: Que, non, mais c'est dingue, parce que c'est vrai que quand on regarde cette série, je pense que ça a donné plein d'idées aux gens qui regardaient. Ah oui. Moi, la première, je me suis dit, mais en fait, j'ai envie d'être agent.
2: Ouais, ça a donné, en fait, ça a suscité des vocations. Ouais. On l'a dit. Après, il y avait plein de jeunes gens qui ont voulu devenir agent après.
1: Ouais.
2: Qui ont voulu demander
1: des
2: stages.
1: Les agents ont reçu un courrier absolument monstrueux de gens qui voulaient faire des stages chez eux. Alors que, parce que c'était un métier que personne ne connaissait.
0: C'est ça.
2: Non, mais avec tout le respect que j'ai pour eux, parce qu'on a hyper besoin d'eux. Enfin, les acteurs comme les scénaristes, nous aussi, on a des agents qui s'occupent de
0: et on va en parler d'ailleurs
2: de nos contrats, de l'argent. Enfin, c'est quand même beaucoup relié à l'argent, mais pas que. Il y a une protection aussi quand même, et puis des choix de carrière et tout. Mais non, moi j'aurais pas du tout pu. C'est des métiers très rugueux en fait quand même. Vous êtes en égo quasiment tout le temps. Vous avez un téléphone vissé à l'oreille.
0: En égo, en négociation,
1: oui,
0: en égo
1: de comédien aussi. Il faut gérer beaucoup.
0: Vous avez de l'égo, Thibault de Montalembert, en tant que comédien?
1: Oui, bien sûr.
0: Difficile à gérer ou pas pour votre agent?
1: Non, je crois pas. Non, je crois pas.
0: Fanny Herrero, avec quoi avez-vous envie que les spectateurs repartent après avoir vu le film 10%?
2: Ah, j'espère quand même avec de la joie au cœur, avec le sentiment d'avoir rigolé, d'avoir assisté à des retrouvailles chaleureuses, avec de l'amitié, avec de l'amour, et aussi pas que, peut-être aussi un peu de, je sais pas, un peu d'émotion aussi, parce que ce qui domine le film, je crois que c'est vraiment un sentiment de rigolade et de joie, mais il y a aussi
1: Il y a de l'émotion
2: et on aborde des choses qui sont quand même sensibles. Donc j'espère que les gens les percevront.
0: Oui, parce que le succès colossal international de la série, il est assez inattendu au tout départ. Il me semble que justement on vous disait, mais ça ne va intéresser personne. Ça s'adresse peut-être qu'à une caste précise, le monde du cinéma. Comment vous expliquez le fait que ça ait autant de succès auprès du grand public?
2: Justement, je pense que en fait on a réussi à partir de quelque chose d'un peu étroit, un peu boutique. C'est ce qu'on nous disait au début, ça marchera jamais, c'est trop boutique, parce qu'effectivement on est dans un petit milieu parisien méconnu, mais après il faut pas sous-estimer quand même la curiosité des gens pour les choses méconnues. Donc on avait cet avantage, à rentrer dans la coulisse, et je crois qu'on a su le faire tous ensemble avec du cœur et de la générosité, et finalement donner un sentiment d'universel, c'est-à-dire que nos personnages finalement ils sont on peut se relier à eux, quoi. On peut avoir de l'empathie pour eux, et je pense que ce mélange de quelque chose de très spécifique mais à la fois traité avec beaucoup d'humanité, ça fait que les gens étaient attirés par la coulisse, et tout en se disant ah mais en vrai je les comprends, ils sont un peu comme moi.
1: Moi il y a des tas de gens qui m'ont dit mais en fait c'est la même chose que dans mon entreprise.
0: Ah oui, d'accord. Alors qu'ils sont pas du tout dans le milieu du cinéma.
1: Non, pas du tout.
0: C'est la clé du succès. Merci beaucoup Fanny Herrero, Thibault de Montalembert. La suite de Ça tourne, c'est demain, même heure, même radio, à 13h30. Nous recevons un agent justement, mais un agent pour les scénaristes, les auteurs. Il n'y en a pas que pour les acteurs. Ludovic Botalo sera avec nous, toujours aux côtés de Fanny Herrero et Thibault de Montalembert, à l'occasion de la sortie du film 10%, actuellement sur Netflix. Vous restez avec nous?
2: Avec plaisir.
0: Ben oui. Bon après-midi à tous et à demain dans Ça tourne.
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0: Bienvenue à tous et merci d'avoir choisi ICI pour accompagner votre week-end. Il est 14h, l'heure de faire le point sur l'actualité avec Benjamin Mathieu.
4: C'est très probablement un acte malveillant qui a causé

0: déraillement d'un TER hier en fin de journée sur la ligne Rouen-Caen. L'accident a fait 44 blessés, 6 personnes sont toujours hospitalisées aujourd'hui. Un morceau de rail a été découvert, déposé sur la voie au niveau de la commune de Cléon en Seine-Maritime. Une alerte sécheresse renforcée pour la Garonne. Conséquence du manque de pluie et des fortes chaleurs de cet été, la préfecture de Haute-Garonne annonce de nouvelles mesures de restriction d'eau. Les agriculteurs ont l'interdiction d'irriguer leurs cultures la moitié de la semaine. 4 départements sont par ailleurs toujours en risque élevé pour les feux de forêt. Il s'agit des Pyrénées-Orientales, de l'Aude, de l'Hérault et du Gard. En Gironde, la région Nouvelle-Aquitaine présente un plan de soutien à 10,5 millions d'euros après le terrible incendie de cet été. Une somme destinée aux entreprises affectées par le méga-feu de Somos et pour reconstruire la forêt. Une nouvelle free party en cours dans le Calvados, au sud de Caen. 300 teufeurs qui sont rassemblés. La préfecture menace de sanctions. La récente loi Riposte punit beaucoup plus durement ces rassemblements illégaux. En sport, les basketteuses françaises en quête d'une médaille aux mondiaux de basket. Ça serait une première depuis 1953. Il faudra pour cela battre les Allemandes en demi-finale. Le match est à 16h30. Et puis du foot, une belle journée de sport à suivre avec 5 matchs de top 14. Donc ça c'est du rugby à partir de 16h35. Et donc la 4e journée de Ligue 1 ce soir. C'est pour l'instant Rennes qui est en tête grâce à sa victoire 1-0 hier soir face à Marseille.
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2: La météo en Gironde pour cet après-midi avec ces températures estivales, des maximales comprises entre 28 et 30 degrés, avec un beau ciel bleu qui s'impose, un ciel dégagé et des températures telles que 29 à Bordeaux, à Mérignac ou encore à Pessac, 28 degrés à Libourne, 27 degrés cet après-midi à Saint-Symphorien, à Langon, 25 avec un petit peu plus de fraîcheur sur le bassin d'Arcachon, 25 degrés à Lacanau, 24 à Soulac-sur-Mer et 25 degrés à Lesparles-Médoc.
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0: Bonjour, ici Gironde, c'est 100% de moments positifs, c'est aussi 0% de prise de tête, de la bonne musique, de la bonne humeur et une équipe qui ne vous lâche pas d'une semelle. Comme chaque jour, vous allez avoir l'occasion de découvrir des idées de sortie, des infos pratiques pour faciliter votre quotidien. Dans moins d'un quart d'heure, on vous intéressera une soirée dansante pour les célibataires à Casseuil près de Langon ce samedi. Et puis bien sûr, vous allez être accompagné par un mélange de musique spécialement choisie pour vous, entre souvenirs et nouveautés. Par exemple, dans cette prochaine demi-heure, vous allez apprécier Daniel Balavoine, Maxime Le Forestier et le nouveau titre de Marine.
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0: C'était sur ICI Gironde, Maxime Le Forestier, mon frère. Vous cherchez l'âme sœur, vous pourrez la trouver ce soir dans le Langonnet.
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0: La 420, une nouvelle ligne de car express, Lespare, Médoc, Bordeaux.
2: Philippe Vigier.
0: Elle s'ajoute aux quatre autres lignes de car express que sont la 470 Créant-Bordeaux, la 430 Blaye-Bordeaux, la 410 Arès-Lège-Bordeaux et la 480 Beautiran-Le-Haillan avec un car toutes les 20 minutes en heure de pointe. La ligne 420 circule du lundi au vendredi de 5h à 21h55 au départ de la gare de Lespare-Médoc. Elle permet de rejoindre Bordeaux en desservant notamment le collège du Taillan-Médoc, le Vigeant et l'hippodrome des Innes. À Bordeaux, la ligne dessert 7 arrêts sous Soubira, Parc Bordelais, Barrière Saint-Médard, Cité administrative Saint-Bruno, Gambetta et Mériadec. Dans le sens Bordeaux-Lespare, certains arrêts différents, notamment du Tertre et Saint-Seurin. Cette nouvelle ligne de car express vient remplacer la ligne régionale 422 et compléter la ligne TER 42 du réseau ferroviaire.
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0: Cœur de rocker dans cet après-midi d'ici Gironde, c'était Julien Clerc. Dans l'immédiat, avant les infos, je vais entre autres vous proposer le morceau qui défraye la chronique dans cette fin d'été. Il réunit Grand Corps Malade et Stilto, Le Prochain Rêve, une collaboration estivale pleine d'émotions et de confidences. Bon après-midi avec ICI Gironde.
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2: Le trafic ferroviaire toujours perturbé au lendemain du déraillement d'un TER en Seine-Maritime. On apprend aujourd'hui que cet accident survenu à Cléon serait dû à la présence d'un rail placé en travers de la voie. Un potentiel acte de malveillance qui devra être confirmé par l'enquête. 6 passagers sont toujours hospitalisés aujourd'hui, mais leurs jours ne sont pas en danger. Toujours en Normandie, 300 fêtards réunis dans une free party près de Falaise, dans le Calvados. Dans la semaine, les autorités avaient interdit ce rassemblement par arrêté. Environ 140 véhicules et tentes se sont installés vers 4h du matin. La gendarmerie nationale contrôle tous les accès au site, précise la préfecture. La fête a déjà commencé pour les fans de Céline Dion. Leur idole les a salués il y a

0: quelques minutes à la sortie de son hôtel parisien. La chanteuse qui débute ce soir sa série de concerts exceptionnels dans la capitale. La star qui était absente de la scène depuis 6 ans en raison d'une maladie qui l'empêchait de chanter. Le commanditaire du violent cambriolage du footballeur Gianluigi Donnarumma, condamné à 9 ans de prison en 2023. Alors gardien du PSG, l'Italien et sa femme avaient été séquestrés, ligotés et frappés dans leur appartement parisien. Du football cet après-midi avec Strasbourg-Monaco, c'est à suivre à 17h15, puis 4 autres matchs de Ligue 1 à suivre en soirée. Il y a également au menu de votre samedi après-midi 6 matchs de top 14 si vous aimez le rugby, et puis l'équipe de France féminine de basket va tenter de réaliser l'exploit. Elle affronte l'Allemagne en demi-finale de Coupe du Monde, c'est à suivre dans 1h30.
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2: La météo en Gironde pour cet après-midi avec ces températures estivales, des maximales comprises entre 28 et 30 degrés, avec un beau ciel bleu qui s'impose, un ciel dégagé et des températures telles que 29 à Bordeaux, à Mérignac ou encore à Pessac, 28 degrés à Libourne, 27 degrés cet après-midi à Saint-Symphorien, à Langon, 25 avec un petit peu plus de fraîcheur sur le bassin d'Arcachon, 25 degrés à Lacanau, 24 à Soulac-sur-Mer et 25 degrés à l'Espart-Médoc.
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0: Le petit gars aux cheveux rouges, c'était Simply Red sur Ici Gironde. Ici Gironde qui vous offre chaque après-midi un écrin de bonne humeur, mais aussi la meilleure musique qui soit, et en particulier les plus grands succès de la chanson française. À suivre Gold, Chagrin d'amour, et Amir. Amir qui célèbre une nouvelle fois son couple. Ensuite, nous allons vous inviter à vous rendre au Planétarium de Cap Science à Bordeaux. Les détails dans moins d'un quart d'heure.
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0: Ici Gironde, c'était Chagrin d'amour, chacun fait ce qui lui plaît. Connaissez-vous le planétarium de Cap-Science à Bordeaux?
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0: Une soirée dansante pour les célibataires à Casseuil près de Langon ce samedi.
2: Philippe Vigier.
0: Pour trouver l'amour de sa vie ou pas, une soirée dansante avec DJ Feeling Music. Le principe général, si vous êtes célibataire, vous arborez un magnifique collier avec un numéro. De petites cartes et une boîte aux lettres seront à disposition. Vous pourrez écrire un mot au numéro que vous souhaitez en signant avec votre numéro. Ensuite, les bénévoles récupèrent le courrier régulièrement et le DJ annonce au micro les numéros qui ont du courrier et leur donne leurs petits mots. Libre à vous de répondre par un mot, d'aller voir la personne ou ne rien faire. Si vous ne souhaitez pas de numéro, un bracelet rose ou bleu vous sera remis. Si vous êtes en couple, un bracelet jaune vous sera remis. Pour le reste, c'est une soirée dansante avec une ambiance de folie et toujours dans la bienveillance. Rendez-vous ce samedi, salle des fêtes de Casseuil à partir de 21h avec une entrée et une conso pour 5€.
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0: Alana Miles, c'était Velours Noir sur Ici Gironde. La suite de cet après-midi, nous allons retrouver Sophie Bourry de Club et Consigne pour un tour d'horizon des spectacles. Spectacles proposés aux enfants dans ces prochains jours sur l'agglomération bordelaise. Mais avant le flash de 16h, on va profiter du DJ de Soprano. Soprano qui était jeudi l'invité de Marie-Corinne Kaito dans Ici Matin. Une interview que vous pouvez retrouver sur ici.fr.
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2: Un rail de 300 kilos disposé en travers de la voie de chemin de fer, c'est ce qu'affirme Hervé Morin, le président de la région Normandie, pour expliquer le déraillement d'un TER hier en fin d'après-midi. Celui-ci a fait 44 blessés et choqué les 186 passagers. Le procureur de Rouen privilégie la thèse d'un acte malveillant. Hervé Morin évoque, lui, un acte que l'on peut qualifier de criminel. La circulation ferroviaire est toujours interrompue sur la ligne Rouen-Caen. Une lutte de violence dans le quartier Saint-Nicolas à Laval. Un magasin et des voitures ont été incendiés la nuit dernière. La maison du département a été la cible de tirs de mortier. D'après la préfecture de la Mayenne, un groupe de 20 à 30 jeunes est à l'origine de ces violences. Un week-end très politique avec la campagne présidentielle dans toutes les têtes. Fabien Roussel, désormais officiellement en lice pour les communistes, est à la fête de l'UMA, c'est dans l'Essonne, avec d'autres candidats à gauche comme François Ruffin. À droite, c'est Bruno Retailleau pour LR qui tient un meeting cet après-midi auprès des jeunes républicains à Paris. En sport, coup dur pour la S-Mona. Monaco, le club de basket champion de France en titre, se voit refuser de jouer en national cette saison. La Fédération française de basket estime que les garanties financières ne sont pas suffisantes. Le club qui avait déjà été exclu pour les mêmes raisons des championnats professionnels élite 1 et 2 pour raisons économiques. Et puis c'est le grand soir pour les fans de Céline Dion. La star francophone débute ce soir une longue

0: Série de concerts à la Plénitude Arena. C'est à Nanterre, près de Paris. 500 000 spectateurs sont attendus au total.
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2: La météo en Gironde pour cet après-midi avec ces températures estivales, des maximales comprises entre 28 et 30 degrés, avec un beau ciel bleu qui s'impose, un ciel dégagé et des températures telles que 29 à Bordeaux, à Mérignac ou encore à Pessac, 28 degrés à Libourne, 27 degrés cet après-midi à Saint-Symphorien, à Langon, 25 avec un petit peu plus de fraîcheur sur le bassin d'Arcachon, 25 degrés à Lacanau, 24 à Soulac-sur-Mer et 25 degrés à l'Espart-Médoc.
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Ici Gironde, c'était Eddy Mitchell avec sa dernière séance. Dans ces prochaines minutes de l'après-midi du week-end ici Gironde, nous allons laisser Sophie Bourry du magazine Club et Contine vous donner quelques idées de sortie pour les enfants de la région. En attendant, une métaphore du hold-up amoureux signé de Florent Pagny, le braquage des sentiments. Merci de choisir ici Gironde pour continuer ce week-end.

0: Décision de Steffi Collins to Earth. 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
1: Allez, le Coin des Mômes avec des idées de sortie pour vos enfants, vos petits-enfants, avec Sophie Bourri, directrice de publication de Clubs et Contines, le magazine. Bonjour Sophie.
2: Bonjour Janelle.
1: Allez, on va avec Mortes-les-Graves pour démarrer.
2: Oui, le festival La Grande Fête y a planté son chapiteau et nous promet un week-end forcément festif et gratuit. Donc cet après-midi, c'est le théâtre de rue qui va nous émerveiller avec 4 spectacles tout public à partir de 14h. Ensuite, plaçons au concert dès 18h. Et puis alors demain, il ne faut surtout pas rater le concours international de caisse à savon animé par Philippe Maurice et avec les fanfares. C'est vraiment spectaculaire, complètement loufoque. Et puis d'une année sur l'autre, on ne s'en lasse pas.
1: Ça va être un chouette moment. On va aussi à Bordeaux.
2: Oui, après un été chahuté, comme beaucoup de festivals, par la canicule, les incendies. Bordeaux Open Air nous invite tous demain après-midi au Parc Bordelais. Alors, pour ceux qui ne connaissent pas encore, le BOA, c'est un festival de musique électronique qui se déroule tout au long de l'été dans des parcs de la métropole et puis qui propose des concerts gratuits dans une ambiance très multigénérationnelle, donc avec des ateliers, des activités sportives et créatives pour les enfants. Les stands sont installés loin de la scène et des amplis, je vous rassure.
1: Ça, c'est chouette. Il y a plusieurs lieux aussi à Bordeaux, on va pouvoir faire plein de choses ce week-end.
2: Tout à fait. Jusqu'à demain, le festival gratuit des arts dessinés Gribouilly nous propose des expos, des chouettes rencontres, des ateliers, des spectacles. Une boum dessinée demain à partir de 16h. Et puis sans oublier, bien sûr, le salon du livre à parcourir au garage moderne, rue des Étrangers. Le tout pour les enfants et les plus grands.
1: Et en bonus, Sophie ?
2: Vendredi prochain, je vous propose d'aller à Marche Prime pour découvrir Fly Me to the Moon, un tandem de clowns attendrissants et rêveurs bien décidés à aller sur la Lune. C'est à voir à la Caravelle dès 3 ans.
1: Et on peut tout retrouver bien plus encore sur votre site clubsetcontines.fr. Merci beaucoup Sophie Bourri.
2: Merci Janelle, bon week-end.
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0: Celle qui alimente la rubrique star du moment, Céline Dion sur Ici Gironde. C'était sa version de Ziggy qu'elle va sûrement proposer à son public ce soir à l'Arena de Paris. Dans la suite de cet après-midi, on vous présente la 420, la nouvelle ligne de car express Lesparbédoc-Bordeaux. Ensuite, vous allez retrouver notre nouvel humoriste maison, Aénor d'Aquitaine.
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0: Ici Gironde, c'était les Princes des Villes de Michel Berger. Du nouveau pour relier le Médoc à Bordeaux.
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0: Pour commencer, un mot sur Cap Science.
2: Philippe Vigier.
0: C'est un lieu de vulgarisation scientifique avec de nombreuses expositions et animations pour les enfants. Un lieu pour les curieux. À bord du planétarium, les participants se laissent guider pour un voyage à travers un ciel étoilé. Pas besoin de télescope, bien installé, le public part à la découverte du ciel. Qu'est-ce que la Voie lactée? Combien existe-t-il de galaxies? Quelle est la différence entre étoiles et planètes? Ce planétarium gonflable offre une simulation du ciel en temps réel et reproduit la voûte céleste avec plus de 3000 étoiles, des planètes, des nébuleuses ou encore les galaxies. Un voyage fantastique à 360 degrés pour découvrir et comprendre les plus grands mystères de l'univers. Deux types de séances, de 10h à 11h, séances comptées à partir de 3 ans, 14h, 15h, 16h, histoire d'étoiles à partir de 8 ans.
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0: Dans cet après-midi d'ici Gironde, c'était Coldplay, Feel Like I'm Falling in Love. Elle est désormais notre caution humour dans le programme des week-ends d'ici Gironde, Aénor d'Aquitaine.
1: Alors, elle revient à la Céline, oui, mais je vais vous dire comment ça va se passer. Premier soir, magnifique concert. Deuxième soir, exceptionnel le concert. Troisième soir, arrêt maladie pour Céline. Tous les concerts sont annulés. Et devinez comment ça va se passer pour les remboursements ? Tirage au sort ! Félicitations, on va peut-être vous rembourser votre propre argent. Alors moi, ce qui me fascine avec le retour de Céline Dion, c'est pas Céline Dion, c'est la patience des gens qui veulent aller la voir. On doit s'inscrire sur une liste d'attente. Chérie, je suis 30 322e sur la liste. Super Karine, t'as bien fait de poser ta matinée pour attendre devant ton ordinateur. Et ensuite, tirage au sort, quel suspense ! Félicitations, vous avez acheté une place, mais serez-vous autorisé à vous asseoir dessus ? Alors permettez-moi d'utiliser mon temps de parole pour vous lire ma lettre ouverte à Céline, parce que moi, en septembre 2023, j'avais des places pour aller la voir. Chère Céline, ça fait 3 ans que j'attends. Pas ton retour sur scène, mais mon remboursement. Parce qu'il y a 3 ans, j'en avais parlé à mon père et on avait acheté des places pour venir te voir en concert. J'avais ma tenue, mon billet, tout était organisé et le concert a été annulé. Mon argent, il est parti sous le vent, comme s'il suffisait d'aimer pour ne pas être remboursé. Alors évidemment, la santé avant tout, mais bon Céline, si tu veux que je t'aime encore, ne fais pas le même coup à tous les auditeurs d'ici. J'ai plus confiance en toi parce que, on le sait,
2: on ne change pas, on ne cache qu'un instant de soi.
1: Ah, c'est quand même mieux quand c'est elle qui chante, hein. Allez, bon concert.
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0: Renaud et sa satire du libéralisme à l'anglaise sur Ici Gironde, c'était Miss Maggie. La suite de ce programme d'Ici Gironde, après les infos, nous vous proposons quelques idées pour garder la forme grâce à Wayne James, notre coach sportif. Mais pour l'heure, je vous ai préparé une autre critique de notre société individualiste, la balade de Manon Lisa, Petit Pêcheur.
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2: C'est très probablement un acte de malveillance qui serait à l'origine du déraillement du TER entre Rouen et Caen hier soir. 186 passagers étaient à bord. Le train est sorti des voies au niveau de Cléon, seulement 15 minutes après son départ de la gare de Rouen. Un accident qui a fait 44 blessés, dont une jeune femme de 18 ans, gravement touchée et transportée au CHU. Mais ses jours ne sont pas en danger. Le président de la région Normandie, Hervé Morin, qui s'est rendu sur place aujourd'hui, évoque même de possibles complicités pour avoir déplacé un rail de chemin de fer de 300 kilos et l'avoir placé en travers des rails. Simon Monoury, il reste encore de nombreuses questions en suspens.
3: Selon Sébastien Gallois, le procureur de Rouen, à ce stade de l'enquête, l'hypothèse la plus probable est celle d'un morceau de rail qui aurait été placé directement sur les rails de la voie. C'est ça qui aurait provoqué le déraillement du train. Pour le moment, on ne sait pas comment ce morceau de ferraille s'est retrouvé sur le chemin de fer. L'enquête doit le déterminer. Les opérations de police technique se poursuivent sur les lieux de l'accident. La boîte noire du train a été saisie. Plusieurs auditions sont prévues dans les prochaines heures. Un expert judiciaire a aussi été requis. De son côté, la jeune femme de 18 ans, grièvement blessée lors de l'accident, est toujours hospitalisée, mais ses jours ne sont pas en danger. Certaines victimes sont déjà ressorties de l'hôpital, pour les autres c'est imminent. Toutes les victimes seront ensuite contactées une par une dès lundi par une association d'aide aux victimes pour faire le point et leur expliquer les suites de la procédure judiciaire.
2: Les derniers détails signés ici, Normandie, Rouen. Un alpiniste tchèque a trouvé la mort jeudi dans le massif du Mont Blanc. On l'apprend aujourd'hui, il a été emporté par une chute de pierre dans un secteur connu pour ce type d'éboulement. L'homme d'une quarantaine d'années a été tué dans le couloir du Goûter, surnommé couloir de la mort, l'une des zones les plus dangereuses de la voie classique d'accès au Mont Blanc. En Guadeloupe, une course-poursuite qui tourne au drame la nuit dernière. Un homme poursuivi a été abattu par des personnes cagoulées portant des habits noirs à Belif. L'homme de 36 ans était en vacances dans l'archipel. Une nouvelle free party en cours dans le Calvados, au sud de

0: Caen. 300 teufeurs rassemblés depuis le début de la journée. La préfecture menace des sanctions. La récente loi de riposte a puni beaucoup plus durement ces rassemblements illégaux. Une alerte sécheresse renforcée pour la Garonne, conséquence du manque de pluie et des fortes chaleurs de cet été. La préfecture de Haute-Garonne annonce de nouvelles mesures de restriction d'eau aujourd'hui. Les agriculteurs ont l'interdiction d'irriguer leurs cultures la moitié de la semaine. Et puis quatre départements sont par ailleurs toujours placés en risque élevé pour les feux de forêt. Il s'agit des Pyrénées-Orientales, de l'Aude, de l'Hérault, du Gard, qui sont donc toujours placés en vigilance orange. Un risque maximal au Bain ce dimanche sur le littoral aquitain. Si vous profitez des températures douces pour aller vous baigner, soyez vigilants. La préfecture de la Nouvelle-Aquitaine alerte sur ces courants très violents qui peuvent emporter les nageurs au large. Et puis l'équipe de France féminine de basket est en route vers l'exploit. Elle est à 32-26.
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2: La météo en cette fin de journée avec toujours cette température chaude jusqu'à 29 degrés. Et puis ce petit vent nord-ouest assez fort sur le littoral qui devrait s'atténuer. Ce soir, le ciel est clair toute la nuit. En début de nuit, un vent de nord localement modéré et des températures minimales entre 11 et 14. Demain, un soleil qui règne en maître avec quelques rares nuages qui peuvent apparaître en fin de matinée sur Libournais ainsi que sur l'Entre-deux-Mers. Et pour les températures maximales, comptez demain, dimanche après-midi, entre 29 et 31 degrés pour les maximales.
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Ici Gironde, Michel Polnareff, on ira tous au paradis, nous sommes en 1972. La sortie du morceau coïncide avec celle du concert Polnarévolution à l'Olympia, où pour en faire la promotion, le chanteur s'affiche sur 6000 posters dans tout Paris travesti et fait salaire. Dans la suite immédiate de cet après-midi d'Ici Gironde, nous retrouverons Ewen James, notre coach sportif, qui va continuer à nous expliquer comment se remettre en forme. En attendant, le projet de l'Australien Tame Impala associé à Jenny Dracula. Merci de choisir Ici Gironde.

0: Ici Gironde, c'était Richard Cochent, le coup de soleil. Il a toujours été très doué en sport, le plus costaud de sa classe, avec des bras puissants, des épaules bien larges, des abdos marqués. Et c'était évident que lorsqu'il serait grand, il deviendrait coach sportif. Parce que pour lui, rien n'est aussi important que le partage. Et Wen James, au micro de Janelle Bernard, et Wen qui répond à la question de Julie.
1: Bonjour, c'est Julie de Libourne. À l'aide, coachée Wen, je suis de nouveau assise toute la journée au boulot et mon dos me fait très mal. J'ai besoin de vos conseils. Merci, ici Gironde.
2: Et Wen James, à notre secours, bonjour.
3: Bonjour Janelle.
2: Bon, Jules a la raison, retour au bureau et retour du mal de dos.
3: Ah oui, le fameux combo rentrée, ordinateur, chaise de bureau et le dos qui proteste à 17h. Julie, première chose importante, il n'existe pas une posture parfaite qu'il faudrait tenir toute la journée. Le vrai problème, c'est souvent de rester trop longtemps dans la même position. Donc, un premier réflexe, bouger régulièrement. Toutes les 45 minutes, par exemple, ou toutes les heures, levez-vous, allez chercher un café, remplissez votre bouteille d'eau. Téléphonez debout, prenez les escaliers. Même quelques minutes suffisent pour casser la position assise.
2: Donc finalement, la meilleure posture, c'est de ne pas garder toujours la même.
3: Exactement, Janelle. Votre meilleure posture, en fait, c'est souvent votre prochaine posture. J'ai un deuxième réflexe pour Julie. Regardez votre installation. Les pieds bien posés au sol, les épaules relâchées, les coudes proches du corps. Et surtout, l'écran doit être face à vous, à environ une longueur de bras, avec le haut de l'écran à hauteur des yeux ou légèrement en dessous. Et si vous travaillez sur un ordinateur portable toute la journée, petit conseil très simple, surélevez l'écran et utilisez un clavier et une souris séparés. Ça évite de choisir entre une bonne position pour le cou ou une bonne position pour les bras.
2: Bon, il faut absolument rester bien droit toute la journée, c'est ça?
3: Non. Troisième réflexe, variez vos appuis, justement. Utilisez le dossier quand vous en avez besoin. Changez de position. Vous n'avez pas besoin de faire du gainage pendant 8 heures sur votre chaise. Si votre siège manque un peu de soutien dans le bas du dos, une petite serviette roulée peut aussi améliorer votre confort. Un quatrième réflexe, faites bouger le haut du corps. 30 secondes, plusieurs fois dans la journée, on relâche les bras, on fait quelques mouvements d'épaule, on ouvre doucement la poitrine, on tourne tranquillement le buste à droite puis à gauche. Et enfin, un cinquième réflexe, entretenez votre corps en dehors du bureau. Et oui, alors, la marche, c'est déjà très bien, mais aussi 2 séances de renforcement par semaine, du renforcement musculaire, c'est une excellente base pour travailler les jambes, les fessiers, le tronc et le dos.
2: Donc pas besoin d'attendre d'avoir mal pour s'occuper de son petit dos alors?
3: Non, parce que justement, le dos va aimer le mouvement. Alors Julie et tous ceux qui nous écoutent, bougez régulièrement, aménagez correctement votre poste, changez de position et gardez un corps actif. Et si une douleur persiste, s'aggrave, descend dans la jambe ou s'accompagne, là, on ne joue pas au médecin, on en parle à un professionnel de santé. Mais pour commencer, aujourd'hui, levez-vous un peu plus souvent, retenez ça.
2: Oui, c'est ça, en fait, faut être en mouvement, il faut bouger. Merci beaucoup, Ewen, vous êtes coach sport et santé à Bordeaux. Et si, comme Julie de Libourne, vous avez une question à poser, vous en profitez, elle est là pour ça. Vous laissez votre message vocal sur notre WhatsApp au 05 56 19 10 10, c'est un fixe, mais ça finit sur notre WhatsApp. Ewen, vous êtes aussi sur Instagram, Ewen avec deux N, james.coaching. Et là, vous le retrouvez avec tous ces bons conseils. Bon week-end, Ewen.
3: Merci, bon week-end, Janelle.
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0: Gironde, c'était Zaz qui défend la joie et la musique comme des formes de résistance face aux souffrances du monde dans ce nouveau titre, Mon Sourire. Dans la suite de cet après-midi d'Ici Gironde, vous qui cherchez une compagne ou un compagnon, nous allons vous aider à trouver votre moitié. Ensuite, nous actionnerons de nouveau la machine à remonter le temps avec Stéphane Bern. Et aujourd'hui, il va remonter au temps des famines qui ont ravagé le vieux continent.
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0: Et Cisurande, c'était le morceau qui a charmé notre été. Écran total de Benjamin Biolay. Vous cherchez l'âme sœur, vous pourrez la trouver ce soir dans le Langonnet.
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0: La 420, une nouvelle ligne de car express, Lespare, Médoc, Bordeaux.
2: Philippe Vigier.
0: Elle s'ajoute aux quatre autres lignes de car express que sont la 470 Créon-Bordeaux, la 430 Blaye-Bordeaux, la 410 Arès-Lège-Bordeaux et la 480 Beautiran-Le-Haillan avec un car toutes les 20 minutes en heure de pointe. La ligne 420 circule du lundi au vendredi de 5h à 21h55 au départ de la gare de Lespare-Médoc. Elle permet de rejoindre Bordeaux en desservant notamment le collège du Taillan-Médoc, le Vigan et l'hippodrome des Innes. À Bordeaux, la ligne dessert 7 arrêts, Soubira, Parc Bordelais, Barrière Saint-Médard, Cité administrative Saint-Bruno, Gambetta et Mériadec. Dans le sens Bordeaux-Lespare, certains arrêts différents, avec notamment Dutertre et Saint-Seurin. Cette nouvelle ligne de car express vient remplacer la ligne régionale 422 et compléter la ligne TER 42 du réseau ferroviaire.
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0: Ici Gironde, c'était Sam Brown, Stop. Du lundi au vendredi, avant les infos de 8h, ici Gironde, embarque à bord de la machine à remonter le temps de Stéphane Bern. Et le week-end, on vous propose une sélection de thèmes choisis par Stéphane. Cet après-midi, on voyage au temps des famines et des assiettes vides.
1: C'est la fin des haricots. On le dit aujourd'hui avec un sourire. Autrefois, cette expression faisait frissonner. Nous sommes autour de l'année 1900 dans un pensionnat on ne peut plus banal. L'hiver est rude, les appétits sont grands. Pas de raclette, de fondue ou de tartiflette à l'horizon car les caisses, elles, sont presque vides. Dans l'office, la sœur intendante fait le tour des placards et rien, ou presque rien. Elle ouvre alors son grand registre de comptes, soupire et s'exclame « Il ne nous reste plus que des haricots ». Une petite phrase qui annonce la crise. Parce qu'à l'époque, on servait des haricots en tout dernier recours. C'est ce qu'il reste dans le garde-manger une fois qu'on a terminé la viande, le pain frais, les légumes. Quand on attaque les haricots secs, pas chers mais nourrissants, c'est qu'il n'y a vraiment plus rien d'autre. Et c'est ainsi que l'expression « la fin des haricots » devient limpide. Quand ils sont épuisés, c'est qu'il n'y a vraiment plus rien à manger. Mais l'expression pourrait avoir une autre origine, plus légère. À la même époque, les jeux de société étaient répandus. Et la solution pour se croire plein aux as, quand on a les poches vides, ne pas miser avec des pièces, mais avec de petits objets comme des haricots secs. Quand c'était la fin des haricots, c'était la fin de la partie. Game over, version potager. Alors qu'on soit autour d'une table de jeu ou d'un réfectoire glacé, quand le dernier haricot disparaît, c'est l'inquiétude qui commence à germer. Et oui, avant, les agences de notation ont mesuré la crise en regardant au fond du sac de haricots. Un indicateur rustique, mais qui plantait moins souvent que les fichiers Excel.
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0: Incontournable du programme d'ici Gironde, c'était Woman de John Lennon. Le samedi, après le journal de 18h, nous allons désormais suivre les membres de l'association Softrider qui vous rapportent l'essentiel de leurs actions pour préserver les océans. Merci de choisir ici Gironde pour continuer votre week-end.
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2: Un rail de 300 kilos disposé en travers de la voie de chemin de fer. C'est ce qu'affirme Hervé Morin, le président de la région Normandie, pour expliquer le déraillement d'un TER hier en fin d'après-midi. Celui-ci a fait 44 blessés et choqué les 186 passagers. Le procureur de Rouen privilégie la thèse d'un acte malveillant. Hervé Morin évoque, lui, un acte que l'on peut qualifier de criminel. La circulation ferroviaire est toujours interrompue sur la ligne Rouen-Caen. Une quinzaine de stations-service ont fermé leurs portes ce week-end dans la région d'Ajaccio en Corse. Elle proteste contre la hausse des prix des carburants et la distorsion de concurrence créée par le plafonnement tarifaire mis en place par le groupe Total. Contrairement au reste du pays, le secteur de la distribution de carburant est très concentré en Corse avec seulement 3 opérateurs. Une de violence dans le quartier Saint-Nicolas à Laval. Un magasin et des voitures ont été incendiées. La maison du département a été également la cible de tirs de mortier. D'après la préfecture de la Mayenne, un groupe de 20 à 30 jeunes est à l'origine de ces violences. L'été caniculaire qui fait quand même des heureux les producteurs d'huile d'olive. Les fortes chaleurs ont permis de tuer les larves de mouches qui s'attaquent habituellement aux olives. La récolte qui débute en ce moment s'annonce exceptionnelle. Le groupe français de services numériques Capgemini a annoncé vendre sa filiale Capgemini Government Solutions. Celle-ci avait été très critiquée en début d'année après avoir signé un contrat avec la police américaine de l'immigration. Les Françaises en sport bien parties pour se qualifier en finale de la Coupe du Monde de basket. Elles mènent actuellement 71-60 face à l'Allemagne, le pays hôte, en demi-finale. C'est la crise, par contre, à Nantes, en foot, où les Canaries ont encore perdu en Ligue 2, défaite 1-0 face à Sochaux. Et déjà, un avant-dernière place pour le club en Ligue 1, ça joue à Strasbourg, qui reçoit Monaco en ce moment. 4 autres matchs sont également au programme de cette 4e journée ce soir. Et puis en top 14, en rugby, pour bien partie pour mettre la déculottée du jour, les Palois qui mènent 35-7 à la mi-temps face à Bayonne.
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4: La météo en cette fin de journée avec toujours cette température chaude jusqu'à 29 degrés. Et puis ce petit vent nord-ouest assez fort sur le littoral qui devrait s'atténuer. Ce soir, le ciel est clair toute la nuit. En début de nuit, un vent de nord localement modéré et des températures minimales entre 11 et 14. Demain, un soleil qui règne en maître avec quelques rares nuages qui peuvent apparaître en fin de matinée sur Libournée ainsi que sur l'Entre-deux-Mers. Et pour les températures maximales, comptez demain, dimanche après-midi, entre 29 et 31 degrés pour les maximales.

0: Ici Gironde, c'était Mackenna Mechanics Over My Shoulder. Cette saison, ici Gironde, se fait l'écho des actions de l'association Surfrider, association de protection de l'océan qui agit chaque jour pour lutter contre la pollution plastique, préserver la qualité des eaux de baignade et protéger les littoraux. En attendant, Estelle est sur ici Gironde, l'autrice, compositrice, interprète de 23 ans, qui propose une chanson délicate et mélancolique. Te rencontrer encore.
1: Oui.

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0: Cœur de loup sur SC Gironde, c'était Philippe Lafontaine. Chaque week-end, désormais, votre rendez-vous Vivre l'océan avec Surf Rider, un rendez-vous pour préserver et protéger nos océans. Janelle Bernard.
1: Vivre l'océan chaque week-end, ici Gironde, l'océan qui n'est pas une décharge. Et pourtant, il reçoit chaque jour nos déchets, vous le constatez peut-être sur les plages, du plastique en tout genre, des filets de pêche, des emballages, des déchets qui s'accumulent en fait et qui menacent notre écosystème marin. Et à terme, la santé des humains. Alors comment faire pour inverser la tendance et empêcher nos déchets d'arriver jusqu'à la mer? Quelles solutions concrètes peut-on mettre en place? C'est la question qu'on se pose aujourd'hui avec vous, Christina Barraud. Vous êtes la coordinatrice programme déchets aquatiques de l'association Surfrider. Bonjour Christina.
2: Bonjour Janelle.
1: Bon, première question qu'on se pose finalement quand on se balade sur la plage, d'où viennent les déchets qu'on retrouve dans notre océan? Et puis quel type de déchets on retrouve aussi dans l'océan et les milieux aquatiques? Comment est-ce qu'ils sont arrivés là finalement, ces déchets?
2: Alors aujourd'hui, en fait, l'océan, c'est encore le grand dépotoir de l'activité humaine. On pourrait se dire que les déchets que l'on retrouve dans l'océan, leur histoire, elle commence en bord de mer. Et c'est vrai qu'on va trouver des déchets liés aux activités maritimes, par exemple des filets, ou des déchets qui sont directement déposés sur la plage. Mais la majorité des déchets que l'on va retrouver, en fait, ils sont liés aux activités humaines à terre. Ils sont d'origine continentale. C'est-à-dire que, par exemple, un papier de bonbon qui tombe d'une poche, une poubelle éventrée en ville, une mauvaise gestion des déchets à terre, ça peut aussi arriver dans l'océan, soit poussé directement par la pluie ou le vent, soit par les réseaux d'eau pluviale, et des fois aussi par les réseaux d'eau usée. Donc un déchet qui est généré à terre, même à des centaines de kilomètres de l'océan, ça peut se retrouver dans l'océan par le cycle de l'eau.
1: Alors pourquoi c'est grave et quels sont surtout les impacts finalement?
2: Alors il faut savoir qu'une majorité des déchets que l'on retrouve en fait ce sont des déchets plastiques, c'est important. Pourquoi c'est grave? En fait les déchets présents dans l'océan ils vont avoir des impacts, ils vont étouffer les fonds marins, ils vont avoir des impacts sur les espèces. Par exemple un filet de pêche ça peut continuer à pêcher pendant de très nombreuses années, ils peuvent se blesser, ils peuvent les ingérer en les confondant avec leur proie. La majorité des déchets que l'on retrouve c'est du plastique et le plastique dans l'océan c'est pas du tout fantastique. Sous l'effet du soleil, de la salinité, des vagues, il va se fragmenter dans des morceaux de plus en plus petits que l'on appelle microplastiques. Et pourquoi c'est important? Parce que plus le morceau de plastique est petit, plus l'espèce maritime susceptible de l'ingérer l'est aussi. C'est ainsi que l'on retrouve du plastique dans le plancton, qui est pourtant à la base de la chaîne alimentaire. Il y a donc une contamination de l'ensemble de la chaîne alimentaire. Ça a des impacts sur les espèces, mais ça a aussi des impacts sur les êtres humains. Les activités maritimes peuvent être impactées, par exemple la pêche, le tourisme, et ça peut même avoir des impacts sur la santé. Puisque finalement, quand on ingère des produits de la mer, on peut également ingérer, par exemple, les moules, on peut ingérer des microplastiques qui sont dedans.
1: Oui, parce que finalement, ce sont des filtres aussi, donc ça nous impacte directement. Alors comment faire pour inverser la tendance? Et puis, quelle solution pour que l'océan ne devienne pas une décharge?
2: Il faut se dire que, en fait, le nettoyage de l'océan, c'est illusoire et ça ne sera jamais une solution. C'est important de le savoir parce qu'une fois que les déchets ils arrivent en mer, la majorité vont couler, d'autres vont justement naviguer entre deux eaux ou se transformer en microplastiques. Donc on ne pourra pas les retirer. Ce qu'il faut réfléchir, c'est vraiment couper le robinet, réduire à la source la pollution. Et donc pour ça, en fait, vu que la pollution, c'est le reflet de notre société de consommation, c'est le reflet de notre déchet, il faut réfléchir à comment produire moins de déchets. Le meilleur déchet, c'est vraiment celui qu'on ne produit pas.
1: Exactement, allez, on agit. Merci beaucoup Christina Barraud. Je rappelle que vous êtes coordinatrice programme des déchets aquatiques au sein de l'association Surfrider. Merci beaucoup pour ces conseils.
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0: L'idée que l'être aimé parvient à transformer la routine quotidienne. Ordinary, c'était Alex Warren sur Ici Gironde. À suivre dans cette fin d'après-midi, Patrice Gascoigne qui sera avec Patrick Fiori et Santa pour nous parler de The Voice Kids de ce soir. Juste avant, on va au planétarium de Cap Science à Bordeaux.
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1: Une collaboration inattendue qui réunit deux grandes voix de la chanson française, Marc Lavoine et Patrick Fiori, sur Ici Gironde, s'était occupé. Connaissez-vous le planétarium de Cap Science à Bordeaux?
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1: Une soirée dansante pour les célibataires à Casseuil près de Langon ce samedi.
3: Philippe Vigier.
1: Pour trouver l'amour de sa vie ou pas, une soirée dansante avec DJ Feeling Music. Le principe général, si vous êtes célibataire, vous arborez un magnifique collier avec un numéro. De petites cartes et une boîte aux lettres seront à disposition. Vous pourrez écrire un mot au numéro que vous souhaitez en signant avec votre numéro. Ensuite, les bénévoles récupèrent le courrier régulièrement et le DJ annonce au micro les numéros qui ont du courrier et leur donne leurs petits mots. Libre à vous de répondre par un mot, d'aller voir la personne ou ne rien faire. Si vous ne souhaitez pas de numéro, un bracelet rose ou bleu vous sera remis. Si vous êtes en couple, un bracelet jaune vous sera remis. Pour le reste, c'est une soirée dansante avec une ambiance de folie et toujours dans la bienveillance. Rendez-vous ce samedi, salle des fêtes de Casseuil à partir de 21h avec une entrée et une conso pour 5 euros.
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0: monde, c'était Véronique Sanson, comme je l'imagine. On retrouve Patrice Gascoigne avec ses coulisses TV. Et aujourd'hui, Patrice, vous êtes allé voir l'un des coachs de The Voice Kids, l'émission de TF1 qui se poursuit ce samedi soir.
1: S'il y a bien une émission qui prouve que la valeur n'attend pas le nombre des années, c'est bien The Voice Kids.
2: Yeah, regarde-moi, tu verras, je suis fabuleuse, bébé.
1: Elle s'appelle Mina et elle a fait vaciller les coachs de cette saison 12 de The Voice Kids, saison qui a débuté le 22 août dernier et qui se poursuit ce soir sur TF1. On retrouve avec plaisir le même quatuor de coachs assis dans les fauteuils rouges, Santa, Patrick Fiori, Matt Pokora et Soprano. Face à eux, des candidats âgés de 6 ans pour la plus jeune à 15 ans pour le plus âgé. Tous ont déjà un super niveau. Et j'ai demandé à celui que tout le monde vénère, celui qui gagne très souvent, Patrick Fiori. J'ai demandé ce qu'il se passait après l'émission. Est-ce qu'il joue un peu son rôle de parrain auprès de ses jeunes protégés? Patrick Fiori.
3: Un rôle de parrain? Non, j'ai un rôle de coach qui continue à être coach, même quand il est plus coach. Voilà, que ce soit des talents qui aient gagné ou pas. Voilà, on n'en fait pas publicité, je sais tous. Mais bon, peut-être qu'à un moment, il faut dire les choses. Ce que je disais à Matt, c'est que il y a The Voice Kids, il y a les talents qui viennent et qui repartent avec une victoire ou pas, ça c'est pas important, mais surtout derrière, voilà, ils viennent en tourner avec nous, de temps en temps on les invite, voilà, il se passe des choses. Donc The Voice Kids, c'est pas un passage et puis ça s'arrête. C'est un passage et puis il y en a un autre derrière. Voilà. Il y a des coachs qui ont des bonnes pensées et qui ont envie d'accompagner les enfants, pas que dans The Voice Kids, dans The Voice Kids aussi. Mais voilà, on y fait attention, on s'y intéresse.
1: Patrick Fiori et ses amis coachs prennent 1000 précautions lorsqu'ils ne se retournent pas durant la prestation d'un jeune chanteur. Dites-moi, Santa, avez-vous déjà essuyé des noms au début de votre carrière?
4: On a tous essuyé des noms. Moi, j'ai été refusée au conservatoire. Ça a été un petit traumatisme.
5: Moi, j'ai été refusée à l'opéra. Ça a été un petit traumatisme. Mais
6: voilà. J'ai été refusée au centre de formation de Cédric.
7: Changeons de sujet. Vous pouvez...
4: on a tous essuyé des noms et c'est grâce à ces noms qu'on a grandi. Moi, c'est grâce à ce nom que je me suis dit, allez, j'en ai marre du classique et du piano, je vais mettre du noir sous les yeux et je vais faire du punk. Et en fait, c'est ce moment où de bascule qui te fait aussi grandir. Et quoi de plus beau que de grandir quand on est enfant?
1: Santa et ses potes de fauteuil rouge, Patrick Fiori, Matt Pokora et Soprano, The Voice Kids, ce soir sur TF1. Et comme dans un fauteuil, bah, je reviens demain pour de nouvelles coulisses télé.
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0: Benabar sur ici Gironde avec Elle danse, Benabar qui revient à l'essentiel avec ce morceau, la famille, les liens simples, les moments suspendus. La suite de votre programme sur ici Gironde, c'est avec Émilie Mazoyer et son magazine Décibel. Toute l'actualité musicale, les nouveautés, les tendances et bien sûr vos artistes préférés sont à retrouver dans ce rendez-vous devenu incontournable sur notre antenne. Bonne soirée avec ici Gironde.
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2: C'est une première pour le sport français et le basket féminin. L'équipe de France est en finale du championnat du monde. Les Bleus ont facilement battu le pays hôte, l'Allemagne, 86 à 64 en demi-finale, dans un match où elles ont mené de bout en bout. Les basketteuses peuvent donc encore rêver d'un exploit en devenant championne du monde. Dominique Malonga a été décisive pendant ce match, mais elle reste concentrée sur l'objectif.
3: C'est génial, on est vraiment très très contente. Mais oui, on ne va pas forcément exploser de joie parce qu'on sait ce qu'on veut et c'est demain qu'on va aller le chercher. Donc non, on est très très contente, très fière de ce qu'on a réalisé. Mais encore une fois, on a faim, on sait ce qu'on veut aller chercher et c'est demain. Donc demain, on explosera de joie. Je pense que voilà, on va vraiment aborder ce match-là comme un match de basket finalement. Et je pense que c'est tout ce qu'on a à faire, des adversaires qu'on connaît. Et je pense que vraiment, on se sent tellement bien et tellement en confiance en ce moment qu'on pense vraiment qu'on peut battre n'importe qui si on joue notre basket. Donc je pense qu'il faudra rentrer dans le match de cette manière.
2: La finale est à suivre demain à 20h. Ça sera contre les États-Unis ou l'Espagne. Un acte malveillant pour être à l'origine du déraillement hier soir d'un TER à proximité de Rouen. Il a fait 44 blessés, dont une jeune femme qui était en urgence absolue, mais ses jours ne sont désormais plus en danger. Le déraillement du train qui assurait la liaison Rouen-Caen transportait 186 personnes a particulièrement choqué les passagers. On est passé tout près d'un drame, estime Hervé Morin, le président de la région Normandie, qui était sur place, car c'est un rail très lourd, délibérément posé en travers de la voie, qui a causé cet accident, selon l'élu.
4: Les cadres de la SNCF m'ont dit, écoutez, il y a a priori un bout de rail qui était sur la voie. Une heure avant, un train est passé, il n'y avait rien. Très clairement, ce rail qui était entreposé au bord de la voie, quoi, quelques mètres de la voie, il a été déplacé. Ça ne peut pas être un geste d'un homme isolé, puisque les cheminots me disaient que c'était entre 250 et 300 kilos. Si c'est bien ça, c'est un acte que moi je qualifie non pas de malveillant, mais de criminel. Comment un rail de 240, 250 ou 300 kilos peut se retrouver sur une voie. Et c'est ça que la justice doit trouver très rapidement. C'est abject.
2: Article complet retrouvé sur ici.fr. La traditionnelle fête de l'UMA dans l'Essonne tout le week-end avec ses concerts, ses saucisses frites et ses meetings politiques. Jean-Luc Mélenchon, le candidat LFI par exemple, qui dans son discours devant de très nombreux partisans, dénonce les marges des distributeurs de carburant et appelle à bloquer les prix. De son côté, Fabien Roussel, candidat à la présidentielle pour les communistes, propose une idée plus radicale en nationalisant la compagnie Total. Il appelle à manifester et envahir les ronds-points comme pendant le mouvement des Gilets jaunes. Marine Le Pen faisait elle aussi sa rentrée politique avec les parlementaires du RN au Touquet dans le Pas-de-Calais. La candidate annonce qu'elle préfère voter un budget, même imparfait, cet automne. Nous exigerons des économies, affirme-t-elle, faisant un pas vers une non-censure du gouvernement qui va donc proposer son budget à la fin du mois. Ils ont dépensé sans compter et font la queue depuis des heures pour être les premiers à rentrer. Les fans de Céline Dion font le pied de grue à Nanterre, en banlieue parisienne, devant la Plénitude Arena, une salle qui peut accueillir 30 000 spectateurs. La star débute ce soir une résidence de 16 dates jusqu'en octobre, avant de revenir en mai 2027. Au total, 500 000 fans venant du monde entier vont applaudir leur idole qui n'avait plus donné de concert depuis 6 mois.

0: Et Victor Vasseur, vous êtes sur place, c'est bien évidemment des fans qui sont absolument impatients que vous avez rencontrés.
1: Karaoké improvisé sur le parvis de la salle. Ici, les fans s'échauffent la voix comme des sportifs avant un match. Avant le concert, passage par la boutique, Alexandra repart avec un sac plein. Cette Toulousaine vient de dépenser une centaine d'euros.
2: J'ai pris un sweat magnifique que je vais garder pour moi durant toute ma vie. C'est une toute première, c'est je vais voir mon idole, celle qui m'a appris à chanter. C'est waouh.
1: Ça va être un karaoké géant ce soir.
2: Mais complètement. Et je vais lui faire même ses chœurs.
1: Difficile encore d'y croire pour de nombreux spectateurs comme Laurence et sa sœur. Pour elle, ce sera une première.
3: Là, ça fait un mois que je vis que du Céline Dion. Dans la voiture, on écoute du Céline Dion.
4: Quand on se lave, c'est Céline Dion. Quand on fait à manger, c'est Céline Dion. C'est Céline Dion partout, quoi.
1: Céline, c'est une diva, elle est unique. C'est la plus grande, m'ont répété plusieurs fans. Comme Francky, 62 ans, venu du Pas-de-Calais.
5: Vous l'imaginez comment ce concert ?
6: Je pense que ça va être grandiose. Je pense que ça va être un mini Las Vegas. Je pense qu'elle a mis tout dans ce show ce soir pour prouver que qu'elle renaît de ses cendres et tout ce qu'elle n'a pas pu donner pendant 6-8 ans, elle va tout donner ce soir.
1: Alors, peu d'informations filtrées sur ce concert. Y aura-t-il des invités sur place ? Le spectacle doit durer 2 heures avec ses plus grands tubes.
0: Victor Vasseur pour ici. Restez bien branchés sur votre radio préférée ici, car demain, Willy Rovelli vous propose une belle surprise relative évidemment à Céline Dion. Ça sera dans son émission demain midi.
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0: Votre météo pour demain, avec l'arrivée d'une perturbation qui traverse les côtes normandes. Elle va apporter quelques pluies au sud. Par contre, ça sera plein soleil avec de la douceur. Donc cet après-midi, l'après-midi, il y aura des nuages au nord de la Loire, avec quelques pluies intermittentes des Hauts-de-France au nord de l'Alsace. Le soleil sera donc très présent de l'autre côté du pays, dans le sud. Les maximales de 21 à 25 degrés du nord de la Bretagne jusqu'aux Hauts-de-France et dans les Ardennes. Et puis relative chaleur de retour ailleurs, de 26 à 31 degrés sur le territoire.
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9: Salut les petits clous, comme disait l'autre. C'est Décibel, le Décibel du samedi soir. Comme d'habitude, je donne les clés de la prog musicale à un ou une invitée en l'occurrence, que vous écoutez tous les midis à la radio, ici même, et Nora Malagré à la tête d'une toute nouvelle émission. On vous doit bien ça.
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9: Enora Malagré. J'aime bien quand ce prénom est chanté. Bonjour, comment ça va, Enora ?
11: Ça va ?
9: Je suis ravie de t'accueillir dans Décibel. La règle est simple, hein, on te contacte quelques jours avant l'émission, on fait ça avec tous les invités du samedi. Est-ce qu'on pourrait avoir, s'il vous plaît, une sélection d'une dizaine de chansons qui vous ferait plaisir et tout ? Et Nora m'a répondu en m'envoyant un podcast. C'est-à-dire qu'en fait, elle m'a fait un vocal sur WhatsApp où elle me disait « Alors j'aime beaucoup ça, mais j'aime aussi beaucoup ça, et ça, et ça c'est très important, et ça c'est essentiel, et cet artiste, et ce groupe, et cette chanson. » Et Nora, dingue de musique.
11: Folle de musique. Mon papa disait que je suis née, que j'étais née dans une enceinte. Mais oui. Vraiment. Mais ça, en fait, c'est ce qui m'intéresse le plus au monde. Donc,
9: c'est vrai.
11: Voilà,
9: c'est
11: je fais que des concerts, je n'écoute que de la musique quand je ne suis pas ici.
9: Ouais.
11: Il n'y a rien d'autre qui m'intéresse.
9: Ah là là, j'adore. Alors, il y a une rentrée hyper chargée pour Enora, puisqu'en plus de l'émission, donc tous les jours, à midi, juste après les infos de midi, midi 5. Mais écoutez les infos aussi, ça ne fait de mal à personne. Donc voilà, on vous doit bien ça. C'est de l'actu service. On apprend à pas se faire arnaquer. On apprend à économiser.
11: À payer moins cher. Voilà.
9: Tout ce qu'on aime.
11: Tout ce qu'on aime.
9: Tout ce qu'on aime. Et puis, il y a aussi tout ce qui est santé. Ça, c'est sur France Télé, notamment avec le magazine de la santé.
11: Oui, et en quête de santé. Je prépare aussi un nouveau documentaire. Et puis, je suis au théâtre aussi.
9: Mais oui, tu fais du théâtre.
11: Ouais, depuis 20 ans. Et là, on part sur les routes de France. Jouer une pièce qui s'appelle Les Amazones, qui est une grande pièce de boulevard du répertoire. Je suis trop contente.
9: Trop bien. Alors, j'ai réussi à attraper Enora pour une petite heure ensemble, malgré cet emploi du temps incroyable. Enora, ce qui est drôle, c'est que donc, dans le fameux podcast qu'elle m'a envoyé pour m'expliquer ce que c'est goûts musicaux, je me suis dit, mais qui est cette personne qui me dit à la fois, attention, hein, il faut du rap, Notorious Big, hyper important pour moi. Mais dans la même phrase, elle me dit ah ouais, tout ce qui est viol de gambe, Jordi Savall.
11: Mais oui, mais c'est cohérent en fait.
9: Mais alors, je sais pas si je dirais cohérent, mais j'attends l'explication avec impatience.
11: Non, déjà, toutes les instrus de rap sont quand même, pour certaines, très inspirées par la musique classique.
9: Vrai.
11: Donc moi, j'ai d'abord écouté du rap et en fait, ça m'a amené à d'autres styles musicaux beaucoup plus pointus comme le classique ou le jazz, dont je suis férue. Et puis, il y a quelque chose dans la viole là, d'un peu hip-hop quoi. Je trouve que c'est un son gras, un son lourd, c'est très rythmique.
9: Ouais.
11: Moi, ça m'embarque. Et j'aime beaucoup, beaucoup la musique classique. Et plus je prends de l'âge, je ne suis encore toute jeune. Mais,
9: un bébé.
11: Mais c'est vrai que plus je m'engouffre, en fait, dans ce style musical pour découvrir, en fait, de plus en plus.
9: Ouais. Et tu dirais que tu as des obsessions
11: oui.
9: passagères ou pendant peut-être un mois, tu écoutes un truc à fond et après tu changes.
11: C'est comme exactement ça que tu fonctionnes. Ouais, c'est ouais. ça. J'ai des monomanies, quoi. Donc ça peut être Oasis pendant un mois. Oui, effectivement, de la viole de gambe le mois d'après, de la musique brésilienne. Je peux aller écouter aussi, je sais pas, de la musique péruvienne si jamais j'ai écouté. Moi, je chazame tout.
9: Ouais.
11: Ça a changé ma vie.
9: Chazame, on va expliquer. Hein, c'est une petite application. En fait, quand vous entendez de la musique autour de vous, vous la lancez et elle va reconnaître ce que vous êtes en train d'écouter et vous donner la référence.
11: Dès que je suis devant une série ou un film, par exemple, et qu'il y a, tu sais, trois notes de musique, hop, chazame, boum, ça rentre dans playlist et hop,
9: voilà.
11: Ça nourrit une obsession.
9: Elle est comme ça. L'éclectisme, donc, ça va peut-être être la première clé pour rencontrer ce soir Enora Malagré via ses choix musicaux. Et puisque on est quand même samedi soir à l'heure de l'apéro, Enora vous a gâté, les amis. On commence avec Blondie. Et Call Me, c'est la bande originale du film American Gigolo. Et ça danse très fort.

0: production Giorgio Moroder pour démarrer la soirée Blondie et Call Me, choisie pour vous par Enora Malagré. Enora, c'est le moment de te poser la question, parce qu'elle est très difficile en plus celle-ci. T'écoutes beaucoup de musique, tu chantes à tue-tête ou pas?
1: Oui.
0: Dans l'intimité de ta chambre ou au karaoké?
1: Oh non, devant qui veut bien l'entendre.
0: Donc si vous écoutez ici tous les jours à midi, à tout moment, Enora part en solo.
1: Moi je suis pas contre une petite poussée à petite chansonnette, alors peut-être, je suis pas sûre que ce soit la meilleure idée pour les nouveaux auditeurs et auditrices, ni pour mes amis d'ailleurs.
0: C'est vrai.
1: Mais non, mais c'est vrai que j'adore ça. Quand j'étais un peu plus jeune, j'ai fait modestement de la chorale. Ah. Je m'imaginais en Montserrat Caballé, puis j'ai pas été retenue, on va pas se mentir. Je fais de la radio, voilà.
0: Hey, c'est bien déjà. Hey, quelle voix quand même. Enora Malagré aux commandes de la programmation musicale de Décibel jusqu'à 20h. On ira faire un tour au Brésil, on écoutera du Nirvana en acoustique, ça sera magnifique. Alain Bashung, Kate Bush ou encore Oasis et Feu Chatterton. Ces choix musicaux sont variés et extrêmement réjouissants. À tout de suite.
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1: Notre invité Enora Malagré, nouvelle recrue de cette rentrée 2026-2027 sur votre radio. Ici, elle anime tous les jours à midi. On vous doit bien ça. Une nouvelle émission que vous allez adopter, adorer. Et nous, nous essayons de cerner la personnalité d'Enora. Et j'avoue que, alors, s'il y a quand même une base, un socle de variété française, mais ça, ça, je sais, je le sens quand je vois ta sélection, c'est que toi et moi, on a passé la même enfance à l'arrière de la bagnole, ouais, avec les parents qui mettent des cassettes et tout. Exactement. Et donc, en grandissant, eh ben, on se raccroche à un son variété, comme par exemple, tu m'as cité dans ta sélection le duo Lara Fabian et Morane.
2: Oui.
1: Et mon autre.
2: Oh. Voilà. Un classico. Tu es mon autre. Bon, et de plus belles voix du monde, après Barbara Streisand peut-être, comme
1: ouais,
2: ça. Mais c'est, moi, c'est surtout, je crois, pardon, la voix de Morane, moi, qui donne de la profondeur à ce titre. Qui me parle, qui m'a fait vibrer, sur lequel j'ai pleuré, ouais, mes amants, seul là dans ma chambre.
1: Et puis après, elle mettait un petit Léo Ferré.
3: C'est extra.
2: Ouais, alors ça, forcément.
3: C'est extra.
2: Bon, ça, c'est les parents qui chantent.
1: C'est,
2: c'est exactement ce que t'as dit, qui chantent à tue-tête dans la voiture ou qui sont en fin de soirée. Parce qu'en Bretagne, chez nous, ça fait la fête. Ouais. Et en fin de soirée, proche de l'aube, mon papa mettait beaucoup Léo Ferré.
1: Léo Ferré. Et parce qu'il faut une sainte trinité de variété française, un petit Souchon.
2: Bon, ça, c'est.
1: Ça, c'est toi ou c'est les parents?
2: Ça, c'est maman. Ça, c'est ma maman. C'est maman qui était, je crois, un peu secrètement, probablement, de la souche, comme elle l'appelle.
1: Oh,
2: comme
1: la souche.
2: Oui, mais tous les gens de cette génération, mes parents, l'appellent la souche.
1: Ou alors, ils font une vanne, parce que comme il est tout le temps avec Laurent Voulzy, ils disent sushi Voulzon.
2: Voilà. Et après, il est pas drôle, en vrai. Mais nous, on fait semblant de rire. Quel humour. Ouais. Alors que c'est hyper gênant. Donc, en tout cas, la souche, qui n'a jamais rien demandé, a été vraiment poncée à la maison. Maman l'écoutait beaucoup, donc forcément, je suis tombée amoureuse aussi.
1: Donc, tu écoutes. Même quand t'es pas en famille.
2: Oui, oui, parce qu'en plus maintenant, en grandissant, évidemment, il était temps, 45 ans, j'ai compris les textes.
1: Oui.
2: Bon, et puis là, c'est bouleversant, c'est de la poésie. On a des immenses, immenses auteurs et autrices en France aussi.
1: Et puis on en a qui sont auteurs ou compositeurs, guitaristes, chanteurs, et qui sont morts. Et c'est très triste. Heureusement qu'il y a la radio pour continuer à parler d'eux et à passer du. Alain Bachung, toi, c'est un artiste qui est important pour toi, Bachung.
2: Oui, alors là, pour moi, c'est un des plus grands poètes français. Ouais. Moi, ce sont des textes et des musiques qui m'ont accompagné à plusieurs moments de ma vie, qui m'ont infusé en moi, que j'ai vraiment, qui m'ont fait réfléchir, qui m'ont fait grandir. Cet homme m'a bouleversé. C'est un génie absolu. Je pense aussi au Cantique des Cantiques, qui est un peu moins connu, mais qu'il avait écrit avec sa femme aussi, que
1: Chloé
2: je vous invite
1: Mons,
2: à découvrir, hein, qui est une espèce de transe. Là, on n'est pas loin des Chants de Maldoror de Loutréamont. Enfin, là, on est vraiment dans la pure littérature. Je veux dire, on a la chance d'avoir des auteurs comme ça, et tu viens de le dire, quel bonheur de pouvoir les écouter à la radio.
1: Alors, on les écoute. Dans Décibel, Alain Bachung.

0: Elle nous gâte, notre invitée ce soir, Enora Malagré, partage avec vous ses chansons préférées jusqu'à 20h. Alors, on a fait la France avec Bachung, mais dans tes choix musicaux, Enora, on prend beaucoup l'Eurostar aussi. On fait des petits tours en Angleterre.
1: Ben, je sais.
0: Ah ouais, on y croise Marianne Faithfull.
1: Je peux mourir d'amour pour cette femme.
0: Marianne, qui nous a quittés il n'y a pas si longtemps, ouais. Et qui chantait ouais, incroyablement. Il y a aussi Radiohead.
1: Bon, là, moi, j'en suis. Moi, ça me déclenche une folie. Hein. Moi, je suis tellement folle que je suis allée jusqu'à Berlin pour les voir et que j'ai fait partie de ces gens, tu sais, qui attendent 5h30 avant d'avoir une place devant son ordinateur quand ils ont annoncé leur tournée,
0: oui.
1: Là, avant l'été.
0: Et qui snobaient la France.
1: Et qui snobaient la France. Alors, j'ai eu des oui-dire comme quoi ils allaient finir quand même par venir. Ça rime. Mais alors, moi, c'est-à-dire que Thom Yorke, mais épouse-moi. Vraiment, je suis là.
0: Oh, dis donc, il est quand même vilain. Hein.
1: Ah bah, moi, j'y vais quand même.
0: Tu vas quand même. Non, mais je comprends.
1: C'est
0: moi, c'était Slash.
1: Il est quand
0: donc,
1: même vilain,
0: voilà.
1: Elle a dit.
0: Bah, il est un peu vilain, excuse-moi, enfin. Non, mais Slash aussi, il est un peu vilain, mais
1: ah oui,
0: on n'y peut rien. Mais oui, je sais.
1: Puis il sent un peu la bière.
0: Oui, bah, s'il sentait que la bière,
1: oui,
0: Enora, ce serait beaucoup moins problématique. Alors, parlons plutôt d'une artiste qui, elle, je suis sûre, sent très bon, est une fée du matin au soir. C'est Kate Bush. Et alors, pour Kate Bush, tu as été très précise. Il y a une chanson importante pour toi. C'est pas celle qui passe à la radio, c'est pas Babushka, c'est pas Wuthering Heights. La chanson de Kate Bush qui, toi, te transporte, c'est Jig of Life.
1: Oui, c'est ça.
0: Qu'est-ce que ça te procure, ça?
1: Moi, je suis bretonne. J'ai des origines celtes très, très, très ancrées qui ne viennent pas que de Bretagne. Et ce titre, c'est le mariage entre cette musique et la sienne, tu l'as dit, féerique, vraiment enchanteresse, et mes racines celtes. C'est un titre très particulier, pareil que mes parents m'ont fait écouter quand j'étais petite, dans cet album House of Love, je n'ai pas du tout l'accent, très fondateur en fait pour elle. Et moi, quand j'écoute ça, ça m'émeut en fait. Je sens mes racines repoussées en moi.
0: Ton ADN qui fait un truc.
1: Et je deviens un gnome de nuit quand j'entends ça.
0: Allez, petit lutin malagré. Kate Bush est dans Décibels.
1: Ah, tu le mets?
0: Oui,
1: c'est énorme.

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1: Jig of Life, et effectivement Enora Malagré a dansé la gigue dans le studio en écoutant ce classique de
2: Merci.
1: Kate Bush. Je crois que t'as une dédicace à passer là.
2: Oui maman, t'as vu ton titre préféré sur ici, c'est fou ou pas? Merci Émilie.
1: Merci.
2: J'ai des frissons.
1: Merci à toi Enora de nous faire vivre avec toi ces émotions fortes et tous ces voyages en musique. Vous restez dans le coin, Décibel revient juste après 19h30.
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1: Eh oui, c'est vos copines du rancard du samedi soir. Enfin... du rancard. Si vous êtes avec nous, c'est sans doute que la pêche n'a pas été très bonne cette semaine. Mais écoutez, c'est pas grave, nous on est avec vous jusqu'à 20h. Enora Malagré est mon invitée ce soir.
2: J'adore.
1: Dans Décibel. Voilà. Non, et ceux qui éventuellement ont passé un samedi soir plein d'aventures nous écoutent peut-être en podcast dimanche matin, en prenant la pilule du lendemain.
2: Ah oui,
1: bisous. Allez, Décibel, les choix musicaux d'Enora Malagré. C'est une régalade, je dois vous le dire. Enora, il y a un groupe français que tu aimes énormément qui s'appelle Feu Chatterton. Et tu me confiais là, pendant la petite pause, à quel point il n'y en avait pas beaucoup des groupes comme ça et qu'il fallait les chérir.
2: Oui, absolument. Je trouve qu'on parlait d'Alain Bachung plutôt dans l'émission avec toi. Je trouve qu'ils sont dans cette lignée-là, ou de même de William Scheller, peut-être aussi un peu de Dao là-dessous.
1: Ouais.
2: En tout cas, des textes d'une puissance folle. Enfin, Arthur Teboul, c'est quand même un poète. Il en a d'ailleurs, il a écrit, je crois,
1: un recueil de poèmes,
2: accompagné, bon voilà, de ses fidèles compagnons. J'ai eu la chance de les voir en concert. Ils ont fait une gigantesque tournée. Et en plus d'être des poètes et des fins musiciens, ce sont des bêtes de scène. Ouais. Ils nous emmènent dans des univers, parce qu'ils ont plusieurs univers, je trouve, dans leur musique. Moi, ils me transportent, quoi. C'est vraiment ce qu'il y a de plus beau en ce moment dans la chanson française, je trouve.
1: Et ils te filent un coup de main quand t'as besoin de pleurer un petit peu.
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1: Mille vagues, c'est une chanson que Arthur a écrit, un texte qu'il a écrit, une chanson que Fetch Atherton a fait pour rendre hommage à un homme qui les a aidés à se lancer dans le métier et qui est malheureusement décédé pendant la préparation de leur album. Et pour toi aussi, c'est une chanson de deuil.
2: Oui, pour bon nombre d'entre nous, ouais. J'ai perdu mon oncle qui était l'homme de ma vie il n'y a pas très longtemps, au moment où cette chanson est sortie, pour être très honnête.
1: Donc ça s'est imbriqué directement.
2: Ça s'est imbriqué, et puis j'ai vécu un moment de communion folle pendant leur concert où ils ont entonné cette chanson où tout le public se tenait la main et en pleurant. C'est-à-dire que moi, j'ai tenu la main de gens que je ne connaissais pas.
1: Wow.
2: Parce qu'on a tous vécu un deuil ou autre chose. Et en fait, alors là, je veux dire, quand vous avez vécu ça... Vous pouvez rentrer chez vous tranquille, quoi. Non, non, vraiment, c'est fou. Je les aime infiniment.
1: Et ils nous donnent de l'élan en ce samedi soir avec Allons voir, pour le coup, une chanson pleine d'espoir. Ça fera de mal à personne non plus. Fetch Atherton, c'est Enora Malagré qui vous les offre ce soir dans Décibels.

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0: feu Chatterton sur votre radio ici. Ils avaient été les invités de Décibel et quand ils reviendront, eh bien nous leur ferons passer le message de la part d'Enora Malagré.
1: Oh, merci.
0: C'est de l'amour.
1: Ah oui, vraiment.
0: Ah mais c'est bien, moi ça me fait plaisir. Alors l'Amérique maintenant, il faut en parler aussi. L'Amérique de Nirvana, qui n'est pas exactement l'Amérique de 2026. On est dans les années 90 et Enora, on est exactement de la même génération.
1: Ouais.
0: Donc je sais que tu avais une chemise à carreaux.
1: Oui.
0: Un jean un petit peu déchiré.
1: Et des Doc Martens.
0: Et des Doc Martens.
1: Ou des Converse.
0: Et que Kurt Cobain, eh ben, c'était juste l'homme de nos vies.
1: On avait un poster.
0: On écrivait son nom dans l'agenda.
1: Sur notre bras.
0: Et
1: également.
0: T'avais écrit Enora Cobain. T'avais fait ta signature de femme mariée au cas
1: où. Non, mais j'avais fait un montage photo quand je détestais Courtney Love, son ex-compagne.
0: Oh.
1: Où j'avais mis le corps de Courtney Love avec ma tête, évidemment. qui était très réaliste. J'étais adolescente, je croyais que j'étais grunge, donc je me lavais plus trop. Enfin, dis-moi un jour sur deux, j'avais les cheveux gras, mes parents pétaient les plombs.
0: Ah ouais.
1: Mais après, musicalement, soyons sérieux, c'est une révolution.
0: Ouais.
1: S'il y a eu un avant et après la musique grunge qui paraissait à l'époque pour nos parents bien violente et peu symphonique, ce qui n'est évidemment pas le cas.
0: Mais non. Et d'ailleurs, c'est vrai que quand on s'intéresse un peu au boulot de Kurt Cobain, on voit qu'il était fan des Beach Boys, il était fan des Beatles. C'est mélodique. Alors, c'est violent parfois dans les refrains, mais les couplets sont toujours archi mélodiques. Et en plus, pour celles et ceux qui n'avaient pas envie quand même de se prendre que de la guitare électrique dans les oreilles, toi, tu as choisi un album alors qui est paru à titre posthume après la mort de Kurt Cobain, qui a été enregistré vraiment quelques semaines avant sa mort à New York. C'est le Unplugged, donc ça veut dire acoustique. Et ça, c'est un disque qui a consolé en fait tout le monde après la mort de Kurt.
1: Tu peux pas te dire mieux. C'est vrai que c'est ton boulot après tout.
0: Non, mais toi, c'était ça aussi.
1: Non,
0: est-ce que tu l'as beaucoup écouté en boucle?
1: Je l'ai assassiné le disque. Pardon,
0: tu l'as saigné.
1: Je l'ai saigné. Oui, je savais pas comment le dire. Pardonnez-moi. Non, mais c'est et puis je trouve que c'est musicalement complètement dément. Enfin, on découvre pour celles et ceux les fous qui seraient passés à côté le véritable grain de la voix de Kurt Cobain.
0: Ah, c'est vrai.
1: Qui est en fait un immense chanteur, qui est aussi un immense chanteur rythmique. On entend la virtuosité de la guitare et puis ça laisse encore, pour celles et ceux qui ont Google Trad maintenant, mais ça laisse la place au texte. Moi, j'ai toujours été très sensible à ce qui se racontait et les textes de Kurt Cobain sont extrêmement intelligents et poétiques aussi.
0: Alors, on écoute, on est à New York. About a Girl, j'ai choisi parce
1: que
0: c'est le début de l'album.
1: Canon.
0: Et alors, c'est drôle parce que Kurt, il est très conscient. Où les gens ne connaissent pas About a Girl, c'est une vieille chanson de Nirvana. Eux, ils sont devenus célèbres avec Nevermind.
1: Ouais.
0: Et donc, il le dit.
1: Il est lucide.
0: Il est lucide, vous allez entendre. C'est-à-dire, c'est notre premier album, la plupart des gens ne connaissent pas.
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0: Et nous, on a écouté ça 1 milliard de fois, 1 milliard et 1 fois, grâce à Enora Malagré. Voici Nirvana.

0: About a Girl, Nirvana, version acoustique, l'album Unplugged, qui fait partie donc des albums posthumes les plus vendus de tous les temps. Et Nora nous fait voyager ce soir.
1: Nora, t'as vu cette voix de bluesman? Parce que là, on est carrément, on bascule dans le blues. Il faut quand même comprendre que. Pardon, excusez-moi.
0: Non, non, mais si, mais dis. Vas-y, va au bout de ton idée. Tu veux nous convaincre.
1: Je suis envoûtée en fait par ce groupe, et plus je vieillis, comme pour la musique classique, plus je découvre des subtilités dans la musique de Nirvana, comme la subtilité du jeu de Dave Grohl, qui est le batteur, qui est devenu Foo Fighters après. Tu sais. En fait, on est certains critiques de musique sont passés à côté. Voilà.
0: C'est vrai. C'est vrai, on les embrasse pas.
1: Non.
0: Et Nora, du coup, tu ne pourrais pas vivre avec quelqu'un qui n'aime pas la musique. J'ai l'impression, parce que tu le transpires là par tous tes pores quand tu aimes une chanson. Et est-ce que quand tu détestes une chanson, tu peux quitter la pièce?
1: Ah oui, oui. Moi, j'ai vraiment.
0: T'es ce genre d'extrémiste.
1: L'expression, tu sais, les oreilles qui saignent. Non, mais moi, j'ai. Alors, je vais le dire. Hein, j'ai un amoureux que j'aime à la folie, mais qui a quand même des goûts de chiottes.
0: Non, genre, ça. Il écoute Michel Sardou.
1: Non.
0: Mais c'est Michel Sardou. Ça, c'est un scoop.
1: Chers amis, je suis avec Michel. Et c'est pas simple tous les jours, la personne râle beaucoup. Non, mais je plaisante complètement, mais on n'a pas les mêmes goûts musicaux, et c'est vrai que je suis un peu totalitaire. Mais non. Moi, en tout cas, peu importe ses goûts musicaux, il aime la musique profondément, pas la même que la mienne, peu importe, et ça crée des débats, et c'est intéressant. Je ne peux pas être avec quelqu'un qui n'aime pas la musique.
0: Eh bien, partageons la musique ensemble, les amis. Et Nora Malagré est l'invitée de Décibel en ce samedi soir. C'est jusqu'à 20h, et dans quelques secondes, elle va nous emmener faire un petit tour au Brésil avec le meilleur ambassadeur du pays, Gilberto Gil. À tout de suite.
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1: On est gâtés ce soir parce que notre invité, c'est Enora Malagré, une des nouvelles voix de cette rentrée 2026-2027 pour votre radio ici. L'émission On vous doit bien ça, c'est tous les jours, juste après les infos de midi, voilà, midi 5. Enora est toute une bande alors, parce qu'il y a Elsa Wolinski,
2: Aude Razzo, Madame Antiarnac, ouais. Valère Coréard, Monsieur Bonplan, Gérald Kirzek qui est un médecin, Pierre Fabin, notre vétérinaire, et Nordine Attab que vous connaissez aussi sur la radio ici, qui est notre coach sportif. C'est une émission. On vous rend service parce qu'on estime qu'on vous doit bien ça, c'est Radio
1: génial.
2: France.
1: Donc on écoute l'émission, on finit riche, musclé, avec des animaux magnifiques, avec des poils qui brillent, enfin c'est incroyable, c'est, il faut écouter cette émission.
2: Trop
1: on
2: mignonne.
1: 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Ce soir, Enora se charge en plus de tout ça, de vos petites oreilles, avec une sélection musicale, je dois dire, c'est un sans faute. Enora,
2: oh,
1: c'est magnifique.
2: Merci.
1: Un goût, tout dans l'éclectisme. Au début, on se dit, tiens, elles sont combien à l'intérieur? Et puis en fait, après, on se dit, mais non, ok, je comprends. De Blondie à Feu Chatterton, de Nirvana à Alain Bashung, la gigue irlandaise avec Kate Bush. Et là, on est au Brésil. Je suis jamais allée au Brésil parce que j'ai peur des gros insectes.
2: C'est vrai?
1: Oui, on m'a dit qu'il y avait des araignées géantes.
2: Oui, qui se font un peu la taille de, voilà, d'un chien.
1: J'avoue. Mais la musique est folle. Ouais. T'es allée au Brésil, t'as écouté de la musique brésilienne au Brésil.
2: Ouais.
1: Oh
2: ouais,
1: là
2: ouais.
1: Là, c'est beau ça.
2: Avec un monsieur que vous connaissez peut-être, cher Rémi, qui s'appelait Rémi Colpacopoul, qui était l'ambassadeur de la musique brésilienne en France.
1: Bien sûr, qui était le chef de la musique de Radio Nova.
2: Absolument, qui m'a présenté aussi à mon grand monsieur, un grand musicien qui s'appelle Céu Jorge. Bon, bref, j'y suis allée.
1: Qui fait des reprises sublimes de Bowie. En brésilien, c'est où Georges?
2: Je connais tout.
1: Ah oui, lui, on l'adore.
2: Et on l'adore. Ouais. Bref, j'ai eu la chance d'y aller plusieurs fois. C'est un pays qui me... plein de raisons très personnelles qui m'attirent beaucoup et qui me plaît beaucoup. Et j'y ai découvert la musique brésilienne. Bon, j'en suis tombée fana. Mais pour d'où ça vient? Ça vient de mes parents, encore une fois.
1: Encore eux. Bisous les parents.
2: Bisous les Bretons. Qui, quand j'étais petite, souvent le dimanche matin précisément, mettaient de la musique brésilienne en tout genre et notamment Gilberto Gil.
1: Ah.
2: Et j'ai une image très émouvante qui me vient en tête à chaque fois que j'écoute du Gilberto Gil. C'est mes parents qui dansent ensemble dans le salon, comme dans les films. Ouais, vraiment, j'ai la chance d'avoir des parents amoureux. Ouais, j'ai des frissons de vous en parler.
1: Et
2: je suis là, dans cette maison en Bretagne, derrière les petits barreaux, tu sais, de l'escalier.
1: Ouais.
2: Et j'épie mes parents en train de danser sur du Gilberto Gil. Donc voilà, c'est les petits papillons dans le ventre quand j'écoute la musique maintenant.
1: Ah, Toda Menina Baiana, Gilberto Gil, grand souvenir pour Enora Malagré. Grand

0: anecdote amusante, Enora qui ne parlait pas portugais quand elle était petite, qu'est-ce que tu entendais dans la chanson ?
1: Il dort tout habillé. Anniversaire.
0: Oh, eh ben oui, on est comme ça quand on est enfant, on s'imagine qu'on comprend tout et puis en fait on est juste transporté par Gilberto Gil. Alors, on a passé un très bon moment, il est temps maintenant que je vous annonce que c'est la dernière chanson de l'émission.
1: Oh non.
0: Voilà, mais tu reviendras, Enora.
1: Oh oui.
0: Bah oui,
1: on peut
0: faire. Alors, demain c'est compliqué. Mais non, plus demain, attends, c'est dimanche, c'est les auditeurs. Des auditeurs, c'est
1: important.
0: Sacré. Non, mais en revanche, tu pourras revenir, je sais pas, par exemple, on peut se faire une spéciale Saint-Valentin si tu veux, avec des chansons d'amour, un truc comme ça. Mais là, la dernière de l'émission, c'est pas n'importe quoi, parce que c'est ton groupe préféré qui fait que tu pourrais aller camper devant le Stade de France pendant 7 jours et 7 nuits. C'est Oasis. Oasis, les frères Gallagher, Noël et Liam. Je sens une petite préférence pour Liam.
2: Écoutez,
1: si l'autre s'intéresse à moi, je dirais pas non plus.
0: Donc depuis l'adolescence, depuis les années 90,
1: non, depuis
0: Oasis.
1: Le début, il y avait, tu sais, la glaire. Waouh, la guerre.
0: La guerre.
1: Avec Blur. Avec Blur.
0: Ils ont dû se cracher dessus aussi, hein, t'inquiète pas.
1: J'étais team Oasis à fond, j'étais team frère Gallagher, j'ai suivi toutes leurs embrouilles. J'étais là le soir à Rock en Seine. T'étais là quand ils nous ont dit
0: le groupe n'existe plus.
1: Voilà, avec une voix assez nasillarde et désagréable, ce qui en plus rajoutait à la tristesse.
0: Oui, c'est vrai.
1: Et j'ai pris l'Eurostar, comme tu disais tout à l'heure, pour aller les voir à Londres quand ils y ont joué lors de leur tournée l'été dernier.
0: Ouais. Donc c'était vraiment la reprise d'Oasis.
1: Et j'ai dépensé beaucoup trop d'argent. Personne dans ma famille, dans mon entourage n'a compris parce que vraiment je me suis ruinée. Je ne pouvais pas ne pas assister à la reformation.
0: Est-ce que ça t'a apporté la joie que tu imaginais ?
1: J'étais en larmes tout du long.
0: Ah oui, donc t'as bien fait.
1: Non, j'étais en larmes tout du long. Je pleurais, je hurlais. J'ai trouvé que c'était. Enfin, il y avait une communion. Attends, mais c'est hallucinant parce que je t'en parle, j'ai envie de pleurer. C'est horrible. Je suis complètement hystérique.
0: Mais c'est que ça t'a touché profondément.
1: Le groupe, il m'a transporté, il m'a réparé à des moments, il a guéri des blessures, il m'a enthousiasmé à d'autres. C'est là un peu, tu sais, l'expression débile, mais la bande son de la vie, je sais pas quoi. Et je trouve qu'en plus, Liam, les années passant, il a pris une profondeur dans sa voix encore plus. C'était un conte de fées de les voir sur scène à nouveau, réunis, en train de se taper dans la main, de prendre du plaisir à jouer ensemble. Ils ont fait évidemment tout leur tube. Je sais pas quoi te dire. C'est le concert de ma vie, quoi.
0: Alors moi, je vais te dire quelle chanson j'ai choisie.
1: Vas-y.
0: Parce qu'elle me fait penser à toi.
1: Ah bon, c'est quoi?
0: Je t'ai écoutée, là, depuis que t'es arrivée sur ici. Et je me dis, cette fille, she's electric.
1: Ah oui!
0: Alors Oasis, c'est pas la chanson qui passe le plus souvent à la radio. Mais demandez à ChatGPT de vous traduire les paroles. C'est assez Madame Malagré, ici présente. Et Nora, merci beaucoup d'avoir été notre invitée.
1: Merci infiniment, j'ai passé un délicieux moment.
0: À lundi, midi, après les infos, on vous doit bien ça. Et à la prochaine, Nora.

0: Début de ce samedi soir grâce à Enora Malagré qui était notre invitée dans Décibel. Merci infiniment à elle et puis merci à vous les amis et à l'équipe de l'émission, la technique avec Basile Combes et Ange Auduc, à la réalisation Iris Guitoni qui est Team Blur, sachez-le, à la délégation musique Thierry Boffa, à la programmation et web Mélodie Shaïb. Et demain on se retrouve à 19h dans Décibel pour les chansons préférées des auditrices et des auditeurs. Et là dans quelques secondes, Benoît Prospero arrive, il y a Pâques Paris dans la vie, les meilleurs moments.
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0: Et bonne soirée les amis, à l'écoute ici, il est 20h.
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3: 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Celle des vacances en famille, des premiers souvenirs, des endroits où l'on revient toujours. Une France qui ne ressemble pas forcément toujours d'ailleurs à celle des cartes postales. Et pour ouvrir cette sélection du week-end, on retrouve une comédienne qui est à l'affiche en ce moment de Hitchcock et Marie-Rose au Théâtre de l'Œuvre à Paris et de Uberoi également au Théâtre de Paris et qui partage sa vie et ses souvenirs des lieux qui lui sont chers. Mélanie Page.
4: Quelle rentrée! Bonsoir, Mélanie Page.
5: Bonsoir.
4: Vous reposez un petit peu quand même l'été pour attaquer une rentrée aussi.
5: Je me suis reposée au mois d'août. Oui.
4: C'est vrai que là, la rentrée est extrêmement chargée. C'est toujours comme ça avec vous, dynamique, intense, boulimique de vie.
5: Quand on me propose des beaux projets, je ne peux pas dire non. Et il se trouve que là, ça s'est un peu télescopé et que les deux se faisaient en même temps à Paris. Donc on a trouvé la solution de mettre ça à deux horaires différents. Et comme les deux théâtres sont assez proches physiquement, je vais gambader prestement entre les deux.
4: Alors on en parlera quand même s'il n'y a pas que Paris dans la vie. Paris fait forcément partie de votre vie. Je vous remercie en tous les cas de prendre le temps ce soir. Effectivement, c'est vrai que c'est une balade qui, va permettre de retracer aussi votre existence. Si vous fermez les yeux un instant, que vous imaginez la carte de France, on a tous l'image de cet hexagone, pas forcément Paris parce que vous y êtes. Quel est le premier endroit comme ça qui vous vient à l'esprit, Mélanie Page?
5: Alors là, tout de suite, je dirais plutôt la Vendée. Parce que j'y ai passé.
4: Vous pouvez rouvrir les yeux.
5: Oui, les gens ne l'ont pas vu. C'est pas... Vous n'êtes pas obligé de le souligner. Ah, mais moi, je suis bonne élève. Hein. On me dit fermez les yeux, je ferme les yeux.
4: Mais je vous dis que vous pouvez les rouvrir. C'est
5: ça. Ah, voilà, je les ai rouverts. Oui, parce que j'y ai passé vraiment beaucoup, beaucoup de mes étés, pas que l'été d'ailleurs, de 9-10 ans à mes 18 ans, et que j'ai énormément de souvenirs là-bas, évidemment. Donc, oui, la côte atlantique et la Vendée, plus précisément.
4: On reparlera peut-être de la Vendée tout à l'heure. Vous êtes française, mais pas seulement. Ouais. Je vais rappeler que votre papa anglais, maman australienne, ils sont rencontrés en France ou pas, vos parents?
5: Oui, à Paris, je suis désolée.
4: Mais c'est pas grave.
5: Ils se sont rencontrés à Paris parce qu'ils, tous les deux, sont venus de leur pays avec un peu des rêves, une idée justement du Paris bohème où on échange aux terrasses des cafés, où on parle littérature, enfin voilà. Donc, ils se sont rencontrés en donnant des cours d'anglais pour les adultes et voilà, ils sont tombés amoureux, ils ont fait deux filles, dont moi.
4: Ils sont nés respectivement.
5: Lui en Angleterre et elle en Australie.
4: Quelle image ils avaient de la France? Vous avez déjà l'occasion de parler de ça?
5: Oui, alors une image assez idéalisée en fait, même si en fait, pour eux cet idéal était plutôt vrai puisqu'ils se sont installés là. Ma mère était venue que pour le week-end au départ. Elle faisait un tour d'Europe. Elle a tellement adoré la France et Paris qu'elle s'est installée plus longtemps et puis elle a rencontré mon père et voilà. Mais vraiment, j'ai été élevée dans une adoration de la France. Mmh. Culturelle, esthétique, et j'ai un peu été élevée comme une touriste en France, en fait, même si je suis née ici.
4: C'est joliment dit, je trouve. Alors, vous avez grandi à Paris, vous étiez dans quel quartier, vous souvenez?

0: Dans le 15e.
1: 15e arrondissement, donc ouais. Pas très loin, on va dire.
0: Non, mais vraiment, en face de ouais. D'ici.
1: Du côté des Tours de Beauvoisneige.
0: Ouais, c'est ça. Mais vraiment.
2: C'est votre enfance.
0: Oui, vraiment, pas très loin. Ah,
1: 200 mètres, pour ceux qui ne sont pas parisiens, c'est à côté.
0: Donc pareil, dans le 15e, oui, ça a été jusqu'à mes 22 ans, ça a été mon quartier.
1: Du coup, scolarité ici, l'école ici, le collège ici, le lycée dans le 15e.
0: Alors, collège-lycée un peu plus compliqué, parce que je faisais de la danse beaucoup, donc j'ai été en horaire aménagé.
1: D'accord.
0: Donc j'étais à l'école des enfants du spectacle dans le 5e.
1: Okay. Ah oui, c'est pas à côté.
0: Et après j'ai été au lycée Racine à Saint-Lazare.
1: Alors je vais quitter un instant Paris. Vous avez parlé d'avoir été un peu élevé finalement comme une touriste. Et ce tourisme, vous l'avez fait avec vos parents parce qu'il y a quelque chose de très important quand vous étiez plus jeune, c'est le camping-car.
0: Ah oui. Ah, on a sillonné alors l'Europe pour le coup, la France aussi, bien sûr, en camping-car Orange, Volkswagen.
1: Ah, je vois très bien.
0: J'ai peut-être pas le droit de dire une marque, sinon faut dire
1: c'est
0: Audi
1: fait, mais c'est pas grave, Renault.
0: Et Nissan.
1: C'est
0: voilà.
1: Fait.
0: Et vraiment l'image d'Épinal, des babacool en camping-car Orange.
1: Alors vous alliez plutôt en Suisse, vous l'avez dit, en Allemagne, en Italie, c'est ça.
0: Voilà, ouais. On a fait le tour de l'Europe, mais comme on y allait relativement lentement, on traversait aussi la France pour y aller.
1: Est-ce qu'il y a un lieu comme ça, ou des villes, des régions que vous avez découvertes, vous vous souvenez,
0: on est passé par le sud de la France. Alors, mes parents n'aimaient pas trop. Pour le coup, ils adoraient la côte atlantique. Ils n'étaient pas très méditerranéens. Je me souviens que pour eux, c'était pas la vraie mer, quoi. C'était pas déchaîné, c'était pas. Et je me souviens avoir mangé un pambagna, ça devait être vernis ou un truc comme ça, et que mes parents disaient, oh, puis en plus, c'est plein d'huile. Enfin, il y avait un truc comme ça où ils n'aimaient pas trop la Méditerranée. Moi, j'ai appris à la connaître plus tard. Et à l'adorer aussi.
1: Du coup, c'est comme ça que vous découvrez la France, en fait, hein, que vous baladez.
0: Mais les campings, c'est extraordinaire. Hein.
1: Enfin, moi, j'ai jamais vécu ça. Donc,
0: Pour un enfant, c'est vraiment génial. C'est l'aventure.
1: L'exotisme.
0: Vraiment. Et puis, alors, avec mes parents, c'était vraiment l'aventure. C'est-à-dire que c'était pas planifié. On avait la carte Michelin déployée avec mon père qui faisait le copilote. Et on allait à un camping presque au hasard. Si on aimait bien, on y restait plus longtemps. Si on aimait pas, on repartait le lendemain. Ouais. Et puis en fait en camping on se fait tout le temps des copains parce qu'il y a des enfants qui sont là et qui pareil cherchent à jouer avec les voisins.
1: C'est dur parce que c'est des copains d'une journée ou trois jours.
0: C'est vrai.
1: C'est pas facile ça parce qu'on s'attache vite.
0: Oui, on s'attache et en même temps ça permet d'avoir une espèce de vie sociale un peu immédiate où on s'ouvre un peu à l'extérieur. J'ai vraiment adoré ça. Puis en plus on partait en famille. Je partais avec mes cousins anglais souvent qui venaient avec nous.
1: C'est vrai que vous avez cette image, vous l'avez évoquée. C'est votre maman qui conduisait.
0: Oui.
1: C'est votre papa qui avait la carte Michelin. Ça sent bon, la carte Michelin. On a tous souvenir d'un papa ou d'une maman avec la carte Michelin.
0: Et alors, lui, il l'engueulait, que lui, il savait pas conduire. Mais alors, c'était. Mais tu l'as encore. Enfin, c'était en anglais, donc je voulais pas. Je vous le fais en. Puis alors, il y avait aussi des mots un peu fleuris. Et tu l'as, t'as encore loupé la sortie. Enfin, c'était vraiment des scènes de film. Moi, j'ai vécu.
1: Et vous dites, c'est ça. C'était comme dans un film ce que vous avez vécu cette enfance.
0: Ouais, vraiment.
1: Avec ce camping-car. On va continuer de se balader parce qu'il n'y a pas que le camping-car. Juste une question. Vous n'avez pas reproduit ça avec vos enfants, le camping-car.
0: Franchement, j'aurais aimé. Après, le problème entre guillemets, c'est qu'avec mon mari, c'était pas. On peut pas faire tout ce qu'on pourrait faire avec.
1: En dehors de France, peut-être.
0: En dehors de France, quoi qu'il y a beaucoup de touristes français quand on va en Europe à l'étranger, mais moi, j'aurais vraiment adoré. Ouais. Je pense que mes enfants auraient adoré aussi.
1: Pour ceux qui l'ignorent, c'est Nagui, le mari de Mélanie Page. Qu'est-ce qu'il y a sous vos pieds?
0: Qu'est-ce qu'il y a sous mes pieds?
1: C'est une drôle de question, je vous l'accorde. Je vous demande ça, je ne vous laisse pas répondre parce que vous allez prendre pour un fou. On va s'intéresser à la revue des merveilles avec Benoît Prospero qui passe en revue donc les merveilles de notre planète. Et il est temps aujourd'hui, ce soir, de regarder sous nos pieds.
3: Est-ce que quand vous marchez dans la rue, il vous arrive de penser un seul instant à ce qui se trouve sous vos pieds? Nous voici grâce à Issigar Lozère avec Constance Hélissé du syndicat mixte des Gorges du Gardon. Alors, il y a quoi en vrai sous nos pieds?
4: Alors, sous nos pieds, il y a un monde invisible et fascinant qui est le sol.
3: Ça a l'air simple dit comme ça, mais ça veut dire quoi? Il y a un monde.
4: Il faut savoir que un seul gramme de sol contient des millions de bactéries, des kilomètres de filaments de champignons, des acariens, des collemboles, ce sont des microscopiques gerbilles, et évidemment des vers de terre. C'est ce qu'on appelle la vie du sol.
3: Et quelle vie, mes amis! Le monde qui se trouve sous nos pieds est encore plus extraordinaire que celui qui se trouve sur Terre. Et comment ça marche?
4: Donc il faut voir ça comme une usine avec plein d'employés qui ont des rôles très différents et très variés, mais qui sont indispensables pour arriver au produit final, qui est la libération des nutriments pour la plante.
3: Et ça veut dire quand même que dans le sol, il y a des êtres vivants qui nous offrent ce que nous appelons ni plus ni moins que la fertilité, grâce à laquelle nous vivons. Et donc, par exemple, qui vit dans le sol ou sur le sol?
4: Par exemple, les bousiers qui vont venir rouler les différentes crottes des animaux à la surface du sol pour pouvoir ensuite les y déposer. On va retrouver certaines catégories de vers de terre qui font des allers-retours entre la surface et la profondeur pour venir enfouir toutes les feuilles, toutes les restes, tout le couvert végétal qui s'appelle l'humus lorsqu'on se balade dans une forêt. Ensuite, la matière se fait attaquée, entre guillemets, parce qu'elle se fait manger par d'autres espèces qui se relaient. Donc ça va être des arthropodes, des collemboles. On retrouve aussi des mini-scorpions dans le sol.
3: Et finalement, le résultat, c'est quoi donc?
4: Tous ces animaux-là vont avoir un rôle précis, vont venir soit dégrader la matière physiquement, soit la dégrader chimiquement, pour qu'ensuite puissent être libérées les différentes molécules, que sont l'azote, le phosphore ou le potassium, pour les cultures.
3: Et ben voilà. Et simplement pour finir, sachez que la formation d'un sol d'environ 1 mètre à 1 mètre 50 peut demander 10 000 à 100 000 ans. Et écoutez bien, il y a plus d'êtres vivants dans une seule poignée de terre que d'humains sur la planète. Et ça, c'est une merveille. Merci Sigard Lozère et Constance Elissé du syndicat mixte des Gorges du Gardon, le site gorgesdugardon.fr.
1: Merci beaucoup Benoît Prospero, et sachez aussi que mettre les mains dans la terre rend heureux. Et vous arrive de jardiner, Mélanie Pain?
0: Moi, ce que je fais, mais quand les gens ne me regardent pas, sinon ils me prennent pour une folle, c'est prendre les arbres dans mes bras.
1: Ouais.
0: Vraiment, alors j'adore la nature en règle générale, et je crois beaucoup à l'énergie qui émane des arbres, et donc je leur fais des câlins.
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3: Tout va bien pour vous? Votre samedi soir se passe comment? Et si on rajoutait un peu de musique dans votre soirée, et pourquoi pas un titre qui n'a pas pris une ride? Les Bee Gees vous accompagnent à How Deep Is Your Love sur Ici.

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2: Et nous poursuivons notre balade, et cette fois dans Il n'y a pas que Paris dans la vie, changement de décor et de personnalité. Elle est animatrice, journaliste, mais aussi romancière. Sidonie Bonnec s'est prêtée au jeu d'Éric Bastien et a ouvert l'album de ses souvenirs. Quels sont les endroits qui ont laissé une trace? Où a-t-elle grandi, voyagé, aimé revenir? Et surtout, qu'est-ce que ces lieux racontent de celle qu'elle est devenue? C'était lundi dans Il n'y a pas que Paris dans la vie. On réécoute cet échange.
3: Perrins, on l'a évoqué tout à l'heure, vous y êtes resté à peine et vous allez beaucoup voyager au gré des mutations de votre papa joueur professionnel. Vous irez notamment à Brest, Sidonie Bonnec, mais alors ça va pas s'arrêter là, on a un petit peu évoqué le sud de la France, on a écouté quelques cigales tout à l'heure. Et avant de parler d'Aix-en-Provence, je crois qu'il y a eu Martigues.
4: Oui, il y a eu Martigues. C'est bizarre, j'ai des souvenirs d'école et de piano,
3: vous voyez. Quel âge?
4: J'avais
3: 4-5 ans,
4: c'est ça, voilà, à peu près. Et... en fait, c'est surtout des souvenirs de week-end. Vous savez, ces week-ends où vous allez, soit vous prenez la voiture, vous allez au bord de la mer. Il y a toujours de la mer, il y a des pinèdes. Vous pouvez toujours faire des pique-niques. Voilà, c'est des régions quand même. C'est une région extraordinairement agréable à vivre.
3: Alors, ce qui est intéressant, c'est que là, vous allez vous poser en région PACA pendant quelques temps. Des courts séjours.
4: C'est vrai.
3: Là, vous allez rester
4: 2-3 ans.
3: Rester quand même une partie de l'enfance, de l'adolescence.
4: Oui, c'est vrai. Ouais. Aix-en-Provence, c'était jusqu'à mes 11 ans.
3: La Venise provençale, juste pour rappeler que c'est le nom que l'on donne à Martigues.
4: Oui, c'est vrai, la Venise provençale.
3: Si je vous dis les temps de Berre, si je vous dis.
4: Mais oui, bien sûr.
3: Mais oui, la Côte Bleue.
4: Les ports. Mais vous voyez, j'étais toute petite quand même. Hein.
3: Le miroir aux oiseaux.
4: Ça, je me souviens plus. C'est quoi?
3: Oh, c'est un des noms du port que l'on donne du côté de Martigues.
4: C'est vrai que le port, je m'en souviens.
3: Vous alliez à l'école.
4: Oui.
3: Et vous allez à l'école ensuite à Aix-en-Provence.
4: Oui, je me rappelle de ma maîtresse, Madame Bartoli.
3: Qu'est-ce qu'elle a fait, Madame Bartoli?
4: Elle était adorable.
3: Ah, bah tant mieux.
4: Elle me donnait envie de travailler.
3: Est-ce qu'elle fait partie de ces gens qui vous ont donné envie, justement, d'aller loin dans vos études ou dans votre vie? On a des visages comme ça, des gens importants.
4: Il y a trois femmes, à chaque fois, ce sont des femmes, bon, c'est un hasard, qui m'ont donné envie d'écrire. Qui m'ont donné envie d'inventer. On faisait des exercices autour de Molière, on faisait du théâtre, mais des petites choses toutes modestes, mais ça, elle excitait notre curiosité, notre créativité. Et je me rappelle de ça, et je me rappelle qu'à ces moments-là, je me suis dit, un jour, j'aimerais bien raconter des histoires, j'aimerais bien faire ça, mais ça semblait tellement écrire un livre,
3: c'est
4: ça, je pense que c'est pour les autres.
3: Premier livre, 100 000 exemplaires, c'est plutôt là. Ça y est, les preuves, elles sont
4: faites. J'ai attendu 40 ans avant d'écrire, enfin, j'écrivais des nouvelles, mais.
3: C'est l'âge de la maturité.
4: Voilà. Ben oui, mais vous savez, ça sédimente dans le cerveau d'un être humain. Il faut du temps. Il faut avoir vécu des choses.
3: Et vous en avez vécu. Quand on arrive dans le Sud, on découvre aussi une mentalité, une culture.
4: Vous êtes
3: acclimaté assez facilement. On dit souvent que les Bretons sont un peu froids. Vous étiez à Brest, même pas longtemps, même gamine. Le Sud, c'est un peu plus.
4: En fait, les Bretons ne sont pas froids, mais on est. Parce que je suis quand même bretonne. Il y a peut-être un côté, il y a peut-être un côté où on peut être plus casanier, qui est peut-être un peu lié au temps aussi. Alors dans le sud, il y a un peu plus de bonhomie, mais il peut y avoir aussi un petit peu plus de superficialité parfois.
3: Ouais.
4: Donc, mais moi, je me suis toujours adaptée. D'ailleurs, quand je suis arrivée dans le sud de la France, j'ai commencé à prendre l'accent du sud. Donc je disais plus rose, mais rose.
3: Et vous l'avez reperdu à nouveau?
4: Rose, je dis souvent, j'ai des mots comme ça qui reviennent, mais je crois que je voulais m'adapter aussi.
3: Ouais.
4: Donc, mais j'ai adoré, franchement. Une fois qu'on a l'habitude de déménager, ça devient un jeu presque.
3: À Aix-en-Provence, le chemin de l'école, c'est près de la Torse.
4: Oui.
3: Alors, c'est une rivière, la Torse.
4: Oui, c'est vrai.
3: Alors, c'est un espace, j'ai regardé les photos, c'est un espace un peu aménagé.
4: Oui, ça a dû changer depuis 30 ans.
3: J'ai regardé les photos récentes, c'est assez ombragé, il y a beaucoup d'arbres.
4: Je me rappelle des galipettes, il y avait des petites collines. L'hiver, quand il neigeait, on descendait sur des sacs poubelles. Et je traversais ce parc de la Torse pour aller à l'école, dans ma petite école où j'ai rencontré ma super amie Agnès Monnier, que je salue, qui vit à Nantes aujourd'hui, qui est avocate, à qui j'ai parlé il n'y a encore pas longtemps, vous imaginez, ça fait 40 ans. Et on adorait Aix-en-Provence parce que c'était très nature et en même temps, petite ville urbaine, joyeuse, avec son festival, c'est quoi, un festival d'opéra ou je sais plus, je me rappelle, c'est ça.
3: Non, les festivals ne montent pas dans les Bouches-du-Rhône, dans le Var.
4: Il se passait tellement de choses, on était bien.
3: Mais vous viviez où, Aix-en-Provence?
4: Je vivais près de la Torse, en face du cimetière, vous voyez, à gauche.
3: Donc de mes fenêtres.
4: C'est peut-être ça qui m'a inspiré les thrillers que j'écris aujourd'hui. Non, je vous promets, ma chambre donnait sur un cimetière.
3: Ouais.
4: Donc certaines nuits, je voyais des feux follets. J'ai dit à mes parents, je crois qu'il y a des fantômes. Ils m'ont dit, non, je crois que c'est un feu follet. Je dis, mais qu'est-ce que c'est que ça? Ce gaz qui sort.
3: Oui, bien sûr.
4: Non, mais je dis pas ça pour vous, je dis ça pour les auditeurs, parce que moi, je trouvais ça feu follet. Je connaissais pas.
3: Non, parce que les fantômes du vivant, les fantômes du passé, vous allez les croiser dans la fin
4: Ça m'a bien alimenté. Mais vous voyez, ça doit pas venir de nulle part, ça.
3: Le cours Mirabeau?
4: Ah, le cours Mirabeau, bien sûr. Ah, vous savez, j'y suis retournée. Alors, incroyable. Enfin, incroyable pour moi. Hein. Ça vous intéresse.
3: Ça tombe bien, vous êtes notre invité, donc ça vous intéresse.
4: Écoutez, je fais comme si ça allait vous intéresser. Quand j'étais en école de journalisme, à Paris, je ne redirai pas Paris, je voulais faire de la radio. C'était ma passion. Hein? Eh bien, vous savez où j'ai fait mon stage de radio? À France Bleu Provence, à Aix-en-Provence. Donc, 15 ans plus tard, je débarque avec ma petite valise et mes parents m'avaient loué 5 mètres carrés sur le cours Mirabeau. Et c'est là
3: Pour le coup, c'est à deux pas. Pour ceux qui connaissent pas Aix, le cours Mirabeau, il est à deux pas de la radio.
4: Exactement. Et j'ai fait là mes premières armes à la radio. Oh, c'était très dur.
3: Alors la radio, moi qui l'ai connue aussi, cette radio, quelques années après vous, il y a tout un nouveau quartier, le quartier Sextus, quartier de la Méjeanne, qui s'est ouvert autour. Moi, je me demande même si j'ai pas vu le Pasino se construire.
4: Ah oui, voyez, c'est un peu loin pour moi déjà. Ouais. C'était une super expérience. Je me rappelle, je conduisais très mal et je partais en voiture faire des reportages à Marseille. Non, je me disais, je vais jamais revenir vivante.
3: Vous avez évoqué les ruelles, c'est ça qui vous a marqué. Les fontaines, c'est vrai qu'il y en a beaucoup.
4: Je suis très urbaine. Moi, j'adore la nature, mais j'adore la ville. Un de mes plus grands plaisirs dans la vie, c'est de me balader seule dans une ville. Je me sens libre, j'aime la pierre, j'aime les fontaines, j'aime les noms des rues, j'ai vraiment une passion pour ça. Mmh. Et les rues aixoises sont uniques. C'est quelque chose qui me manquera toute ma vie, quoi. Vraiment, et pourtant, il y a d'autres jolies villes, mais les rues aixoises sont sublimes.
3: J'ai pris quelques noms des villes qui sont autour, Bouc-Bel-Air.
4: Ah oui, Bouc-Bel-Air. Oui.
3: T'as un souvenir particulier à Bouc-Bel-Air?
4: Non, pas du tout.
3: Salon de Provence?
4: Oui. Moi, c'est surtout la montagne Sainte-Victoire.
3: La Sainte-Victoire.
4: On allait souvent, que Paul Cézanne a dessiné. Ça me fascinait. J'avais des cartes postales avec les déclinaisons de la Sainte-Victoire par Paul Cézanne. Au bagne, je m'en souviens pas très bien.
3: Bertuis.
4: Oui.
3: Port-de-Bouc.
4: Port-de-Bouc.
3: Ah, vous avez connu les sardinades de Port-de-Bouc?
4: Ah oui. Mais j'adorais ce nom Port-de-Bouc quand j'étais petite. C'était hyper délicieux à prononcer ça.
3: Moi, j'ai fait les sardinades, c'est extraordinaire. Des grandes soirées où on mange comme ça. Attendez, Sidani.
4: Attendez. C'est vous qui pêchez la sardine, donc, là, aujourd'hui?
3: Je pêche la sardine, mais il y a une plage, je cherche.
4: Moi, je la mange.
3: Allez-y. Votre plage. Elle était où, votre plage?
4: Vous savez que je m'en rappelle pas.
3: Oh, bah, il y a bien un coin où vous alliez, là. Je sais pas, la Couronne, à Carreau.
4: Vous savez que je sais.
3: À Martigues, à Marseille, à David.
4: Alors, on allait plutôt à Martigues, mais peut-être la Couronne, ça me dit quelque chose. Mais vous savez que je me revois à la plage, je me rappelle plus du nom de la plage.
3: C'est pas très loin d'Aix-en-Provence, un peu beaucoup, la plage de la Carreau, la plage de la Couronne.
4: Non, ça devait être là.
3: Vous alliez à la plage, je vous l'avais dit, la mer, c'est un élément très, très important pour vous.
4: Très important. On était avec mes parents, avec le grand, je me rappelle, on arrivait avec, vous savez, le gros parasol qu'on plantait comme ça. Et on restait des heures, je me rappelle. Voilà, j'avais passé des heures dans l'eau à ramasser des petits bouts de coquillages, à me baigner. C'est une enfance de rêve, en fait, hein, l'enfance au bord de la mer.
3: Maillot de bain, j'essaye de faire un lien comme je peux, mais c'est pas mal, parce qu'on va parler de sous-vêtements féminins.
4: Pas de mon maillot de bain,
3: j'essaye de faire un lien un peu... capillotracté, je vous l'avoue. Ici, ça entreprend une matière de sous-vêtements féminins. Alors, il y en a pour tous les goûts, Sidonie, et toutes les envies, vous allez l'entendre. Aujourd'hui, Catherine Quicandon, vous avez choisi une gamme qui nous respecte.
5: À La Rochelle, la lingerie féminine est absorbante.
6: Oh, dis donc, c'est joli, ça, c'est quoi? C'est du cachemire?
7: C'est du coton.
5: En lin, plutôt, c'est la matière qu'ont choisi Arnaud et Beverly pour leur marque L'Intime Conviction.
8: C'est une gamme de produits absorbants, destinés dans un premier temps aux règles féminines, parce que c'est le domaine d'où on vient. Quand on a des petites fuites urinaires, ces produits sont aussi parfaitement adaptés.
5: Les culottes absorbantes et les serviettes hygiéniques lavables sont fabriquées dans des ateliers à Chizé, dans les Deux-Sèvres, et à Chauvigny, dans la Vienne. Le lin, lui, est produit en Normandie. Seuls les élastiques viennent d'Espagne et les attaches des brassières d'Allemagne. Pas le choix, ils n'en ont pas trouvé en France. Mais alors, pourquoi des sous-vêtements réutilisables? Car on ne va pas se mentir, une protection jetable, c'est quand même très pratique. Quand on a besoin d'en changer au milieu de la journée, on la jette à la poubelle. Et là, ce n'est pas le même topo. Alors Arnaud Lacoste, que nous dites-vous?
8: Vous êtes encore nombreuses à utiliser des protections jetables. On sait que ces protections-là sont mauvaises pour la santé, nuisibles à l'environnement. Vous êtes nombreuses à avoir déjà essayé des produits menstruels réutilisables, donc des culottes menstruelles ou des serviettes réutilisables. C'est mieux. Essayez le lin, vous allez voir. C'est frais, c'est léger, c'est hypoallergénique. Et vous allez normalement être agréablement surprise.
5: Je n'en doute pas. Pour le prix, c'est plus cher. À partir de 17,90€ pour la protection hygiénique et 44,90€ pour la culotte. Il y a aussi une brassière, mais là aussi, Arnaud a un bon argument.
8: Quand vous regardez le prix que vous dépensez pour les protections jetables aussi, c'est-à-dire les serviettes conventionnelles ou les tampons conventionnels, et que vous passez à des culottes menstruelles réutilisables ou à des serviettes réutilisables, vous faites sur la durée de votre vie de femme où vous allez utiliser ces produits-là, vous faites à peu près 50% d'économie. Alors c'est un investissement, parce qu'au départ on vous dit oui, mais il faut acheter entre 4 et 5 culottes pour pouvoir faire un roulement, pour pas être obligé de laver tous les jours pendant la semaine où vous avez vos règles. Bah oui, effectivement, il y a un petit investissement, mais il faut le considérer comme un investissement, c'est pas à perte. C'est-à-dire que c'est pas des produits que vous jetez dès que vous les avez utilisés. Et surtout, c'est pas des produits dans lesquels vous avez du plastique et des matières chimiques.
5: Et ça n'a pas de prix. Enfin si, mais vous avez compris. 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Merci à Fabien d'ici La Rochelle pour cette idée intime et convaincante. Ici, ça entreprend l'intime conviction, une gamme de lingerie absorbante en lin qui nous respecte.
3: Merci,
4: c'est
3: Catherine.
4: Super. Et il faudrait que ce soit remboursé par la Sécurité sociale.
3: C'est une bonne idée.
4: Car les femmes n'ont pas le choix d'avoir leurs règles ou pas. C'est aussi ce qui donne naissance aux êtres humains et aux hommes. Et donc, il va falloir réfléchir à ça. Mais je trouve ça très bien ce qu'ils font.
3: Vous êtes partie toute seule, si Denis Baudet.
4: Oui, bien sûr. C'est notre quotidien de femme et merci d'en parler.
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2: Il y a des chansons qui appartiennent tellement à notre patrimoine musical qu'elles font littéralement partie de notre vie. Dalida, et aujourd'hui c'est Jennifer qui revisite ce titre et lui rend hommage. Voici Mourir sur scène sur Ici.

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2: Une soirée dansante pour les célibataires à Casseuil près de Langon ce samedi.
3: Philippe Vigier.
2: Pour trouver l'amour de sa vie ou pas, une soirée dansante avec DJ Feeling Music. Le principe général, si vous êtes célibataire, vous arborez un magnifique collier avec un numéro. De petites cartes et une boîte aux lettres seront à disposition. Vous pourrez écrire un mot au numéro que vous souhaitez en signant avec votre numéro. Ensuite, les bénévoles récupèrent le courrier régulièrement et le DJ annonce au micro les numéros qui ont du courrier et leur donne leurs petits mots. Libre à vous de répondre par un mot, d'aller voir la personne ou ne rien faire. Si vous ne souhaitez pas de numéro, un bracelet rose ou bleu vous sera remis. Si vous êtes en couple, un bracelet jaune vous sera remis. Pour le reste, c'est une soirée dansante avec une ambiance de folie et toujours dans la bienveillance. Rendez-vous ce samedi, salle des fêtes de Casseuil à partir de 21h avec une entrée et une conso pour 5€.
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5: Et nous voilà déjà dans la deuxième partie de cette heure sur Ici. Toute la semaine, Éric Bastien vous fait découvrir les parcours très différents de ses invités, mais avec toujours ce même fil rouge, la France telle qu'ils la vivent et la ressentent. Ça s'appelle « Il n'y a pas que Paris dans la vie » et parfois, ce voyage passe, vous allez voir, par la famille, les souvenirs transmis, les lieux où l'on a grandi ou ceux que l'on a découverts plus tard. C'est notamment ce qu'est venu raconter Arthur Jugnot. Le comédien était au micro d'Éric Bastien, avec ses souvenirs, ses attaches et quelques étapes importante de son histoire. On retourne avec lui sur les routes de France.
6: On a beaucoup voyagé déjà, on a été dans pas mal d'endroits, on s'est arrêté en Avignon, je ne sais pas d'ailleurs si on dit à Avignon ou en Avignon.
7: Ah, il y a deux écoles.
6: Ouais, il y a deux écoles, ouais. Et toi, c'est quoi ton école ?
7: Moi, je dis à Avignon.
6: Tu dis Avignon. On a parlé du théâtre des Béliers. Je reviens sur le fait qu'aujourd'hui, tu diriges, co-diriges quatre théâtres à Paris : le Splendide, la Contrescarpe, la Comédie de Paris, où tu joues, et la Renaissance.
7: Tout à fait.
6: C'est énorme. On a parlé d'entrepreneuriat il y a un instant. C'est compliqué à gérer quatre théâtres.
7: Oui, mais je suis pas du tout seul. Je suis associé avec Morgan Spielmaker et Boris Soula. Enfin, j'ai différents associés en fonction des lieux et on a une équipe. On est très staffé, etc. Moi, c'est pas une volonté de diriger des lieux. Ça s'est fait avec les opportunités et les rencontres de la vie. Mais c'est surtout la volonté d'être libre artistiquement. Et le fait d'être directeur de théâtre, je peux dire, tiens, si on montait une comédie musicale parodique et déjantée sur la vie de Jeanne d'Arc, elle entend pas des voix, elle entend des chansons. T'es d'accord? Je me pose la question à moi-même. Oui, je suis d'accord, et on le fait.
6: Ça vous dépendez presque.
7: Ça m'évite de devoir aller convaincre des gens.
6: Non, c'est une bonne technique, c'est une bonne astuce.
7: Et donc voilà, donc j'ai toutes les contraintes administratives de travail, de gérer des boîtes. Équipe, ouais. En contrepartie, j'ai beaucoup plus de liberté artistique et c'est ça qui me rend profondément heureux.
6: Il y avait un truc avec Bordeaux aussi il y a quelques années autour du théâtre. Il y a eu un collectif d'artistes où vous avez fait des choses.
7: Ouais, je fais partie d'un collectif. On a repris le théâtre des Salinières.
6: Ouais. Bordeaux même.
7: L'année dernière, à Bordeaux, ouais. Et qui est un très très joli théâtre. Et c'est un directeur sur place qui le gère. Enfin, nous, on gère pas le théâtre, mais il y a un actionnariat. En fait, on s'est mis à plusieurs. Il y a Alexis Michalik, il y a le théâtre Montparnasse, il y a Salmé Louche. Enfin, on s'est mis à plein et on a tous mis un peu de sous pour reprendre le lieu. Et on est très heureux de ça. Donc, de temps en temps, on va jouer un spectacle là-bas. Voilà.
6: Comment Bordeaux ? Pour ceux qui ne connaissent pas Bordeaux, on a eu l'occasion d'y passer.
7: À Bordeaux, c'est bien Bordeaux. Moi, j'adore Bordeaux. Non, c'est hyper joli, on mange hyper bien. Il y a une ambiance, il y a des bonnes ondes. On n'est pas loin de la mer, non ?
6: Est-ce qu'il y a un endroit en France où on mange mieux ?
7: On mange mieux ?
6: Ailleurs. Vous me dites à Bordeaux, on mange bien. Bah, on mange bien dans le sud, on mange bien un peu partout. Est-ce qu'il y a un endroit où tu t'es dit
7: En fait, on mange bien partout, ça dépend de ce qu'on aime manger, mais c'est vrai que tout ce qui est ça dépend. Si je veux un peu fruits de mer, tout ça, on va pas se mentir, tout ce qui est Saint-Malo, tout ce coin-là, la Bretagne, pour se faire un tour
6: de quelques huîtres,
7: Ça, okay. C'est pas mal.
6: Dinard, Cancale.
7: Tout ce qui est les Landes, si on veut prendre un peu de poids, c'est quand même assez formidable hein, pour ça, parce qu'on mange vraiment gras et bien.
6: Ouais.
7: Et puis si on veut une tomate burrata, bon, on peut aller dans le sud.
6: Ouais, mais t'es bien là.
7: Ouais, ça va.
6: Tu fais du sport ou
7: Je fais du stress.
6: Ouais. C'est pas mal ça. Je fais de la caféine. Je fais du stress. On va dans la Drôme.
7: Je connais un peu la Drôme.
6: Ah, tu t'es marié.
7: Je me suis marié dans la Drôme.
6: Tu t'es marié où?
7: À la Drôme provençale, à la Fontaine Minérale, qui est un endroit fabuleux, qui est tenu par des amis et qui est une grande guinguette, et c'est très très joli.
6: Et pourquoi t'as été te marier là-bas?
7: Parce que c'est des amis qui ont une guinguette magnifique.
6: Ça n'a rien à voir, je me suis dit peut-être les origines de sa femme.
7: Pas du tout, famille, non, c'était vraiment un coup de cœur pour un lieu, on s'est dit tiens, ce lieu est sublime.
6: Redonne le nom du lieu, comment ça s'appelle?
7: La Fontaine Minérale.
6: Moi j'ai repéré l'endroit, c'est une toute petite commune, j'ai eu 650 habitants.
7: Ouais, Pont-de-Barré.
6: Ouais.
7: Ouais.
6: 657 habitants recensés en 2023. Ils étaient tous invités, du coup.
7: Ils étaient tous.
6: Non, mais c'est un peu l'événement. Arthur Junot qui se marie dans un.
7: Non, mais c'était. Il y a le bourg et puis un peu plus loin, il y a la guinguette.
6: 40 habitants au kilomètre carré. Une baignade dans le Roubion, il y a de la pêche,
7: oui.
6: Il y a un site d'escalade. Non, mais c'est juste pour se marier ou tu reviens jamais?
7: Je peux te raconter ce que tu veux, je connais pas du tout la région. mais en revanche, cet endroit est absolument magique.
6: Ouais. Où est-ce que vous allez avec ta femme, maintenant, quand vous décidez de partir en vacances, en France? C'est quoi vos petits coins de paradis à vous?
7: Eh bien, on essaye de voyager hors de France. Vu qu'on voyage beaucoup pour le travail en France, on essaye de se dire tiens.
6: Et t'as forcément un endroit sympa ou aussi un endroit pour te ressourcer. Tu te dis allez, j'ai envie de me faire.
7: Non, on a une maison familiale sur la presqu'île de Gien.
6: Alors voilà, ça je voudrais qu'on en parle parce que je sais que tu l'aimes beaucoup cette maison.
7: Et ça c'est un endroit sublime. On est vraiment au bord de la mer, c'est-à-dire que tu prends ta main gauche, ta main droite, tu fais 180 degrés, tu regardes, c'est l'eau, c'est la mer. Et moi, j'aime l'eau. Je m'en parlais du lac tout à l'heure, mais un lac, la mer, tout ça, j'ai besoin d'une rivière, j'ai besoin d'eau. Et ça, c'est extrêmement ressourçant. Waouh, quelle réalisation.
6: Alors, on est où là? On est sur la presqu'île de Gien. Ta plage à toi, elle est où?
7: Elle est. Alors, c'est plutôt des criques. Moi, je suis plus crique que plage.
6: D'accord,
7: ouais,
6: crique.
7: Ouais. Ouais, moi, transat, plage, sable, tout ça, c'est pas. Non, j'ai besoin de sauter, de rocher, de grimper, de voir des poissons, des trucs.
6: Ça, c'est en tous les cas un endroit, voilà, dans lequel tu te sens bien et dans lequel tu peux aller assez régulièrement. Du côté de la presqu'île de Gien, tu fais un peu de bateau ou pas?
7: Je fais, bien sûr. Permis bateau, permis côtier, permis fluvial, je suis au taquet.
6: Et comme papa.
7: Non,
6: il a pas le permis bateau?
7: Si, bien sûr, mais pas le fluvial.
6: Ah, c'est quoi la différence?
7: Ah, ben, c'est pas sur les fleuves.
6: En ah oui, tu me diras, bah oui, évidemment.
7: J'ai le droit de piloter partout.
6: Et tu te verrais partir comme ça un peu à l'aventure? Tu as déjà pensé longtemps sur un bateau, par exemple? Te couper de toutes tes activités, de toutes tes co-directions?
7: C'est des fantasmes qu'on a tous. Après, je pense que j'adore le bateau, mais j'ai un peu le mal de mer. Donc, ça peut mal se passer.
6: Est-ce qu'il y a des endroits qui t'inspirent pour écrire? Là, il y a Tout Feu, Tout Flamme. Tu l'écris, tu joues, tu le mets en scène. Tu t'écris où, généralement?
7: Moi, il y a un endroit où j'adore écrire, c'est dans le train.
6: Donc, en parcourant la France.
7: En parcourant la France. Non, mais c'est parce qu'il y a un truc de... Il y a un bruit constant, on téléphone pas, on n'est pas trop dérangé, et quand on travaille beaucoup, qu'on fait beaucoup de trajets, il y a ce truc où on se dit, là, on perd notre temps, et tout d'un coup, c'est un endroit où moi, j'aime bien écrire.
6: Les réseaux sociaux? Ta vie, ton œuvre, parfois ça peut être très intéressant.
7: Ah non, mais
6: tu vas découvrir pourquoi. Parce que si les réseaux sociaux prouvaient qu'ils peuvent avant tout être un véritable moteur de solidarité, voilà ce que je vais te montrer. Est-ce qu'on va entendre? Parce que depuis plusieurs mois, figure-toi, un homme cuisine régulièrement des dizaines de repas pour des sans-abri et partage ses recettes ainsi que ses distributions sur TikTok et sur Instagram. Cet été, il a d'ailleurs décidé de quitter sa cuisine parisienne et se balade un peu partout en France. On l'a rencontré au micro de Robin Bernot.
8: Un créateur de contenu s'est lancé dans un tour de France solidaire pour cuisiner pour les sans-abri.
9: Je trouve ça génial, faudrait continuer en fait.
8: Cet été, Manu Solidaire, c'est son nom sur les réseaux sociaux, a décidé de sillonner une partie de la France pour cuisiner et distribuer des repas aux personnes vivant dans la rue. Et cette tournée, il la partage sur les réseaux sociaux avec ses plus de 400 000 abonnés.
10: Lève tout le monde les amis, c'est le tout début de soleil.
8: Ainsi, les internautes qui le suivent peuvent faire des dons qui serviront entre autres à financer les ingrédients et les différentes étapes du voyage. Il y a quelques jours, il était de passage à Avignon où il a préparé plus de 60 repas et notre journaliste Clara Baudard en a profité pour le rencontrer.
10: Aujourd'hui, c'est compliqué de se dire que les sans-abri, on ne veut juste pas les voir parce qu'en fait, ils existent autour de nous. Toutes les personnes de la rue, elles ont besoin de manger.
8: Il faut savoir que début août, la mairie d'Avignon a adopté un arrêté municipal anti-mendicité, une mesure qui ne décourage pas Manu Solidaire de réaliser ses distributions de repas, bien au contraire.
10: Se dire qu'on vire les personnes démunies des centres-villes sans leur donner de solution de repli, c'est un peu se voiler la face et cacher la misère, alors que quoi qu'il arrive, elle restera là.
8: Alors ici, ça marche. Et vous, qu'en pensez-vous ?
9: Je trouve ça hyper cool. Enfin, s'il peut y avoir de l'aide en France, de l'entraide, je trouve ça vraiment génial.
8: J'en ai par exemple discuté avec Juliette qui souhaitait souligner les difficultés de pouvoir bien se nourrir, en particulier aujourd'hui.
9: Il y a de moins en moins d'aides justement qui sont consacrées aux personnes les plus délaissées et les moins aisées dans la population. Donc je pense que c'est vraiment cool s'il y a des initiatives qui peuvent se faire de façon individuelle.
8: Des difficultés pour s'alimenter qui concernent évidemment les sans-abri, mais pas que, c'est ce que m'a rappelé Jade.
11: Enfin, moi je vois les étudiants aussi par exemple, ou les personnes comme ça qui ont besoin d'aide. Non, je trouve ça génial, il faut continuer d'être dans d'autres villes. Ils font que Avignon pour l'instant ?
8: Alors, pas tout à fait. En fait, Avignon faisait partie de tout un circuit organisé dans le Sud-Est. Manu Solidaire est entre autres passé par la Loire, la Lozère ou plus récemment à Marseille.
11: Ok, qui passe en Bretagne. Je trouve que la question de la nourriture en ce moment, c'est compliqué.
8: Pourquoi c'est compliqué ?
11: Parce que les prix augmentent, tout augmente.
8: Grâce à cette initiative, Manu Solidaire crée du lien, une démarche qu'il souhaite poursuivre et continuer à partager sur ses réseaux sociaux avec toujours cette même envie, celle d'être utile.
6: Et ben voilà, et c'est le mot d'ordre d'ailleurs, tout au long de cette saison sur votre radio, ici, être utile. Robin Bernot, on se retrouve demain d'ailleurs avec toute l'équipe sur ici et sur ici.fr pour mettre en avant toutes les bonnes initiatives un peu partout en France.
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5: C'est une chanson française, une poésie signée de la main d'un artiste dont les textes et la famille nous accompagnent depuis plusieurs générations. Voici Louis Chédid et Ainsi soit-il sur Ici.

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2: Et si vous nous rejoignez, sachez que vous êtes en plein. Il y a pas que Paris dans la vie et il reste encore quelques jolies étapes avant la fin de cette heure. Cette semaine, Éric Bastien a rencontré des personnalités venues d'horizons très différents, mais derrière leur métier et leur actualité, il y a toujours une histoire personnelle. Un village, une ville, une région, une maison de famille ou parfois simplement un paysage auquel on reste attaché. Parmi ces rencontres, celle de Gilles Attaf, à l'origine du label Origine France Garantie. Et avec lui, on parle forcément de fabrication française, de savoir-faire et de ces entreprises qui font vivre nos territoires. Un entretien à réécouter maintenant sur ICI.
3: Vous sentez cet effet bleu-blanc-rouge autour de la certification Origine France garantie. Vous sentez la fierté des gens que vous voyez dans les usines. Il y a cet effet de ce que l'on sait faire. C'est nous qui le produisons, c'est nous qui le fabriquons, il vient de chez nous.
4: Absolument, ils sont très fiers d'ailleurs, c'est pour ça que lorsqu'on fait des remises de certification, à chaque fois on sent vraiment, je dirais que même la certification Origine France Garantie qui garantit aux consommateurs, on dit toujours Origine France Garantie, c'est le Made in France Garantie, puisque le Made in France étant déclaratif, régi par le code des douanes européens, nous on c'est une certification, et on sent que les gens, lorsqu'on fait une remise de certification, ont beaucoup beaucoup de fierté, et ça se ressent dans toute la société, dans toute l'entreprise, et moi c'est ce que j'aime le plus. Plus, je crois, c'est aujourd'hui de leur redonner cette fierté, quoi.
3: Comment
4: et on sent que le consommateur aujourd'hui a besoin de traçabilité, de savoir où c'est fabriqué, dans quelles conditions. Enfin, il se passe quelque chose autour de notre territoire, de la proximité. On a envie de proximité. Et en fait, Origine France Garantie, c'est la proximité des territoires. Ouais. En fait, c'est ça.
3: Oui, c'est ce qu'on a dit, c'est le maillage,
4: c'est le maillage, c'est tout ça. Et c'est ce qui manquait aujourd'hui de remettre en avant, voilà. Et aujourd'hui, j'ai vraiment une fierté, c'est que je trouve qu'on participe à remettre en avant. Cette fierté des producteurs.
3: Quels sont les critères justement pour certifier Origine France Garantie ?
4: Alors les deux critères cumulatifs sont le premier, il faut que toutes les caractéristiques essentielles du produit aient été prises sur le territoire français. En gros, ça c'est le terme exact, mais c'est que toute la fabrication doit être française, toute la transformation du produit. Et le deuxième critère cumulatif, c'est que 50% à minima du prix de revient unitaire sorti d'usine doit être français.
3: On a parlé de Limoges, on a parlé de Valence, on a parlé de ces ateliers, de ces usines que vous visitez, du nord de la France. Je voudrais qu'on évoque à nouveau la Corse, parce que on en a parlé dans les reportages, mais la Corse est un endroit que vous connaissez bien, dans laquelle vous allez, je crois, depuis 40 ans.
4: Absolument, sans interruption. J'aime beaucoup ce pays qui est absolument prodigieux, où à la fois on a des plages sublimes, des montagnes somptueuses, et puis une identité forte, et puis des gens qui sont attachés à leur terre. Et moi, j'aime beaucoup cette appartenance. Je trouve que il faut repartir de là. D'ailleurs, si on veut reconstruire une nation, il faut repartir sur l'appartenance. Et moi, je trouve ça très bien que les citoyens soient fiers de leur région. La région fait partie de la France et c'est pour ça que j'aime beaucoup ce pays.
3: Quelques villes en Corse à citer, vous aimez ? Je sais pas, Bastia, Saint-Florian, Ajaccio, vous fâchez avec personne ?
4: Non, mais moi je vais historiquement toujours à Porto Vecchio que voilà, c'est là où voilà mes deux filles sans interruption y vont depuis qu'elles sont nées. Donc voilà, j'ai des attaches maintenant là-bas très fortes et j'aime beaucoup ce pays. Ouais.
3: Si on quitte la Corse, qu'on retourne sur le continent, du côté de Marseille, je sais pas, moi la Provence, le Var, est-ce qu'il y a des plages qui vous parle, que vous avez peut-être visité, dans lesquelles vous allez passer des vacances. Elle est où votre plage, vous, Gilles Assaf ?
4: À ma plage, c'est...
3: Sortie de la Corse, hein.
4: Ah, sortie de la Corse, sinon je voudrais citer la plage, le golfe de Saint-Cyprien et justement la partie du Cabanon Bleu qui est voilà, à l'extrémité de
3: la plage
4: Saint-Cyprien. mais dans ce cas...
3: Ça peut être un autre endroit. Votre plage, ça peut être en Bretagne,
4: votre plage. Alors peut-être je vais changer complètement parce que j'aime beaucoup également l'île de Ré, vous allez dire j'aime bien les îles. Plage du Grosjean au Port-en-Ré alors.
3: Quelques questions comme ça et des réponses rapides. Le lieu des premières réussites, vous l'avez évoqué tout à l'heure, et le lieu de la remise en cause, vous l'avez évoqué. Le lieu en France qui vous fait un peu rêver ?
4: Eh bien, je vais vous dire, c'est l'Aubrac.
3: Alors là, on va être copains parce qu'on y mange bien.
4: Alors on y mange super bien.
3: Ah, l'Aubrac, moi j'adore.
4: Et moi j'ai découvert l'Aubrac, alors pas du tout professionnellement, mais je l'ai découvert parce que chaque année je fais une partie du chemin de Compostelle.
3: Ah bon ?
4: Et mon meilleur ami étant cordonnier, il m'a embarqué dans ce projet de faire Compostelle et une semaine par an, je marche.
3: Voilà, c'est le Puy-en-Velay, hein, le départ.
4: Le Puy-en-Velay-Conques. C'est la première étape qu'on a fait. Et on est passé par l'Aubrac et ça a été un choc pour moi. J'ai trouvé que c'était assez incroyable ce qui s'est passé lorsqu'on a marché dans ces immensités absolument fabuleuses avec des paysages à couper le souffle. Enfin, j'avais l'impression d'être dans un film. Ouais. Et puis on mange très bien et comme j'aime bien manger, c'est pas mal non plus. Quoi.
3: On mange bien où d'ailleurs en France?
4: Ah bah on mange bien dans tous les territoires. Franchement, là pour le coup, on a cette chance de bien manger partout. On mange bien en Auvergne, on mange bien en Alsace, on mange bien voilà. Franchement, moi je suis trop gourmand pour citer un territoire par rapport à l'autre. Ouais, j'aime bien le cassoulet. Alors voilà, j'ai fait une petite escale dans les Pyrénées. Je suis passé par Carcassonne il y a 15 jours et j'ai mangé un super cassoulet.
3: Alors le lieu où vous aimez vous ressourcer, peut-être en dehors de Paris, un lieu en France où à un moment donné vous avez dit waouh, si je pouvais.
4: Le Périgord.
3: Hein? Tiens, pourquoi?
4: Parce que j'ai de la famille dans le Périgord et que historiquement chaque Noël on va toujours se retrouver tous dans le Périgord noir aux Aisy de Taillac. Et pour moi c'est une... alors là pour le coup je me ressource vraiment parce que je suis au cœur de la France profonde avec des gens fabuleux et ça me fait énormément de bien et je pour rien au monde je changerais et d'ailleurs mes filles m'en voudraient beaucoup si on changeait cette habitude. Mais chaque année on va à Noël passer les fêtes dans le Périgord. Et pour nous, c'est absolument un moment qui est important. Et je pense que ça nous aide vraiment à passer le cap de l'hiver.
3: Vos plus belles vacances en France? Peut-être que vous avez déjà évoqué le lieu, hein, je ne sais pas. Mais est-ce qu'il y a des vacances inoubliables que vous avez vécues ici?
4: Bah, je suis désolé, mais je vais revenir sur la Corse. Hein, donc voilà, c'est vraiment... pour moi, ouais, je pense que c'est là où j'ai vécu les plus belles vacances. Voilà, avec mes filles petites, ça a été fantastique.
3: Si on va à la montagne, vous avez un peu évoqué la montagne, mais la montagne vraiment pour skier, vous me direz, les montagnes en Corse, mais si on va skier, on va où avec vous en France?
4: Ah, bah là c'est pareil, on va à Val d'Isère parce que
3: voilà. Team Val d'Isère.
4: Parce que voilà, la Haute Tarentaise, c'est quand même, lorsqu'on aime le ski comme moi, parce que je fais du ski depuis que je suis petit, j'ai vraiment beaucoup de tendresse pour Val d'Isère, même si aujourd'hui ça a beaucoup changé et que bon, c'est devenu une station un peu hors norme.
3: Gilles Attaf est votre invité encore quelques minutes sur ICI, les présidents certification origine France Garantie. Alors Gilles Attaf, si votre vie était une carte de France, on se balade hein, depuis tout à l'heure hein, dans cette carte de France, quel serait le lieu central pour vous?
4: Le lieu central, c'est une très bonne question. Je dirais quand même Limoges.
3: Ah, on y revient. C'est peut-être la ville que vous avez citée le plus d'ailleurs.
4: Oui, parce que ouais, j'ai vécu des moments exceptionnels à tous les niveaux, quoi, aussi bien des hauts que des bas. Donc émotionnellement, peut-être c'est la ville qui m'a le plus marqué, parce que émotionnellement, ça a été une période où vraiment j'ai tout connu en fait. Et c'est peut-être ça qui fait qu'aujourd'hui, effectivement, j'ai du mal à y retourner d'ailleurs.
3: Aujourd'hui, vous vivez, c'est en région parisienne que vous êtes aujourd'hui, c'est
4: ouais,
3: ça?
4: Oui, je vis en Seine-Saint-Denis, au Raincy.
3: Est-ce que vous voulez dire un mot sur le Raincy d'ailleurs? Est-ce qu'il y a peut-être à découvrir des choses, des images comme ça qui vous donnent envie d'évoquer ce soir, à évoquer ce soir?
4: Ah ben oui, le Raincy c'est un havre de paix et ça permet de faire comprendre que on peut très bien vivre en Seine-Saint-Denis. C'est une ville que j'apprécie beaucoup et on parlait beaucoup de tout à l'heure de gastronomie et c'est une ville où il y a énormément de commerçants absolument fabuleux avec des marchés, des maraîchers, des bouchers et moi je suis très attaché à cette ville.
3: Parler des marchés, pour vous, la réindustrialisation passera forcément demain par la vision régionale, territoriale, c'est ce que vous avez évoqué, hein, Gilles.
4: Alors moi, je pense qu'il faut repartir effectivement de cette... Pour moi, l'ADN d'un pays, c'est ses territoires et pour que on puisse embarquer autour d'un récit toute une société, il faut repartir de son ancrage. Et son ancrage, il est en région, il est en territoire. Et lorsqu'on a... moi, j'aime beaucoup ce que fait, par exemple, le produire en Bretagne, voilà, c'est fantastique. Et si on produit en Bretagne, on produit en France. Et donc, voilà. Mais je pense que aujourd'hui, le français, le citoyen, il a besoin de retrouver de la proximité. proximité, de l'ancrage. Et c'est de là qu'on peut rebâtir quelque chose, rebâtir une société plus juste, avec moins de fractures, et sortir de ces mégalopoles qu'on a voulu nous vendre pendant des décennies. Vous savez, on nous a quand même vendu que la France serait un pays de tertiaire et que l'atelier du monde serait en Chine. Donc moi, je me bats contre ça depuis
3: des années. Et vous faites bien. Dernière question, un lieu que vous ne connaissez pas et vous rêvez de le découvrir, ou une région. Vous dites, je suis jamais allé.
4: Alors c'est fait, j'étais dans les Pyrénées, je connaissais pas.
3: Ah, donc ça répond pas à ma question.
4: Non mais je voulais le dire parce que j'étais assez cet été.
3: J'ai fait un petit
4: passage dans les Pyrénées et j'avoue que j'ai été absolument un lieu que je connais pas et que il faut absolument que je visite, c'est le Jura.
3: Et ben voilà. Bon voyage dans le Jura et revenez nous en parler.
4: Avec grand plaisir.
3: Gilles Attaf était votre invité. Merci pour tout ce que vous faites. Saluez vos équipes. Et puis, on continuera bien sûr de s'intéresser à vos fonctions et surtout à cette certification dont vous êtes le président. Certification d'origine France Garantie. On a retracé votre carrière, votre parcours, Gilles.
4: Oui, bien sûr. Et puis surtout dire aux consommateurs, surtout regardez les étiquettes lorsque vous consommez. Acheter un produit origine France Garantie, c'est participer au modèle social français, à l'économie française. Derrière tout ça, il y a des emplois, il y a des territoires. Donc, cherchez le logo Origine France Garantie lorsque vous consommez.
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2: Dernière ligne droite pour cette heure ensemble. Et puisqu'on est samedi, on va terminer sur une chanson qui devrait facilement nous rappeler que nous sommes en week-end. Un duo, un tube mondial et une ambiance très estivale. Shawn Mendes et Camila Cabello, Señorita sur ICI. Excellente soirée.

0: une par ailleurs, bien évidemment.
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4: Bonsoir à tous, rien de tel pour un samedi soir qu'une petite ambiance revival en musique. Alors direction les années 80, c'est jusqu'à 22h. Et ce soir, ça commence comme ça. It's a kind of magic.

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1: Un extrait de la BO d'un film qu'on a tous adoré en 1986 et qui a fait de Christophe Lambert une star mondiale. Highlander, bien sûr. Ce soir, c'est une nuit magique que vivent des milliers de spectateurs à la Plénitude Arena. En ce moment même, l'émotion est à son max dans la plus grande salle de concert d'Europe. Ben oui, ce soir, c'est le premier des concerts de Céline Dion. En 1983, elle connaissait son premier succès, d'amour et d'amitié.

côté France Gall avec Résiste. Michel Berger écrit cette chanson pour France Gall au début des années 80. C'est vrai que c'est un vrai témoin des humeurs de l'époque. Ce Résiste est déjà un appel à vivre son existence dans la liberté, l'affirmation de soi, et c'est toujours d'actualité. À l'origine, ce titre était sur la face B du 45 tours de Tout pour la musique, mais bon, il s'est vite imposé comme un tube en puissance, et quand même à l'époque, il s'est vendu à plus de 500 000 exemplaires. Elle aussi, elle résiste pour être une femme libérée, toujours et encore. Femme libérée. Cookie Dingler.

0: Niagara, c'était Cheeky Boom. Le premier tube du groupe qui à ce moment-là n'était pas un duo mais un trio. Si vous avez encore la pochette du 45 tours, vous pourrez le constater, il y a Muriel, Daniel, mais aussi le troisième, le guitariste José Tamarin, disparu malheureusement en 2019. Lui aussi, il a beaucoup occupé les meilleures places du top 50. Dans un instant, on retrouve Daniel Balavoine avec Mon fils, ma bataille.
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0: Barbara Streisand à l'instant, c'était Woman in Love.
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0: Quand l'une des plus belles voix du monde rencontre les plus grands faiseurs de tubes des années 80, ça donne une chanson composée par les Bee Gees pour Barbara Streisand à l'instant. Pour l'anecdote, en France, ce tube a été adapté sous le titre Une femme amoureuse pour Mireille Mathieu. Et là, je suis sûr que vous allez vous mettre à la fredonner et que demain encore, vous allez l'avoir en tête. Et ça, c'est très énervant, je sais. Allez, si vous avez envie de changer de rythme, pas de souci. Tout de suite, la Gitane, c'est Félix Rey dans 100% années 80.

Jackson et Piazzadora, c'était When the Rain Begins to Fall. Énorme succès mondial et numéro 1 en France en 1984. On est vraiment dans le son des années 80 avec ce duo légendaire. Et pour la traduction, ça donne « Et quand il commence à pleuvoir, tu chevauches mon arc-en-ciel dans le ciel ». Des fois, faut pas traduire les chansons. Allez, du coup, on va rester dans les couleurs quand même avec le Culture Club et son Karma Chameleon.

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7: Il sort l'album L'Embellie et fait alors appel au service de Jean-Jacques Goldman pour le titre C'est dit.
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7: D'abord trop complexe, la chanson se simplifie sous les conseils du maître. Goldman pousse Calogero à épurer sa mélodie pour laisser place à l'essentiel. C'est ainsi qu'apparaît la phrase culte « On n'est riche que de ses amis ». Le succès est immédiat et redonne le sourire à l'artiste.

0: qui prouve que la simplicité et l'amitié sont les meilleurs remèdes au vague à l'âme.
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2: Saviez-vous que Louis Chédid est un véritable geek en matière de musique ?
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2: C'est dans le calme de sa maison du Luberon que Louis Chédid a façonné son titre « Je suis là ». Véritable mordu de technologie, c'est d'ailleurs lui qui informe son fils, Mathieu Chédid, des dernières nouveautés. Pourtant derrière les machines, c'est l'humain qui reste au cœur de son single « Je suis là ». Cette mélodie saisissante rend hommage à ceux qui tendent la main et qui savent écouter. Face à une société souvent rude, l'artiste prône l'entraide et la bienveillance.

0: Je suis là, un titre qui nous fait du bien, porté par un musicien qui refuse de baisser les bras.
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2: Clarisse, 51 ans, de Romande. Je suis coach en men training. C'est de la recherche de personnes disparues avec les chiens. On va donner une odeur de référence à un chien, l'odeur d'un humain, et il doit partir le chercher.
3: Mais c'est un sport, c'est un exercice ?
2: Il y en a qui le pratiquent en sport, il y en a qui le pratiquent pour ensuite faire du réel, moi je le pratique pour faire du réel, et après il y a des gens qui viennent simplement passer une bonne journée avec d'autres gens, et avec leur chien.
3: Quand vous dites réel, c'est-à-dire ?
2: C'est-à-dire que je fais partie d'une association, on peut être appelé par la police, on peut être appelé par les familles aussi.
3: Pour trouver des gens ?
2: Tout à fait.
3: Que pour les chercher.
2: Exactement.
3: Et alors vous, vous cherchez avec quel chien ?
2: Alors moi, j'ai une Alano espagnole.
3: Et elle s'appelle comment ?

0: odeur.
1: En fait, il doit suivre le tracé qu'un autre humain a fait. Donc on lui donne l'odeur de cet autre humain et il doit suivre tout le tracé.
2: L'humain s'est frotté à des endroits stratégiques ?
1: Non, il a marché. En fait, là, vous voyez, vous et moi, tous les deux, on est en train de mélanger toutes nos odeurs. Et oui, l'air de rien, c'est pas...
2: J'ai mis du déo.
1: Ouais. On mélange nos odeurs et on est en train de faire ce qu'on appelle un pool d'odeurs. C'est-à-dire que notre odeur, au fur et à mesure, là, elle grandit sur la place.
2: Alors nous, on ne le sent pas, mais le chien, oui.
1: Tout à fait.
2: Ah ouais.
1: Il est capable de parfaitement faire la distinction entre vous et moi, même si on est côte à côte.
2: Ça fait combien de temps que vous faites du man trailing ?
1: Ça fait un peu plus de 10 ans.
2: Et qu'est-ce qui vous a motivé au départ ?
1: J'avais un chien qui était sensible sur les humains, qui avait eu une mauvaise expérience dont je n'étais pas au courant. Du coup, il avait un peu peur de l'humain. J'ai commencé cette discipline pour qu'il ait un petit peu plus confiance en l'humain, en se disant, c'est sympa, en fait, l'humain il me donne une récompense, même quand je ne le connais pas.
2: Mais un chien fifou et tout, ça peut lui faire du bien de faire ça ?
1: Oui, parce que ça va le canaliser. Et ça apprend aussi beaucoup au maître à rester concentré sur son chien. Aussi, ça leur apprend à lâcher prise. On a pour habitude de contrôler notre chien tout le temps. Sauf que là, en fait, on ne contrôle pas parce que c'est pas nous qui savons où est l'odeur, c'est le chien qui sait.
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4: Aujourd'hui, on part à la découverte d'une institution que tout le monde connaît sans vraiment la connaître, la Banque de France. Et figurez-vous qu'à Saint-Etienne, elle a une histoire incroyable. Pour nous en parler, on accueille Farid Mamrir. Bonjour Farid.
5: Bonjour.
4: Vous êtes médiateur culturel, service art et histoire à Saint-Etienne.
5: Exactement. Alors oui, la Banque de France à Saint-Etienne, c'est un vrai pan du patrimoine stéphanois. Elle existe depuis 1836, ce qui en fait la deuxième succursale la plus ancienne de France, après celle de Reims.
4: Ah oui, quand même. Et elle naît à une époque où Saint-Etienne est en plein essor industriel.
5: Exactement. On est en plein boom de la rubannerie, de la métallurgie et du charbon. Et son premier directeur, Henri Paliard, est un personnage haut en couleur. À la fois rubanier, maire de la ville et grand amateur d'art et de littérature. Il recevait les érudits chez lui comme on reçoit des amis.
4: Un banquier poète, en somme. Et le bâtiment qu'on connaît aujourd'hui, alors il date de quand ?
5: Il date de 1887. C'est le troisième bâtiment de la succursale et c'est un vrai bijou. Sa façade affiche fièrement une tête d'Hermès, le dieu du commerce, entouré de têtes de lion, symbole de puissance et de stabilité.
4: Est-ce qu'on peut dire que c'est un peu le muscle de la finance locale à l'époque ?
5: Tout à fait. Dans les années 1920, elle comptait 120 employés et jouait un rôle clé dans l'économie stéphanoise. Mais attention, derrière les murs, il y a aussi des recoins secrets.
4: Ah, alors là, ça nous intéresse encore plus. Quel secret, Farid ?
5: Par exemple, on trouve un abri anti-aérien de la Seconde Guerre mondiale. On y voit encore les affiches de la défense passive. Et juste au-dessus, l'appartement du directeur, 355 mètres carrés, lustre en cristal, cheminée en marbre, parquet à chevrons. Le grand luxe, mais le directeur devait toujours être armé et sur place, prêt à intervenir en cas de crise.
4: Une sacrée responsabilité. J'imagine que le coffre-fort n'est pas mal non plus ?
5: Oh oui, le fameux centre-fort. Une salle ultra sécurisée pour les billets et l'or. Il fallait deux clés pour y rentrer, celle du caissier et celle du contrôleur. En 1939, il a même abrité plus de 40 tonnes de pièces métalliques.
4: Et aujourd'hui, alors pour terminer, que fait encore la Banque de France chez nous ?
5: Ben, elle ne manipule plus les billets, mais elle reste essentielle. Elle note les entreprises, accompagne les ménages en difficulté et mène des actions d'éducation financière, notamment dans les écoles.
4: Un héritage historique, mais toujours bien vivant. Merci beaucoup, Farid Mamri, pour cette plongée dans les coulisses d'un monument qu'on ne regardera plus jamais du même œil. À bientôt.
5: À bientôt. Merci à vous.

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1: Si on ne sait pas si quelque chose est vrai, on va le chercher sur quelque chose d'autre et on regarde s'ils en parlent aussi et peut-être que s'ils en parlent partout, peut-être qu'à un moment, il faudrait savoir si c'est vrai ou si c'est faux.
2: Bah, par exemple, il n'y a pas longtemps, on avait fait athlétisme et il y a Greg, le monsieur qui nous entraînait pour le sport, il nous avait dit de taper sur Google des recherches de... champion de 4 mètres homme-femme.
3: Un champion de 4 mètres.
2: 400 mètres. Et du coup, on a fait ça et on a trouvé et c'était bon. On nous a dit que c'était bon. Donc, Google, moi, perso, j'y crois. J'y crois à tout ce qui est sur Google.
4: Google est ton ami.
5: Moi, des fois, mes parents, ils disent pas chercher sur Internet, mais dans un livre.
6: Un livre, ça sert à quoi?
5: Bah, Internet, c'est dangereux comme dans les jeux vidéo. Parce que maintenant, il y a de plus en plus de personnes qui sont tuées à cause des jeux vidéo.
1: Moi, je pense que c'est dangereux parce qu'il y a des petits qui peuvent regarder Internet. Et s'ils regardent Internet, ils peuvent... Je sais pas s'il y a des monstres, s'ils regardent une vidéo de monstres et qu'après, ils vont se coucher. Ils peuvent faire des cauchemars et du coup, tous les jours, ils y pensent. Ils pensent plus qu'à ça et ils sont traumatisés.
2: Quand on voit sur les informations qu'il y en a qui... tue des personnes, on va dire, à cause des jeux, parce qu'ils ont vu dans un jeu, se dit, on peut faire ça en réalité.
1: C'est comme Vladimir Poutine, à tout moment, quand il était plus petit, il a fait trop de jeux vidéo et des jeux vidéo qui étaient pas bien à son âge, et du coup, depuis, il croit qu'à ça, et il a déclenché une guerre.

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1: Bonjour à toutes et tous, bienvenue dans Affaires classées, le podcast. Nous consacrons cette semaine, cet épisode, au célèbre compositeur basque Maurice Ravel, le père du boléro. Savez-vous que cette œuvre magistrale remonte à 1928? Depuis son décès en 1937, d'étranges appétits se sont aiguisés autour de la manne des droits d'auteur. À qui profite-t-il? Réponse dans un instant.
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1: En mars 1875, Marie Deluard, une jeune basquaise mariée à Joseph Ravel, un ingénieur né en Suisse, accouche à la maison Estebania, une imposante demeure au style hollandais qui rappelle le glorieux passé de Cibourg et sa voisine Corsaire. C'est ici que vient au monde un garçon prénommé Maurice, qui sera baptisé peu après à l'église Saint-Vincent. Le couple quitte rapidement la côte basque pour rejoindre la capitale où il emménage dans le quartier pittoresque de Montmartre, où l'enfant grandit au milieu de musiciens et d'artistes qui détermineront pour beaucoup sa future carrière. Maurice révèle très tôt des talents de mélomane. Ses parents n'hésitent donc pas une seconde à l'inscrire au sein de grandes écoles où il apprend aisément le solfège. À force de travail, de passion, Ravel devient un compositeur de renom dont la notoriété dépasse vite les frontières de la métropole. Il a 54 ans en septembre 1929, quand sa ville natale lui rend hommage en baptisant de son nom le quai où il est né. Peu avant, la danseuse et mécène Ida Rubinstein lui a passé une commande qui va bouleverser la suite de son existence. Elle recherche pour sa troupe un ballet d'inspiration hispanisante et songe sans hésiter à Ravel afin qu'il mette en musique Iberia d'Albéniz, l'une de ses œuvres préférées. Mais les droits d'auteur ne sont pas libres. Alors, le compositeur basque est pris d'angoisse. Il n'a que 3 mois pour composer un ballet que l'on veut inédit, fulgurant, et dont la première est programmée à l'Opéra Garnier de Paris le 22 novembre 1928. Ravel se met au travail à la vitesse de l'éclair. Il compose un thème arabisant de 16 mesures, soit 2 mélodies uniques répétées chacune à 9 reprises dans un immense crescendo orchestral rythmé sur un air donné par un ostinato rythmique imperturbable. Ça y est, le boléro est né. L'œuvre est révolutionnaire pour l'époque car Ravel s'éloigne de la musique occidentale moderne et surtout, sa création fait appel à des sonorités nouvelles comme le saxophone.
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1: Dans ses notes ultimes, le boléro donne l'image de s'effondrer sur lui-même comme un château de cartes. Nous sommes un an avant la crise économique mondiale de 1929. Ravel pressent-il les incertitudes de ce fragile entre-deux-guerres à l'avenir si sombre? Le crescendo du boléro vaudra en tout cas de l'or. Au soir du 22 novembre 1928, le public se bouscule dans les couloirs et travées du Théâtre National de l'Opéra, au cœur du rutilant Palais Garnier, dans le 9e arrondissement de la capitale. Sous la baguette de Walter Straham, l'orchestre et les ballets d'Ida Rubinstein émerveillent le public dès la première. La critique parisienne vante sa somptuosité quand Le Figaro souligne, je cite, « les dons singuliers de Ravel » pour cet opus décrit comme puissant, coloré et lancinant. Mais si le public se régale de ce délice d'élégance, Ravel brille par son absence. Oh, non pas qu'il s'en désintéresse, mais le même soir, il donne un concert à l'ambassade de France à Madrid en l'honneur de l'inauguration de la Casa de Velázquez. il est de retour à Paris pour la quatrième et dernière représentation au soir du 4 décembre. Le Boléro prend ensuite la route des plus grandes scènes de la planète. Milan, Vienne, New York, Monte-Carlo. C'est un triomphe. De son chef-d'œuvre, Ravel dit humblement « Le Boléro, il est vide de musique. » Traduisez, ce ballet composé en moins de 3 mois utilise l'orchestre comme un laboratoire instrumental, mais il s'inscrit à contre-courant de la musique du moment. Célébré partout à travers le monde, il profite pourtant peu de sa soudaine fortune. Ravel vit reclus, en solitaire, au sein de sa maison de Montfort-l'Amaury dans les Yvelines, où il s'éteint 9 ans plus tard, le 28 décembre 1937, des suites d'une maladie cérébrale mal soignée. Ravel n'a aucun héritier. Et tandis que le Boléro poursuit son ascension vertigineuse, débute alors une extraordinaire saga judiciaire autour des droits d'auteur que génèrent les 17 minutes de l'œuvre musicale la plus écoutée sur la planète depuis bien longtemps.
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1: En France, le Boléro restera hissé à la première place du classement mondial des droits de la SACEM jusqu'en 1993. Chaque année, l'indémodable valse rapporte ainsi l'équivalent d'1,5 million d'euros dans les caisses de l'organisme français chargé de collecter les droits d'auteur. Un pactole qui va exciter la gourmandise de certains. À sa disparition, Ravel n'avait laissé aucun testament et c'est donc son frère cadet, Édouard, un industriel installé à Saint-Jean-de-Luz qui devient légalement l'héritier de l'œuvre. Il crée la fondation Maurice Ravel qui transforme son ancienne demeure, appelée le Belvédère, en un musée à sa gloire. Sage précaution. Mais en 1954, Édouard et son épouse sont victimes d'un grave accident de la route alors qu'ils se rendent à Lourdes. Le couple en ressort extrêmement diminué. Édouard fait la connaissance de Jeanne Taverne, une vendeuse de colibris de 48 ans qui l'embauche en qualité de masseuse. Mais 2 ans plus tard, Angèle, son épouse, décède des suites de l'accident. C'est Jeanne qui devient la gouvernante de maison. Mariée à Alexandre, un ancien mineur devenu chauffeur, elle s'installe dans la villa lusienne de son patron. Un dévouement sans doute intéressé, car Jeanne sait qu'Édouard Ravel est devenu immensément riche grâce à l'héritage de Maurice. Sa santé décline. Alors, que faire d'un tel magot ? Veuf, Édouard Ravel songe à mettre Jeanne, la gouvernante, et Alexandre, l'époux improvisé chauffeur, à l'abri du besoin, en leur cédant sa villa lusienne. Mais en 1958, l'Opéra Garnier organise un gala qui célèbre les 20 ans de la disparition du père du Boléro. Durant ce séjour dans la capitale, Édouard change d'avis. Il promet de céder à la ville de Paris 80% des droits d'auteur de son frère afin de créer un prix Nobel de musique. Quand il revient au Pays Basque, la gouvernante apprend la nouvelle. « Mais vous n'y pensez pas, monsieur » lance-t-elle, furieuse et surtout inquiète de voir ce magot s'évaporer ailleurs. Fragile de santé, Édouard Ravel va donc changer d'avis.
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1: Comme par enchantement, Jeanne Taverne devient sa légataire universelle. En attendant le décès du vieil homme, la bonne dame ne tient plus en place à l'idée de devenir un jour immensément riche. Mais il y a un hic. Jeanne devra d'abord acquitter de colossaux droits de succession. Une idée machiavélique germe dans sa tête. Jeanne pourrait se marier avec Édouard Ravel afin de diminuer l'addition. De quoi rendre la veuve très joyeuse le jour de son décès. Mais il y a un obstacle. Jeanne est déjà mariée avec Alexandre. Il lui faudrait donc d'abord divorcer d'Alexandre, se dépêcher de passer la bague au doigt de son patron avant qu'il ne décède. Jeanne se précipite chez un avocat bayonnais. Elle veut divorcer séance tenante. Quelques mois plus tard, et alors qu'Édouard Ravel, 81 ans, s'apprête à prendre la main de sa gouvernante, il décède une semaine avant le mariage. Patatras ! Sitôt Édouard inhumé, Jeanne et Alexandre Taverne vont aussitôt se remarier devant monsieur le maire de la cité lusienne. Jeanne n'est certes pas la veuve d'Édouard, mais elle est en tout cas sa légataire universelle. Malgré le joli chèque qu'elle doit signer au percepteur au titre des droits successoraux, elle hérite d'un fort joli pactole. Mais sur la côte basque, nul n'est dupe. Le couple Taverne est prêt à tout pour faire main basse sur l'héritage des droits d'auteur du célèbre Boléro. C'est alors qu'entrent en scène les époux Marc et Marcel Perrin. Ces deux lointains cousins de Maurice Ravel arrivent de Suisse. Ils sont donc héritiers naturels et ils vont réclamer leur part du gâteau en lançant un procès au tribunal de Bayonne contre les époux Taverne. Ils les accusent, je cite, de captation d'héritage. De recours en recours, l'instance durera 10 longues années. Mais, faute de démontrer qu'Édouard Ravel était sous la coupe de sa gouvernante, la justice les déboute. Pour les époux Taverne, c'est maintenant le rêve. Ils sont millionnaires et ils vont s'offrir enfin la luxueuse villa de leur rêve à Biarritz. Une villa qu'ils baptiseront le Belvédère, en hommage à celle qu'occupait Maurice Ravel dans les Yvelines lors de sa disparition.
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1: Le couple Taverne mène grand train, s'offrant de belles voitures, des chevaux de course. Ils vont malgré tout se donner bonne conscience en improvisant un musée Ravel au Pays Basque. Il sera inauguré en grande pompe sous les clichés de la presse locale avec des textes, des partitions, des objets personnels de feu Maurice Ravel. Jeanne Taverne décède en 1964 et c'est donc son époux Alexandre qui va hériter. Il pose en photo avec la canne à pomme d'or du compositeur disparu. Héritant de 48,6 millions d'euros de droits d'auteur, il épouse à présent Georgette, une pétillante manucure teintant blonde, native de Biarritz et qui s'installe à son tour au Belvédère. La fortune, c'est bien, mais la gérer intelligemment, c'est mieux. Entre alors en scène Jean-Jacques Lemoine, qui n'est autre que l'ancien directeur juridique de la SACEM. Le dossier Ravel, il le connaît sur le bout des doigts. Alléché par la cagnotte du Boléro, il prend sa retraite de la SACEM et devient avocat au barreau de Paris, mais surtout l'homme de confiance de l'ex-coiffeur devenu l'héritier de Maurice Ravel. Lemoine regorge d'idées. Afin de fructifier le magot, il crée une société offshore où il planque les droits d'auteur au soleil des îles Vanuatu et dans une pléiade de comptes anonymes au Panama, à Gibraltar ou aux îles Vierges. La valse des millions d'euros se poursuit à l'image de l'enivrant crescendo du Boléro. Fuyant la France et ses impôts, Alexandre et Georgette s'exilent à Monaco. Alexandre Taverne décède en 1973, laissant sa moitié pour héritière. Un demi-siècle après sa création, le Boléro s'impose comme l'un des totems de la musique française. Les droits d'auteur donnent le vertige, 1 500 000 euros par an, dont 80% proviennent des États-Unis. En France, la manne de ces droits d'auteur s'étarit en mai 2016, depuis l'entrée du Boléro dans le domaine public. Son increvable succès en fait un monument du patrimoine musical français dont les droits d'auteur auront profité à une savoureuse brochette de personnages. Une masseuse, un coiffeur, une manucure, un avocat. Et pourtant, à ce jour, aucun d'eux n'habite en France.
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1: Boléro et son interminable valse des millions, c'était l'épisode de ce jour dans le podcast. Dans un prochain numéro, nous irons très très loin dans le temps, 7 siècles en arrière, à la rencontre de Gaston Phébus. Vous savez de lui qu'il fut un puissant comte du Béarn. Ce que vous ne savez peut-être pas, c'est qu'un jour, il faillit échapper à un empoisonnement dans son château. Qui voulait donc sa disparition? La réponse est peut-être du côté de la province basque de Navarre. Le sanglant secret de la Tour Moncade, c'est notre prochain numéro dans Affaires classées, le podcast. À bientôt.
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1: Alors ça tombe bien parce que c'est rouge piéton et là, il y a un monsieur qui vient de poser un fauteuil. Je peux m'asseoir ?
2: Allez-y, allez-y, je vous en prie. Vous allez me dire s'il est confortable.
1: C'est quoi ce fauteuil ?
2: C'est un cadeau qu'on a offert à mon père, qui me le prête, qui me prête pour un shooting photo, pour une marque de collants que je suis en train de développer.
1: Ah, mais parlez-moi de ça.
2: Donc c'est une marque de collants pour femmes que je suis en train de développer avec des mots brodés dessus.
1: Oh, génial, quelle belle idée.
2: C'est quelque chose qui existe qu'à l'étranger, pas en France. Donc j'ai décidé de le lancer en France. Ça devrait arriver d'ici quelques semaines. Et voilà, le shooting photo est prévu.
1: Moi, je veux tout savoir. Où est-ce qu'on va les trouver, ces collants ?
2: Sur Internet. Ça sera uniquement de la vente en ligne, pour l'instant, pour commencer.
1: Et le site, ça sera quoi ?
2: Ça sera Intense, avec un C.
1: Intense, avec un C.
2: Voilà, exactement.
1: Et le shooting photo, vous allez le faire avec le fauteuil que vous avez offert à votre papa, mais que vous lui avez repiqué à nouveau.
2: Exactement, exactement. Voilà. Donc, il a été content de me le prêter. Et puis, voilà, il n'y a plus qu'à...
1: Comment elle vous est venue cette idée des collants ?
2: Parce que j'ai vu justement à l'étranger que mon site concurrent en quelque sorte fonctionnait vachement bien. Et je me suis dit que je voulais ajouter ma touche française et lancer ça dans notre beau pays.
1: C'est des collants opaques, il y a toutes sortes de collants. Voilà, on peut écrire ce qu'on veut ou il y a déjà des écritures ?
2: Non, ça sera totalement personnalisé, ça sera un texte sur la cuisse.
1: Ah, donc c'est quelque chose que vous allez faire coudre en fait directement sur le
2: style de broderie. C'est un style de broderie,
1: Une sorte de tatouage et finalement qu'on enlève le soir.
2: Ouais, exactement, on pourrait avoir l'impression que c'est tatoué. Ouais.
1: Vous le faites où votre shooting photo là ?
2: Ça sera dans un studio à Clermont-Ferrand. Et après, je laisserai au mannequin libre choix de s'installer comme elle veut.
1: Sur ce très joli fauteuil.
2: Voilà, exactement.
1: Donc sur Intense, on verra le fauteuil ?
2: Oui, bien sûr.
1: Maxence, bravo pour l'idée. Bon, me tarde de les voir, ces collants.
2: Bon, c'est sympa.
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1: Et puis on a également Jérôme Prodhomme qui vous prouve chaque matin que quand c'est Lorrain, c'est fin bien. Et aujourd'hui, c'est un gâteau qui fait la fierté de Liverdun et de Commercy, Jérôme.
2: Vous imaginez rencontrer une star, l'homme puissant de la contrée où vous vivez, le surprendre, lui faire plaisir et faire de votre prénom, aussi banal soit-il, un nom commun. Quel destin hein, que celui de Madeleine Paulmier. Je n'en lasse pas, moi, de cette histoire de la Madeleine des Madeleines. La Madeleine à qui on doit ce bonheur doré, moelleux, dodu, qui fait la renommée de Commercy, de Liverdun, et qui ajoute à la renommée de la Lorraine. L'histoire nous dit que Madeleine Paulmier, c'était une jeune fille, une petite meusienne qui bossait dans les cuisines du château de Commercy, l'une des résidences de Stanislas. Alors, il faut rappeler que Stanislas, il avait plusieurs châteaux, hein, Lunéville évidemment, Unville aussi, la Malgrange, tiens, quand il venait à Nancy, et donc Commercy, le pendant de Lunéville, mais côté ouest de Nancy. Et comme toutes les stars, Stanislas avait la bougeotte et le caprice facile. Ça lui prenait, alors il arrivait à Commercy sans prévenir. Et alors ça agaçait terriblement son cuisinier du château de Commercy. Et ça peut se comprendre, hein. Allez prévoir quand vous ne savez pas si le boss va venir. On n'achète quand même pas pour rien, quoi. Du coup, le bonhomme a fini par rendre son tablier quand, une fois de plus, Stanislas, le boss, est arrivé sans prévenir. Colère, le marmiton, et du coup dans les cuisines, il n'y a plus rien à servir au roi comme dessert et la catastrophe est annoncée. Et là, Madeleine Paulmier se dresse et elle dit un truc probablement du style « The show must go on », le spectacle doit continuer, avant de se lancer dans une recette qu'elle tenait, disait-elle, de sa grand-mère et qu'elle a arrangée avant de la servir au roi. Et Stanislas, comme nous aujourd'hui d'ailleurs, il adore cette recette. Et il demande qu'on lui amène le chef pour le féliciter. Sauf qu'on lui apprend que son chef est parti. Et que c'est Madeleine qui a fait le boulot. Alors on lui amène Madeleine. Et Madeleine, elle est persuadée qu'elle va se faire engueuler. On ne sert pas de vulgaires petits gâteaux à un roi de Pologne. Et là, Stanislas la félicite et il lui dit qu'il aimerait bien en remanger. Et qu'il faut donc lui dire le nom du dessert qu'il puisse recommander. Et Madeleine de dire à Stanislas, oh, il n'a pas de nom ce dessert, sire. Alors, Stanislas, de lever le doigt, il a l'habitude, et de dire, il s'appellera comme vous, Madeleine. À quoi ça tient, hein ? Cette histoire, elle nous prouve deux choses, en fait. Stanislas était gourmand. Bon, enfin, ça, on le savait, il suffit de regarder sa statue dans ses hyènes. Mais il était aussi sympa, pas snob, quoi. Et surtout, la deuxième chose qu'on apprend, quand on a un problème de Jeanne d'Arc, à Madeleine, il y a toujours une Lorraine à passer par là et à nous sortir de la mouise. Eh oui, quand c'est une Lorraine, c'est fin bien.
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3: C'est les vacances, c'est l'été, et dire que vous pourriez être fin bénache installé sur votre transat, sur la terrasse du mobilhome à Berck. Et dans votre tête, l'ambiance, ça devrait être du genre... Samba. Mais là, on sait pas pourquoi, c'est plutôt... Eh ouais. Je sais pas, vous avez reconnu le Vianney anglais. Je braille quand je chante et je vends des disques à tous les maris brailleuses de la région. Et même en vacances, on peut être dans un jour où on n'est pas dans le mood, quoi. Vous voyez, il y a plein de gens électrisés autour qui courent à la piscine, le cul à l'air ou presque. Et vous, bof, trop de félicité, tu l'as félicité. Vous avez envie de traîner. Toutes les règles d'hygiène habituelles volent en éclats, tout part à volo. Vous allez macérer dans votre jus tout le jour. Et en plus, vous n'avez pas envie de faire à manger. Et votre camarade de Transat, qui est dans le même état que vous d'ailleurs, il vous dit « T'inquiète, pour ce midi, je vais à la friterie, je vais prendre du filet américain !» Ne paniquez pas, Wikizef est là pour vous aider. Alors, filet américain, n'y voyez pas une importation américaine de produits étranges, pasteurisés, aseptisés, fadasses et caoutchouteux. C'est pour ça que quand un Américain vous propose fromage dessert, dites dessert. Entre deux mots, il faut choisir le moins pire. Et en plus, les Américains, ils n'aiment pas la viande crue, c'est trop naturel pour eux. Donc, le filet américain, qu'est-ce que c'est ?
4: Définition.
3: C'est de la viande crue, hachée. Voilà. Au début, c'était du encore vivant, mais on a arrêté parce qu'il court trop vite. Et on mélange la viande hachée de bœuf avec de la sauce. Quant au contenu de la sauce, personne ne sait, et je dirais même plus que personne ne veut savoir. Voilà, toutes les informations dont je dispose, c'est la couleur. C'est orange. On dirait qu'on a stabiloté la viande. Après, bon, c'est bien, on la voit dans le noir. Ça donne à la viande crue une légère couleur de petit pot pour bébé. Mais attention, hein, chapique. Ah, puis, dernière précision, c'est un Belge qui a inventé ça. Enfin, au vu de la susdite description, je sais même pas si c'était la peine de préciser.
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5: Il est presque 7h40, l'heure de la nécessaire minute comptoise d'Arnaud Fromage, que je ne vois pas pour l'instant. Arnaud, vous êtes là? Je vous sors du lit là, il faut vous réveiller maintenant, hein. c'est l'heure de la chronique là.
6: Vabandoust et Untnegin. Pardon, je rêvais. Puis c'était très bizarre parce que dans mon rêve, je parlais super bien estonien. Bon, je sais pas si ça vous est déjà arrivé, mais il paraît que c'est pas si rare de rêver dans une langue qui n'est pas la nôtre, voire même d'une langue que vous ne connaissez pas du tout, comme moi avec l'estonien. Et ça porte un nom d'ailleurs, ça s'appelle la xénoglossie. Et sur le site de Babel, l'un des sites qui propose des cours de langue en ligne, eh bien j'ai trouvé un article à ce propos. Alors il y a plusieurs types de xénoglossie. L'article prend l'exemple de quelqu'un qui avait reconnu de l'hébreu dans son rêve, mais en cherchant bien, il s'était souvenu qu'il avait fait quelques cours d'hébreu quand il avait 13 ans et que c'était probablement de là que ça remontait. Mais il est tout à fait possible de rêver dans une langue qu'on ne connaît pas du tout. Notez qu'on peut aussi penser que c'est cette langue-là, alors qu'il n'y a pas un mot qui est bon, c'est juste nous qui inventons un charabia en se disant que ça doit être du malgache ou du portugais.
5: Mais il y a aussi des cas cliniques beaucoup plus rares et plus impressionnants, hein.
6: Oui, qui se déclenche généralement après un accident grave ou un AVC. Par exemple, en 2015, en Chine, une ancienne prof d'anglais retraitée, âgée de 94 ans, est victime d'un AVC. À son réveil, après 2 semaines de coma, elle a totalement oublié le mandarin, sa langue maternelle, et ne parle désormais plus qu'anglais, qu'elle n'avait plus pratiqué depuis 30 ans. Autre cas, et cette fois c'est l'inverse, ça se passe en Australie. Un jeune homme de 21 ans, victime d'un accident de la route, se réveille à l'hôpital en étant totalement incapable de parler anglais. Il ne se souvenait plus que du mandarin qu'il avait étudié à l'école quelques années avant. Détail amusant, il est par la suite allé en Chine, où il est devenu présentateur d'une émission de télé sur place. C'est dire son niveau.
5: Ah bah dis donc, mais Arnaud, il y a une explication rationnelle à ça ?
6: Pour le cas des rêves, l'explication la plus plausible, c'est que le subconscient aurait retenu quelques bribes d'une langue sans qu'on s'en soit vraiment rendu compte consciemment. De quoi appeler Freud au secours. Pour les cas cliniques de gens ayant totalement oublié leur langue maternelle après un choc, l'explication se niche dans la latéralisation du cerveau. Et oui, vous n'êtes pas sans savoir qu'on a 2 hémisphères là-dessous. Or, notre langue maternelle est stockée dans l'hémisphère gauche du cerveau, quand les langues que nous apprenons par la suite sont stockées, elles, dans l'hémisphère droit. Ainsi, si la partie gauche du cerveau est atteinte par une lésion quelconque, dans certains cas, il est possible d'oublier sa langue maternelle. Vous ne vous souvenez plus alors que de celle qui se trouve stockée dans l'autre hémisphère, l'hémisphère droit qui n'a pas été atteint. Ça reste néanmoins fascinant et impressionnant, heureusement que c'est très rare. Mais voilà en tout cas un nouveau mystère du cerveau résolu et sur ce, moi je vais me recoucher. Allez, omena eme, ça veut dire à demain en estonien.
5: Ah bon, eh bien bonne nuit, j'ai envie de vous dire. Hein. Arnaud, ça me donnerait presque envie de bailler, c'est pas très gentil. Et j'espère qu'il m'arrivera rien parce que si je dois parler anglais toute ma vie, autant vous dire que ça va être très difficile parce que l'hémisphère droit n'a pas retenu grand chose en anglais. La nécessaire minute côtoise, les infos insolites mais des fois très intéressantes, hein, comme ce matin, à réécouter à tout instant sur l'application ici et puis également sur ici.fr Besançon.
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1: On part en Vendée ce matin à Bouin, tout près de Beauvoir-sur-Mer et Noirmoutier. Voici François, conteur d'histoire depuis 1987. Il transforme chaque balade en un voyage dans l'imaginaire. Il fait naître des histoires qui touchent petits et grands, mêlant tradition locale et émotion. Une passion présente depuis très longtemps pour François.
2: Ça vient de très loin, ça vient de ma grand-mère qui racontait des histoires à mon papa et de mon papa qui nous racontait des histoires quand on a été petit, notamment une histoire que ma grand-mère lui racontait. L'histoire de Jean sans peur. C'est l'histoire d'un petit garçon qui part de chez lui et qui rencontre le diable.
1: Oh
2: ouais. C'est la première histoire que j'ai racontée devant un public. Et c'est là que j'ai réalisé que j'avais un don pour le conte.
1: Ça se sent, le fait d'avoir ce don pour raconter les histoires, c'est parce que c'est pas donné à tout le monde.
2: Alors pour moi c'est donné à tout le monde, mais c'est une passion et puis c'est un plaisir d'emmener des gens juste avec l'imaginaire, avec très peu de décors et juste avec les mots. Alors moi j'adore les mots, j'attache énormément d'importance aux mots, à leur sens, et quand j'invente une histoire, et ben je choisis mes mots avec beaucoup de rigueur.
1: On est d'accord, c'est votre métier, François.
2: Alors, c'est mon métier. C'est devenu mon métier un peu après. Donc, moi, j'ai eu un parcours où j'ai vécu une vingtaine d'années à la montagne, du côté de Bourg-Saint-Maurice. Et j'étais gardien de refuge. Ben, je racontais des histoires au refuge aux gens, le soir, à la veillée. Et ils remontaient au refuge pour que je raconte mes histoires de colporteur d'histoires.
1: Quelle émotion, justement, vous recherchez à travers vos histoires, vous ?
2: Le rire, la joie. Et aussi, un des grands messages, c'est dire qu'on peut toujours se relever. Que dans chaque épreuve de la vie, on peut trouver quelque chose qui va nous faire rebondir.
1: Alors, elle est où la part de vérité là-dedans ?
2: Alors, dans le conte, il y a toujours de la vérité. D'abord, la première vérité, c'est le vocabulaire.
1: Ouais.
2: L'autre vérité, c'est que, ben, effectivement, dans la vie, on peut toujours s'en sortir. S'émerveiller de quelque chose, même quand on pense que tout est fini, qu'il n'y a plus d'espoir. Qu'il y ait plein de vie, même dans un lieu qui est quand même assez rigoureux.
1: Comment la Vendée vous inspire, vous, pour vos histoires ?
2: Ah ben, la Vendée, c'est mes origines, c'est ma famille, c'est mes oncles et tantes chez qui je suis allé beaucoup en vacances, c'est les bisous de mes grands-mères. Quand, après 20 ans en Savoie, je suis revenu en Vendée, je suis allé boire un café sur la route, et là, j'ai entendu l'accent. Un accent vendéen qui est très maternel, qui est très affectueux, qui est très affectif.
1: Comment vous imaginez votre avenir, tout simplement, François ?
2: 56 ans, j'ai encore une trentaine d'années à travailler.
1: Ouais, vous êtes un jeune homme.
2: Voilà, je pense qu'à 90 ans, ben, j'aurai la barbe encore un peu plus blanche, les cheveux tout blancs, mais je pense que je continuerai à faire des balades comptées au port du Bec, au port des Champs, à la Coupe-Place, etc. Parce que c'est pas un métier facile où on gagne des millions, ça c'est un choix. Et par contre, c'est toujours le bonheur de faire rêver les gens, de les faire rire, énormément rire.
1: François, c'est un personnage attachant et généreux. Avec lui, une simple promenade devient un moment hors du temps.
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3: Dans l'agriculture, les pratiques évoluent avec notamment de plus en plus d'exploitations qui ont recours au semi-direct. Et c'est le cas chez vous, Adrien Hirson. Bonjour.
4: Bonjour Olivier.
3: Alors aujourd'hui, justement, vous venez tout juste de recevoir un nouveau semoir. Décrivez-nous voilà, ce semoir qui est devant nos yeux.
4: On est sur un semoir de semi-direct à disque, donc il y a deux types, à disque ou à dent. L'idée ici, c'est vraiment d'implanter des cultures dans l'ancienne culture ou dans les chaumes. Donc là, c'est ce qu'on va essayer probablement cet après-midi avec les semis de luzerne, en direct, directement après avoir passé la moissonneuse. C'est aussi un semoir qu'on pourra retrouver dans des semis avec des couverts vivants. Donc par exemple, dans des blés de colza, on va passer dans les repousses directement pour implanter le blé, sans travail du sol ou avec un travail assez limité.
3: Ça veut dire qu'il n'y a plus du tout de labour.
4: Alors l'objectif effectivement c'est de supprimer ou vraiment de n'avoir recours à la charrue qu'en cas de problème généralement de désherbage. Oui. L'idée c'est vraiment de ne plus bouleverser le sol, de laisser l'activité biologique prendre le dessus, notamment avec le développement des couverts. On a fait un test cette année en vallée où on voit vraiment que les sols derrière un couvert se sont restructurés naturellement sans travail du sol. En plus avec le changement climatique, je trouve que c'est assez important de ne pas bouleverser les sols puisqu'on vient en plus les assécher alors que là on préserve l'humidité des sols.
3: Et même toute la vie de surface, hein, les vers de terre, etc. Voilà, ils sont plus hachés par le labour.
4: Non, effectivement, on préserve la biologie et puis toute la faune du sol. L'idée, c'est vraiment que ce soit plus moi qui fasse le boulot, mais eux.
3: Et puis, c'est aussi un gain de temps, des économies de carburant, j'imagine.
4: Effectivement, on peut voir les consommations à l'hectare chuter en carburant, en temps également. Alors, c'est vraiment un SMI qui demande d'être assez précis, d'être plutôt lent comparé aux pratiques traditionnelles, mais c'est presque la seule intervention, si ce n'est qu'aujourd'hui pour des problèmes de ravageurs ou voilà, on peut être amené à retravailler le sol superficiellement ou avec un petit travail de fissuration, mais il faut vraiment le limiter et qu'il y ait un impact positif sur la structure.
3: Des agriculteurs qui font évoluer leurs pratiques. On voit aussi, par exemple, dans les champs de luzerne, des parties qui sont non fauchées pour la biodiversité, pour les abeilles. De plus en plus d'exploitations qui plantent des haies. C'est votre cas aussi ?
4: Effectivement, aujourd'hui, on a implanté 1,5 km à peu près de haies. Donc, il y en a une partie là autour du bâtiment, comme vous pouvez le voir. Et on a deux bandes de 500 mètres à peu près qui sont implantées en plaine. L'idée, c'était vraiment une approche de biodiversité, premièrement, et puis deuxièmement aussi par rapport aux attentes sociétales. Je pense qu'on nous attend aussi sur ces sujets-là. Et de remettre un peu de verdure permanente et des points de repère dans les champs, pour moi, c'était important.
3: Les haies qui ont des avantages, ça fait un petit peu d'ombre, réserve pour la biodiversité, ça évite l'érosion, mais ça complique parfois un peu le travail alors.
4: Alors, ça peut compliquer, effectivement. On a essayé de les implanter à des endroits stratégiques, on va dire, mais effectivement, ça demande quand même de l'entretien, ça demande du temps.
3: Quelles sont ces espèces de haies, ces essences d'arbres?
4: Des essences locales, du bagnaudier, on a du noisetier, de l'aubépine, de la citise, du pommier sauvage, du prunier également.
3: Voilà, depuis l'exploitation Le Clos Saint-Denis sur les secteurs de Chouilly et de Plivaux. Merci Adrien Hirson, agriculteur.
4: Merci Olivier.
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2: Bijoux. Alors voilà un mot bien plus breton que vous ne pourriez le penser. Et le nom de famille Bizien sera au menu du jour de ce petit cours. Bijoux. Alors suite au vol au musée du Louvre, eh bien ce mot est redevenu star sur les réseaux sociaux et beaucoup ont par la même occasion découvert l'origine bretonne de ce mot. Bijoux, ça vient de bise. Bise, c'est le doigt en breton. Bisillette, au pluriel, bise, bisillette. Et bisou, avec un Z au lieu du J, bon, comme un bisou si vous voulez, eh bien, c'est un des mots bretons servant à parler d'un anneau. Il y a deux mots, gualen ou bisou, mais ces deux mots servaient et servent toujours à parler d'un anneau, d'une alliance. On parle même de bis-bisou ou bis-valen pour l'annuaire, celui où l'on met un anneau pour montrer que notre cœur est pris. Donc bisou, c'est une bague ou un anneau. Et ce coup-ci, ce sont les Français qui sont inspirés de la langue bretonne et ont adopté un mot de notre vocabulaire. Bise, bisou, bise, bisou, l'annulaire, bisou, un anneau. Et au pluriel, c'est biseillère, pour des anneaux.

0: Nous, entre les Bretons et les Francs, les Bisiens pourront donc se vanter de porter le nom d'un ancêtre particulièrement doué sur le champ de bataille par ses victoires ou son audace au combat. Je vous dis à demain, Ken Varhoas, car Varhoas, Vodeis Roas. Eh ouais, demain, il fera jour.
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2: Direction la cuisine. Et peut-être que comme moi, vous les laissez tremper pendant des heures en espérant que ça disparaisse magiquement. Mais non. Les flammes basculaient un peu trop fort. Les débordements de sauce ou les projections d'huile sont souvent responsables d'une croûte foncée, un mélange de graisse brûlée et de restes calcinés bien fixés à l'arrière de vos poêles et de vos casseroles. Alors, est-ce qu'il faut absolument passer par la case ponçage intensif? Et c'est pas qu'une question esthétique, Cal, parce qu'une poêle encrassée, ça conduit moins bien la chaleur, son dos adhère moins bien au gaz ou à l'induction, et le nettoyage du plan de travail devient problématique. Ça, c'est toujours une galère, hein, quand on le pose comme ça. On a une jolie auréole bien brune.
3: Noir sur le plan de travail, c'est pas agréable.
2: Et le réflexe, c'est souvent de prendre le premier grattoir qui vous tombe sous la main et à s'acharner. Et puis on n'y arrive pas. Alors ma maman m'est tombée dessus la dernière fois, et parce que frotter trop fort, ça attaque l'émail, l'inox, le revêtement, ça laisse des rayures qui vont retenir encore plus de crasse. Alors comment faire? Ma maman a généreusement saupoudré de bicarbonate de soude le dos de la poêle humidifiée au préalable, hein, sinon le bicarbonate ça ne tient pas. Vous le laissez agir, pas quelques heures, quelques minutes, ça peut suffire, et ensuite vous frottez doucement avec le côté doux d'une éponge, et ça élimine sans trop d'effort les dépôts noirâtres sans rayer la surface de vos casseroles, de vos poêles. Mais merci, ma maman.
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5: Vous chantez ça, Michel Rivérol, parce que vous chantiez des chansons polissonnes sur les scènes il y a quelques années.
6: Pendant très longtemps, effectivement, avec un pianiste, c'était un spectacle piano-voix. Et j'ai par ailleurs payé mes études en chantant et j'étais CPE.
5: Ah oui, voilà, parce que ça, on va en parler. Vous étiez CPE à quel endroit?
6: Au collège de Launaguet, puis quand un poste s'est libéré au lycée Saint-Sernin, je l'ai demandé, j'ai eu la chance de l'avoir. Et d'y rencontrer des élèves en option musique.
5: Et deux garçons célèbres.
6: Biclo et Oli, effectivement, j'ai eu cette chance. Pendant mes 17 années passées dans ce lycée. Oui.
5: Vous faisiez tampon parfois, c'est-à-dire?
6: Un enseignant, il doit faire passer un programme et quand ses élèves sont trop souvent absents, là, ça passe plus du tout. Et je me souviens de moments d'échange avec un professeur de mathématiques qui me disait, non mais là, ça suffit, il faut les coller maintenant, il faut les punir, moi j'en peux plus, ils sont jamais là. Mais je t'assure qu'ils sont malades, je me disais. En fait, je savais qu'ils faisaient une première partie à l'Olympia, donc bon, ils étaient déjà très vite, ils ont atteint une sacrée notoriété et mener les choses de front devenait difficile à ce moment-là.
5: Et vous aviez des contacts avec la maman aussi?
6: Ah oui, ben la maman aussi. La maman voulait qu'ils aient le bac et elle a réussi. Elle disait sans le bac, non, je ne les lâche pas. Bon, après, elle était bien obligée de lâcher quand même, une fois qu'ils sont majeurs. Elle aussi, elle s'est retrouvée dans mon bureau à examiner les absences. Et vraiment, ils peuvent remercier Patricia, leur maman, qui m'a dit déjà, mais voyons, ça, ce n'est pas justifié, ça, ce n'est pas justifié. Ça, non, là, je compte sur vous, vous les punissez, ce n'est pas possible. Bon, elle veillait au grain et elle avait bien raison.
5: Alors, il y avait de la complicité avec eux, au point d'ailleurs qu'ils vous ont demandé de tourner dans un clip.
6: Ils m'ont demandé de tourner dans un clip qui s'appelle « Pourquoi pas nous ?» Et pour dire deux malheureuses phrases, il a fallu, alors je pensais moi, du premier coup, avec mon expérience, pas du tout. Il a fallu recommencer et à un moment, c'est Florian qui me regarde complètement désappointé. Il me dit « Mais vous l'entendez pas, madame ?» Et là, c'était le renversement, quoi. Habituellement, c'est plus les adultes qui apportent aux élèves, effectivement. Et là, je les mettais dans l'embarras et je ne comprenais pas ce qui ne collait pas. Enfin, c'est une anecdote que je n'ai jamais racontée et je la raconte pour la première fois, là. Peut-être que j'avais ça au fond de moi, j'osais pas trop m'en vanter, entre guillemets. Enfin, j'ai fini à la troisième fois, on m'a fait signe que c'était OK, j'ai applaudi, la scène était dans la boîte, voilà. Mais ils m'ont fait douter de mes capacités.

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1: À Peyrorade, la maison Bartouille est spécialisée dans le saumon et le foie gras depuis 3 générations et a ouvert la maison du saumon. Notre guide, Pauline Bartouille.
2: C'est mon père, en fait, à la fin des années 90, qui a eu envie d'ouvrir une boutique dans nos ateliers et qui avait envie de communiquer sur le saumon de la Dourse, son histoire, sa migration. La vocation de la maison du saumon, c'est réellement d'expliquer le territoire où l'on est. Donc on va suivre le parcours de migration du saumon de la Dourse, parce que le saumon de la Dourse, on ne se rend pas compte, mais en fait c'est fabuleux son épopée. Il reste à peu près une année, on va dire, en rivière, et quand il fait à peu près une vingtaine de centimètres, il part en mer. Il va remonter les côtes françaises, Irlande, Écosse, Islande, et il va passer 3-4 ans dans la mer du Labrador, entre le Canada et le Groenland. Et quand l'appel de la reproduction se fait sentir, il fait exactement le chemin inverse et il vient se reproduire dans la rivière où il est né. C'est quand même une aventure assez incroyable que l'on explique en fait dans la maison du saumon.
1: Que vous expliquez à partir de quel support ?
2: Donc on a travaillé en fait, on a refait la maison du saumon il y a maintenant 2 ans. On a travaillé avec des scénographes qui ont notamment fait la cité du vin. Parce que nous, notre métier, c'est que, ben, vous savez, c'est de produire, on sait raconter nos histoires, mais justement, le mettre en forme, il fallait quand même quelqu'un qui a fait le métier. Donc, ils nous ont beaucoup aidés pour avoir des supports assez didactiques. Notre envie, c'est qu'on est des artisans et des artisans, au fond, on travaille avec nos sens. C'est ça, pour moi, la vraie notion d'artisan. Donc, on voulait qu'à travers la visite, tous les sens des visiteurs soient un peu titillés, aussi bien visuels, sensoriels. Il y a un fumoir, on ouvre un fumoir, on sent la fumée. Voilà, on va le toucher. On travaille vraiment avec tous les sens lors de la visite. Une visite qui est uniquement guidée. On a du panneau explicatif, des vidéos, du toucher vraiment. Voilà, on va toucher les saumons. On a une table où en effet il y a des objets un peu cachés à trouver. Voilà, on a essayé de travailler un peu tous les supports. On a une partie à l'intérieur, une partie à l'extérieur. On se promène aussi dans le jardin, on a reconstitué une petite barthe parce que les barthes, c'est très traditionnel des Landes. Et nous, on filme au bois d'aulne qui provient des barthes de la Dour. Et on trouvait important d'expliquer ce concept qui est assez connu quand même pour les locaux. Mais les gens extérieurs un peu des Landes et du Pays Basque ne connaissent pas du tout ce système qui est quand même assez incroyable et à préserver.
1: La maison du saumon est ouverte d'avril à octobre, 45 minutes de visite guidée, suivie d'une dégustation, mais disponible toute l'année pour des ateliers de groupe. Contactez simplement la maison du saumon à Peyrorade, recommandée par Ici Gascogne.
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7: Adichat, Diego et Lou.
8: Adieu. Oui, qui va me parler de l'expression des Mouranémec. En français, qui veut dire en rester sans voix. Aujourd'hui, on va parler de l'expression des Mouranémec. En français, ça veut dire en rester sans voix.
9: Qui peut être utilisé dans plein de situations. Par exemple, quand on joue ou qu'on ne comprend même pas ce qu'au carré, on peut l'utiliser dans plein de situations. Par exemple, quand on est choqué ou quand on ne comprend pas quelque chose.
8: Nous avons quand même un exemple. Par exemple, quand il y a eu à but la finale PSG contre l'Inter Milan, quand on a bis le score, qui me suit des mourats mec. Par exemple, quand j'ai vu la finale PSG contre Inter Milan, quand j'ai vu le score,
7: 5-0.
8: Je suis resté sans voix. 5-0.
9: Tu que t'arrives des mouramecs
7: à la radio qui est un site des mouramecs hein.
8: Qu'est-ce que
7: qui parle R et R et tu qui parle R ou non
8: R je t'aime
7: de merci R
8: d'applaiser
7: Adichat.
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10: Dans Toujours à la page, je vous emmène dans une forêt extraordinaire. Extraordinaire et inquiétante à la fois. Celle de Chimère tropicale, un dernier livre de Corinne Morel d'Arleux, paru chez Dalva. Femme politique repentie, écologiste convaincue, Corinne Morel d'Arleux a d'abord écrit des essais pour transmettre ses convictions, mais depuis quelques années, c'est aussi à travers le roman que cette drômoise a choisi d'exprimer sa fascination pour la nature. Et c'est en Inde du Sud, lors d'une résidence d'écriture, que l'autrice a imaginé cette histoire, l'histoire d'Ariane, infirmière en psychiatrie qui n'a jamais quitté ses montagnes, mais rêve de jungle. Alors le jour où un double accident d'avion improbable se produit dans une forêt tropicale éloignée, Ariane trouve l'occasion de rejoindre cet univers fantasmé. Un univers de moiteur, de crocs, de mystère, de magie, où elle croisera un homme jaguar, des chamans, des morts inaccomplis et l'inquiétant Cadillac qui la poursuit comme une ombre. Vous l'aurez compris, la place de l'imaginaire dans le livre de Corinne Morel d'Arleux est centrale. Alors je lui ai demandé quelle était pour elle la place de l'imaginaire, son importance dans la vie.
11: Ouais, j'ai l'impression que c'est un sujet d'une actualité brûlante, cette question de la place de l'imaginaire. D'abord parce que j'ai l'impression qu'on est nombreuses et nombreux à avoir de plus en plus besoin de se réfugier dans l'imaginaire pour de temps en temps échapper au réel qui semble de plus en plus dystopique et difficile à affronter. Et ensuite, parce que l'imaginaire, c'est aussi ce qui nous permet éventuellement d'imaginer autre chose. Comment le monde pourrait être de manière différente, de cultiver une forme d'empathie aussi, de pouvoir se mettre à la place de l'autre, d'envisager qu'il puisse y avoir des réalités multiples et pas une seule manière d'aborder la vie, d'aborder les événements, les faits. Toute ma question, moi, c'est de savoir comment on nourrit nos imaginaires, qu'est-ce que ça nous permet de produire qui n'est pas encore là? Qu'est-ce que ça peut faire advenir dans nos vies?
10: Alors, dans ce que vous nous racontez, il y a de l'extraordinaire, il y a du magique, il y a cette jungle qui est presque hantée.
11: Oui, cette forêt tropicale, elle est à l'image de la symbolique de la forêt qui est à la fois dans l'imaginaire collectif, un endroit, un milieu qui attire et en même temps qui a souvent provoqué aussi la peur, la crainte, parce que c'est un lieu mystérieux, étrange, sombre. Parce que finalement, je trouve que c'est beaucoup à l'image de notre époque, de nos vies, d'apprendre à cheminer sur cette ligne de crête entre émerveillement et inquiétude. Et donc, c'est finalement assez logique que ça se soit retrouvé dans mon écriture et dans l'histoire de Chimère tropicale.
10: Chimère tropicale, c'est un objet littéraire étrange, un roman organique qui nous enlace, nous emporte, sans laisser voir ce qui relève de la réalité ou de l'illusion. C'est sûrement pour cela qu'il est présélectionné pour le prix Ouest France Étonnant Voyageur, verdict attendu le 24 mai 2026. En attendant, à vous de vous plonger dans ces chimères tropicales parues chez Dalva.
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1: Et je vous ai croisé au rond-point, vous êtes arrivé avant moi.
2: Bonjour.
1: Bonjour.
3: À peu près, mais ça va.
1: Mais oui, vous roulez par cette température.
3: Ouais, pareil, tout le temps.
1: Voilà, j'ai vu un Spider-Man débarquer sur le rond-point de Cornimont, là. Hein,
3: c'est voilà, ça. C'est ça.
1: C'est vous.
3: Ah, c'est moi.
1: C'est vous.
3: Ah, Spider-Man, moi, je ne le connaissais pas trop au départ.
1: Ah, d'accord.
3: C'était juste un défi d'un copain qui me disait de monter au neck, et puis j'avais que le déguisement là, et puis c'est parti comme ça. Quoi. Ça a amusé les enfants, donc je continue.
1: C'est ça, ouais, c'est impressionnant quand on vous voit débarquer sur la route. On peut dire, mais c'est qui ce fou?
3: Il y en a des fous, il y en a qui me disent, je suis fou, je suis pas bien, mais bon, le sourire des enfants, ben, c'est tout l'or du monde. Quoi.
1: C'est ce qui compte le plus.
3: Voilà, c'est ça.
1: Monsieur, c'est votre papa. Bonjour monsieur, le père du fou.
4: Oui. Moi c'est Christian, mais on m'appelle Pistoche. Moi, dans le temps, quand j'étais à la colonie de vacances, il y a 63 ans, alors, j'ai mangé de la glace à la pistoche, et puis un jour, la cheftaine, elle dit, et toi tu veux quoi? Et puis, bon, la pistoche. Et puis un jour, elle dit, et toi, pistache, tu veux quoi? Puis ça m'est resté.
1: D'accord. Ah, c'est votre surnom. Bon, alors, donc, votre fils est devenu Spider Vélo.
4: Voilà. Puis avant, il faisait le lutin au Père Noël, parce que moi, depuis 84, je fais le Père Noël dans les Vosges. Hein. Maintenant, je fais moins, parce que je suis un peu handicapé, et puis, hein, les problèmes de santé. Dans les années 90, je faisais la tournée, je faisais 32 maisons de la nuit.
1: Dans la nuit du 24,
4: puis,
1: quoi.
4: Oui, oui. Tous mes enfants, mes 5 enfants, ils ont fait le petit lutin.
1: Donc, vous, en fait, votre truc dans la famille, c'est d'amuser les enfants, si je comprends bien.
4: Oui, oui, ben, c'était ça. Hein. Il y a 3 ans à peu près que j'ai arrêté. Ouais. Puis, il y a une année, c'est lui qui l'a fait ici. Et puis une année, c'est son fils qui l'a fait ici aussi.
1: Et quand vous l'avez vu partir dans l'histoire de Spider Vélo, vous êtes dit quoi?
4: Ben, c'était un peu un rêve comme moi de Père Noël, quoi. Donc, moi, je me déguisais à plein de trucs, toujours. Quand on avait des soirées, tout ça, on se déguisait. Moi, j'adorais me déguiser, quoi. Ben, quand il y a les héritiers de Georges de Père à Ocoulé, reprise textile de Cornimont, quoi.
1: Qui... Ah oui, et vous avez travaillé là-bas?
4: J'ai travaillé pendant 30 ans, et puis comme ça a coulé, ben, d'accord. Automatiquement, moi, j'étais le premier à parler au micro, tout ça. J'étais déguisé à Bagnor et tout. J'allais dans les manifestations jusqu'à Paris, partout. Bon, ben, moi, c'était ça, j'aime bien me faire voir.
1: C'est moins gay que Spider Vélo, ça. Hein,
4: ah ben non, oui, ah, c'était pas... Oui, mais c'était... Je prouvais du plaisir à manifester et à tout ça. Il y en a plein qui me disaient, ah oh, ben oui, t'es déguisé, c'est pour te faire ton malin et tout ça. Puis je disais, ben non, je défends mon entreprise. Puis regardez les infirmières, quand elles défilent, elles sont toutes en infirmière avec les bras encore et tout. Donc moi, c'était pour défendre l'entreprise en premier et puis pour me faire voir en deuxième.
1: Tout le monde connaît la famille dans la vallée de Cornimont.
4: Ah ben oui, oui. Ben,
1: parce moi, que là,
3: oui, oui.
1: Mais
3: oui.
1: On est d'accord que Spider Vélo 88, c'est pas votre métier.
3: Non, non, pas de métier, c'est juste loisir. Quoi.
1: Mais alors, attendez, c'est un vélo de course, quoi. C'est un bon vélo, quoi.
3: Vélo de route pour l'instant, oui. C'est une nouvelle carriole que j'ai rachetée sur Internet.
1: Ah ouais, et puis même à l'arrière, là, le porte-bagages.
3: Ah, le porte-bagage, voilà, je personnalise, c'est moi qui a fait les dessins, tout ça.
1: D'accord. Et donc, vous vous êtes baptisé Spider Vélo 88.
3: Voilà, c'est ça. En 2024, j'ai fait 15 000 km.
1: 15 000 km?
3: Oui, c'est ça, c'est le record.
1: Qu'est-ce qui se passe alors? Les gens vous connaissent? Les enfants vous attendent?
3: Il y a des gens qui s'arrêtent au bord de la route quand ils me croisent, et puis ils sortent leur appareil, et puis je m'arrête pour discuter un petit peu. Quoi.
1: Mais vous êtes cycliste à la base, alors?
3: Non, pas du tout.
1: On voit vos cuisses quand même? Ouais, ah, il y a de la cuisse, non?
3: Maintenant, ça s'est formé.
4: Avant, ils faisaient du cross, ils faisaient des kilomètres à pied. Même un coup à Épinal, il avait fait les 10 kilomètres. Et puis, il y en a un qui avait du mal à faire le marathon. Il a repassé derrière, il a été avec le gars, il a fait le marathon avec. Alors.
1: Ouais, c'est un sportif, quoi, votre fils.
4: Ouais, oui, hein, si, il a fait beaucoup de sport.
3: Voilà, ouais. Il y a aussi une course que j'affectionne particulièrement, c'est les 4 montées du haut du taux du RCPA de Remiremont aussi. Ah, okay. C'est une montagne, tu montes 4 fois la montagne.
1: Ok, tranquille, quoi.
3: Je l'ai fait l'année dernière avec tout l'équipement, la charrette.
1: Mais vous connaissez pas la chanson, l'araignée?
3: Non.
1: L'araignée.
3: Ça... Non, on me la chante des fois, mais voilà.
1: Et bah, ça va continuer?
3: Oui, bah, ça va continuer, voilà.
1: Je vous prends en photo avec la charrette? Ouais, là, ici, comme ça. Voilà, parfait. Ah, génial. Bon, bah voilà, vous avez... avec votre papa.
5: Non.
1: Oh, allez
5: ouais.
1: Non.
5: Non,
1: ok.
4: C'est lui, c'est...
1: C'est lui la star, quoi, maintenant.
4: Voilà.
1: Vous êtes à la retraite.
4: Ouais. Bah oui, c'est tu parles à 72 ans.
1: Et vous, je vous ai pas demandé?
3: Ah, bah, moi, j'ai eu 24 ans le 2 janvier. Là.
1: Ah ouais, ça se voit pas.
3: 28 ans.
1: 28 ans.
4: 38 ans.
1: Bon, quel âge vous avez, la vérité?
3: 86, de 86, donc.
1: Mais 40 ans cette année, alors? Vous avez d'autres projets encore un peu fous comme ça?
3: Pas spécialement pour l'instant.
1: On verra, quoi.
3: J'aurais un projet, un rêve, c'est de monter le Mont Ventoux. Mais bon, j'ai pas de permis, donc y aller en chariot, ça fait un peu loin, quoi. Mais bon, j'ai monté la planche des belles filles. Lors du Tour de France, j'ai fait des dessins sur la route. Le col de Plazer-Vasel, pareil. Mmh. Quand le Tour de France montait là-haut. Et puis l'année ici, il repasse au Ballon d'Alsace. Mmh. En passant par le Tio, je serai sur les côtes du Ballon d'Alsace. Mmh. Et le lendemain, il repasse le Marstein, tout ça. Donc je serai sur la nouvelle piste cyclable qu'ils ont fait là, dans le col du Haït. Enfin,
1: mais ça veut dire que vous roulez avec eux?
3: Non, je serai au bourg pour encourager, quoi.
1: Oui, donc grand fan de vélo. Hein,
3: oui, merci. Oui, j'aime bien.
1: Bon, je suis bien contente de vous avoir rencontré.
3: Bah, moi aussi.
1: Merci.
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2: Bonjour Julie, bonjour tout le monde.
1: Lucie, ce matin vous nous emmenez au sud de Nantes, pas très loin de Saint-Philbert-de-Grandlieu d'ailleurs, parce qu'il y a une commune au nom qui vous a interpellée.
2: Oui, la Limousinière. C'est rigolo comme nom, non? Je me suis demandé en fait si le nom de la commune pouvait avoir un lien avec la limousine. Vous savez, les grandes voitures de luxe qui transportent des stars. Et ce serait sympa, parce que dans ce cas-là, ça voudrait presque dire que les habitants de la Limousinière sont des stars.
1: Oui, parce qu'on les appelle les limousins, les limousines.
2: Tout à fait. Alors c'est parti pour l'investigation avec une petite désillusion. Pour commencer, voilà, il est possible que limousinière vienne du latin elemosineria, qui veut dire aumônerie. Et donc, ça pourrait avoir un rapport avec la religion. Rien de très funky. Mais il est possible, si on va chercher plus loin dans l'histoire, que limousinière vienne des Lemovis armoricains. Un peuple qui vivait donc en Armorique et qui pourrait avoir un lien avec les Lemovis, un ancien peuple gaulois qui vivait dans le Limousin.
1: Petit aparté.
2: Lemovis, ça vient de Lemo, qui veut dire orme, et vis, qui vainque. Ce serait donc ceux qui se battent avec l'orme, en référence aux armes utilisées par ce peuple.
1: Fin de l'aparté.
2: En 1059, le nom de la commune de la Limousinière s'écrivait Lemovicina. Mot qui ressemble beaucoup au nom de cette ancienne tribu gauloise. C'est les Lemovis qui ont donné à la région du Limousin son nom. Le nom de la ville de Limoges vient aussi du mot Lemovis. Et la voiture, très longue et luxueuse dont on parlait tout à l'heure, la limousine, tient aussi par extension son nom de ce peuple gaulois puisque c'était à l'origine une voiture tirée par des chevaux qui a été créée dans le Limousin. Il est donc possible, en farfouillant un petit peu, que la commune de la Limousinière et la fameuse limousine luxueuse aient la même étymologie. Et ça, c'est quand même la classe.
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1: Les petits bonheurs, généralement, ce sont des sourires qui se récoltent tous les jours au hasard des rencontres. Il suffit d'un micro ici, de ne surtout pas prendre de rendez-vous et de ne pas se présenter. Ça marche très bien à Megève, par exemple. Nous sommes donc en Haute-Savoie, sur les hauteurs de Megève, au Mont d'Arbois, pendant que des chevaux sont en train de monter dans une bétaillère.
2: Bonjour.
1: Matin de bonheur, venez vous occuper des bêtes.
2: C'est ça, on vient les mettre au chaud, ouais.
1: Ah, c'est-à-dire que là, ils quittent la montagne?
2: Ouais, ce coup-ci, ouais, c'est bon. Ce coup-ci, on va les ramener, on va les mettre en pension pour cet hiver, ouais. Ils ont passé tout l'été en montagne, donc ce coup-ci, ça y est. Ils vont aller se mettre au chaud pour l'hiver.
1: Ah oui, ils font toute la saison,
2: là,
1: ici?
2: Ouais, ouais, ceux-là, ils font toute la saison ici. Il y en a qui sont là pour la monte, il y en a qui sont là pour l'attelage, et puis vu que nous, on est élevage, il y en a, ils sont juste là pour grandir.
1: Vous, c'est pas juste un loisir, c'est votre métier?
2: Ouais, ouais, moi, c'est mon métier, ouais. Je suis cocher palefrenier. Ouais.
1: Quand vous dites pour l'attelage, c'est les calèches qu'on peut voir à Megève, par exemple?
2: Exactement, c'est ça.
1: Donc, les chevaux, quand ils sont pas attelés, on les voit ici, sur les hauteurs de Megève?
2: Ouais, c'est ça. Nous, on en a à l'Alpette, comme là en face, en haut de la côte 2000. On en a aussi au Mont d'Arbois, là, juste derrière. Et puis, après, au fur et à mesure de la saison, on les fait descendre petit à petit. Puis, là, ils atteignent leur point le plus bas sur Megève. Puis après, on les change de département, et puis voilà.
1: Donc là, ils montent dans le bus?
2: C'est ça, ouais. Ils montent dans le bus, là, je vais en mettre 4. Là, après, j'ai mon patron qui va arriver, il va prendre le reste, et puis après, on va prendre un camion et une remorque, puis on y charge tout dedans, puis lui, il part cet après-midi.
1: Et là, il part tout, hein, en résidence d'hiver?
2: Ils partent dans l'Allier, ceux-là. Ils partent dans l'Allier. Ils ont des gros champs de plusieurs hectares où c'est qu'ils ont du foin, des abris pour eux, de l'eau à volonté, puis voilà.
1: L'Allier, donc en Auvergne, si je ne m'abuse, il fait pas beaucoup plus chaud qu'ici l'hiver.
2: Non, non, il fait pas beaucoup plus chaud, mais par contre, ils auront plus d'herbe qu'ici, on va dire. Ils auront moins de neige, ils auront un peu plus de foin, un peu plus d'eau, parce que nous, ici, c'est qu'on est tout de suite dans la neige, et puis nous, on n'a pas assez de foin pour tous les nourrir l'hiver, donc on préfère les mettre en pension. C'est beaucoup plus agréable pour eux. Puis, pour nous, l'hiver, on a déjà bien assez de boulot comme ça, donc au moins, ils sont un peu tranquilles aussi de leur côté.
1: Alors justement, vous faites quoi l'hiver si vous avez plus de chevaux?
2: Alors c'est pas qu'on en a plus, c'est qu'on en a moins. Toute la partie élevage en fait part tout en pension, et en fait l'hiver nous on fait énormément de calèches sur Megève. On a des grosses calèches qui montent jusqu'à 12 personnes. C'est qu'on fait les fondus en calèche en soirée ou midi, et on fait juste des balades en calèche.
1: Bon, vous, j'imagine que le cheval c'est une passion, on fait pas ce métier là par hasard.
2: Mon grand-père était déjà éleveur de chevaux. Là maintenant je bosse chez un ami de mon grand-père. Puis voilà, après on fait ça par passion. De toute façon c'est pas par l'argent qu'on va le faire, hein, comme dans tout métier agricole.
1: Même à Megève?
2: Même à Megève, l'agricole, ça reste l'agricole, à Megève ou pas.
1: Je peux vous demander votre prénom?
2: Moi, c'est Mathieu, moi.
1: Et c'est quoi le dernier petit bonheur de Mathieu, s'il vous plaît?
2: Mon dernier petit bonheur, c'est d'avoir fait un galop sur les crêtes de la côte 2000 en plein été avec le soleil couchant. Et ça, je pense que je m'en souviendrai jusqu'à ma mort.
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1: De tout temps, la différence, toute personne qui n'est pas dans la norme est souvent mise à l'écart, suscite même de la peur. Nos sociétés traditionnelles occitanes n'y échappent pas. Regarde qui est là, la Turchuda. C'est le diable, ne t'approche pas. Vous l'avez entendu, ce mot est de Turchu ou Turchuda pour une femme. Il y a des coins où l'on dit le mot torto pour nommer quelqu'un de tordu, physiquement, d'un peu difforme. Dans nos sociétés, un corps femme ou homme tordu ou difforme reflétait une personnalité forcément maléfique. Les tordus avaient mauvaise presse, on s'en méfiait, on ne les approchait pas. Il n'y a ni torchu ni boitu qui n'aille le diable ni nous tue. Il n'y a ni tordu ni boiteux qui n'ait le diable dans le cul. Ah ! Un vieux proverbe occitan vient toutefois casser, heureusement, au moins tempérer ce préjugé. Branche torchude fait flamme dresse. Branche tordue fait flamme droite. Un corps difforme peut abriter une âme droite. Heureusement, aujourd'hui, ce genre de choses n'existe plus. Allez, adieu.
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2: Je rêvais d'avoir une maison à la campagne. Cette maison, c'est comme si j'y étais née. C'est ma maison de famille.
3: Ma maison s'appelle l'Ostao de la Mar.
4: C'est une maison un peu envoûtante.
5: Eh bien, vous voyez, des livres et trois fenêtres qui me donnent le paysage du pays, comme si c'était trois tableaux.
6: Ils ont vécu ici.
0: Thibaut Gaudry.
7: Alain Delon, vous l'aviez rencontré sur un tournage ?
8: Non, je l'ai rencontré dans la rue. Mais on a fait un film ensemble qui était Jeff et qui était un film qu'Alain désirait faire avec moi, donc ça a été aussi une rencontre.
6: En 1968, deux stars du cinéma français sont réunies pour la première fois à l'affiche de Jeff, un film qui ne restera pas dans les mémoires, contrairement à la grande histoire d'amour qui est en train de naître depuis quelques semaines. Mireille Darc et Alain Delon ne se quittent plus.
9: Alain Delon enchaîne les films, dont Jeff et Madly, sur lesquels il a comme partenaire l'égérie de Georges Lautner, Mireille Darc. Ils tourneront 8 films ensemble. Nouveau coup de foudre qui scellera une histoire d'amour qui le marquera à jamais. Il dira de Mireille, près de 40 ans plus tard, lors de sa disparition, « Elle était la femme de ma vie, ma moitié ».
6: 2 ans plus tard, alors que Delon est à Marseille pour tourner Borsalino et que le couple cherche un coin de soleil et de tranquillité, l'ami et agent de l'acteur, Georges Baume, leur fait découvrir Aix-en-Provence où il habite. Ils sont sous le charme et ne tardent pas à s'installer dans un hôtel particulier du quartier Mazarin, le plus ancien de la ville.
10: Pourquoi tu t'en vas ?
11: Parce qu'on est deux.
10: Je comprends pas.
11: Facile à comprendre. Un jour ou l'autre, il n'en restera plus qu'un de nous deux. Faut mieux que je m'en aille avant. On finira par se tirer dessus.
6: Dans l'hôtel de Boisgelin, aux belles pierres ocre, construit en 1650 et classé monument historique, ils louent le vaste rez-de-chaussée qui leur permet de profiter de l'adorable jardin avec son imposante fontaine à vasque. Ils y font même percer une porte dans l'un des murs afin de pouvoir sortir discrètement et éviter les éventuels groupies ou paparazzi, et flâner dans les rues ou aller déjeuner aux Deux Garçons, la plus célèbre brasserie de la ville.
12: Tu sais où tu m'aimes ?
10: Sûr.
12: Même après que tu m'auras fait l'amour.
10: Ça dépend de toi.
6: Ils y mènent une vie paisible, en famille, dans cette ville qui est encore une belle endormie, qu'une polémique va réveiller un peu. Alain et Mireille aimeraient bien pouvoir se baigner au saut du lit et faire construire une piscine. Une faute de goût majeure pour les habitants du quartier et les défenseurs du patrimoine. Une polémique qui en créera une autre. Mireille Darc aime bronzer au bord de sa nouvelle piscine en tenue d'Ève, conduisant un voisin, dont la vue donne sur le jardin, à déposer une main courante pour offense aux bonnes mœurs. Une protestation qui n'empêche pas l'actrice de continuer à lézarder nue sous le soleil aixois.
12: Il faudra encore un peu de champagne.
10: Sommelier ?
12: Parce que vous avez besoin du sommelier pour me servir. Et doucement, le champagne c'est fragile. C'est mon père qui m'a appris ça.
10: Ah oui ?
12: Vous n'avez pas besoin du sommelier pour me tenir la main ? Vous ne voulez pas coucher avec moi en plus, là, tout de suite sur la banquette ?
6: Ils passeront 5 ans dans ce lieu dont la beauté laisse interdit, comme le dit Mireille. Et aujourd'hui, il n'y a aucune plaque pour rappeler aux nombreux touristes qui se baladent sur la jolie place des Quatre Dauphins que cet hôtel particulier a abrité l'une des plus fameuses idylles.
13: C'est un mot qu'elle m'a écrit, il doit y avoir 40 ou 35 ans, ou 35 ou 40, peu importe, qui résume à lui seul tout ce qu'est Mireille. Et c'est un mot que j'ai toujours avec moi depuis ces 40 ans et qui m'aide à vivre. Mon amour, il est 3 heures du matin et je n'arrive pas à dormir. Je pense à toi qui as tellement de mal à vivre. Je t'ai donné tout. Et j'ai simplement besoin d'un peu de calme et de tendresse et d'un sourire le matin parce que la vie est là et qu'il faut remercier le ciel d'être l'un en face de l'autre et de s'aimer.
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14: Julien Jourdan et je suis le créateur de la marque Unical et basket personnalisable à Limoges.
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14: Je représente la 7e génération de ma famille, donc c'est une certaine fierté. J'avais des ancêtres qui étaient tous cordonniers bottiers, mon papa était styliste en chaussures. Et donc moi j'ai fait ma carrière pour plusieurs marques françaises pour lesquelles je travaillais en tant que bureau d'études. Et je suis revenu donc dans la région en 2017 pour prendre la direction du bureau d'études des chaussures Weston.
15: Alors là, à Weston, vous aviez quand même un joli poste. Vous n'êtes pas parti fâché, on va dire.
14: Non, au contraire.
15: Et vous avez décidé... Un petit peu comme beaucoup, ce moment Covid en fait a changé un petit peu la trajectoire de votre vie finalement.
14: Tout à fait, mais comme beaucoup en fait, le Covid a changé ma vie. C'est, je suis resté chez moi pendant 2 mois, puis s'en est suivi une réflexion sur mon avenir professionnel. Et c'est vrai que le désir de créer une marque qui me soit propre avec vraiment ce que je souhaite créer a été plus fort. Et j'ai décidé donc de lancer cette marque un peu atypique où en fait on va fabriquer toutes nos baskets donc dans ce petit atelier qui est au centre-ville de Limoges. De la coupe au bichonnage, donc toute la fabrication est made in Limoges, c'est un peu ma fierté.
15: Ça vous tenait à cœur vraiment d'avoir un produit pour les Limougeaux, fabriqué 100% à Limoges et pas extériorisé?
14: Tout à fait, donc c'est le concept. Mon but c'était vraiment de faire du local, donc il faut savoir qu'on s'approvisionne au maximum en local, on rachète du cuir dans la région, pas forcément de tannerie de la région, mais on rachète à des entreprises de la région. Et le but c'est que le Limougeaux vient nous voir, demande sa basket telle qu'il la veut, on la fabrique, on lui livre et c'est un circuit court et qui font partie vraiment de mes valeurs.
15: Oui, c'est aussi une des particularités d'Unica, c'est-à-dire que ce sont des baskets personnalisées, c'est-à-dire qu'en fait, on porte déjà une basket fabriquée ici et en plus... qui nous correspond totalement, parce qu'on choisit les couleurs, on choisit comment ça se passe concrètement.
14: Oui, effectivement, donc basket personnalisable. Alors, je pense qu'on n'est pas les seuls à faire ça. Personnalisable en illimité, c'est-à-dire qu'on a une technique d'impression sur cuir qui nous permet à la fois d'imprimer nos propres motifs, mais c'est-à-dire que monsieur tout le monde peut venir et nous dire, mais moi je veux un petit logo comme ci, je veux un petit logo comme ça. On peut faire carrément ses propres dessins. Notamment, on fait beaucoup de collaborations avec des artistes limougeaux qui nous font des œuvres sur les baskets. On les sort en série limitée et elles sont numérotées. Donc, c'est un peu la petite fierté de sortir quelque chose. C'est avant tout un produit local, mais en plus, on a une vraie valeur ajoutée où vous ne pourrez jamais retrouver la même basket.
15: Vos parents voient ce que vous faites? Qu'est-ce qu'ils en pensent? Comment ils réagissent? Parce qu'ils étaient dans le métier aussi.
14: Tout à fait. Alors, pour tout vous dire, de quitter une société comme Weston a été un petit choc pour eux quand même. Parce que c'est vrai que c'est une marque qui représente la France et qui est vraiment une belle entreprise. Je pense qu'il y a un peu de fierté maintenant. C'est vrai que j'ai commencé dans mon garage seul, maintenant on est 6 personnes, et j'avoue, je suis un peu fier.
15: Et si vous aviez l'occasion, si j'avais une petite baguette magique, et que je vous donnais l'occasion d'aller voir vos aïeux, les autres, ceux qui malheureusement ne sont plus là aujourd'hui, qu'est-ce que vous leur diriez? Comment vous leur présenteriez la chose? Parce qu'ils étaient dans le métier aussi, rappelons-le.
14: Je n'ai rien inventé, on va dire, parce que je reproduis exactement le même concept que mes aïeux. En fait, j'ai fait exactement la même chose. Je n'ai rien inventé, sauf que j'ai créé cette basket qui est personnalisable, qui a une vraie identité. Et voilà, je les remercie pour m'avoir soufflé l'idée.
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1: Vous connaissez probablement la tour Zizim au cœur de Bourganeuf, mais savez-vous ce que c'était avant ? Nathalie ?
2: Je suis animatrice à l'office de tourisme Creuse Sud-Ouest. Les gens ont souvent l'impression que c'est une tour de château. En fait, pas du tout. C'était une prison bâtie entre 1484 et 1486 pour accueillir un prisonnier prestigieux. Il s'appelait Jem et c'était le fils de Mehmet II, le conquérant.
1: Et cette tour pour un seul prisonnier ?
2: Lui, c'était le prisonnier, mais comme c'était quand même une personnalité, il était là avec sa cour. On peut imaginer qu'il y avait peut-être une trentaine de personnes. Autrefois, on l'appelait pas la tour Zizim, mais on l'appelait la grosse tour. Tour Zizim, parce que Zizim, c'était un peu le surnom de ce sultan Jem. Ses proches, probablement qu'il l'appelait Jem Sim ou quelque chose qui ressemble à ça. Lorsqu'on met cette terminaison en Turquie, ça veut dire mon petit chéri, mon petit trésor. Voilà. Alors c'est un mot doux sûrement que sa famille et ses proches utilisaient pour l'appeler.
1: Il est resté combien de temps en prison ici ?
2: Alors ici, il n'est resté que 2 années. Entre le départ de Jem et la Révolution, on peut imaginer que les frères hospitaliers l'ont utilisé. On avait complètement changé de gamme de confort. Hein. Les prisonniers se retrouvaient à plusieurs dans ces petites pièces sombres, exiguës, sans confort. Hein.
1: Les prisonniers de la Révolution. Oui.
2: De la Révolution. Et après, pendant la Seconde Guerre mondiale, de nouveau, cette prison, avec ses cloisons, a été utilisée. Les Allemands ont enfermé ici des résistants. Alors, on a quelques petites traces qui sont visibles. Je vous accompagne. Par exemple, ici, c'est Roger Germouti. Il y a des petites dédicaces à sa sœur. Enfin, voilà, il y en a d'autres qui ont écrit pour leur maman. Voilà, des messages. C'est très émouvant, hein. Avant, on n'entrait pas par la porte que nous venons d'emprunter. Tout simplement parce que là, tout autour de la tour, il y avait des douves. Alors, est-ce qu'on entrait en souterrain ou est-ce qu'on entrait plutôt en aérien ? On va lever les yeux et on voit 2 corbeaux qui sortent du mur. Et tout en haut, eh bien, on voit les vestiges d'une ancienne porte. Donc en fait, il y avait tout un cheminement. Il fallait rentrer par la commanderie, traverser la tour lastique, monter au-dessus d'un gros mur, une courtine qui était là face à nous. Et quand on arrivait au bout de cette courtine, on lançait une sorte de passerelle en bois qui venait s'appuyer sur les 2 corbeaux et qui permettait d'entrer dans la tour.
1: C'est un escape game de l'époque. Maintenant, vous en savez plus sur la tour Zizim et ce qu'elle était avant.
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4: Bonjour Olivier, vous nous racontez une expérience professionnelle aujourd'hui.
3: Oui, linguistico-professionnelle. Mais blé. Aujourd'hui, je vais vous raconter l'histoire d'une jeune kiné qui s'est installée à Saint-Étienne, toute fraîche diplômée et persuadée que chez nous, tout le monde parlait comme dans les manuels de l'école de kiné. Le travail, pas de souci, elle en a d'abord, comme tous les kinés. Mais ce qu'elle n'avait pas prévu, c'était une aide pour les séances de traduction simultanée en gaga. Premier cas, un patient vient pour une rééducation à une prothèse de hanche. Il s'assied, soupire et déclare « Mon problème principal, c'est que j'arrive plus à m'acacasser. » « Ah, vous quoi ?» qu'elle lui rebique, perplexe. « Ben, à mettre un cacasson, pardi. » Et là, notre kiné reste planté, croyant qu'il parlait d'un nouveau mouvement de yoga. Alors qu'en fait, bien sûr, il voulait juste s'accroupir. Deuxième séance de la matinée, deuxième quiproquo. Une patiente entre en se tenant le dos et lui dit « Ma sciatique, elle m'a fait kiné !» La jeune praticienne la regarde, ébahie. « Ah, vous vous êtes découvert une vocation ?» Mais la patiente ne voulait pas dire « kiné » au sens de kinésithérapeute, mais bien « kiné », Q-U-I-N-E-R, qui veut dire « gémir, pleurer, couiner ». La jeune femme s'imaginait qu'à peine arrivée, la patiente voulait lui faire de la concurrence. Troisième épisode, un monsieur arrive, pas très en forme, et déclare « J'ai du mal à me concentrer sur les exercices, j'ai le bas beau depuis quelques jours ». Et la kiné de rebiquer « Mais si vous avez le bas du corps qui est beau, c'est plutôt positif, non ?»« Mais non, kiné ma blette, avoir le bas beau, c'est ne pas avoir le moral ». Et pour finir, la palme de la consultation la plus confuse, une dame entre et lui dit « J'ai une consulte ». 5 minutes d'incompréhension plus tard, la jeune kiné découvre que « consulte », ici, ça veut dire « ordonnance ». La tatin, elle est allée la voir, la jeune kiné. Elle m'a dit qu'elle avait bien progressé, parce que, après 2 mois à Saint-Étienne, la kiné lui a dit « Allez, on s'acacasse doucement, tâchez moyen d'y aller doucement pour pas kiner ». Moi, je suis été la voir, la kiné, pour lui remettre le diplôme du Gaga Lauréat.
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3: Elle est complètement dingue cette histoire, Hugo, et pourtant son nom ne vous dit rien. Je pense presque à personne. Marcel Chaumien, un homme discret devenu vauclusien d'adoption, maire d'un petit village quand même du Luberon, et en même temps l'un des personnages clés des services secrets français de l'après-guerre.
5: Vous voulez dire un maire espion?
3: Exactement. En fait, maire, c'était sa couverture. C'est quand même assez dingue cette histoire. Marcel Chaumien n'est pas né en Provence, il voit le jour à Reims, dans la Marne, mais tout change en 1944 lorsqu'il est envoyé en mission dans le Vaucluse en pleine Seconde Guerre. C'est là en fait qu'il découvre le territoire et qu'il va s'engager autour de la résistance locale, aux côtés de la résistance surtout vauclusienne, et qui ensuite s'installera après la guerre chez nous. Alors avant ça, Chaumien était un militaire d'élite, un parachutiste d'essai. C'était un métier assez risqué, puisqu'il consiste en fait à mettre au point des parachutes, les équipements, mais aussi les techniques de saut.
5: Et être sûr déjà que ça s'ouvre ou pas, en fait, c'est
3: ouais,
5: ça.
3: Oui, puis surtout les risqué, aussi. Ouais. Il pouvait sauter de nuit, dans les forêts, voilà, donc c'est assez dur, et cette expertise va faire de lui en fait un homme clé des opérations clandestines.
5: Et c'est là qu'il bascule dans le renseignement.
3: Bah oui, parce que son CV est super beau, ancien résistant, parachutiste, membre du service action. Marcel Chaumien va travailler d'abord pour le SDECE, c'est l'ancêtre de la DGSE en fait. On le retrouve dans les années 40-50 sur des missions ultra sensibles, et en fait il va entraîner nos agents secrets dans le parachutage notamment. Il va participer aux opérations du rideau de fer en Afrique, en Europe de l'Est, et dans les archives, son nom apparaît, alors son nom d'emprunt, puisqu'il avait un pseudo, vous imaginez bien, oui. Aux côtés de figures centrales. Tiens, par exemple, Jacques Faucard, c'est le conseiller très secret du général de Gaulle, s'il vous plaît. Donc c'est quand même du très haut niveau. Chaumien qui circule entre ambassades, pistes africaines, aéroports parisiens et réseaux clandestins. Et pendant ce temps-là, notre Marcel, donc, il est élu dans le Vaucluse.
5: Et oui, incroyable ce parcours.
3: Exactement. C'est là que l'histoire devient fascinante. Marcel Chaumien devient maire de Viens en 1959. Il va le rester jusqu'en 1977. 3 mandats, 18 ans donc au service du village. Il faut s'imaginer, la journée, il va s'occuper d'assainissement, d'école, de voirie. Et régulièrement, il reprend l'avion pour Paris-Orly, Roissy, ouais. Pour retrouver les services secrets où il va mener cette double vie pendant des années.
5: Et on comprend mieux pourquoi on ne connaît pas son nom.
3: Oui, je vous ai parlé de Jacques Faucard, le conseiller très spécial de Gaulle. Il dira que c'est un homme très bien, courageux, un agent secret qui ne cherchait aucune reconnaissance. Marcel Chaumien meurt en 1979, décoré, respecté dans les cercles du pouvoir, mais finalement presque inconnu du grand public. Ce destin, c'est comme un roman d'espionnage, il faut le dire quand même. Et aujourd'hui, c'est Catherine Chaumien, sa fille, qui le raconte dans des conférences en Vaucluse. On a pas mal d'archives aussi qui existent, notamment au service historique de la Défense. On a des ouvrages sur l'histoire du service secret français où il est nommé souvent.
5: Ouais.
3: Et aujourd'hui, je vous mets tous les documents et les photos grâce à sa fille Catherine, que je salue, sur notre appli. Ici, vous le voyez au bras de Gaulle et aussi pendant ses missions. Enfin, c'est juste exceptionnel ce discours et surtout ce destin de Marcel Chaumien.
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3: Bonsoir à toutes et tous. On termine tranquillement le week-end ensemble. Et pour finir la semaine en douceur, on vous propose de retrouver les meilleurs moments de Il n'y a pas que Paris dans la vie. Le principe, c'est que chaque soir, Eric Bastien reçoit une personnalité et part avec elle sur les routes de France. Les villes, les régions, les souvenirs d'enfance, les endroits qui comptent. Bref, une France très personnelle racontée par celles et ceux qui la connaissent le mieux. Et ce soir, on commence avec un invité qui défend depuis des années une certaine idée de notre alimentation et de nos produits. Le créateur de la marque C'est qui le patron ? C'était mardi au micro d'Éric Bastien.
4: Bonsoir Nicolas Chabanne.
5: Bonsoir.
4: Comment ça va ?
5: Très bien. Alors je le dis pour ceux qui verront peut-être les images, mais pour les auditeurs, on va le décrire. Vous êtes venu presque avec votre bébé, j'ai envie de dire, à vos côtés. Vous pouvez nous dire ce qui est juste devant vous ?
6: Alors devant moi, effectivement, il y a cette brique de lait qui est née il y a 10 ans. Parce que nous, consommateurs, on a découvert que les producteurs étaient en immense difficulté. Puis on n'a pas juste découvert ça. On a découvert que si on rajoutait 8 centimes sur un litre de lait, leur vie changeait. Ouais. Voilà comment est née, sans agence, sans moyens traditionnels, cette brique de lait, qui est devenue, et c'est pas pour les chiffres, c'est pour le symbole et l'espoir, la brique de lait la plus vendue de France.
5: C'est extraordinaire.
6: Ça, c'est merveilleux. Je pense à chaque fois aux producteurs quand cette phrase résonne.
5: Alors, on parlera beaucoup des producteurs, de ce que vous avez fait pour eux. Vous les aidez au quotidien. Vous les avez même sauvés à plusieurs reprises et encore aujourd'hui avec, je pense, à la période de sécheresse et de canicule qu'on a connue cet été. Mais alors, ce qui nous intéresse aussi ce soir, c'est de découvrir à quoi est dû ce succès. Comment il est venu? Et vous connaissez le principe de l'émission. C'est donc une balade, un parcours un peu partout en France. On va survoler cette France. Votre point d'ancrage, minime soit-il au début de votre vie, c'est Moulin.
6: Oui.
5: C'est là où vous êtes né.
6: Un point, un jour, suffit à ce que ce soit un ancrage très fort. C'est là, évidemment, où je suis né.